0: exact, attends-toi à voir quelque chose qui décoiffe.
1: La machine, basée sur ces automates, est trop complexe et trop en avance sur son temps. Mais notons qu'elle sera reprise plus tard par un certain Jacques-Joseph Jacquard, dont le métier à tisser révolutionnera le monde. À sa mort en 1782, Jacques de Vaucanson lègue tous ses travaux et ses machines. Ce legs permettra la création du toujours actuel Conservatoire des Arts et Métiers. Voltaire disait de lui, le hardi Vaucanson, rival de Prométhée. L'un des plus grands génies du XVIIIe siècle était un Isérois, illustre Isérois.
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3: Salut Brice Hizel.
4: Comment il s'appelle déjà ?
5: Je m'appelle David Pasquet, j'ai 55 ans.
3: C'est le musicien alors ?
5: Je suis talabardeur, musicien, compositeur.
3: Ça c'est terrible, les musiciens, ça branche toujours beaucoup les femmes. C'est dur pour les autres.
4: Mais qu'est-ce que tu fais là ?
5: Je suis dans les petits bonheurs.
6: À l'avant la musique !
5: Vous habitez où, vous m'avez dit ?
7: Alors, moi j'habite à Vannes, je viens du centre-Bretagne, du Saint-Nicolas-du-Pelem.
3: Comment t'as fait pour te retrouver là-bas ?
7: Parce que je suis arrivé par la rencontre d'une fabuleuse femme qui a finalement m'a déplacé de mon centre-Bretagne.
8: J'ai jamais vu un homme avoir autant d'égards pour une femme.
7: J'habite là-bas depuis 95. Il y a la mer, il y a la ville, il y a la campagne pas loin. Bon, il y avait une culture vantaise aussi à Saint-Nicolas, c'est-à-dire que c'est quand même le Pline qui est roi à Saint-Nicolas-du-Pelem. Et finalement, d'aller à Vannes, c'était pas tellement l'étranger pour moi.
4: Oui, enfin, en somme, tu n'as jamais quitté le département.
9: Pour un CDR.
10: Tu as acheté un petit 45 tours. Regarde.
7: Mon premier 45 tours, c'est un Titi et Gourminet qui se parle avec une petite musique derrière.
11: Gourminet, veux-tu jouer avec moi ? Gourminet, Gourminet.
7: Ouais, voilà. Oh, Gourminet, non. Bah, j'écoutais ça tous les jours. Hein. D'ailleurs, je crois qu'il restait toujours sur l'électrophone. Ça me rendait plein de joie et en même temps un peu de méfiance quand même. Parce que Titi, il faut qu'il fasse attention à Gourminet. Et Gourminet, c'est un malin.
11: Mais oui, c'est bien vu,
12: hein, Gourminet. Allez, vas-y, fais-nous rire.
4: Raconte-nous une histoire, allez.
7: Une blague courte.
13: Bon, vous y allez, oui.
7: Un jour, la plage. Celle-ci voulait toucher mon coquillage. Je lui ai dit, oh, fais-moi l'amour si tu veux, mais touche pas à ma coiffe.
3: Très drôle.
10: Ça me fait l'air.
14: Ce matin, exercice d'expression orale.
7: N'est que tout de la variante. Hein.
15: Ce qui signifie ?
7: Ce qui signifie, c'est pas le tout de raconter les conneries.
15: Ah non, je confirme.
16: Oh, bon, dites pas de conneries.
7: Allez, salut, canabou.
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1: Je rêvais d'avoir une maison à la campagne. Cette maison, c'est comme si j'y étais née. C'est ma maison de famille.
2: Ma maison s'appelle l'Ostao de la Mar.
3: C'est une maison un peu envoûtante.
4: Eh bien, vous voyez, des livres et trois fenêtres qui me donnent le paysage du pays, comme si c'était trois tableaux.
5: Ils ont vécu ici.
0: Thibaut Gaudry.
6: Alain Delon, vous l'aviez rencontré sur un tournage ?
7: Non, je l'ai rencontré dans la rue. Mais on a fait un film ensemble qui était Jeff, et qui était un film qu'Alain désirait faire avec moi, donc ça a été aussi une rencontre.
5: En 1968, deux stars du cinéma français sont réunies pour la première fois à l'affiche de Jeff, un film qui ne restera pas dans les mémoires, contrairement à la grande histoire d'amour qui est en train de naître depuis quelques semaines. Mireille Darc et Alain Delon ne se quittent plus.
8: Alain Delon enchaîne les films, dont Jeff et Madly, sur lesquels il a comme partenaire l'égérie de Georges Lautner, Mireille Darc. Ils tourneront 8 films ensemble. Nouveau coup de foudre qui scellera une histoire d'amour qui le marquera à jamais. Il dira de Mireille, près de 40 ans plus tard, lors de sa disparition, « Elle était la femme de ma vie, ma moitié. »
5: 2 ans plus tard, alors que Delon est à Marseille pour tourner Borsalino et que le couple cherche un coin de soleil et de tranquillité, l'ami et agent de l'acteur, Georges Baume, leur fait découvrir Aix-en-Provence où il habite. Ils sont sous le charme et ne tardent pas à s'installer dans un hôtel particulier du quartier Mazarin, le plus ancien de la ville.
9: Pourquoi tu t'en vas ?
10: Parce qu'on est deux.
9: Je comprends pas.
10: Facile à comprendre. Jour ou l'autre, il n'en restera plus qu'un de nous deux. Faut mieux que je m'en aille avant. On finira par se tirer dessus.
5: Dans l'hôtel de Boisgelin, aux belles pierres ocre, construit en 1650 et classé monument historique, ils louent le vaste rez-de-chaussée qui leur permet de profiter de l'adorable jardin avec son imposante fontaine à vasques. Ils y font même percer une porte dans l'un des murs afin de pouvoir sortir discrètement et éviter les éventuels groupies ou paparazzi, et flâner dans les rues ou aller déjeuner aux Deux Garçons, la plus célèbre brasserie de la ville.
11: Tu sais que tu m'aimes ?
9: Sûr.
11: Même après que tu m'auras fait l'amour.
9: Ça dépend de toi.
5: Ils y mènent une vie paisible, en famille, dans cette ville qui est encore une belle endormie, qu'une polémique va réveiller un peu. Alain et Mireille aimeraient bien pouvoir se baigner au saut du lit et faire construire une piscine. Une faute de goût majeure pour les habitants du quartier et les défenseurs du patrimoine. Une polémique qui en créera une autre. Mireille Darc aime bronzer au bord de sa nouvelle piscine en tenue d'Ève, conduisant un voisin, dont la vue donne sur le jardin, à déposer une main courante pour offense aux bonnes mœurs. Une protestation qui n'empêche pas l'actrice de continuer à lézarder nue sous le soleil aixois.
11: Je voudrais encore un peu de champagne.
9: Sommelier ?
11: Parce que vous avez besoin du sommelier pour me servir. Et doucement, le champagne c'est fragile. C'est mon père qui m'a appris ça.
9: Ah oui ?
11: Tiens, vous n'avez pas besoin du sommelier pour me tenir la main ? Vous ne voulez pas coucher avec moi en plus, là, tout de suite sur la banquette ?
5: Ils passeront 5 ans dans ce lieu dont la beauté laisse interdit, comme le dit Mireille. Et aujourd'hui, il n'y a aucune plaque pour rappeler aux nombreux touristes qui se baladent sur la jolie place des Quatre Dauphins que cet hôtel particulier a abrité l'une des plus fameuses idylles.
12: C'est un mot qu'elle m'a écrit, il doit y avoir 40 ou 35 ans, ou 35 ou 40, peu importe, qui résume à lui seul tout ce qu'est Mireille. Et c'est un mot que j'ai toujours avec moi depuis ces 40 ans et qui m'aide à vivre. Mon amour, il est 3 heures du matin et je n'arrive pas à dormir. Je pense à toi qui as tellement de mal à vivre. Je t'ai donné tout. Et j'ai simplement besoin d'un peu de calme et de tendresse. Et d'un sourire le matin parce que la vie est là et qu'il faut remercier le ciel d'être l'un en face de l'autre et de s'aimer.
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13: À une 15aine de kilomètres au nord de Mont-de-Marsan, la commune de Broca, son histoire est très liée aux forges et la création de son musée à votre radio locale ici Gascogne. Notre guide, Martine Maisonnave, présidente de l'association des Amis des Forges.
14: C'était suite à un jeu donc radiophonique en 1988 sur Radio Land à ce moment-là. On avait fait des recherches et puis à l'été 89, on s'est dit on a récupéré des vieux objets en fonte pour pourquoi pas ouvrir un musée. Donc l'été 89, on a ouvert le musée et l'association a été créée dans la foulée. Ce musée retrace l'aventure métallurgique de Broca au XIXe siècle. Donc l'eau fourneau dont les restes se situent à côté du musée, hein, c'est d'ailleurs les seuls dans les Landes à cette époque-là, a fonctionné de 1833 à 1904. Mais ce musée, effectivement, il explique comment on obtient de la fonte. Hein, c'est un alliage de fer et de carbone et les matériaux nécessaires à sa fabrication, c'est-à-dire la garluche et le charbon de bois. On y présente aussi de nombreux objets du quotidien qui viennent des forges de Broca, dont la marque de fabrique est la pomme de pin. Et on y retrace également la vie des ouvriers de l'époque et la famille à l'origine de cette fonderie qui est la famille Larrayé.
13: L'économie de Broca a donc longtemps tourné autour des forges, en fait.
14: C'est vrai qu'à cette époque-là, la population comptait 1300 habitants. À l'heure actuelle, on est 800. On a des écrits sur lesquels en 1850, il y avait 150 charbonniers qui travaillaient pour les forges de Broca, 80 mineurs, et dans le haut fourneau, ils étaient 170 personnes et 21 personnes à la forge. Mais il y avait aussi également des enfants de plus de 12 ans.
13: Les enfants travaillaient aux forges.
14: Ils travaillaient quand même aux forges parce qu'ils étaient petits. Si vous voulez, dans la halle de coulée qui était autour du haut fourneau, ils pouvaient passer facilement et ils travaillaient aux forges. Mais ce qui n'empêchait pas Adolphe Larrayé, là, qui a été le premier maître des forges, donc de Broca, d'avoir une politique paternaliste. Il voulait que les enfants aillent à l'école. Il avait fait construire des logements pour ses ouvriers qui existent d'ailleurs toujours sur le site des forges, mais c'est occupé par des privés à l'heure actuelle. C'était la politique, il poussait des wagonnets, quelque chose qu'effectivement, une recherche que j'aimerais développer à l'intérieur du musée, plus insister sur le travail des enfants.
13: Des travaux vont bientôt commencer pour déplacer le musée dans des locaux plus adaptés. Une souscription est d'ailleurs ouverte à la Fondation du patrimoine. Vous pouvez soutenir les projets du musée et l'association recherche des documents sur justement le travail des enfants aux forges. À votre bon cœur, le musée est ouvert sur rendez-vous en enseignement auprès de la mairie de Broca, recommandé par Ici Gascogne.
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15: Vous êtes dans un club de quelque chose, vous ? Genre vous faites du foot le dimanche matin ou du tennis le mardi soir ? À moins que vous attendiez impatiemment le mercredi après-midi pour aller vous éclater au club des cheveux d'argent. Cathy, elle, son club à Bois-Guillaume, il s'appelle Invigno Meritas. Bon, je vous le dis, Cathy, dans son club, on cultive du raisin. Par contre, j'ai du mal à la trouver.
16: Ah, si on se carre pas au même endroit aussi, hein ?
15: Bah oui.
16: Comment tu vas ?
17: Bien, et toi ?
16: T'as vu le soleil ?
17: Bah écoute, regarde, l'exposition est
16: magnifique, hein ?
15: On est au pied du conservatoire de musique de Bois-Guillaume.
17: Oui !
15: Et ici, Cathy et ses copains ont planté des vignes pour faire du vin.
17: Bah oui, le vin de Invigno Meritas.
16: Tu me les montres de plus près, là ?
17: Allez, on y va.
15: Il y en a pas mal des vignes dans l'agglo rouennaise.
17: Il y en a à Bois-Guillaume, il y en a à Biorel, il y en a à Mont-Saint-Aignan.
15: Et les copains d'Invigno Meritas n'en ont pas qu'au conservatoire de Bois-Guillaume.
17: Deux arts sur le Mont-Fortin, avec 1431 pieds. Ouais. Et tu peux voir les vignes de Rouen. Quand tu es en bas de la rue Jeanne d'Arc, tu lèves le nez au-dessus de la gare, tu vois les vignes.
16: Alors qu'est-ce qui vous a pris de monter cette association-là de viticulteurs amateurs ?
17: C'est une idée folle de Philippe Rivals, qui est d'une famille de vignerons dans le Tarn. Ouais. Et il habite à Bois-Guillaume, en face d'un terrain. Et il disait, ça serait bien de mettre des vignes sur ce terrain. Et avec le propriétaire du terrain, M. Humann, il nous a mis à disposition gracieusement son terrain. Et puis, courageusement, les vignerons de Bois-Guillaume ont planté différents cépages. Ça fait 10 ans.
15: Elle n'est pas toute jeune, l'association.
17: Ça fait 10 ans que l'association existe. On apprend sur le tas.
16: Tu connaissais rien avant, toi ?
17: Rien du tout.
15: Rien du tout.
17: Rien du tout.
16: Là, t'es venu avec ton sécateur et tout.
17: Ouais, je peux te montrer comment on taille une vigne maintenant.
16: C'est la période, en fait.
17: Hein ? On va le faire, là, ça y est, on commence. Ouais. On attend un petit peu parce qu'on ne voudrait pas se taper des petites gelées le mois prochain.
16: Quand t'étais gamine, tu gaulais les pommiers ?
17: Oui, plutôt les pommiers qui
16: est aujourd'hui, tu tailles les vignes.
17: C'est ça.
16: Il a fallu prendre des cours ou quoi, alors ? Comment vous avez appris ?
17: On fait des cours ouverts à tout public. On a eu la semaine dernière une session de taille.
16: Ah, vous en donnez en plus ?
17: À Bois-Guillaume, les gens viennent.
15: Il y avait du monde à la dernière session de taille.
17: On était une quinzaine de personnes quand même.
16: C'était une session de taille.
17: Tu veux essayer ?
16: Vas-y, mais il ne faut pas trop couper alors. Mars, c'est pas encore trop le moment. Là.
17: On peut commencer là. Sur le dessus, tu vois, t'as des départs comme ça. Ouais. Et à partir de là, tu comptes 1, 2 bourgeons et tu coupes.
16: Tout simplement.
17: Voilà.
16: Tu mets tout par terre.
17: Tout ce qui est mort, hop, tu coupes.
16: Combien il y a de pieds en tout à...
15: Elle te l'a dit tout à l'heure.
17: 1431. Et tu sais pourquoi ?
16: 1431.
17: Ça te rappelle pas une date ?
16: Ben c'est...
15: C'est pas Waterloo ?
17: Non.
15: C'est pas...
17: C'est chez nous, quand même, hein. Ah. Rouen.
15: Ah, Jeanne d'Arc.
17: Eh ben oui.
15: C'est en 1431.
16: Quelle était... Ben, est-ce que vous avez une cuvée Jeanne d'Arc au moins ?
17: Pas encore.
15: Mais c'est une idée.
17: Bien vu, Fred.
15: Et il est comment, ce vin ?
17: Il est bon.
15: Il est bon.
17: Très, très bon.
15: Il leur reste des bouteilles des premières cuvées.
17: Oui, plein. Ouais.
15: Il n'était pas aussi bon.
16: Vous les gardez pour la postérité, quoi.
17: Exactement.
16: Pour la collection.
17: Pour les gens qu'on n'aime pas.
15: Ouais, tiens. Vous savez ce qu'ils font avec les feuilles de vigne ?
17: On fait des feuilles de vigne farcies.
15: Rien ne se perd.
17: C'est très, très bon.
15: Tapez une vigne Vigno Meritas sur un moteur de recherche, vous aurez toutes les infos.

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1: Saviez-vous qu'en France, une grande partie des voitures de police que vous voyez dans les séries n'ont jamais arrêté personne? Non, non, elles viennent parfois d'un hangar très discret en Alsace. Oui, oui, ici, entre deux zones industrielles, on fabrique l'illusion du cinéma avec plus de 90 000 objets différents. Aujourd'hui, je teste pour vous Ciné-Régie à Geispolsheim. Nous sommes dans une zone d'activité en périphérie de la ville. Assez classique, hein. Sauf que sur le parking, on peut apercevoir plusieurs voitures de police qui attendent tranquillement. Intriguant, hein. Et là-bas, j'y retrouve Michael. C'est le directeur fondateur de Ciné-Régie. C'est une compagnie d'ici, hein, qui propose à la location des uniformes, des costumes, des véhicules, des armes et même de la décoration pour le cinéma et la télévision. Michael m'accueille avec un super sourire et une phrase plutôt rassurante. Tu verras ici, tout est faux, mais tout doit paraître vrai. Et il n'a pas tort, hein. En poussant la porte de l'immense hangar, je comprends que je viens d'entrer dans un monde littéralement parallèle où se mêlent des uniformes à perte de vue. Police nationale, gendarmerie, pompiers, militaires, chaque uniforme correspond à une époque précise. Une couture, un écusson, une nuance de bleu, tout compte parce qu'un détail faux peut ruiner littéralement la crédibilité d'une scène. Alors comme le veut la chronique, j'ai évidemment tenté d'en porter un, mais je découvre immédiatement un problème. Oui, marcher avec assurance quand on porte un uniforme officiel, ça ne s'improvise pas. Non, je ressemblais davantage à un agent de sécurité un peu paumé plutôt qu'au commissaire Boulin, si vous voyez ce que je vais dire. On poursuit en changement littéralement d'ambiance, hein. Place aux fusils, aux flingues et autres lance-roquettes. Méga impressionnant. Mais Michael insiste, hein. Toutes les armes sont neutralisées ou adaptées pour le cinéma. Ah oui, ici on rigole pas avec la sécurité, hein. Elle est maximale pour une illusion absolument totale. Et je vous le confirme, ici, on n'est pas avec des petits jojos en plastoc. Non. Et Michael a déjà fourni des tournages de films assez balèzes, hein. Si je vous dis Fury avec Brad Pitt ou encore Sherlock Holmes avec Robert Downey Jr. Et même le film Les Rivières Pourpres. La classe quand même, hein. Ciné-Régie peut même livrer ses véhicules et ses équipements sur des tournages partout en France et même en Europe. Alors je vous laisse imaginer la scène, hein. Lorsqu'il y a un contrôle routier disons banal, la tête de l'agent quand il réalise que le véhicule de police n'est pas un officiel et qu'à l'intérieur on y trouve un bazooka, 10 mitraillettes et 12 fusils à pompe. Et heureusement, hein, avec l'attestation très spéciale que présente Michael, tout est réglé, hein. Mais il faut le dire, la scène reste quand même très cocasse. Comme quoi, à Geispolsheim, on peut vivre un polar sans même commettre de délit.
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2: Nous sommes dans les années 1970. Un ovni se pose à Chasseneuil. Dans cette soucoupe volante, attention, pas d'extraterrestres, mais des gens en maillot de bain.
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2: Cette drôle de piscine en forme d'ovni est ce qu'on appelle une piscine tournesol. En fait, il s'agit d'un modèle qui a poussé en France dans les années 70 et qui a pour origine un programme lancé par l'État en 1969. Ce programme, nommé 1000 piscines, intervient dans un contexte marqué par deux événements. D'abord, le fiasco des nageurs français aux Jeux Olympiques de Mexico en 1968. Ensuite, plusieurs noyades tragiques impliquant des enfants. Résultat, il faut apprendre à tous les Français à nager, vite et partout. Pour cela, un concours est lancé afin de concevoir des équipements innovants, économiques et facilement reproductibles. Et le type tournesol est l'un des plus caractéristiques. Il est l'œuvre de l'architecte Bernard Scholler. Alors attention, 1000 mètres carrés au sol, 6 mètres de haut, cette piscine était révolutionnaire à l'époque. Il faut imaginer 36 arches métalliques qui soutiennent un dôme de plastique en partie escamotable et pivotant afin de profiter au maximum du soleil, d'où son nom, hein, le tournesol. Dedans, on retrouve tout le nécessaire, un bassin de 25 mètres, des vestiaires, des douches, bref, un vrai vaisseau spatial aquatique.
4: Cette piscine tournesol de Chasseneuil-sur-Bonnieure était-elle le seul modèle construit dans notre région ?
2: En France, entre 1972 et le début des années 80, il y en a eu 183 construites sur les 250 prévues au départ, dont 18 en Nouvelle-Aquitaine. Mais attention, hein, la moitié a déjà disparu, à l'image de celle qu'il y avait à Châtelaillon-Plage. Il faut dire aussi que ces piscines tournesol, eh bien, elles ont tendance à mal vieillir. Maintenir ces structures à flot, sans mauvais jeu de mots, coûte cher et les rénovations ne sont pas toujours simples à réaliser. C'est pour cela que la piscine tournesol de Chasseneuil est un vrai petit morceau de patrimoine des Trente Glorieuses, toujours bien vivant avec près de 40 000 usagers par an. Les gens sont sensibles à son charme rétro-futuriste, à ses petits carreaux de faïence ou à ses grands hublots. Alors en cette fin d'été, eh bien, si vous passez du côté de Chasseneuil, n'hésitez pas à aller piquer une tête dans cet ovni.
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y a des chansons dans sa guitare, Julien continue sa croisière musicale. Ses dernières compositions résolument folk explorent le temps qui passe. À écouter avec une chemise à carreaux, la vitre baissée, une main sur la portière.

0: 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Un coup de cœur ici même. 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
1: Bonjour, je m'appelle Julien Patrick Escos, mais on me surnomme Papy Cocos. C'est un surnom qu'on m'a donné quand j'étais plus jeune, à l'époque j'avais 14 ans, et c'est une amie d'école qui m'avait donné ce surnom. Et j'ai mon fils qui s'appelle Cocos.
2: Cet homme d'une soixantaine d'années est un médocain, amoureux de sa terre, de son phare. Il se souvient d'un monument laissé à l'abandon durant son enfance, la base du bâtiment, envahie par les ronces et les herbes. Aujourd'hui, le phare de Richard est restauré, il se visite, l'enfant du pays est même devenu le gardien du phare. Cocos, qui d'ailleurs a plus un look de corsaire que de gardien.
1: Oui, tout à fait, parce que bon, quand les enfants viennent, ils me voient avec mon bandana, je suis le pirate.
2: Alors justement, comme les gosses, comme les gamins, comme les drôles, ici, nous allons visiter ce phare.
1: Oui, mais bon, il est pas grand.
2: Il n'est pas grand, on le voit.
1: Oui, mais bon, j'avais ma collègue Aurélie qui a travaillé avec moi cet été, comme elle disait, c'était son petit phare.
2: Quelles sont ses dimensions exactement?
1: 16 mètres de haut.
2: Et quelle est son histoire? Pourquoi a-t-il été construit ici, juste en bordure de l'estuaire de la Gironde?
1: Et apparemment, autrefois, il y avait un arbre qui est tombé. Les pêcheurs avant se fier à l'arbre. Et après, ils n'avaient plus aucun repère. Ils ont fabriqué ce phare à la suite.
2: Tout est lié à un arbre, c'est fou quoi.
1: Voilà, au départ, c'est un arbre.
2: On va rentrer, vous avez un trousseau de clés qui vous sert à quoi? À ouvrir le phare, tout simplement?
1: À ouvrir le phare. Caline! Caline! Caline!
2: Et Caline, c'est votre chienne donc?
1: Oui, c'est ma chienne. Ça fait 3 ans, comme un mois, qu'elle vit ici.
2: Ah ouais, dans le phare alors du coup?
1: Ben, elle vit dans l'appartement à côté, oui, avec moi.
2: Elle garde bien le phare ou pas?
1: C'est plutôt la gamelle.
2: Où va-t-on là?
1: Je vais vous faire visiter mon chez-moi, là où j'habite, là où je vis tous les jours, enfin, où je dors le soir. C'est là où je passe mes journées.
2: Un bâtiment qui est collé au phare. Ah oui, il y a la cuisine en face.
1: Et à côté, j'ai mon salon. J'ai même la télé, j'ai tout ce qu'il faut.
3: À 7 ans.
1: Je vais sur ICI, parce que bon, les autres chaînes ne me plaisent pas trop.
2: La 3.
1: Voilà, c'est ça.
2: Comment vit-on à l'intérieur d'un phare?
1: Non, après c'est une habitude. On m'appelle l'ermite un peu. J'aime bien la tranquillité, donc bon, l'hiver, moi, ça me dérange pas. Aline ?
2: Nous quittons le local personnel du gardien. Il nous emmène à présent visiter le musée et le phare en lui-même.
1: Aline ?
2: Changement d'ambiance, autant à l'extérieur, il fait très beau, autant quand on rentre à l'intérieur, ça résonne avec, pour commencer, la première pièce qui est un musée.
1: On a des pièces, que des photos, que des personnes du coin nous ont données. Enfin, on donnait à l'époque à l'association.
2: Ce phare avec la pièce d'à côté, votre local, c'est chez vous, c'est votre maison.
1: Mais c'est chez moi, et puis moi, je l'ai toujours connu, donc après...
2: Quel est l'endroit que vous préférez?
1: Ah, moi, le carré.
2: À proximité du phare.
1: À proximité du phare. Oui.
2: Et c'est pas le phare en lui-même.
1: Si, j'aime bien le phare, mais bon, je monte pas en haut, j'y monterai pas tous les jours.
2: On peut y aller là?
1: Bien sûr, on peut y monter, oui.
2: Donc forcément, il y a un escalier en colimaçon. Il y a combien de marches au total?
1: 63.
2: Vous savez qu'il y a une légende qui dit qu'il y a plus de marches à aller qu'au retour. Et vous savez pourquoi? C'est parce que c'est plus facile à descendre qu'à monter.
1: Il y en a qui descendent et il y en a qui arrivent à nous trouver 72 marches.
2: On a presque le tournis, hein?
1: Oui.
2: Cocos, gardien du phare de Jodignac et Loirac, va reprendre les visites à partir du mois de mars prochain. En attendant, il se contente de profiter d'un cadre exceptionnel.

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2: Il a pour le coup des histoires qui nous restent bien dans la tête, c'est Arnaud Fromage qui est avec nous. Bonjour Arnaud.
3: Bonjour, bonjour à tous.
2: Arnaud, ça faisait longtemps que vous ne nous aviez pas déterré une vieille loi de l'époque révolutionnaire.
3: Oui, mais cette fois j'en ai trouvé une qui sert vraiment à quelque chose. Je dirais même que c'est une loi qui a tout changé. Il s'agit de celle qui, en 1799, a instauré en France le système métrique. Ou plutôt, le système MKPS pour mètre kilogramme poids seconde. Trois unités de base pour les unir toutes et en finir enfin avec les toises, les perches, les pouces, les lieux, les livres et les boisseaux. Il faut dire que chaque région et parfois même chaque ville possédait sa propre unité de mesure. À Besançon, c'était l'Aune, par exemple, qui mesurait un peu plus de 81 cm. Pour éviter les embrouilles, eh bien une tige en métal, une aune étalon, avait été scellée dans la pierre au XVIe siècle à l'extrémité gauche de la façade de l'hôtel de ville. Et elle est toujours, d'ailleurs, elle est toujours en place. Mais voilà, à la demande des commerçants de l'époque, un système identique était nécessaire et ce fut donc le système métrique.
2: Le système métrique qui a depuis été adopté par presque tous les pays du monde, on peut le dire.
3: Oui, en gros, il n'y a que les États-Unis, le Liberia et la Birmanie qui refusent toujours le système métrique et c'est vrai que le Royaume-Uni l'utilise en traînant des pieds. Le système métrique, qui a évolué d'ailleurs depuis, il a intégré le système SI, le système international, qui rassemble toutes les unités de mesure de base desquelles on peut calculer toutes les autres. Et elles ne sont que 7. Le kilogramme, la seconde et le mètre, donc, auxquels s'ajoutent le Kelvin pour la température, l'ampère pour l'intensité électrique, la mole pour la quantité de matière et le candela pour l'intensité lumineuse.
2: Et avec ça, on peut tout calculer ?
3: En grande partie, oui, les autres unités se déduisent de ces 7-là, mais il y a malgré tout un monde qui résiste encore et toujours au système métrique et, je dirais même, à la logique humaine, celui des pointures de chaussures. Personne n'y comprend rien, alors j'ai mené des petites recherches. Tout part du point de Paris, inspiré du quart de pouce britannique. La pointure d'une chaussure est calculée en divisant la longueur de l'intérieur de la chaussure en centimètres par le point de Paris. En gros, une pointure 40, ça fait environ un pied de 26 cm de long. Pour les Italiens, c'est le même calcul, mais avec une pointure en moins. Les Américains commencent à compter à partir de la taille 1, qui correspond à notre 31. Les Anglais, c'est pareil, mais eux, ils commencent à 0. Les seuls qui ont un système à peu près compréhensible, ce sont les Japonais. En gros, un pied de 26 cm correspond à la taille 26, et ensuite on décale, mais toujours en fonction du fameux point de Paris. En résumé, il serait peut-être temps de mettre un bon coup de botte là-dedans, parce que rayon chaussure, moi, je ne sais plus sur quel pied danser.
2: Ah, c'est le cas de le dire, oui. C'est vrai qu'on a un petit peu perdu avec tout ça. Merci beaucoup, notre cher Arnaud Fromage, avec ses nécessaires minutes comptoises. Et puis à très bientôt.
3: À demain.
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4: On sait qu'on est Lorrain parce que quoi, Nicolas Turon?
5: Parce qu'on coule des bronzes.
4: Ça va?
5: Vous êtes... Ben alors, on va parler d'artisanat.
4: Je vais essayer de tirer la chronique par le haut.
5: Oui, voilà, vous avez bien fait.
4: Les bronzes d'industrie à Amnéville?
5: Pas du tout.
4: Pas du tout.
5: Bon, c'était alors, pas mal.
4: C'est pas mal, non?
5: Si je vous dis que la fabrication de cloches a disparu depuis plus d'un siècle en Lorraine,
4: oui,
5: et que vous me répondez « Ah ouais ?» et à Toul, je vous répondrai d'y aller plutôt mollo avec Nadine Morano, un tantinet procédurier. Je vous rétorquerai sur toute la commune de Robécourt dans les Vosges.
4: Oui.
5: Vous voyez où c'est?
4: Pas du tout.
5: C'est entre Blévincourt et Saint-Ouen-les-Paris.
4: Il le fait chaque fois.
5: Non, c'est au sud-ouest de Contrexéville, à la frontière avec la Haute-Marne.
4: D'accord.
5: Robécourt, qui n'est pas connu pour l'invention de la mini-jupe, contrairement à ce que son nom pourrait laisser croire. Mais oui, mais bien pour sa fonderie de cloches.
4: Il y avait la même en Moselle avec Robécourt.
5: Homécourt, pendez-le, Homécourt. Il s'agit ni plus ni moins que du dernier endroit où l'on peut couler un bronze en Lorraine. Je sais ce que vous vous dites, Frédéric, oui, mais il ne s'agit pas là d'une image, rien à voir avec ce dont vous me parliez, hors antenne, et que vous avez déposé dans les toilettes de l'aire d'autoroute de Crantenois, alors que vous reveniez du séminaire « Comment maigrir en mangeant gras ?»
6: Oh mon Dieu.
5: Rappelez-moi, Nicolas, la manufacture de Robécourt a fermé ses portes en 1939, mais une fois par an, des passionnés et des fondeurs bénévoles, souvent venus d'Alsace, réouvrent l'atelier le temps de couler un bronze. La démonstration est une alliance de force et d'agilité. Vous avez déjà vu couler une cloche?
4: Non.
5: Pour de vrai, j'ai vu ça la semaine dernière.
4: Oui, alors.
5: Dans le Haut-Doubs. Ah. Et je me suis dit, est-ce que ça existe encore en Lorraine? D'où cette chronique? Eh ben, c'est fascinant. Il faut voir le bronze liquide monté à 1100 degrés qu'on coule dans des moules en argile soigneusement enterrés au préalable dans la terre.
4: D'accord.
5: C'est tout un processus. Et puis, on attend quelques minutes et l'étape du démoulage est fondamentale et l'apparition du clocheton, une véritable épiphanie, une naissance. Tout le monde fait, oh! Aïe. On voit vraiment un objet de métal qui a durci en peu de temps, ce qui fait un point commun avec vous également. Jadis, les saintiers, connaissez-vous la profession de saintier?
7: Non,
5: c'était les clochiers itinérants qui moulaient les cloches sur les places des villages. Alors pourquoi un métier itinérant? Parce que la cloche, contrairement aux apparences, est un objet hyper fragile. Mm-hmm. Donc si on la traballe avec les roues et les charrettes de l'époque...
4: Elle casse.
5: Eh bien oui, elle casse. Ah. Et puis, autre avantage, quand il est itinérant, le clochetier... Bah, il est sous la main du maître d'œuvre qui peut vérifier que le boulot est bien fait. Il n'y avait pas de
4: bien
5: SAV
4: sûr, bien sûr.
5: À l'époque. Et sachez que c'est la taille du moule et donc de la cloche qui conditionne la note que la cloche ou la clarine pour les vaches produira in fine. Ce qui m'a fasciné, c'est qu'après les souffleurs de verre et les ouvriers des hauts fourneaux, c'est encore un métier du feu sacré qui passe par la Lorraine et je trouve ça beau.
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8: Oh ben écoutez, j'ai quand même 89 ans, alors je ne sais pas si je pourrais aller longtemps encore. Hein. Et puis qu'en Ligue 1, et puis surtout qu'ils y restent quand ils seront en Ligue 2. Mais je vous le souhaite à tous, allez les petits.
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3: À 89 ans, Pierrette est bien plus qu'une simple fan du FC.

0: Jean-François Bonnet, Mireille, Jean-Guy, et puis d'autres, ma foi.
1: Et quelle émotion ça vous procure d'arriver au stade avant un match et de vous poser à votre place?
0: J'y vais de bon cœur en espérant avoir une belle victoire, que tout le monde sera content.
1: Depuis que vous venez au stade, est-ce qu'il y a des moments qui vont rester à jamais gravés, des joueurs, des personnalités que vous ne pourrez jamais oublier?
0: Oh ben je garderai surtout quand c'était la Ligue 1. Avec Teddy Richet, Michel Isabé, puis tous les autres dont je n'arrive plus à me souvenir de leurs prénoms.
1: Et dites-moi Pierrette, est-ce qu'il y a quelque chose que vous souhaitez aux joueurs, à l'ensemble du staff pour cette année 2026?
0: Oh ben écoutez, j'ai quand même 89 ans, alors je ne sais pas si je pourrais aller longtemps encore, hein. Et puis qu'en Ligue 1, et puis surtout qu'ils y restent quand ils seront en Ligue 2. Mais je vous le souhaite à tous, allez les petits, bon courage, vous pouvez le faire.
1: Vous êtes un visage incontournable des tribunes de Bonal, je sais que les gens s'arrêtent vers vous aussi. Qu'est-ce qu'ils vous disent?
0: Ben, y en a qui me disent bonjour, il y en a qui viennent prendre des photos, qui me disent on peut faire une photo, ben, je dis si vous voulez, je réponds ben, c'est gratuit, profitez-en. Et puis quand il y a des enfants, mais j'ai dit je veux que les enfants soient sûrs, que c'est eux qui veulent bien. Hein.
1: Vous avez transformé votre habitation en un véritable musée dédié au FC Sochaux-Montbéliard. Qu'est-ce que vous avez comme objet spécifique, Pierrette?
0: J'ai beaucoup de gobelets, ma foi, j'ai donné beaucoup de choses à des gens, parce qu'un jour, je ne sais pas ce que ça va devenir, tout ça.
1: Et dans ces objets, est-ce que vous en avez certains qui sont vos préférés?
0: Ben, c'est la Coupe de France, les écharpes qu'il y a à la Coupe de France, ça c'est beau. Je les ai, ils sont rangés, là. Je les ai ressortis l'autre fois, mais voilà. Moi, ce que je veux, c'est que Sochaux reste en Ligue et puis qu'ils montent, surtout. C'est pour eux, pour leur avenir, pour l'avenir du club et puis pour l'emblème bébatique du club.
1: Une véritable leçon de fidélité, signée Pierrette. Son portrait, les photos de son incroyable collection sont à retrouver sur notre site internet ici.fr. Et bien sûr, allez Sochaux!
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0: 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Wikizef, petit guide à l'usage des étrangers du sud du péage d'Arras en vacances dans notre belle région.
1: Dimanche matin, levé avant le soleil, vers 9h, vous descendez prendre un café que vous pensez amplement mérité. 8h de sommeil, franchement, on mérite une pause café. Et devant la cafetière, votre cousin regarde attentivement le café coulé. Ça s'appelle une sentinelle de cafetière. Et là, il se retourne et dit « Bon, t'es déjà debout ? Il fait corps noir, t'as qu'est ta lit ou quoi ?» Ne paniquez pas, Wikizef est là pour vous aider. T'inquiète, t'in lit. C'est une réflexion semi-désagréable, parce qu'il y a plusieurs niveaux de réflexion désagréable. Ça dépend de l'heure qu'il est, du temps qu'il fait. Admettons, il fait 27 degrés à l'ombre, et ben c'est l'heure de « fais pas chier ». Ou alors, il y a 3 grammes à quart. Et ben c'est pas la peine de se demander pourquoi il est désagréable d'un seul coup, c'est parce qu'il n'y a plus de canette.
0: Exemple.
1: Vous avez la réflexion désagréable qui serait « t'es déjà debout ? Ah, retourne te coucher, c'est pas de jour à me faire quiller du côté de la cafetière, hein ». La réflexion pas désagréable, t'es déjà debout. Oh bah alors, j'ai fait du café pour un régiment de soldats, t'inquiète, assieds-toi, je te ramène un jatte. Réflexion semi-désagréable, bah t'inquiète, t'as lit ou quoi ? Petite phrase qui présuppose que pour que vous parvinciez à vous lever tôt, il faille forcément que vous fûtes tombé du lit. Vu que vous n'êtes pas totalement du nord et que forcément tout ce qui est au sud du péage d'Arras possède un degré de fainéantise qui augmente au fur et à mesure qu'on s'approche de la Côte d'Azur. Ou là-bas, pour se lever tôt, bah faut pas qu'ils quittent leur lit, hein, mais qu'ils descendent en rappel. Allez, au revoir hein, et à une belle samarène.
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2: Allez, c'est le moment de découvrir les origines de vos communes en Vienne et en Deux-Sèvres avec Patrick Citeau dans nos deux noms. Et il est aujourd'hui à Mazières-en-Gâtine, une commune située au centre des Deux-Sèvres et qui possède de nombreuses sources, hein, Patrick.
3: Comme son nom l'indique, Mazières-en-Gâtine a planté son décor dans ce paysage de bocage avec ses vallées et ses haies propres à la Gâtine poitevine. Située dans l'arrondissement de Parthenay, ce n'est pas une très grosse commune. Sa configuration est d'ailleurs assez particulière. La commune dessine ainsi un 8 resserré au centre où se trouve le bourg, ce qui a des conséquences assez inédites par rapport à ses trois communes voisines. Elle se trouve en effet en très grande proximité du cœur de vie et notamment de l'église de Mazières-en-Gâtine. La limite avec Saint-Pas se trouve ainsi à 50 mètres de l'édifice religieux. Une distance qui est de 100 mètres pour Saint-Mars-la-Lande et 500 mètres pour Verruy. Mazières correspond bien à l'image de château d'eau du Poitou que l'on donne à la Gâtine. La commune possède ainsi de nombreuses sources qui alimentent ruisseaux et étangs jusque dans le bourg. Une présence qu'elle doit à sa situation géographique. Mazières est en effet située sur la ligne de partage des eaux de la Sèvre niortaise au sud et du Touet au nord.
2: Et côté sous-sol, la commune affiche également des caractéristiques particulières.
3: Des particularités qui prennent la forme d'une pierre bleue très dure appelée diorite. Elle est notamment exploitée pour la réalisation des routes. Le nom de la bourgade apparaît quant à lui dans un texte de l'abbaye de Saint-Mexant du milieu du XIe siècle. Mazières est alors appelée Macerias, un nom qui signifie « ruine » en latin. Il est possible que les vestiges antiques d'un théâtre gallo-romain aient alors influencé cette dénomination. La commune traverse des siècles pour se retrouver à la Révolution en bordure de la Vendée militaire. Mazières sera relativement épargnée par cette période tourmentée. En 1849, le comte de Tussaud y installe la première ferme-école du département des Deux-Sèvres. L'établissement contribue au progrès de l'agriculture en Gâtine. Il faut attendre la seconde moitié du 19e siècle pour voir le village se développer avec notamment la construction des halles couvertes et d'une gare. Depuis, Mazières-en-Gâtine continue sa route sur les rails de l'histoire.
2: Eh bien, n'hésitez pas à aller faire un tour à Mazières-en-Gâtine en Deux-Sèvres, à visiter ce joli bourg poitevin. Merci Patrick Citeau pour toutes ces infos. On vous retrouve le week-end prochain, évidemment, même heure, samedi et dimanche, aux alentours de 8h20. 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
4: Nicolas Dangle, gérant de l'entreprise Rêve en Van basée à Nexon.
5: Les Limousins sont formidables. Stéphane Pigato.
4: Ma première formation qui a été un DUT génie civil à Aigleton, en fait, ça a été un peu le tremplin et ça m'a boosté et motivé pour continuer dans ce sens-là. C'était plutôt le BTP et notamment les travaux publics. L'envie d'aller sur le terrain, de faire du chantier, voilà, des projets de construction.
6: Les études se poursuivent, vous passez vos diplômes, ensuite les jobs arrivent, donc là dans le BTP toujours.
4: Dans le BTP tout de suite pendant 7 ans, 2 ans dans le Cantal et 5 ans sur la région bordelaise. Conducteur de travaux, donc c'est-à-dire que j'avais en gestion plusieurs équipes de travaux. Que ce soit de l'assainissement, du terrassement, des réseaux d'eau, des travaux routiers, gestion d'équipe on va dire. Entre 30 et 40 personnes, voilà, suivant le pic d'activité un peu de l'entreprise.
6: À cette époque-là, vous êtes plutôt heureux, bien dans votre boulot, bien dans votre vie, vous faites ce que vous aimez depuis tout petit.
4: Exactement, je fais ce que j'aime. Mais avec le temps, l'amplitude horaire devient importante, des chantiers de jour, des chantiers de nuit. Au bout d'un moment, il y a un semblant de ras-le-bol et l'envie de penser à autre chose et de prendre du temps peut-être pour soi.
6: Exactement. Vous prenez des sabbatiques et alors là, c'est voyage au bout du monde.
4: Tour du monde, ouais. L'envie, un billet aller pour le Pérou et puis on verra ce qui va se passer. Puis après, un passage en Asie et un grand stop en Océanie, notamment en Nouvelle-Zélande.
6: Et puis là, en Nouvelle-Zélande, vous trouvez du travail, vous restez un peu sur place pour visiter.
4: Pour visiter, du travail pour faire un peu d'argent, pour continuer le voyage et pour s'acheter un premier petit camion à aménager. Parce que voilà, la Nouvelle-Zélande, c'est un peu comme l'Australie, c'est deux pays qui sont connus un peu pour la van life.
6: Vous êtes avec votre compagne, c'est ça?
4: Exactement. Ouais,
6: et tous les deux, vous n'y connaissez rien en aménagement de van. Donc vous achetez ce petit camion en Nouvelle-Zélande pour faire le tour de l'île. Vous l'aménagez vous-même?
4: Ouais, on l'aménage nous-mêmes, c'est-à-dire que la journée, on bosse et le soir, dans l'exploitation, on garde quelques outils, quelques palettes. Et puis, on bricole un bout de meuble, un bout de plan de travail pour faire un semblant de cuisine. Et puis voilà, c'est très sommaire, mais ça fait notre premier van aménagé, on va dire.
6: Donc là, vous faites le tour de la Nouvelle-Zélande, vous visitez, vous profitez. Et puis quand même, dans votre tête, vous vous dites, revenir en France, repartir sur les chantiers, j'ai plus envie, quoi.
4: Moins d'envie, surtout l'envie de changer et de faire autre chose. 3 mois sur la route avec notre petit camion. Allez, on va rentrer en Limousin et pourquoi pas lancer cette activité.
6: Et là, directement en rentrant, c'est-à-dire que vous savez avec votre compagne que vous allez rentrer en France et que c'est ça que vous allez faire?
4: L'idée, ouais, elle est concrète. Quand on atterrit en France, à l'été 2019, je sais que objectif début 2020, c'est de lancer une boîte d'aménagement de camions. Et janvier 2020, donc 6 mois après, création de l'entreprise Rêve en Van.
6: 3 mois après, c'est le Covid, c'est le confinement. Qu'est-ce qui se passe dans votre tête à ce moment-là? Vous réagissez comment?
4: À l'instant T, il y a forcément un moment de doute. Hein. Et puis en fait, avec le temps, confiné, donc création du site internet, se lancer sur les réseaux sociaux, aménager l'atelier.
6: Et c'est quoi de ce dont vous êtes le plus fier dans tout ce parcours?
4: J'avais un bon train de vie, j'avais un salaire correct, une voiture de fonction, etc. Enfin voilà, tout allait bien. Il y a des personnes qui n'y ont pas cru, qui m'ont dit non mais tu vas te planter. Aujourd'hui de leur dire si d'un après que je suis toujours là, je suis toujours en vie et que je m'éclate dans ce que je fais, je pense que c'est une petite fierté, ouais.
6: Voilà, mais le van ce sera jusqu'au bout de votre vie. Vous pensez?
4: Ouais, bon, on va essayer. Ouais. Après, peut-être que si on se revoit dans 10 ans, je serai sur autre chose. Mais en tout cas pour l'instant, je vais y rester, ouais.

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4: Une voix, une personnalité, un tempérament qui nous accompagne depuis plus de 30 ans. Ah, on en a des souvenirs avec Zazie. Puis aussi Larsen, à ma place, rue de la paix, je suis un homme, speed. Je ne sais pas quelle est votre chanson préférée de Zazie. À vrai dire, je ne sais même pas quelle est ma chanson préférée de Zazie. Ce que je sais pour sûr, c'est que c'est bon de la savoir toujours là, pas loin, à s'occuper amoureusement de sa musique et de nos petites oreilles. Zazie est de retour avec une nouvelle chanson, Youpi. Elle est ce soir dans Décibel pour tout vous raconter. Et bonsoir Zazie.
5: Bonsoir.
4: Bienvenue dans Décibel. Chère Zazie, la dernière fois qu'on s'est vu, c'était pour un album dans lequel il fallait mettre de la couleur.

0: C'était le 11e album.
1: Ouais. Et ça vous emmenait en tournée. Enfin, vous avez vécu vraiment une belle aventure avec ce disque. Aujourd'hui, on va découvrir la nouvelle chanson qui est la porte d'entrée du 12e album, c'est ça?
2: Oui.
1: Ouais. Alors,
2: oui. Alors, il n'est pas complètement fini, cet album, d'où le fait qu'on sort un petit single avant.
1: Ouais.
2: On est en train de peaufiner pour deux, trois éléments techniques, mais enfin, il est quand même en très, très, très bonne voie. Donc, il va sortir quelque part à la rentrée. On ne sait pas trop quand. Ça dépendra un peu de l'état des lieux. Mais...
1: En tout cas, cette année, quoi.
2: Oui, complètement. Ouais.
1: Peu importe, c'est le nom de la chanson qu'on va découvrir maintenant. Premier extrait, donc, de ce 12e album. Qu'est-ce que vous pouvez nous dire pour nous préparer psychologiquement avant de l'écouter?
2: Alors, peu importe... Au début, elle s'appelait pas Ma Faute, pour vous dire.
1: Ah.
2: Et puis, j'y ai rajouté un peu d'humour, ce qui est compliqué en chanson, en tout cas un peu de deuxième degré. Je trouve qu'on est dans un monde qui n'est pas hyper rigolo, avec pas donc son lot de très très bonnes nouvelles tout le temps. Donc j'ai fait un peu comme j'aime faire, comme d'habitude, c'est-à-dire un espèce de paradoxe entre une chanson ou un son, en plus un peu électro, là, où j'ai eu la chance de travailler avec Yuxek, qui est assez digeste en fait, et puis avec un peu de deuxième degré, mais avec du sens quand même, parce que j'y tiens toujours un peu dans mon écriture. J'essaie de rendre ça plus digeste en fait que quand j'écris le texte tout seul, où je me dis on va tous tirer une balle, c'est pas possible.
1: Oui, l'idée c'est évidemment c'est pas de forcer le trait en fait. Si on parle de quelque chose qui est angoissant, on va pas mettre la musique des Dents de la Mer.
2: Exactement, ouais, c'est ça.
1: Horrible.
2: Voilà. Je vous remercie de la comparaison, mais c'est un peu ça. Donc, il y a aussi un peu de cynisme dans peu importe, parce que ça voudrait dire que, en fait, je dis ça, je dis rien, peu importe. Évidemment que c'est pas une chanson qui va changer le monde, mais quand même, j'aime bien penser à ce que je dis avant de, avant de le chanter, et j'aimais bien cette idée de partir. Alors d'une pub qu'on peut voir tellement souvent sous nos écrans et qui nous dit « Oh regarde, il a une voiture plus grosse, il a un jardin plus beau, l'herbe est plus verte » et d'élargir comme si on dézoomait, on commence par le chien qui a pissé dans le jardin et c'est le chien des voisins, salopard, et puis on dézoome et puis on va un peu sur la lune et on regarde ça, on se dit « Bah, est-ce que c'est très important ?» Et aussi avec tous les problèmes qu'on peut voir de territoire, de regarde comme c'est plus mieux, comme on va à la conquête de tel terrain, comme de tel pays. Donc voilà, c'était un peu l'idée de cette grande parano, mais où on peut danser dessus, quoi. Comme disait Nougaro, danser sur moi.

0: porte.
1: Ce je dis ça, je dis rien, à la fin, il est parfait.
2: Un cynique absolu, il a fini trois pas. Quoi.
1: Non, tout ce que je viens de vous dire depuis trois minutes,
2: oublié.
1: Laisse tomber.
2: C'est un peu ça.
1: Zazie, de retour en pleine forme. Alors, ce peu importe, il a été fabriqué, donc on l'a dit sans vraiment le dire, mais d'abord avec le texte, qu'il a ensuite fallu rendre digeste, ce sont vos mots, Zazie, pour nous faire danser, quoi.
3: Oui, alors j'avais cette espèce de gimmick pour composer la mélodie, donc j'ai fait la mélodie au piano, donc bon, bing, bon, bing, bon, bon, c'était déjà au piano, mais ça sonnait comme un pot, évidemment. après, j'ai fait le texte dessus, après, j'ai appelé mon copain en lui disant, je voudrais que ce soit un truc un peu électro, qui revienne, comme ça, avec des vagues, donc je suis allée chez lui, dans le sud, et on a fait la maquette,
1: ouais.
3: En une journée. À la fin, on avait un peu la pêche. Ça nous a mis de bonne humeur.
1: Ça, c'est bon signe, non?
3: C'est plutôt
1: ça marche
3: bon
1: sur vous,
3: signe,
1: ouais.
3: En général,
1: ouais.
3: Quand on commence à voilà. Et puis, je suis rentrée à Paris avec cette maquette. Et là, j'ai demandé à mon ami batteur, qui a fait aussi le reste de l'album, David Salquin. J'ai la chance d'avoir des musiciens que je connais très bien et qui, en plus, ne font pas que... Enfin, mon ami batteur, il fait aussi de la guitare, il chante très très bien, etc. Et donc, pour me faire une vraie batterie, donc il a enregistré une vraie batterie dans son studio, qu'il m'a envoyé, il m'a dit, j'ai une petite idée pour une basse, est-ce que... Bon, j'ai dit, bon, écoute, envoie toujours, je voulais pas être désagréable avec lui. Et la basse, au début, elle était synthé, elle était faite avec un clavier, et puis j'envoie ça. Je le rappelle, je dis, bon, écoute, David, je suis désolée, mais là, tu vas devoir me le faire. Elle est géniale, ta basse.
1: Génial, on l'entend.
3: Et puis,
1: tout
3: du coup, il m'a renvoyé la basse en disant, j'ai aussi une petite idée de guitare. Donc, je dis, bah, vas-y, fais écouter. Et la guitare, elle devait être que à la fin du refrain. Youksek a décidé de la mettre dès le début du refrain, parce qu'elle est super, sa petite cocotte, comme ça, voilà. Donc, en fait, c'est vraiment une espèce de ping-pong avec des gens qui se connaissent très bien et qui aiment jouer, quoi. Donc,
1: mais ça dit aussi beaucoup de vous et de votre ego pas du tout surdimensionné, parce que vous acceptez les suggestions, vous les prenez, vous les réappropriez pas, vous me donnez le nom des gars et tout. Enfin, c'est pas tous les artistes qui fonctionnent comme ça.
3: Bah, ils devraient, parce qu'on leur doit ça aussi aux gens avec qui on travaille.
1: Ouais, c'est vrai.
3: Moi, évidemment, je suis très fière d'être compositrice et auteur, mais c'est pas tout. C'est-à-dire qu'il y a des gens qui aussi transforment l'essai, je dirais. Vous faites un truc en maquette, en noir et blanc au fusain, et ils sont là en train de vous faire un truc en cinémascope. Donc, évidemment, je suis présente puisque j'ai réalisé l'album, j'ai produit l'album, mais je les laisse aussi faire. J'appelle des gens où je sais quel est leur talent, comment il peut être complémentaire du mien, comment ils vont avoir des idées auxquelles j'ai pas pensé.
1: En fait, vous leur faites confiance.
3: On se fait confiance, voilà, mutuellement. Ouais. Et ils savent aussi que de temps en temps, ils font un truc super. Je leur dis, c'est super, mais non. Ce qui peut être très désagréable, mais ils savent que c'est pas eux qui sont pourris, c'est juste que j'entends un autre truc dans ma tête, quoi. Voilà. Ah. Donc c'est vraiment une question de confiance sur la musique.
1: Vous avez démarré dans les années 90 et vous avez vu beaucoup d'évolution du métier, beaucoup de changements entre là, la sortie de Peu Importe et la sortie de vos premiers singles. Évidemment, ça sort pas de la même manière. Est-ce qu'il y a des changements qui ont mis, vous parliez de la joie de faire de la musique, qui ont mis votre joie de faire de la musique à l'épreuve?
3: Oui.
1: La dématérialisation ou les réseaux, enfin je sais pas, quelque chose.
3: Au début, tout ça, je trouve ça réjouissant. C'est-à-dire que, pour vous dire, nous, on a commencé sans Internet quand même.
1: Oui.
3: Il faut quand même se remettre dans le contexte.
1: Moi, j'avais la cassette.
4: J'avais sur les cassettes.
1: Voilà.
3: C'est ça. Et Internet est arrivé. Moi, je trouvais ça intéressant. Je me suis dit, tiens, il y a une certaine liberté là-dedans. On était trois artistes et j'étais parmi les premières, alors que je connaissais rien du tout au numérique. Je crois qu'il y avait Aubert, Souchon, Dao, moi, enfin, on était quelques-uns à se dire, tiens, on va faire des sites, c'était marrant au début, on pouvait avoir une ligne artistique là-dessus, etc. Et puis, bon, les réseaux sociaux sont arrivés les uns après les autres, ça a commencé à s'horizontaliser, à avoir beaucoup de choses, et surtout où on a commencé à voir arriver les filtres, les influenceurs, les instagrammeurs, les trucs des drôles de métiers, où il n'y a pas de sous-métiers, hein, y a bien des gens qui vivent de la publicité, donc pourquoi pas. Mais Ou d'un côté, en fait, c'est pas tellement la dématérialisation des choses, parce que ça peut être hyper intéressant, mais c'était la déshumanisation des choses, ou s'éloigner un peu de la vérité, mettre des filtres, de l'autotune, alors que ça peut être très artistique aussi. Bien hein, sûr. Ouais. Moi aussi, de temps en temps, je mets un filtre pour faire un post, parce que je trouve que j'ai une sale gueule, ou je trouve que c'est plus marrant, y compris si, avec les trucs qu'on peut voir oui. sur... Voilà, où on a des têtes de cuillère à peau et des,
0: oui, c'est
3: des
0: ça.
3: Choses comme ça.
0: Où on se met des petites oreilles de chat.
3: Voilà, oui. mais je trouve que quand même il y a un danger là-dedans. C'est la perpétuelle comparaison avec ce qui se passe, avec ce que les autres font. Ouais. L'algorithme, quoi. Je veux dire, est-on vraiment les prostituées de l'algorithme? Quand j'entends parler en disant oui, alors maintenant, tu sais, il faut faire des dumps, ce serait mieux. Des carrousels. Alors, un carrousel, pour moi, c'était un manège qui tournait. Non, alors maintenant, ça a une autre signification.
1: Les dumps,
3: c'est quoi? Oui, ouais. C'est des photos. Pourquoi? Ah, parce que tu vas rentrer plus facilement dans l'algorithme. Et oui, la question est vraie, c'est vrai, c'est mathématique. Mais pourquoi en fait ?
1: Ouais.
3: Pourquoi vouloir rentrer plus facilement dans l'algorithme ? Oui, j'ai bien compris, pour l'exposition, c'est une manière de faire parler de soi, de diffuser ses chansons. Mais de temps en temps, je pense qu'on est tellement dans cette mécanique-là qu'on oublie qu'elle est que ça n'est qu'une mécanique, ça n'est qu'un média en fait, ça n'est qu'un moyen. Média, ça vient du latin, moyen d'arriver aux gens. Donc prenons-le comme un média et non pas comme une fin en soi ou comme une source en soi. La source, c'est la musique, quoi. C'est toujours la même tuyauterie.
0: Alors, j'ai reçu ici, dans Décibels, une jeune femme qui avait des choses à dire sur vous, Zazie. Elle s'appelle Alice on the Roof.
3: Oh là là.
0: Et vous lui avez écrit une chanson qui s'appelle Tyrannosaur. Alice on the Roof qui raconte comment ça s'est passé, votre rencontre et votre travail ensemble.
5: J'ai eu la chance de venir ici dans le studio de sa musicienne et acolyte de toujours qui s'appelle Edith Fabuena. Et
0: ensemble, de nos plus grandes productrices aussi en France.
5: Joyaux de la France. Et on a écouté plusieurs maquettes ensemble. Elle a flashé sur ces deux mélodies qui étaient pour le coup vraiment très en talent là, tululu. Et elle travaille, bon, j'imagine que vous le savez, mais elle travaille beaucoup la nuit, Zazie. Et je crois quelques jours plus tard, à l'aube, du coup, vers 5h du matin, elle m'a fait un mail avec les deux chansons. Je crois que c'est un des plus beaux mails que j'ai reçus de ma vie. Les mails sont d'une poésie folle, c'est magnifique. Et elle m'a dit 40 fois, tu peux tout changer, c'est ta chanson. Et c'était parfait. Elle avait mis des mots voilà, qui collaient tellement bien avec ce que j'ai envie de dire. Il y a une chanson qui s'appelle Tyrannosaure. J'adore ce mot. Moi-même, j'aurais pas osé. Enfin, je sais pas, j'ai trouvé ça génial qu'elle l'utilise.

0: Tyrannosaur, signé Zazie, donc sur l'album de Alice on the Roof. Vous devez être tellement sollicité. Qu'est-ce qui fait que vous allez vers, par exemple, cet artiste-là, Alice, quand oui, vous devez être sollicité tout le temps pour écrire?
1: Oui, souvent, mais en fait, j'aimais bien son univers déjà. Donc, ouais. C'est déjà plus simple pour une rencontre, même si je lui dis, écoute, je suis en plein album moi-même, donc c'est compliqué, parce que je me laisse toujours le choix d'être inspiré ou pas par un travail ou une maquette de quelqu'un. Bon, alors déjà, la personne est délicieuse, complètement perchée. Enfin, voilà. C'est très drôle parce qu'elle s'appelle Alice Dutoit, d'où son nom Alice on the Roof. Mais elle est vraiment perchée, quoi. C'est-à-dire qu'elle est vraiment sur le toit de quelque chose. Et en même temps.
0: Elle a cette belgitude aussi qu'on adore.
1: Mais complètement. Voilà. Elle est d'une douceur infinie. Elle est extrêmement bienveillante et tendre. Et on a vraiment beaucoup fonctionné par mail. Mais ce qu'elle ne dit pas, parce que là c'est très très flatteur pour moi, mais ce qu'elle me dit pas, c'est qu'avant je lui ai posé la question en lui disant, est-ce que tu as des thèmes ou des choses que tu aimerais aborder, sans avoir forcément les mots ou la manière de les dire, mais, et elle m'avait sorti 3-4 thèmes comme ça par mail en me disant, écoute, voilà, parler du démon ou du truc en soi qui nous bouffe, et où est-ce qu'on le met, à quelle place il a dans nos vies, est-ce qu'on l'écoute, est-ce qu'on l'écoute pas, est-ce qu'on arrive à s'en sortir, et tout un tas de thématiques comme ouais. ça, qui étaient très inspirantes aussi, plus la chanson, enfin vous entendez, ouais. elle faisait comme ça, mais c'était déjà magnifique, au piano, elle était toute seule au piano, et d'où l'idée de l'appeler Tyrannosaure, puisqu'on a pris le plus terrible des monstres, et c'est vrai que j'aurais peut-être pas écrit, en effet, c'est drôle qu'elle le dise, j'aurais peut-être pas écrit une chanson pour moi qui s'appelle Tyrannosaure, ouais. mais entre sa belgitude, son univers très fantasque, et en même temps d'une poésie folle, puis sa voix, quoi, ses capacités vocales, je me suis dit, allez, on va faire s'envoler ce Tyrannosaure, on va le rendre un peu moins méchant, quoi.
0: C'est beau. Mais c'est vrai que quand un artiste a la chance, alors pardon, c'est flatteur, mais c'est vrai, de se retrouver avec un texte à vous, Zazie, ça fait parfois des étincelles. Jeu de mots. Oui, moi, j'écris pas de texte, excusez-moi.
1: Voilà, c'est la seule fois où j'ai fait un texte avant de faire la chanson.
0: Ah ouais?
1: Non. Ça m'est arrivé deux fois. La première fois, c'était donc Pascal Obispo qui m'a appelé en disant, oui, tu fais quoi là? Ce serait bien de faire un hymne pour le Stade de France. C'est Johnny qui va le chanter. Merci, au revoir.
0: Oui, bon.
1: Ok, donc le lendemain, à 7h, puisque c'est pareil, c'est les mêmes horaires que
0: c'est
1: ce
0: la
1: que
0: nuit.
1: Disait Alice on the Roof, c'était la nuit. J'ai fait ça. Et puis, parce que je préfère m'appuyer sur la musique, en fait. La musique me crée une image.
0: Ah oui.
1: Sans mots. Et puis, j'essaye de mettre du sens sur cette sensation, en fait. Donc, c'est compliqué d'écrire sans avoir une idée de mélodie ou d'accord avant. Et la deuxième fois, c'était Calo. Giro, qui Maël voulait que je lui fasse un texte, et il faisait l'album de Maël, et il m'a dit, tiens, vas-y, pour une fois on va changer, tu vas me faire un texte.
0: Ah,
1: ça m'arrangeait pas du tout, parce qu'à chaque fois, vraiment, j'ai pas cette habitude, et puis j'ai fait toutes les machines ont un cœur, et je lui ai envoyé, j'avais marqué qui bat, donc il en a enlevé quelques-uns, j'avais marqué 4 fois, il l'a fait plus que 3 fois, et après, 2 jours après, Calogero m'a envoyé la mélodie qu'il avait fait dessus, et donc, ouais, c'était chouette, en fait, ça marche aussi dans ce sens-là, mais c'est vrai que je suis moins à l'aise.
0: Quand vous écrivez une chanson qui devient intemporelle, il y a Allumer le feu de Johnny, mais bon, le perso de Johnny fait que de toute façon, voilà, c'est une espèce de
1: intemporelle, oui.
0: Voilà. Je pense à Double Jeu, chanté par Christophe Willem, fin mars. Zénith de Paris, premier Zénith de Théodora. Théodora, c'est la chanteuse préférée des ados.
1: Ouais, elle est formidable.
0: Donc, on est sur une salle remplie par des gens qui ont 15 ans, 16 ans, 17 ans. Allez, 25 ans, vraiment les plus vieux. Sur scène, Théodora, pareil, 22, 23 ans. Et l'invité, c'est Christophe Willem, et la salle est folle, folle de joie. Ils chantent par cœur une chanson qui est sortie quand ils étaient soit bébés, soit pas nés.

0: Christophe Willem au Zénith mars 2026.
1: Ouais, non, c'est bien, c'est bien. C'est pas bien pour mon ego, mais c'est, non, mais c'est super en fait.
0: Mais si.
1: Bah, on ne sait pas. Il y a de temps en temps
0: ça
1: des chansons comme ça qui
0: d'aujourd'hui qui écoutent ouais. de la musique urbaine. Qui... Donc sur le papier, on se dit ah bah non, c'est pas le public de Zazie, et ils sont complètement touchés et ils s'identifient et ils s'approprient un truc que vous avez écrit il y a 20 ans.
1: Ouais, je pense que le quand je serai grand déjà peut parler à des jeunes. Hein. Ouais. C'était pas fait exprès, mais c'était plus. C'est une chanson qui, pareil, est très dansable et avec un peu d'humour quand même. Où ouais. il y a ce cœur qui font. Faudrait savoir ce que tu veux. Et lui il dit bah c'est comme ça. Qu'est-ce que j'y peux. Et en fait il y a une espèce de recherche où il dit bah je en chanteur dans ma salle de bain. Il y a des choses marrantes où tout le monde. Bah on le voit d'ailleurs beaucoup sur les réseaux. S'invente un peu chanteur. D'ailleurs il y en a qui sont très très bons,
0: ouais.
1: mais qui n'ont pas encore franchi la porte, ouvert la porte de leur chambre et qui posent des choses, font des petites choses dans leur coin. Donc je pense que c'est ça aussi qui parle peut-être à ces jeunes.
0: Et le talent, Zazie, d'écrire des chansons qui sont restées, qui restent et qui vont rester. Alors il n'y a pas de recette évidemment, mais
1: c'est,
0: quand
1: alors,
0: même...
1: un bon élément de recette, c'est ouais. de prendre des super interprètes.
0: Oui, évidemment, ça aide.
1: Ça aide.
0: Ouais, mais donc. De l'humour, ça, on a compris que c'est un truc que vous aimez bien mettre dans les chansons. Alors, c'est pas forcément la galéjade.
1: Quand la chanson le permet.
0: Mais de l'esprit, voilà. De l'esprit. Et aussi, peut-être, jamais essayer d'être à la mode.
1: Alors, Maxime Le Forestier m'avait dit un truc génial. J'ai beaucoup de respect pour Maxime, qui est devenu mon ami, et pour ça, le fait qu'il ait duré aussi longtemps, ouais. alors que moi, je l'écoutais quand j'avais 11 ans. J'écoutais, là, comme un arbre dans la ville, en me disant oh, « c'est trop bien ». On était tous un peu babacool à l'époque, mais je trouvais ça trop, trop sympa, ce qu'il disait. Et j'ai eu la chance de pouvoir le rencontrer, de travailler même un peu avec lui. Et je lui avais dit « comment tu fais quand t'as... Voilà, quand tu traverses des petits déserts, ce qu'on appelle ces petites zones comme ça un peu, où y a moins de succès, on est moins ouais. sollicité, etc. » Il dit, tu ne changes pas. Surtout, tu ne changes pas. Parce qu'en fait, tu sais, regarde, c'est comme les pantalons, pas de def, pas taille haute, pas les épaulettes, les couleurs atroces. Là, ils nous refont un truc des années 80. En fait, si tu changes pas, ça va redevenir à la mode dans un certain temps. Et en tout cas, je pense qu'on peut... aimer ou ne pas aimer ou trouver ça daté, bien sûr, ce qui est normal, hein, puisque c'est daté par rapport à notre âge, par rapport à notre vécu, mais au moins, on ne peut pas remettre en question l'honnêteté avec laquelle on l'a fait. Quoi. Je ne cherche pas à faire du jeunisme. J'adore rire un peu avec les codes, parfois même rire avec les réseaux ou m'en servir, mais enfin, vous voyez, j'ai posté 3 trucs en un an, donc je pense que...
0: Ah, l'algorithme
1: catastrophe, mon label n'en peut plus
0: crève de faim.
1: mais voilà, je pense que c'est une question d'honnêteté, en fait, ne pas... Je pourrais pas défendre quelque chose qui serait loin de moi.
0: Ouais.
1: Je pense que j'irais direct au burn-out, donc...
0: Ça nous donne envie d'avoir bientôt des nouvelles du nouvel album de Zazie. Le premier extrait, peu importe, est disponible. Donc on se donne rendez-vous après les grandes vacances.
1: Oui.
0: Bon, comme on dit, pas souvent, vivement la rentrée. Merci Zazie. À bientôt.
1: À bientôt.
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2: 1966, un jeune homme de 22 ans enterre les yéyés en une seule chanson. C'est l'histoire de Love Me, Please Love Me.
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2: En plein milieu des années 60, la France s'endort sur des reprises approximatives de tubes américains. C'est là que déboule Michel Polnareff. Look androgyne et voix aiguë, il sort son premier album et décroche un succès planétaire avec Love Me, Please Love Me. Ce n'est pas juste un slow, c'est une révolution. Le disque s'exporte même aux États-Unis, un exploit rarissime pour un artiste français.

0: Avec ce titre qui fait le tour du monde, Paul Naref ne se contente pas de chanter l'amour. Il libère les mœurs et envoie définitivement les yéyés au musée.
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2: Ce soir, un voyage en musique et en bagnole sur près de 4000 km. La route 66, ici chantée par les Anglais, Rolling Stones, c'est la route mythique américaine du XXe siècle qui part de Chicago pour aller jusqu'à Los Angeles. Elle traverse les lieux incontournables de l'histoire de la musique et est inspirée de sacrées chansons. C'est le thème du livre Rock and Roll Trip, la route 66 en musique. On en parle ce soir dans Décibel avec son co-auteur Loric Henton. Attachez vos ceintures. Bonsoir Loric Henton.
3: Bonsoir.
2: Bonsoir, vous êtes maître de conférences en études américaines à l'université de Versailles-Saint-Quentin depuis 2007. Et alors, votre spécialité, c'est la politique du rêve américain. J'aime beaucoup ça.
3: Oui.
2: La politique... Ah non, je viens de comprendre, j'ai mal lu la phrase. C'est
3: non,
2: la politique du rêve américain jusqu'à nos jours. Et oui, l'Amérique qui faisait rêver, l'Amérique qui fait moins rêver. C'est ça, bah, en gros, votre champ d'action.
3: Il y a les deux.
2: Oui.
3: Que ce soit aujourd'hui ou hier, il y a toujours plusieurs Amériques.
2: C'est
3: et
2: vrai.
3: La route 66 traverse d'ailleurs plusieurs Amériques, mais donc oui, on peut pas s'intéresser que à l'une et avec les cheveux orange et que à l'autre.
2: C'est vrai. Alors, avec Julien Grosso, vous signez donc ce Rock and Road Trip, la route 66 en musique. Je le disais tout à l'heure, c'est une route qui part de Chicago, qui va jusqu'à Los Angeles, Santa Monica, très exactement, près de 4000 kilomètres. On part en haut à droite de la carte des États-Unis, on finit en bas à gauche. Et souvent, quand on parle de la route 66 aujourd'hui, on en parle au passé. Est-ce qu'elle est encore active, cette route ?
3: Alors, on peut en parler au passé parce qu'elle a eu une existence qui s'est arrêtée officiellement dans les années 80. Et puis ensuite, c'est devenu un objet de mémoire. Mais donc, en fait, elle a été ressuscitée parce que c'est devenu un objet de patrimoine.
2: D'accord.
3: Et maintenant, on peut la faire. Alors, on peut la faire de plusieurs façons parce qu'il y a aussi des endroits où il y a plusieurs tronçons. Il y a des endroits où c'est quand même très compliqué de la suivre exactement parce que ça a été remplacé par, comme nos nationales, hein, par des autoroutes.
2: Oui, des rocades.
3: Donc, ouais, il y a des endroits, c'est quand même un peu compliqué de suivre. Il y a des endroits qui sont vraiment très très anciens et très mal entretenus parce qu'il y a quand même de la distance. Et puis il y a des endroits qui sont hyper touristiques. Alors pas forcément toujours dans le meilleur sens du terme, mais ça reste quand même, très image d'Épinal, hein, avec des néons, avec des petites stations-service toutes mignonnes. Il y a vraiment un soin très américain qui est mis dans l'industrie du tourisme qui souffre un peu en ce moment. D'ailleurs, c'est ce qu'on disait tout à l'heure, il y a une partie de l'Amérique qui n'est pas forcément hyper populaire.
2: Oui, rêver,
3: et donc,
2: tous
3: nos petits musées, parce qu'il y a ces plein de micro-musées avec trois bagnoles et deux machins, et tout ça, en fait, ça en souffre. Hein. C'est toute l'Amérique du milieu qui carbure beaucoup au tourisme. Alors, beaucoup local, hein, c'est du road trip local des Américains qui font la 66.
2: Ah, c'est du tourisme domestique.
3: Ah oui, oui. Il y a beaucoup d'Américains qui font ça, et puis il y a beaucoup d'étrangers, des Européens essentiellement, qui se font la 66. Alors, qui en moto pour les plus aventureux.
2: Johnny Hallyday, il avait fait ça.
3: Ah, mais il y a plein de gens qui... Il y a des agences, je crois, en France, qui organisent des trucs comme ça, en Harley. Et puis, il y a des choses qui sont un petit peu plus... Voilà, avec un toit sur la tête. Et on peut faire de la voiture. On peut faire des portions, on n'est pas obligé de tout faire, parce que c'est vrai que c'est quand même un peu... C'est long, hein.
2: 4000 bornes,
3: On peut faire ça en plusieurs tronçons. Et donc, ça permet de partir moins longtemps également pour des questions de budget. Et donc, il y a des gens qui font des tronçons. Julien, par exemple, était parti au Texas, il a rattrapé la 66 et il a fait toute la partie Texas, LA, juste ça, pas l'autre moitié.
2: Julien Grosso, donc votre co-auteur. Et vous alors, Loric Henton, est-ce que vous avez déjà mis un pied ou une roue sur la route 66?
3: Oui, on a des petites portions, mais
2: des
3: pas
2: petites
3: tout.
2: Portions.
3: Moi, mon coin, c'est plutôt Boston et New York, en fait.
2: Ok, donc plutôt en haut à droite.
3: Voilà.
2: Rock and Road Trip, la route 66 en musique, donc, puisque c'est ce qui nous intéresse. On croise dans cette route 66 énormément de lieux emblématiques, hein, puisque la route 66, elle traverse trois fuseaux horaires, huit États. Enfin voilà, il y a vraiment une grosse portion d'Amérique. Vous vous êtes donc concentré sur les chansons qui parlent de la route 66 et les villes traversées par la route 66 qui ont produit des chansons. Le trajet, il commence à Chicago. Alors on va pas pouvoir faire toutes les villes, hein, parce que voilà, le bouquin est épais, les villes sont nombreuses, les chansons encore plus. Mais je me suis dit qu'on pouvait quand même en profiter pour visiter quelques lieux emblématiques. Et puisque ça commence à Chicago, il faut bien dire que Chicago, c'est une ville très importante pour la musique et notamment pour les musiciens du sud des États-Unis. Et pour être encore plus précise, les musiciens noirs du sud des États-Unis qui ont ensuite influencé des générations de rockers, noirs ou blancs d'ailleurs. Je pense notamment à Muddy Waters.

0: Ouais, ça aurait fait un peu la playlist idéale des Rolling Stones. Hein. Je pense que c'est toutes leurs influences.
1: Ouais,
0: c'est trois artistes, Muddy Waters, Bo Diddley et Etta James. Il n'y en a pas un qui est né à Chicago. Pourtant, non. Leur point commun, c'est Chicago. Pourquoi ?
1: Parce qu'en fait, la plupart, en fait, ils sont même nés dans le sud. Alors, Etta James, c'est l'exception, elle est de Los Angeles. Bon, mais sinon, ils sont les Noirs du Sud, en fait, ceux-là, ils sont tous du Mississippi. Et ils sont d'un coin assez restreint dans le Mississippi. Ils vont tous dans les villes du Nord, dont Chicago, parce qu'ils cherchent du boulot et moins de discrimination. Et donc, à partir de la Première Guerre mondiale et jusqu'à la Deuxième Guerre mondiale, il y a un appel d'air parce qu'il y a de la guerre et parce qu'il y a des emplois industriels. Ils vont rejoindre des cousins, des frères, des sœurs. Il y a des réseaux familiaux, des réseaux d'entraide aussi. Et donc, il y a toute une sorte de société du Mississippi qui vient s'installer à Chicago, également Détroit, Cleveland, etc. Et donc, à Chicago, il y a une scène de la musique qui est carrément transplantée et l'électrification des instruments aidant, ça devient le blues de Chicago, qui est en fait du blues du Mississippi, mais électrifié, et puis passé à la moulinette d'un label absolument essentiel de Chicago, qui est Chess.
0: Chess en anglais, c'est le jeu d'échecs,
1: ouais. Hein,
0: c'est ça. Ça veut dire que ça mélange les noirs et les blancs, le label Chess.
1: Alors, ça mélange les noirs du Mississippi et les blancs d'Europe de l'Est, parce que Chicago, il y a énormément de juifs d'Europe de l'Est qui sont installés dans un quartier qui était un petit peu le ghetto d'une certaine manière, et c'est là que sont venus après les noirs. Et donc, les juifs et les noirs se sont bien entendus parce que ils ont en commun l'expérience de la discrimination, d'être un petit peu à la marge de la société. Et on a partout aux États-Unis, notamment à LA, pas que à Chicago, des tas de labels qui sont pilotés par des entrepreneurs juifs qui mettent en musique des musiciens noirs, presque exclusivement. Et la seule exception, c'est Sam Phillips, qui n'est pas juif, et à Memphis.
0: Avec Sun Records.
1: Avec Sun Records. Ouais. Mais Chess, ça fait partie de tout cet écosystème, et donc ils veulent faire de la musique noire pour un public noir, et puis, si possible, transcender ça et toucher le public blanc. Alors là, Sam Phillips à Memphis, c'est exactement le même deal. Pourquoi ? Parce que 9 dixièmes de la population, donc du marché, c'est des blancs.
0: Étape, si on fait le voyage de la route 66, c'est une sacrée étape. C'est même nous, hein, depuis qu'on est tout petit, on associe beaucoup l'Amérique à un endroit.

0: moi j'avais 4-5 ans, j'avais compris que l'Amérique cool, où il se passait des choses, où il y avait des aventuriers, des gens qui osaient, c'était autour du Mississippi. Alors déjà, est-ce qu'on se met d'accord? C'est un fleuve ou une rivière, le Mississippi?
1: C'est un fleuve parce qu'il se jette dans la mer. Mais en anglais, on dit river.
0: The river.
1: Et
0: ouais.
1: River peut signifier à la fois rivière et fleuve. Donc il y a une ambiguïté. Le Missouri est une river. Ouais. C'est le plus long cours d'eau aux États-Unis. Il se jette dans le Mississippi, qui n'est pas le plus long, mais qui est peut-être symboliquement le plus important. Celui qu'on traverse pour passer vraiment de l'autre côté. Et à Saint-Louis, justement, il y a cette arche gigantesque, monumentale, qui est la porte de l'Ouest. Traverser le Mississippi, longtemps, ça a été la frontière des jeunes États-Unis. Et au-delà, c'était autre chose. Et puis, à partir du moment où on a pu franchir le Mississippi et aller commencer à s'encanailler de l'autre côté, on est allé, après, le
0: projet... monde quoi.
1: La prochaine étape, c'est les Rocheuses. Hein. Donc il y a quand même de quoi s'amuser. Et puis après, il y a le Pacifique. Donc le Mississippi, c'est la première grande frontière. Et puis c'est le moment où on passe d'une Amérique à une autre. Et même pour les stations de radio, il y a celle qui commence par un W, celle qui commence par un K. Et le Mississippi, c'est vraiment l'épine dorsale où on change les noms des stations de radio, par exemple. Donc c'est vraiment un lieu de passage où on traverse et on entre dans autre chose.
0: Donc évidemment, la route 66 traverse le Mississippi. Dans votre livre aussi, on traverse le Mississippi. C'est vrai qu'il y a une chanson, peut-être, il y en a plein d'autres, hein, mais il y a une chanson qui rend tellement hommage à cette river. C'est Proud Mary. Alors, vous la connaissez peut-être en version Tina Turner.

0: cette chanson, c'est plutôt un fleuve bienveillant avec des gens sympas. Ouais. Voilà, c'est quelque chose de très positif dans Proud Mary. Mais il y a plein de légendes un peu flippantes autour du Mississippi. Il y a un côté, enfin voilà, parfois un peu sulfureux aussi.
1: Oui, il y avait. Ben, en fait, c'est un fleuve, donc c'est un endroit où on passe. Il y a un côté et puis l'autre. Quand à l'époque de la Prohibition, il y avait un côté où l'alcool. Enfin, après la fin de la Prohibition, il y avait un endroit où l'alcool était encore interdit, un endroit où on pouvait se procurer de l'alcool, et donc il y avait plein de petits établissements où on pouvait aller s'encanailler, danser, rencontrer des madames.
0: Ah oui.
1: Et il y a un certain nombre de bluesmen, Robert Johnson, qui est connu essentiellement pour avoir vendu son âme au diable, hein, quand même pas mal.
0: Il a fait ça.
1: Ça fait des points. Oh, il l'aurait.
0: Il a fait
1: alors,
0: ça,
1: dans
0: Robert.
1: Tous les carrefours du Mississippi, ils vendent ça, comme c'est le truc touristique.
0: Est-ce qu'on a trouvé le vrai carrefour,
1: mais
0: le vrai
1: non.
0: Crossroads, où soi-disant il a vendu son âme au diable?
1: Alors, le plus photographié, il est à Clarksdale, au croisement de la 49 et de la 61, alors c'est moche comme tout, hein, c'est deux nationales, c'est,
0: ouais.
1: Mais tous les touristes s'arrêtent là et toute l'économie locale tourne autour de ça. Et tous les carrefours, donc il y a ce côté un petit peu diabolique.
0: Ouais, hein.
1: Et puis bah, ce côté aussi, voilà, contrebande ici, et puis on peut acheter de l'alcool là, et puis il y a des filles, et puis voilà. Donc ouais, entre Memphis et la Nouvelle-Orléans, voilà. Mais c'est quand même beaucoup plus bas que notre route 66.
0: Oui, c'est ça. Alors pour revenir sur la route 66, on parle des chansons, mais il faut bien se rendre compte que dans la construction du rêve américain, alors pas vu d'Amérique, cette fois-ci, mais vu de nos yeux d'Européens à nous. Il y a des films aussi, il y a Paris, Texas de Wim Wenders, il y a Sur la route de Madison de Clint Eastwood, il y a Little Miss Sunshine avec son petit combi Volkswagen,
1: ouais.
0: Voilà, qui passe aussi par la route 66. Il y a Cars.
1: Eh oui, Cars.
0: Le dessin, enfin, mais le, dessin
1: oui.
0: Animé, le film d'animation, pardon.
1: Oui.
0: Voilà, Disney, Pixar. Donc la
1: mais
0: Cars, c'est
1: Cars
0: récent.
1: A fait beaucoup pour remettre la route 66 un petit peu au goût du jour. C'est-à-dire
0: ouais.
1: qu'il y a un tourisme Cars. Cars a eu un effet boost sur le tourisme et a vraiment été une sorte d'accélérateur.
0: Donc Cars, c'est récent. Est-ce qu'en musique, on a des choses récentes aussi, ou est-ce que quand même cette route 66, elle est là pour ressusciter des vieilles gloires?
1: Ouais, c'est quand même très marqué. Il y a une exception à laquelle je pense, mais c'est très vintage, mais il y a une exception, on parlait des femmes tout à l'heure,
0: ouais.
1: Il y a Grace Potter avec Mother Road, et alors ça, c'est extraordinaire, Grace Potter.

0: Bref, puisque je vous ai sous la main, vous parliez des petits musées.
1: Ouais.
0: De trois fois rien qu'il y a au bord de la route. Il y a aussi des, c'est même pas des musées, mais des side road attractions, je crois que ça s'appelle, voilà, des attractions de bord de route, où on s'arrête et il y a par exemple la plus grande sculpture d'épis de maïs du pays, ou ensuite, j'en sais rien, quelqu'un qui a fait une soucoupe volante pour agrémenter le bord de route. Ça, ça n'existe pas chez nous.
1: Ben, il y a des, si, quand on regarde sur les bords de l'autoroute, il y a des petits machins, mais enfin,
0: c'est différent chez nous, non?
1: Et puis, il y a une grosse différence. C'est que, un, il n'y a pas la grosse baleine bleue de Catoussa, qui est très kitsch. Hein, et deux, il n'y a pas les 10 Cadillacs plantés dans le sol qui ont été chantés par un certain Bruce Springsteen.
0: Ouais,
1: voilà.
0: Ça.
1: Quand Bruce Springsteen chantera les airs d'autoroute en France, on reviendra. Parce que, à la sortie d'Amarillo, il y a un truc. Et alors, c'est assez dingue parce que c'est vraiment en bord de route.
0: Ouais.
1: C'est-à-dire, on pose sa voiture et puis on peut aller taguer les trucs. Bon, ça n'a pas grand intérêt.
0: Non.
1: Mais on peut, c'est accessible. Et puis voilà, c'est 10 Cadillacs plantés un petit peu en épi dans le sol. Et c'est une œuvre d'art des années 70, qui est toujours là d'ailleurs, et qui est à la portée vraiment du public. Et donc qui a été chantée par Cadillac Ranch, par un certain Bruce Springsteen.
0: Ça, c'est la classe.
1: C'est pas rien quand même.
0: C'est pas rien du tout. Je suis à peine lourde avec mes sous-entendus depuis tout à l'heure. C'est vrai qu'il y a une Amérique qui fait rêver et en ce moment, il y a une Amérique qui fait flipper et qui même fout un peu la honte parfois, notamment par la voix de son président qui ne sait pas toujours comment se comporter en société. Vous, Laurie Kenton, au-delà d'être le co-auteur de ce bouquin fascinant sur la route 66, sur la musique, sur les chansons, les labels, etc., américains, vous êtes maître de conférence en études américaines, et vous avez écrit un bouquin en 2017 qui s'appelait « La fin du rêve américain ».
1: Point d'interrogation.
0: Oui, « La Très fin important. Du rêve américain ». Voilà, c'est mieux comme ça. Est-ce que, justement, en préparant ce livre avec toute la mystique de la route 66, de l'Amérique, des bagnoles, de la radio, etc., tous ces groupes, on rêvait tellement d'aller en Amérique. Est-ce que ça, c'est un sentiment qui disparaît petit à petit?
1: Non, c'est toujours là. C'est toujours là parce que c'est une Amérique qui est un petit peu figée d'une certaine manière. Alors, c'est toujours très vivant parce que tout ça est toujours très animé. Il y a des gens dans les musées, il y a des gens qui sont passionnés. Les Américains sont passionnés par ce qu'ils font. Ils mettent un niveau d'enthousiasme absolument dingue dans tout ce qu'ils font. Et puis quand ils font les choses, ils font jamais ça à moitié.
0: Ils ont une histoire très courte, donc finalement ils la chérissent.
1: Ouais, et puis ils sont passionnés. Ouais. Ils sont à fond et ils ont un petit musée au milieu de nulle part, mais ils sont à fond et c'est génial parce que c'est très communicatif et ça a un côté vivant mais figé ou figé mais vivant et donc on est toujours dans cette Amérique un petit peu éternelle et donc les présidents passent mais cette Amérique-là elle reste et donc bon là le problème principal outre le fait de pouvoir rentrer aux États-Unis c'est de pouvoir dépenser de l'argent parce que tout est devenu assez dingue au niveau des prix.
0: Oui.
1: Alors, en dehors de New York, parce que bon voilà, les grandes villes c'est quelque chose. Après la route 66, elle passe aussi beaucoup par des petits patelins où c'est quand même beaucoup plus accessible. Hein.
0: Bien sûr. Ouais.
1: L'Oklahoma en particulier, c'est un des États les moins chers des États-Unis. Il y a plein de trucs. On se demandait ce qu'il y aurait parfois entre Chicago et LA. Bon, on situe quand même pas mal, hein, Chicago et LA. Et entre les deux, parfois on se disait, est-ce qu'on va réussir à meubler un bouquin entre les deux ? Ben en fait, oui.
0: Oui.
1: Parce qu'il y a énormément de trucs, même sur l'histoire de la musique. Saint-Louis, Tulsa. Tulsa, c'est une des villes les plus importantes dans le top 5 à 10 des villes américaines en musique. Il y a tout le rock des années 70 et à Tulsa, il y a plein de musiciens qui sont sur tous les disques d'Eric Clapton, etc. J.J. Cale, Leon Russell, tout ça, c'est Tulsa. Et en fait, personne ne le sait.
0: Ouais.
1: Et donc, il faut qu'on parle de ça pour que ça sorte un petit peu. Oklahoma City, c'est une ville où il y a plein de musées. Il y a énormément de choses. C'est pas juste un coin de redneck. Alors, évidemment, il y a quelques rednecks. Mais il y a énormément de choses. Et puis, c'est extrêmement divers. Il y a le Texas, il y a l'Arizona, il y a des endroits où c'est quasiment désertique.
0: Ouais.
1: Mais on n'est jamais loin des grands monuments et des grands parcs. Et donc, il y a toujours des choses qui, en fait, ne changent pas.
0: Dans Rock and Road Trip, la route 66 en musique, vous proposez donc un itinéraire hyper réjouissant. Il y a des rappels historiques, il y a des bons plans aussi, des endroits à pas rater. Donc, si pour le moment, pour tout un tas de raisons, vous ne pouvez pas aller vous faire en vrai la route 66, bah sachez qu'avec ce livre qui est dispo aux éditions hors collection, ça va vous faire quand même drôlement voyager et évidemment donner envie d'écouter plein de musique. Alors il y a une chanson, on a écouté quelques mesures tout à l'heure en tout début de

0: mission pour vous accueillir. C'est Route 66, chanson donc ode à cette route. Le premier enregistrement que j'ai trouvé date de 1946 et c'est Nat King Cole qui la chante.
1: Exact. 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
0: Route 66, quand elle existe pour la première fois cette chanson, donc dans les années 40, la Route 66, alors elle est déjà culte ?
1: Elle est en train de le devenir. Elle a 20 ans.
0: Ouais.
1: C'est d'abord une route qui sert à connecter des villes perdues au milieu. Donc Tulsa et Saint-Louis aux deux grands pôles que sont Los Angeles d'un côté et Chicago de l'autre. Donc la première raison d'être de cette route, c'est qu'il y a de plus en plus de voitures et il s'agit de mieux connecter des villes du milieu avec les deux gros marchés que sont Chicago et LA. Donc c'est d'abord une raison économique. 10 ans après, il y a ce qu'on appelle le Dust Bowl, c'est-à-dire c'est une série de tempêtes qui font que les champs sont tellement secs qu'à la moindre tempête, eh ben il y en a plus. C'est-à-dire que champs verticaux, c'est-à-dire ces images absolument délirantes où on voit des murs de poussière, mais en fait c'est un champ qui est en train de se déplacer, qui va se déposer sur le champ d'un autre. Et donc en fait personne n'a plus de champ. Et donc quand on ne peut plus rien faire pousser, il reste un truc. Comme dans les chansons de Springsteen, il reste la bagnole, on met tout ce qu'on a dans la bagnole et on va vers la Californie où on pense qu'on sera accueilli comme des rois, on pourra recommencer une vie. C'est un peu plus compliqué, mais la route 66, c'est l'échappatoire des raisins de la colère. On est carrément dans Springsteen. On peut aller trouver une autre vie ailleurs grâce à la 66. Nat King Cole, quand il chante ça, la chanson est écrite par Bobby Troup, qui est un jeune auteur part avec sa femme. À travers l'Amérique et écrit cette chanson. Et là, on est dans quelque chose de nouveau. On est en 46. Il n'y a plus la Grande Dépression, il n'y a plus la Deuxième Guerre mondiale. On peut enfin commencer à vivre. Et on arrive dans quelque chose de nouveau, c'est les loisirs. Et le road trip, on n'est plus dans la destination. On ne va pas en Californie, on ne va pas à Chicago. On fait un voyage. Et la destination est presque secondaire. Et c'est ça qui est important dans cette chanson, c'est que l'itinéraire devient l'objet du désir, et la destination, bon, elle est presque anecdotique finalement.
0: On voyage. Et cette chanson a été reprise par Chuck Berry. Get your kicks on Route 66. Par les Rolling Stones. Get your kicks on Route 66. Plus étonnant, par Depeche Mode. Comme quoi, ça fait des petits partout, hein, ce rêve américain.
1: Et Depeche Mode, encore des Anglais d'ailleurs.
0: Encore des Anglais, ouais.
1: Et on voit bien la différence entre Chuck Berry, qui reprend vraiment Nat King Cole,
0: oui,
1: et les Stones qui reprennent Chuck Berry, mais avec les doigts dans la prise. Hein.
0: C'est vrai.
1: On voit bien, il y a 3 ans entre les deux. Hein.
0: C'est fou. Hein.
1: C'est absolument dingue. Et c'est là qu'on comprend la tempête Rolling Stones.
0: Et puis, autre type de tempête, bien française, celle-ci, mais tellement amoureuse du rêve américain. Eddie Mitchell aussi a chanté la route 66.

0: Alors, ce que vous nous dites, Laurie Kenton, c'est que quoi qu'on pense de la politique extérieure des États-Unis, en ce moment, la route 66, ça vaut le coup d'aller vivre ça.
1: Cette année en particulier, alors c'est compliqué de rentrer, il y a un petit sujet pouvoir d'achat, mais cette année, on est en plein centenaire de la route 66, et donc il y a des manifestations partout, tout le temps sur la route 66. Il y a des sites web qui les répertorient et c'est absolument dingue. Des trucs qui sont microscopiques. Il y a toujours un petit festival, il y a un petit défilé.
0: Une kermesse, un truc.
1: Ouais, des vieilles bagnoles, il y a un petit concert, il y a des tas de trucs, il y a des conférences, il y a des choses qui se passent tout le temps sur l'ensemble de la route 66, en dehors de LA, en dehors de Chicago.
0: Et puis, pour réviser avant de partir, je vous recommande donc la lecture de votre livre, Lauric, Rock and Road Trip, la route 66 en musique de Chicago à Los Angeles, aux éditions Hors Collection. Merci beaucoup d'être venu nous voir. À bientôt, Lauric, merci.
1: À bientôt.
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2: Cette chanson, c'est ma berceuse d'enfance et même quand j'étais encore dans le ventre de ma maman. C'est la chanson qu'elle m'a toujours chantée pour m'endormir et elle la chante super bien, c'est toujours doux et très

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0: Magnifique chanson de Francis Cabrel pour vous réveiller ce mardi matin sur votre radio ici. Nous sommes le 1er septembre, jour de rentrée. Et ce matin, j'ai décidé de vous donner le sourire en musique.
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0: écho dans mon casque. J'ai l'impression que vous êtes à l'autre bout de la ville.
1: Non, je suis juste à côté de vous. Regardez bien.
0: Heureusement que je vous vois, parce que je vous jure, dans mes oreilles, vous êtes très loin. Carlos à la cantine, chanson sortie en 72. Et ça y est, c'est aujourd'hui, tous les parents qui nous écoutent, ils ont le sourire, puisque vous allez vous débarrasser enfin des enfants. C'est la reprise, c'est les vacances qui se terminent et c'est la rentrée qui débute. Mais Valentine, je vous rassure, vous n'allez pas vous débarrasser de moi si vite.
1: Oh, si, je veux vous mettre à la garderie, vous. Pourtant, ils sont contents, les enfants, eux, de retourner à l'école, de retrouver les copains. C'est l'info du jour dans une demi-heure. Et n'oubliez pas le portable, Louis, c'est dans la poche. L'incompréhension des lycéens privés de téléphone, on en parle dès les infos de 5h.
0: Ici, dès 5h, ça commence maintenant. Et voici toute l'équipe présente pour vous jusqu'à 7h. Saveria au standard, Florent à la technique et Emeline à la rédaction en chef ce matin.
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0: Mardi 1er septembre, excellent réveil à l'écoute de votre radio ici. Il est 5h. 5h, le tour de l'actualité à vos côtés, Valentine, et à la une, la disparition d'une figure de la droite.
1: Édouard Balladur, ancien Premier ministre, est mort à 97 ans. Portrait d'un homme dont la carrière a traversé la 5e République, Cyril Ardo-Redon.
3: Édouard Balladur, pour beaucoup, c'est cette petite phrase lancée à ses militants le soir du premier tour de la présidentielle de 1995.
4: Je vous demande de vous arrêter. Je vous demande de vous arrêter.
3: Le candidat termine troisième derrière Jacques Chirac et Lionel Jospin. Si son échec ne met pas un terme à sa carrière, il ne reviendra plus jamais sur le devant de la scène politique. Édouard Balladur a étudié à Sciences Po Paris, puis à l'ENA. Il commence sa carrière au Conseil d'État, dirige le cabinet de la radio-télévision française, puis entre au cabinet de Georges Pompidou, où il participe aux accords de Grenelle après mai 68. Ministre de l'économie lors de la première cohabitation sous François Mitterrand, il met en place une politique libérale et privatise notamment la Société Générale ou TF1. 5 ans après, en 1993, lors de la seconde cohabitation, il est nommé Premier ministre, Jacques Chirac préférant se consacré à la présidentielle. Édouard Balladur entreprend notamment une réforme des retraites, augmente les impôts ou gère la prise d'otage du vol Air France Alger-Paris. Député de Paris entre 1995 et 2007, sa campagne présidentielle de 1995 fera l'objet d'une enquête pour financement illégal. Il est finalement relaxé en 2021, 10 ans après le début de l'instruction.
1: La vie d'Édouard Balladur en images sur ici.fr.
0: 11 600 000 élèves retournent en cours ce mardi, Valentine.
1: Et la principale nouveauté de cette rentrée, c'est l'interdiction du portable au lycée. Mais la déconnexion s'annonce complexe pour Raphaël et Timothée, élèves au lycée Bonaparte de Toulon. Ils racontent à notre journaliste comment la mesure va bouleverser le quotidien des lycéens biberonnés à l'application Pronote et aux tablettes.
5: C'est indispensable parce que là, demain, j'ai un prof qui n'est pas là. Il y a 2 bâtiments dans le lycée, je ne peux pas deviner ma salle, quoi.
6: Donc avant, tu allais sur l'application Pronote, voilà, et tu vérifiais
5: ça. Oui, c'est ça. Enfin, ils sont obligés de me laisser Pronote, quoi. Parce qu'on a besoin de savoir ce qu'on a à faire. On a des documents en ligne et tout, quoi. Puis quand il n'y en a rien à faire, c'est bien d'avoir le téléphone. Et les gens qui n'ont pas beaucoup d'amis, c'est pire pour eux encore. Donc c'est pas une mesure très intelligente.
6: C'est aussi pour limiter le fait d'être tout le temps sur son téléphone et de devenir accro. Est-ce que ça te parle, cette notion?
5: Bah non, parce que de toute façon, en cours, on avait déjà pas le droit au téléphone. Mais déjà, pour ça, faut pas qu'ils nous donnent des tablettes, parce que si en cours on a des tablettes, ils sont tournés vers nous, on fait ce qu'on veut avec, donc on peut mettre des jeux dessus et tout, c'est inutile.
1: Quand l'informatique nous lâche, les profs aussi galèrent dans les académies de Nantes et de Toulouse ce matin. Toujours pas de messagerie professionnelle, d'accès à la base de données des élèves ou à certaines fonctionnalités de l'administration. Conséquence toujours de la cyberattaque de cet été à l'éducation nationale et au fisc. Et pourtant, la facturation électronique devient obligatoire pour toutes les entreprises, peu importe leur taille. Elles ont l'obligation à compter d'aujourd'hui de recevoir et d'émettre leurs factures via une plateforme payante agréé par l'État. Cette réforme de simplification, selon le gouvernement, permettra surtout à l'État de lutter contre la fraude à la TVA.
0: 5h04 sur votre radio ici, c'est la fin des arrêts maladie de plusieurs mois.
1: Les médecins sont limités dans leurs prescriptions à partir d'aujourd'hui. 1 mois d'arrêt de travail maximum et pas plus de 2 mois supplémentaires en cas de renouvellement, sauf exception. Le gouvernement sévit face à l'explosion de leur nombre. Anne-Laure Danier, encore en hausse de 4% sur un an.
7: La première cause des arrêts maladie de longue durée, c'est la santé mentale. Anxiété, dépression, burn-out, ces troubles explosent chez les jeunes, les cadres. Et d'après le généraliste Michael Rochois, qui exerce à Outreau dans le Pas-de-Calais, ce sont ces arrêts maladie qui sont visés par la limite d'un mois pour un premier arrêt, renouvelable jusqu'à deux mois maximum. Et après, eh bien, il faudra faire une demande justifiée par l'état du patient.
8: On se doute bien que les dérogations vont être plus simples lorsqu'on va dire le patient a un cancer, il fait de la chimiothérapie, de la radiothérapie, donc oui, effectivement, son arrêt va durer 6 mois au moins, ou pour une fracture ouverte, où le patient est immobilisé 3 mois, bon ben voilà, ça va être facile, mais certaines situations vont être plus complexes, tout ce qui est santé mentale, où on va nous dire qu'il faut revoir le patient plus fréquemment, donc ça occupe des consultations, ça occupe du temps médical indûment.
7: Avec cette mesure, chaque prolongation de l'arrêt maladie imposera des consultations en plus, et donc du temps médical perdu pour ce représentant du Collège de la médecine générale, qui défend justement pour gagner du temps, l'autodéclaration des arrêts de travail très courts et des congés pour enfants malades, comme le font la plupart de nos voisins européens.
1: Mais le gouvernement de Sébastien Lecornu n'entend pas s'arrêter là. Le Premier ministre veut, je cite, une vraie réforme des arrêts maladie pour limiter entre autres leurs coûts à la sécurité sociale, plus de 12 milliards d'euros l'année dernière. Et puis les adieux d'une star du football à ses fans du monde entier. Lionel Messi prend sa retraite internationale. On ne reverra plus la Pulga jouer avec l'Argentine, ni les journalistes commenter ses buts de génie, comme pendant cette Coupe du Monde face à l'Algérie.
9: Impressionnante, el rebote, McAllister se llena de balón.
1: Je vous propose de vous arrêter là. Lionel Messi, 39 ans, 8 ballons d'or sur la cheminée, 125 buts avec l'Argentine en 207 sélections. La météo, Louis.
10: Ah, si je vous la fais comme ça, je fais sauter tout le monde du lit. Alors là, ce mardi matin, c'est une très bonne rentrée qui commence. Et dans le ciel, c'est une belle journée qui se prépare. Et ça, en plus, sur l'ensemble du territoire. Ce matin, on a un soleil généreux du sud de l'Auvergne-Rhône-Alpes jusqu'au pourtour méditerranéen. Ailleurs, on retrouvera un léger voile nuageux pour la matinée. Les températures, elles, restent agréables. Milieu de matinée à Lille et Amiens, 16 degrés. À Rennes, 17 degrés. Clermont-Ferrand, 18 degrés. À Valence et Marseille, 22 degrés. Et puis cet après-midi, c'est le soleil, lui, qui va se généraliser sur la quasi-totalité du pays avec de belles éclaircies. Pour les maximales, ce mardi après-midi, 24 dans le nord, à Strasbourg, et 28 degrés à Nice, 29 pour Perpignan cet après-midi. 5h07, Valentine, j'ai le dicton du jour.
1: Je vous écoute.
10: S'il fait beau à la Saint-Gilles, ça dure jusqu'à la Saint-Michel.
1: Autrement dit, il va faire beau tout le mois de septembre.
10: Exactement, vous avez tout compris.
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10: Très bon réveil, je suis ravi de vous retrouver ce mardi, jour de rentrée pour commencer votre journée à l'écoute de votre radio ici. Et aujourd'hui, vous l'avez compris, en fait, les Gilles, bonne fête à tous les Gilles qui nous écoutent ce mardi matin à l'écoute de votre radio ici. Bon réveil en musique avec Sister Sledge, We Are Family.

0: sur ICI 5h10 avec We Are Family. Très bon réveil, merci de nous avoir choisis pour commencer votre journée.
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0: Ce mardi, on remonte le temps avec Stéphane Bern, direction Tours, où l'on parlerait, Valentine, le français le plus pur.
3: Et cette réputation lui colle à la peau depuis le 15e siècle, l'époque où les rois de France séjournent régulièrement dans la vallée de la Loire.
0: Alors, comment l'accent de Tours est-il devenu une référence? Voyage dans le temps avec Stéphane Bern, c'est juste avant les infos de 5h30.
3: Et puis, en ce jour de rentrée des classes, nous sommes avec les élèves de Biscarros ce matin.
0: Ou plus d'un mois après l'incendie des Landes, des élèves retournent dans l'école qui les a accueillis pendant l'incendie de cet été. Reportage dans 3 minutes. On tourne les pages de votre magazine à présent ce matin dans la revue d'ici. Et pour cette rentrée, le magazine Notre Temps nous invite à bouger. Ce mardi commence la première édition de Septembre Bouge, un mois entier pour remettre un petit peu d'activité physique dans notre quotidien, telle qu'elle soit notre âge ou notre niveau.
3: Avec des événements dans 18 villes de France jusqu'à la fin du mois.
0: Et le grand rendez-vous, vous pouvez le noter dès à présent, c'est le 14 septembre. Ce jour-là, toute la France sera invitée à bouger pendant 30 minutes, marcher, pédaler, danser. C'est vous qui choisissez l'idée. Le tout, c'est de bouger. Et justement, elle aussi, elle bouge, mais elle bouge sous l'eau. Écoutez le chant des baleines.
3: C'est pas mal comme réveil le matin.
0: C'est apaisant, hein.
3: J'aurais pas dit ça.
0: Dans le magazine Science et Vie, une découverte cette semaine, des scientifiques, Valentine, ont constaté que certains chants de baleines se propagent plus vite que le son.
3: Les chercheurs ont même cru à un bug informatique, moi aussi à l'instant. Hein, lorsque leur chant était capté par leur micro sous la surface avant même de l'entendre. Et en fait, c'est parce qu'ils empruntent deux chemins. Ce sont une première onde sonore arrive directement au micro, quand l'autre rebondit sous la surface de la mer avant d'atteindre l'appareil, ce qui donne une sorte d'écho.
0: Et cette découverte, effectivement, c'est aussi bien une bonne nouvelle pour les baleines, puisqu'elle permettra de mieux les localiser, surtout, et de limiter les risques de collision avec les bateaux.
3: On continue de voyager, Louis. Je vous emmène dans la grotte de Lascaux V.
0: Lascaux quoi ?
3: Lascaux V. Vous ne connaissez pas la grotte de Lascaux V en Dordogne ?
0: J'ai jamais entendu parler.
3: Eh bien, moi non plus. L'office du tourisme non plus. Pourtant, un vacancier a vraiment insisté cet été pour la visiter. Il a fallu un long moment pour lui faire comprendre que le I et le V sur son billet voulaient dire 4 en chiffres romains. Les plus belles perles des touristes en vacances en Dordogne, c'est à lire sur ici.fr.
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0: 5h13 sur votre radio ici. Très bon réveil à vous qui nous écoutez ce matin, qui nous rejoignez à l'instant. Soyez les bienvenus. Et tout de suite, eh bien, c'est une rentrée pas comme les autres à Biscarros.
3: Où élèves et professeurs retournent ce matin dans ce qui était, il y a encore quelques semaines, leur centre d'accueil, l'école de la plage. Point de ralliement pour des milliers d'habitants des Landes évacués pendant l'incendie. Stéphane Garcia.
6: Quand on pousse les portes de l'école avec les manuels scolaires posés sur la table, les murs décorés des dessins d'enfants, difficile de croire qu'il y a à peine plus d'un mois, ici, c'était un véritable camp pour les réfugiés de l'incendie.
7: Il faut s'imaginer des matelas posés un petit peu partout, avec des gens qui étaient avec leurs enfants, avec parfois leurs animaux de compagnie. On avait des chiens, des chats, des perruches, toute une ménagerie autour.
6: Florian y est enseignant, il est aussi ancien sauveteur. Alors il fait partie des premiers à donner un coup de main quand il a fallu accueillir 450 personnes dans les couloirs et les classes.
7: On a tous essayé d'être à la hauteur de l'événement. L'école était un peu sans dessus dessous, mais rapidement, il a fallu switcher, se dire qu'on n'était pas dans une école, mais dans un centre d'accueil. Donc il a fallu essayer de placer tout le monde soit dans des salles, soit du coup à l'extérieur sous les coursives. On avait toute une aile de l'école qui était, elle, pour les personnes qui avaient besoin de plus d'accompagnement. C'était compliqué, mais une belle expérience. Il y a eu du beau quand même dans tout ça.
6: Aujourd'hui, il ne reste que les souvenirs. Florian et ses collègues se sont réappropriés des lieux.
7: Il a fallu remettre un petit peu en ordre, il faut retrouver un peu tout le matériel. Donc là, voilà, on essaie de se remettre un petit peu dans le bain. Et voilà, on est tous prêts à accueillir les élèves et contents de reprendre, surtout de retrouver un semblant de normalité.
6: Un semblant de normalité et une rentrée scolaire pour 180 élèves et des vies encore marquées.
8: J'essaie de la rendre le plus normale possible, justement. Je vais re-rentrer dans un quotidien et parce que ça va faire du bien à mes enfants et à moi.
6: Aurore, une des enseignantes, fait partie de ceux qui ont tout perdu.
8: J'ai perdu ma maison qui a brûlé dans l'incendie la première nuit, le 23 juillet. Je veux que ce soit le moins impactant possible pour mes élèves, en tout cas. Pour eux, ils rentrent en CP, c'est une classe importante et je veux pas que le fait qu'ils aient une maîtresse qui soit sinistrée impacte sur leur rentrée. Je veux que pour eux, ce soit le plus normal possible.
6: Alors même que tous, ici, sont aujourd'hui liés.
8: Ici, c'est une petite école, on se connaît tous, parents d'élèves, enseignants, voilà, c'est comme un petit village. Donc, je pense que tout cet été, on a eu un élan de solidarité ensemble et on va poursuivre dans la même dynamique. Voilà, on va accompagner les enfants qui en auront besoin. Mais on sait que ce sera quand même pas une rentrée comme les autres.
6: Et pour accompagner élèves et enseignants, des psychologues seront d'ailleurs à disposition dès la rentrée.
3: Parmi les élèves de Biscarros, au moins 35 de la maternelle à la primaire ont perdu leur maison dans l'incendie cet été. Ce retour à l'école, c'est aussi une forme de retour à la normalité.
0: Merci Valentine. 5h16 dans les coulisses TV. Ce matin, on plonge dans le grand bain avec Léon Marchand. Le champion français se dévoile comme rarement dans un documentaire événement diffusé ce soir sur France 2. Et on en découvre les coulisses avec Patrice Gascoigne dans quelques minutes après la musique d'ici qui vous réveille ce mardi avec le trio Daniel Lavoie, Patrick Fiori et Gaouf et la chanson du collectif Notre-Dame de Paris.

0: Le collectif de Notre-Dame de Paris sur ici à 5h21. 0810 055 056, c'est le numéro de votre radio. Deux personnes vont passer à l'antenne juste après les infos de 5h30. Et je vous le dis d'entrée, un couche-tard et un lève-tôt. Et l'un d'entre vous repartira avec un très joli cadeau volontiers.
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0: 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Appelez-nous dès maintenant. 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
0: Et à 5h22, on retrouve tout de suite Patrice Gascoin avec ses coulisses TV. Et aujourd'hui, Patrice, vous nous proposez une activité piscine. C'est plutôt pas mal pour la rentrée, mais pas avec n'importe qui. Gros plan sur le documentaire événement de France 2 consacré à Léon Marchand.
3: Quand on gagne 4 médailles olympiques à 23 ans, on en fait quoi de sa vie? C'est un peu la question fil rouge de ce documentaire sur Léon Marchand, filmé notamment par son papa.
4: Pour moi, c'est beau de le faire avec mon père, quoi. Qu'il puisse me suivre au jour le jour avec sa caméra.
5: Tout le monde te touche, tout le monde te prend en photo. Ça, c'est dur pour une famille parce que t'es resté notre fils. Et le jour où ça va moins bien se passer, tu risques de te faire éclater, quoi.
3: L'harmonie familiale autour de notre star de la natation, c'est l'une des images fortes qui jaillit de Léon au-delà de l'or. À voir ce soir sur France 2, Léon Marchand nous ouvre toutes les portes de sa vie d'athlète, vivant avec une cible d'homme à abattre dans le dos, mais qui nous ouvre aussi sa vie d'homme, une réussite que l'on doit aussi au tandem de réalisateurs. Un jeune talentueux, Sacha Vucinic, et son propre père, Xavier Marchand. Sachant que Léon Marchand est une personne plutôt réservée, est-ce que réaliser ce documentaire intime l'a obligé à se dépasser? On écoute Sacha Vucinic, puis Xavier Marchand.
6: Oh ben, j'ai la sensation que c'est ça que montre le documentaire. On a réussi à avoir cette intimité-là grâce à Xavier. Je pense qu'il a eu un espace pour se raconter comme jamais.
3: Est-ce que Léon Marchand a mis des conditions quand même?
7: Qu'il fasse avec son père.
3: On le sent très heureux de faire ce documentaire avec son papa derrière la caméra. Moi, je veux savoir, et vous, qu'est-ce que ça vous a procuré comme émotion?
7: Énormément d'émotions, de la sincérité, de l'envie de faire découvrir aussi au grand public qui était Léon, qui était mon fils. Ça nous a fait vivre de super moments grâce à ça, ouais.
3: Xavier, est-ce que finalement, on peut dire des choses à Sacha qu'on ne dirait pas forcément à son père, même dans ce moment de confidence?
7: Oui, c'est sûr, il y a une différence, c'est évident. Et c'est pour ça aussi que c'était intéressant de pouvoir avoir un autre regard.
3: Et en même temps, on entend Léon être touché par le fait de le faire ça avec son papa.
7: Oui, c'est ce qui l'a motivé aussi au départ. Et c'était bien d'ailleurs, parce que c'est vrai que moi je fais ce métier, pas de documentaire, mais je travaille en télé avec des caméras depuis plus de 20 ans. Donc ça tombait bien qu'il ait envie de faire comme ça, de faire dans ce fonctionnement-là.
6: Et je pense qu'au-delà du père, ce qui a aidé Léon, c'est que Xavier est aussi athlète et qui sait de quoi il parle et que la natation, il la connaît. Donc je pense que c'est un appui incroyable pour le doc de pouvoir à la fois sublimer le sport qu'est la natation avec son père et de pouvoir avoir une vision globale et commune de se dire ok, comment on raconte ce sport-là.
3: Sacha Vucinic et Xavier Marchand, réalisateur de Léon au-delà de l'or, à voir ce soir sur France 2. Et on replonge demain pour de nouvelles coulisses télé.
0: Merci Patrice, à demain 5h20. Un petit peu d'histoire ce matin pour vous avant l'actu aux côtés de Stéphane Bern. Selon vous, quelle région française parle le français le plus pur? C'est peut-être la vôtre. Réponse dans 2 minutes, juste après la musique d'ici. Voici tout de suite Pierre Demar à l'écoute de votre radio. Je pense à vous.

0: Mardi 1er septembre, jour de rentrée, vous écoutez ici avec le nouveau single de Pierre Demar, Je pense à vous, à 5h28. Il est temps de retrouver Stéphane Bern et ce matin, on voyage au temps ou une région qui va devenir malgré elle eh bien, la boussole sonore du français.
1: Pendant des siècles, on a répété que le français le plus pur se parlait à Tours. Mais qui a décrété ça? Allez, faisons un tour à Tours pour découvrir qui nous a joué ce tour. Le grammairien et imprimeur John Palsgrave publie un ouvrage destiné aux Anglais qui veulent apprendre le français. Et lorsqu'il cherche un modèle de prononciation, il recommande la langue parlée en Touraine. Pour lui, c'est là que l'on trouve le français le plus élégant et le plus compréhensible.
2: C'est un tact d'une élégance, ça, bordel de merde. Hein, ça, c'est élégant, ça ?
1: Depuis le 15e siècle, les rois de France séjournent régulièrement dans la vallée de la Loire. Entre Tours, Amboise et Blois, la cour royale attire administrateurs, juristes, écrivains et diplomates. La langue utilisée dans cette région devient peu à peu celle du pouvoir. Les souverains n'avaient pas TikTok, mais ils lançaient déjà les tendances. Alors quand, en 1539, François Ier fait du français la langue officielle du royaume à la place du latin par l'ordonnance de Villers-Cotterêts, le latin comprend que sa période d'essai ne sera finalement pas renouvelée.
3: Et quand on a signé des papiers, ça s'appelle des contrats ! Et on revient pas dessus quand ça vous chante !
1: Rien d'étonnant dès lors à ce qu'on s'inspire à présent de la langue parlée en Val-de-Loire. Car la Touraine possède aussi un avantage géographique. Située loin des frontières, elle subit moins les influences des langues voisines. Elle est plus neutre. Au XIXe siècle, Alfred de Vigny enfonce le clou dans son livre Saint-Marc, en affirmant que les Tourangeaux parlent sans accent. Une formule restée célèbre, même si les linguistes rappellent aujourd'hui qu'un accent neutre n'existe pas vraiment.
4: Ça sonne bien, ça ? On vous aurait même félicité de parler le français sans accent.
1: La Touraine, un accent tellement discret qu'il pourrait faire carrière dans les services secrets. Nom de code, accent 000.
0: 7. Merci Stéphane, rendez-vous demain. Et cette fois-ci, tiens, vous nous plongerez dans l'histoire des thermes de la station thermale de Roya en Auvergne. Bon réveil à l'écoute d'ici, il est 5h30, voici l'actualité en français dans le monde en 90 secondes. C'est avec vous, Valentine Lettès.
5: Un serviteur de la France, du Parti Socialiste au Rassemblement National. On salue ce matin la mémoire d'Édouard Balladur. L'ancien Premier ministre est mort à 97 ans après avoir traversé la 5e République du général de Gaulle au gouvernement de François Mitterrand. Nous avons vécu l'été le plus chaud jamais enregistré en France, avec une température moyenne de 24,1 degrés selon les calculs de nos confrères de franceinfo.fr et basé sur les données de Météo France. Le record de l'été de 2003 est donc battu d'un degré. Des élèves handicapés sans leur accompagnant cette rentrée, la moitié des AESH de l'Académie de Nantes n'ont pas été affectés à leur poste selon un représentant syndical. La cyberattaque de cet été à l'éducation nationale en est la cause et empêche toujours tous les services de fonctionner correctement. Plus de poulet ou de bœuf brésilien dans nos rayons de supermarché. L'importation de ces viandes sera suspendue après-demain jeudi par l'Union européenne puisque le Brésil n'a toujours pas fourni de garanties suffisantes sur la conformité de ses produits avec nos règles sanitaires comme l'utilisation abusive d'antibiotiques dans ses élevages. Un coup de pouce à partir d'aujourd'hui pour l'achat d'une voiture électrique d'occasion. Une prime financière par les fournisseurs d'énergie, bonifiés pour les professionnels de l'aide à domicile et sans condition de revenus. L'US Open, c'est déjà fini pour Arthur Fils, le numéro 1 français du tennis, battu dès le premier tour par le grec Stefanos Tsitsipas. Mais nous retrouverons sur les courts de New York les Français Adrian Manarino et Diane Paris, qualifiés pour le second tour du Grand Chelem.
0: L'info du jour, c'est la rentrée des classes.
5: Avec tout un tas de nouveautés cette année, du lycée à la primaire. Et la grande question ce matin, Marcelin Robin, la voici. Qui est content ce matin de retourner à l'école ?
6: Camille profite des dernières heures avant sa rentrée en CE2 pour crapahuter sur une pyramide de cordes. La fillette de 8 ans a hâte de retrouver ses amis.
7: J'ai envie d'aller à l'école et je me sens heureuse. J'ai envie d'apprendre plein de choses et j'ai envie de retrouver mes copains, copines.
6: Cette soif d'apprendre, elle est partagée par Ferréol. Lui aussi entre en CE2.
8: J'ai hâte de découvrir ma nouvelle maîtresse. J'ai envie d'apprendre le français et les maths et les multiplications.
6: Pour Baptiste, la rentrée est synonyme de nouveaux repères à prendre. Le garçon passe en CP, ce qui veut dire une cour de récré plus grande.
7: Je vais pas changer d'école, je vais changer de cour. Parce que y a les grandes sections, les moyennes sections et les petites sections, elles sont dans une cour et les grands, ils sont dans une autre cour.
6: La rentrée chez les grands, c'est aussi pour Sixtine. Et là, l'envie de retourner à l'école n'est pas franche.
7: J'ai envie de rester en vacances avec maman. Parce que c'est bien de jouer.
6: Pour autant, tout est prêt pour faire une bonne rentrée en CP.
7: J'ai un cartable en fleurs et brillant et j'ai écrit Sixtine avec un petit lapin. Et tout est préparé.
6: La bonne nouvelle pour ceux qui aimeraient rester en vacances, c'est qu'elles finissent toujours par revenir. Patience, plus que 7 petites semaines à attendre.
5: Et puis avec un cartable en fleurs sur le dos, comment ne pas avoir envie de retourner à l'école, je vous le demande.
0: Eh bien, peut-être lorsqu'on en est privé de portable, Valentine.
5: Effectivement, c'est la principale nouveauté de cette rentrée, l'interdiction du téléphone portable dans l'enceinte des lycées, considérée par le ministre de l'Éducation comme une urgence sanitaire face à une forme d'addiction aux écrans. Mais l'application de la mesure s'annonce difficile dans certains établissements.
0: Merci Valentine. La météo tout de suite de ce mardi 1er septembre, jour de rentrée. Et c'est une belle journée en plus qui se prépare dans le ciel. Ce matin, on va retrouver un joli soleil généreux et ça du sud de l'Auvergne-Rhône-Alpes jusqu'au pourtour méditerranéen. Ailleurs, on va retrouver un léger voile nuageux au cours de la matinée. Les températures, en revanche, elles, seront agréables à Lille et Amiens, 16 degrés en milieu de matinée. Rennes, 17 degrés. Clermont-Ferrand, 18 degrés. Valence et Marseille, 22 degrés. Cet après-midi, eh bien, c'est le soleil, lui, qui se généralise et qui gagne du terrain sur la quasi-totalité du pays avec de belles éclaircies. Puis pour les maximales, elles seront très agréables. 24 pour la maximale dans le nord à Strasbourg. Et dans le sud, 28 degrés à Nice, 29 pour Perpignan, 5h34.

0: C'est la rentrée, Valentine. C'est peut-être le plus beau jour justement pour tous les parents qui nous écoutent et qui vont emmener leurs petits à l'école. Et j'ai la petite blague du jour, la petite blague de rentrée, vous voyez?
1: Oui, vous êtes j'ai hâte.
0: Même si elle ne vous fait pas rire, faites au moins l'effort.
1: D'accord.
0: Pourquoi les profs de maths portent-ils toujours des lunettes de soleil le jour de la rentrée?
1: Je ne sais pas.
0: Eh bien parce que leurs élèves sont trop brillants.
1: Ah, c'est mignon.
0: C'est mignon.
1: J'aime bien,
0: allez,
1: c'est mignon.
0: Allez, gardez en tête celle-ci, voilà, pour recommencer votre journée. Merci de nous avoir choisi. La musique d'ici avec vos chansons préférées qui vous réveillent. Voici pour vous Jean-Jacques Goldman, La vie par procuration.

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1: Avec Jean-Jacques Goldman pour vous réveiller à l'écoute de votre radio ici. Et attention, aujourd'hui, si quelqu'un sonne chez vous en se présentant comme éboueur pour vous vendre un nouveau bac à poubelle, Valentine.
2: Oui, nous avons déjà reçu plusieurs signalements en cette rentrée, alors que dans l'immense majorité des cas, le remplacement de votre bac est gratuit.
1: Alors, comment repérer les faux éboueurs? Aude Razo nous donne les bons réflexes dans C'est pas vrai dans quelques minutes sur ICI.
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1: J'avais pas vu, Valentine, vous en avez fait une belle là dans les studios.
2: Ben oui.
1: Ouais, c'est bien, bravo.
2: Le j'ai renversé verre. Mon verre d'eau.
1: Eh ben écoutez, si on, vous irez nettoyer tout ça après, puisque tout de suite, nous avons notre duel. C'est le moment que j'attendais, c'est notre duel. Couche-tard, lève-tôt, un petit peu particulier ce mardi, jour de rentrée. C'est un double duel de lève-tôt. Et on accueille tout de suite Mickaël, qui habite dans le Vaucluse et qui est avec nous ce matin. Bonjour Mickaël.
2: Bonjour Mickaël.
5: Bonjour.
1: Et nous avons notre deuxième lève-tôt, c'est Georges qui habite dans l'Allier. Bonjour Georges.
2: Et bonjour Georges.
5: Ah, bonjour.
1: Georges, vous êtes bien avec nous?
5: Oui. Oui, je vous écoute.
1: Ah, on vous entend bien Georges. On va commencer par jouer avec la première question. C'est OK pour vous messieurs?
5: Oui, c'est parfait.
1: Le but étant de me donner le chiffre le plus proche de la bonne réponse. Combien coûte, selon vous, le panier ICI de fournitures scolaires en cette rentrée 2026? Mickaël, je vous écoute.
5: Alors, j'ai donné 147 euros.
1: 147 pour Mickaël. Georges, selon vous?
5: J'ai donné 250.
1: 250. Valentine, mon arbitre favorite.
2: Oui.
1: Est-ce que vous avez la réponse?
2: Bien sûr. Oui. Le panier ICI 2026 de fournitures scolaires coûte 134,17 €.
1: C'est donc Mickaël qui repart avec sa radio ICI en DAB+ ce matin. Bravo Mickaël.
5: Eh bien super, voilà. Une journée qui démarre bien.
1: Une journée qui démarre bien. C'est quoi votre passion dans la vie, Mickaël?
5: Eh bien justement, c'est pour ça que je suis levé tôt. J'aime faire du vélo et donc là j'attends que le soleil se lève doucement et on va vite aller faire un tour avant d'aller au travail.
2: Ah, combien de kilomètres, Mickaël?
5: Je vais monter vers Vitrolles-en-Luberon. Voilà, donc j'ai une petite soixantaine de kilomètres.
2: Quoi. Ah, pas
5: donc,
2: mal.
1: Ça fait une belle balade.
5: Une bonne heure, et demie, 2 heures. Voilà.
1: Eh ben, bonne balade à vous, Mickaël. Et encore bravo, puisque votre poste radio ici, on vous l'emmène directement à la maison. Et Georges, c'est quoi ce que vous aimez dans la vie, votre passion?
5: Bah, c'est les camions, les courses automobiles, donc voilà.
1: Ah,
2: mais c'est pas grave, du coup, vous avez déjà l'autoradio dans le camion et la voiture, Georges.
1: Et Georges, dans votre métier, vous devez vous lever très très tôt. Pourquoi vous êtes un lève-tôt, vous, Georges?
5: Bah, parce que là, je suis en train de livrer les clients, je suis transporteur.
1: Ok, et vous commencez votre journée à quelle heure?
5: Bah, faut que je sois au dépôt vers 2h30 le matin.
1: Ah bah, franchement, bravo, puisque se lever à 1h, c'est le réveil à 1h, 1h30 tous les jours à peu près.
5: Merde. Comment?
1: Vous avez fait tomber un truc. Réveil hyper tôt, 1h, 1h30. À peu
5: ouais,
1: près.
5: C'est ça.
1: Eh bien, Georges, très belle journée à vous. Travaillez bien. Merci. Mickaël, bonne balade à vélo. C'était un plaisir de jouer avec vous ce matin, messieurs. On était sur un duel un petit peu particulier, duel de lève-tôt sur votre radio ici ce matin.
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1: 5h42, en cette rentrée, passage obligé forcément pour les parents, les fournitures scolaires. Et enfin, non, pas partout, Valentine.
2: Et non, dans certaines communes, les familles n'ont rien à acheter puisque la mairie leur offre.
1: Alors, comment ça marche cette idée? Et surtout, est-ce une bonne idée? Robin Bernot est allé voir sur place, reportage à suivre, juste avant les infos de 6h. Et puis, ce mardi, une belle chanson pour vous réveiller. Celle-ci, je l'adore, c'est celle du Roi Lion.
2: Oui, le Roi Lion, l'un des dessins animés les plus populaire et une musique pour la partie orchestrale, en tout cas réalisée par Hans Zimmer.
1: À 5h43, vous vous réveillez à l'écoute de votre radio ici. Voici Debbie Davis avec l'histoire de la vie.

0: L'histoire de la vie avec Debbie Davis à l'écoute de votre radio ici. Bon réveil.
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0: 5h47, tout de suite, place à votre rendez-vous. C'est pas vrai, c'est le rendez-vous anti-arnaque avec Aude Razo. Et Aude, vous nous alertez sur les faux éboueurs qui essaient de nous vendre des bacs à poubelles.
3: Oui, je vois passer pas mal de signalements en cette rentrée de prétendus éboueurs qui toquent à la porte des maisons. Ils se font passer pour des agents de la collectivité qui gère chez vous le ramassage des déchets et les voilà effectivement qui vous proposent d'échanger votre vieux bac à ordures un peu usé contre un tout nouveau flambant neuf, le tout moyennant 10, 20, 70 euros, ça dépend des escrocs parce que oui, ce sont des escrocs. Notez bien, changer de bac à poubelle, alors il y a quelques exceptions, mais dans l'immense majorité des cas, c'est gratuit. Et ce qui doit vous alerter aussi, c'est la notion de démarchage. Un éboueur, un agent qui se présente là, spontanément chez vous, sans que vous ne soyez au courant de rien, sans que vous n'ayez rien demandé, et qui en plus vous demande de payer, c'est très très suspect.
0: Et Aude, il ne faut pas non plus le laisser entrer chez nous.
3: Non, jamais. Et ça vaut d'ailleurs pour toute personne qui se présente à la porte sans préavis. Elle reste sur le pas de la porte. Il y a 2 ans, un retraité s'est fait piquer 250 euros en liquide qu'il gardait caché dans un tiroir. Un jeune homme était entré chez lui juste avant, sous prétexte justement de le débarrasser de son bac à ordures. Attention, il y a beaucoup d'arnaques autour des poubelles. Vous avez les escrocs qui récupèrent les coordonnées bancaires de ceux qui veulent acquérir un composteur. Il y a ceux qui vous font croire que vous devez payer une amende, là, maintenant, tout de suite, parce que vous n'avez pas de composteur. Ne payez pas. Passez un coup de fil toujours à la collectivité pour vérifier. Prévenez les forces de l'ordre si nécessaire. Et puis, parlez-en aux voisins, c'est important.
0: Merci, Aude. On vous retrouve demain à la même heure pour un nouveau rendez-vous anti-arnaque. Bien sûr, 5h49. Deuxième rendez-vous avec vous sur votre radio ici, dès 5h ce matin. C'est la rentrée. Bonne rentrée à tous, d'ailleurs, qui nous écoutent et qui vont reprendre la route, soit du boulot cette semaine et soit de l'école pour vos enfants, vos petits-enfants. Et cette rentrée, justement, racontez-la nous ce matin au 0810 055 056 puisque Valentine, ce mardi, on cherche un auditeur qui
4: emmène ses enfants ou ses petits-enfants à l'école ce matin pour la rentrée des classes.
0: Racontez-le nous, 0810 055 056. À tout de suite, les amis, on se retrouve juste après la musique d'ici qui vous réveille aux côtés de One Republic. Voici Runaway. 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

0: One Republic pour commencer ce joli mardi à l'écoute d'ici une chanson qui bouge. Ça fait du bien, jour de rentrée, il faut se mettre en mouvement. 5h52, quand des communes nous offrent les fournitures scolaires, même si elles coûtent un petit peu moins cher cette année, d'après le panier ici, l'achat des stylos, cahiers, cartables, c'est un sacré budget pour les parents, en particulier lorsqu'on fait les courses avec les enfants, Robin Bernot.
1: Les fournitures scolaires. Évidemment, lorsque l'on est enfant, on veut ce qui est à la mode et ce qui est à la mode, ça coûte cher.
2: En fait, avant, vraiment, ma mère, elle n'avait pas les moyens et forcément, quand elle ne m'achetait pas ce que je voulais, j'en voulais un peu.
1: Sauf que derrière, pour les parents, c'est un véritable budget. Juste à côté de Valenciennes, dans le Nord, je vous présente la commune de Denain, historiquement ancrée à gauche et dirigée depuis 2008 par des maires issus de l'enseignement. Denain offre pour la 10e année consécutive les fournitures scolaires à tous les enfants de la ville scolarisés du CP au CM2. Notre reporter Julien Prouvoyeur a assisté à cette distribution et en a profité pour discuter avec Anthony Bovin, directeur du pôle éducation et vice-sportif de la commune.
3: Le premier jour de l'année, l'ensemble des enfants arrive avec le kit, donc ça permet vraiment de travailler dès 8h30, j'ai envie de dire, et puis de démarrer dans de bonnes conditions.
1: Sur place, il y a Sarah, par exemple, elle est venue récupérer un kit pour sa fille qui rentre en CM1. Alors qu'est-ce qu'on a dans ce kit ?
4: Il y a des fournitures, des stylos, des feutres, des crayons de couleur nécessaires pour eux, quoi. Donc là, ça nous aide vraiment beaucoup pour les enfants, quoi.
1: Ici, dans le Nord, cette distribution gratuite de fournitures, ça marche. Mais alors vous, qu'en pensez-vous ?
2: Je pense que c'est bien, surtout pour ceux qui sont dans le besoin.
1: Abigail a 20 ans, elle est étudiante et cette période d'achat des fournitures, ça lui rappelle forcément quelques souvenirs.
2: Quand j'étais enfant, j'aimais beaucoup les fournitures chères. Et ma mère, elle me disait non, ça coûte trop cher. Oui.
1: La voix que vous entendez juste derrière Abigail, c'est Perle. Elle a 19 ans et elle aussi est étudiante.
5: Nous, on prenait souvent de la sous-marque, en fait.
1: Sauf que lorsque l'on est ado, on a forcément envie d'avoir ce qui est le plus tendance. Et ça, les marques, elles l'ont bien compris.
5: Vu que les gens, ils voient qu'on a des plus beaux trucs, on est un peu plus, pas valorisés, mais en mode, les gens, ils sont là en mode, oh, t'as des trop beaux stylos parce qu'on t'a emprunté et tout.
1: Alors, avec cette distribution, la ville de Denain permet à tous les élèves d'avoir le même matériel et de démarrer l'année sur les mêmes bases.
5: Ce que la ville a proposé, je trouve que c'est bien parce qu'ils ont tous les mêmes fournitures.
1: Une distribution de 1800 kits qui a tout de même un coût. L'an dernier, cette opération a représenté une dépense de 18 000 euros inscrite au budget de la ville.
0: Merci Robin. Bonne rentrée à vos enfants, à vos petits-enfants et aux grands-enfants aussi. Ce sont des vrais aventuriers, j'en doute pas. L'Indochine d'aventuriers, on va les écouter dans quelques instants. Mais avant, vous nous appelez tout de suite au 0810 055 056. Si vous emmenez justement enfants, petits-enfants à l'école ce matin pour cette rentrée, venez nous le raconter avec Valentine au 0810 055 056. On se retrouve juste après la musique d'ici. Sur votre radio ici, Valentine.
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0: J'en suis un bel aventurier, moi, ce matin. Bien rigolé. Appelez-nous 0810 055 056 si vous faites votre rentrée, si vous emmenez vos enfants. On vous entend, on vous attend.

0: Indochine avec l'aventurier sur votre radio ici. C'est le jour de la rentrée, Valentine. Et on a un auditeur justement qui est très content de nous avoir et un petit peu penaud puisque ses petites filles, elles, vont faire leur rentrée. Mais malheureusement, lui, eh bien, il est loin d'elle, à quelques kilomètres. Et il est avec nous ce matin, c'est Daniel.
1: Bonjour Daniel.
2: Bonjour, comment ça va?
1: Ça va bien et vous?
0: Vous aussi?
2: Ça va, impeccable.
1: Elles s'appellent comment vos petites filles, Daniel?
2: C'est Eva et Charlotte.
1: Eva et Charlotte.
0: Et du coup, vous ne pouvez pas les accompagner, Daniel, puisque vous êtes un petit peu loin. Non, et elles vont faire leur rentrée.
2: Pas mal de départements. Je suis en Touraine et puis oui, c'est en Normandie.
1: Ah oui, effectivement. Elles ont quel âge, Eva et Charlotte?
2: 9 ans.
1: C'est quoi? C'est CM1, CM2?
0: CM2.
2: CM2, je crois.
1: Ah bah bravo, et papy. Bravo, papy Daniel.
0: Daniel, je crois que c'est CM2 en plus.
2: Bah oui, papy vieillit. Hein.
0: Daniel, bonne rentrée à vos petites filles et belle journée à vous. Bon mardi, on est le 1er septembre, c'est le jour de la rentrée. Merci à tous d'avoir été là. À 6h, rendez-vous avec l'actualité de vos régions. 6h30, le retour de Valentine Lottès.
1: Pour l'info en 90 secondes.
0: Et voilà, toute l'équipe d'ici matin est là ce mardi. Je vous souhaite une belle journée. Ça commence maintenant.
3: Eh oui, ça commence. Ici La Rochelle. Bonjour, bonjour. Presque 12 millions d'élèves font leur rentrée scolaire en France aujourd'hui, de la maternelle à la terminale. Merci en tout cas de vous réveiller avec nous. Bonjour Gorka Bonclo.
4: Bonjour à tous.
3: Alors l'actu arrive aussi avec vous dans quelques instants. On aura aussi de la musique pour cette première rentrée des classes.

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3: C'est donc la rentrée aujourd'hui pour plus de 11 millions d'élèves en France. On commence par les plus jeunes en maternelle, en école élémentaire, les 6e et 5e aussi au collège et dans les prochains jours, donc les autres niveaux au collège et les plus grands dans les lycées. 142 000 jeunes font leur rentrée cette année dans nos deux Charentes, dont près de 92 000 pour la seule Charente-Maritime. Nous allons suivre cette rentrée en fil rouge dans les rendez-vous d'info d'ici La Rochelle ce matin avec un premier direct. Ce sera dans le journal de 7h. Nous serons en Charente dans une famille à Boinet-Latude au sud d'Angoulême, près de Montmoreau. Nous irons également un petit peu plus tard à Angoulême suivre la première rentrée dans la toute nouvelle école construite dans le quartier de Bélair-Grandfonds. Cette rentrée scolaire 2026 qui est marquée par une nouveauté qui ne va pas plaire forcément aux premiers concernés, l'interdiction des téléphones portables dans les lycées. Plus de 27 000 adolescents sont donc privés à partir d'aujourd'hui de portables et des réseaux sociaux en cours dans nos deux Charentes. Il s'agit, selon l'Éducation nationale, à la fois de protéger les élèves et les professeurs et personnels des établissements scolaires. Écoutez le recteur d'Académie de Poitiers, Nicolas Castoldi.
4: Ce qui est interdit, c'est de l'utiliser. Ce qui veut donc dire que l'élève peut garder son téléphone dans son sac, le mettre pendant le cours dans une pochette qui est présente dans la classe, ou bien encore autre chose. Mais donc, ce qui est interdit, c'est d'utiliser son téléphone portable pour d'autres raisons que des raisons de nature pédagogique. Toutes les exceptions normales et naturelles ont été prévues et le seront. Je pense à tous les étudiants qui sont dans les lycées. Je pense évidemment aussi au fait qu'aucun élève ne sera jamais sanctionné parce qu'il a sorti son téléphone pour appeler ses parents, parce qu'il y a telle ou telle urgence familiale. Donc encore une fois, il y a des exceptions de bon sens, pragmatiques, elles seront mises en place. L'ensemble de la communauté éducative, je pense, est désormais très au clair sur la règle du jeu dans le cadre scolaire, et sauf quand c'est pour des fins pédagogiques, on n'a pas son téléphone à la main.
3: Le recteur d'Académie de Poitiers, Nicolas Castoldi, propos recueillis par Alexis Arad à Poitiers pour ici matin. À noter que cette interdiction du téléphone portable est déjà en vigueur de l'école maternelle jusqu'au collège.
1: Pour les adultes, cette rentrée 2026 marque un changement important concernant les arrêts maladie.
3: Oui, en finir avec les abus et ces arrêts de complaisance qui seraient trop facilement prescrits par certains soignants, renouvelés là aussi trop facilement. Le gouvernement a choisi de durcir les conditions pour obtenir un arrêt en réduisant à la fois sa durée, un mois maximum, et ses renouvellements au maximum de mois supplémentaires. Vous avez tous les détails sur ici.fr et l'appli ici. Les arrêts maladie auront coûté plus de 12 milliards d'euros à la sécurité sociale l'an passé. La mesure concerne les médecins, mais pas seulement. Les chirurgiens dentistes et les sages-femmes également sont concernés par ces limitations dans leur marge de manœuvre pour les prescriptions d'arrêt maladie. Mardi 1er septembre, aujourd'hui, et beaucoup d'autres changements aussi qui entrent en vigueur. Vous les avez tous détaillés sur ici.fr. On peut parler du prix du gaz d'abord, qui augmente encore une fois malheureusement, une hausse de 5,6% en moyenne en ce mois de septembre. La retraite des mères de famille, elle bénéficie à partir d'aujourd'hui d'un coup de pouce. Le salaire de référence pour le calcul des pensions sera désormais calculé sur les 24 meilleures années de la carrière, contre les 25 meilleures années auparavant pour les mères ayant eu un enfant, et ce sera les 23 meilleures années de calculer pour celles ayant eu deux enfants ou plus. Et puis il y a aussi cette nouvelle aide dans le secteur de l'économie et des transports à l'achat de voitures électriques destinées aux véhicules d'occasion, aide financée par les fournisseurs d'énergie et bonifiée par les professionnels de l'aide à domicile. Pour les professionnels de l'aide à domicile, la prime n'est pas soumise à des conditions de revenus, mais il faut que la voiture soit 100% électrique avec une batterie en bon état et qu'elle soit immatriculée en France entre 2017 et 2023.
1: La justice et cette action inédite qui va être menacée ce matin au tribunal de commerce d'Angoulême.
3: Oui, menée ce matin au tribunal de commerce, 48 viticulteurs de Charente et de Charente-Maritime attaquent ensemble Sazerac, un négociant américain géant mondial dans le secteur des spiritueux. En pleine crise, vous le savez, de la filière cognac, entre les surtaxes douanières à la fois chinoises et américaines et les problèmes de surproduction, eh bien, beaucoup de maisons de négoce ont réduit la voilure et diminué leurs achats. Les viticulteurs charentais accusent Sazerac de méthodes commerciales beaucoup plus brutales que la majorité des autres maisons de négoce. Des résiliations unilatérales, disent-ils, complètement illicites. Margot Munoz.
5: Des contrats de livraison signés, puis annulés du jour au lendemain, sans justification ni préavis, d'après les 48 agriculteurs. Actuellement, en pleine période des vendanges, le raisin est récolté, les bouteilles remplies. mais certaines ne seront jamais achetées par Sazerac. Les producteurs vont donc demander au tribunal une exécution forcée des contrats, c'est-à-dire le respect des commandes et des accords déjà signés pour perdre le moins d'argent possible. La situation est grave, d'après l'Union Générale des Viticulteurs pour la Haussé-Cognac. Elle dépasse les seuls intérêts des 48 domaines et menace toute la filière. Les commandes permettent aux viticulteurs d'avoir de la visibilité pour produire, investir. La filière cognac s'est construite sur ce principe, écrit le syndicat dans un communiqué. Un contrat signé doit être respecté.
3: Margot Munoz et l'UGVC intervient dans la procédure aux côtés des viticulteurs, dit-elle, pour les défendre. Même chose pour la Confédération nationale des appellations d'origine contrôlée. Le loto du patrimoine a dévoilé hier le nom de ses lauréats département par département. Dans nos deux Charentes, deux sites pour le moins atypiques sont concernés et vont profiter donc de la vente des tickets de grattage de la Française des Jeux, dont les sommes d'argent seront renversées ensuite à la Fondation du patrimoine. Il s'agit des anciens chais de l'abbaye de Bassac en Charente, et puis pour la Charente-Maritime, du studio Alhambra à Rochefort. Un studio institution dans la cité de Colbert depuis les années 60. Dans un premier temps, cinéma, puis studio d'enregistrement. C'est là, à l'Alhambra, que Jacques Demy s'était installé pendant le tournage en 1966 de son célèbre film Les Demoiselles de Rochefort, pour y visionner les rushs et imaginer ce qui sera le montage définitif de son long métrage. Les lieux abritent depuis 2018 un studio post-production. C'est le premier dans toute la Nouvelle-Aquitaine. Éric Debeg est le président des studios Alhambra. Il est très heureux de cette nouvelle, de cette aide financière du loto du patrimoine. Cela va permettre de financer des travaux déjà entamés au début des années 2000.
2: Je pense que si on a été choisi, c'est que notre projet est un peu singulier, c'est-à-dire qu'on sort vraiment un peu du lot de typologie de projets qu'ils ont l'habitude de recevoir. Ça va faire bientôt 30 ans qu'on se bat pour réhabiliter ce lieu-là, pierre par pierre, avec nos petits moyens. Donc on a tout fait tout seul quasiment. Là, on fait une troisième salve de gros travaux de réhabilitation, puisque là, le bâtiment était vraiment en péril, puisqu'on avait un problème de toiture qui risquait de tomber. Et puis on avait aussi un problème pour le risque des passants, puisqu'on a une casquette qui était endommagée et qui tombait du coup sur le trottoir, donc ce qui aurait pu blesser quelqu'un. Tout ça demande beaucoup d'argent, puisqu'il faut bloquer la rue, il faut mettre des échafaudages, de savoir qu'on a tous les acteurs, que ce soit justement la région, mais aussi l'Europe, et maintenant la Fondation du patrimoine, pour nous c'est très important. Ça va évidemment permettre de pouvoir faire les travaux dans des bonnes conditions, puisque ça va nous donner un peu plus de moyens financiers pour pouvoir les faire.
3: Éric Debeg, président des studios Alhambra, studios qui vont donc bénéficier cette année pour la Charente-Maritime du loto du patrimoine. La météo en Charente et Charente-Maritime.
1: Un peu de brouillard pour ce matin, voilà ce que nous dit Météo France. Le ciel restera même voilé dans l'après-midi du côté de la Charente. Mais on pourra aussi compter sur la présence du soleil pour nous offrir quelques éclaircies. On note des températures en chute libre pour ce matin, avec 16 degrés à La Rochefoucauld, 17 à Royan et de 17 degrés à Sainte. Dans l'après-midi, 22 à La Rochelle, 24 à Gémozac et de 25 degrés à Angoulême.
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1: À 6h08, voici bien sûr tout de suite un premier point sur la circulation. Alors côté circulation, c'est fluide, il n'y a pas de ralentissement ni de bouchon. C'est surtout du côté de la gare de La Rochelle, où l'on voit déjà ce matin à 6h22 un train qui est supprimé en gare de La Rochelle à destination de La Rochelle Porte Dauphine. Il y a un autre train qui est supprimé, cette fois-ci on est en Charente à Angoulême, et c'est celui de 7h30. Bien évidemment, on continuera de regarder, de jeter un œil pour vous ce matin, et on fait la route ensemble au 05 46 50 67 68.
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1: Bon, à suivre dans un instant l'actu chez nos voisins, et on ira en Bretagne, Gorka, où l'émotion est vive après le naufrage samedi d'un chalutier au large des côtes anglaises. On y revient en détail avant 6h15 avec Ici La Rochelle.
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1: 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Jour de rentrée, le jour où on stresse un petit peu, voilà, il faut tout préparer, on est un peu sur le qui-vive, on veut que nos enfants puissent être bien, en forme aussi pour cette rentrée. Bon courage en tout cas, on n'est pas un héros ce matin avec Daniel Balavoine. Bon réveil, il est quasiment 6h10.

0: Daniel Balavoine ce matin pour vous réveiller. 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
0: Vous cherchez une nouvelle activité culturelle, sportive ? Eh ben, ça tombe bien. Vous pouvez découvrir, si vous le souhaitez, le village de la vie associative à La Rochelle. Et pour ça, rendez-vous ce samedi 5 septembre, de 10h à 18h. Le village de la vie associative s'installe avenue Michel Crépeau et autour du parc Bobinec. Près de 250 associations rochelaises seront réunies pour vous présenter leur activité. Avec de nombreuses initiations, ça c'est quand même pas mal. Des démonstrations, c'est encore mieux. Et en plus, c'est gratuit. Eh, elle est pas belle, la vie. Et puis, côté pratique, l'entrée est totalement libre et gratuite, surtout que pour éviter de tourner en rond pour vous garer, privilégiez le vélo ou le bus. Le plan des stands et la liste des exposants sont à retrouver sur larochelle.fr.
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0: L'actu chez nos voisins de la façade atlantique en Bretagne. L'émotion est vive après le naufrage samedi d'un chalutier au large des côtes anglaises. Dans tous les ports de pêche bretons, la disparition de deux marins a marqué les esprits en cette rentrée et rappelé à tous que pêcher en haute mer est très dangereux, quelle que soit son expérience. Valérie Le Nigen s'est rendue à Quilvinec, port de pêche du Sud Finistère.
4: Au Quilvinec, les équipages parlent de la tragédie du Maranello et ce naufrage rappelle à tous les armements des drames plus ou moins anciens. L'annonce aux familles, les enquêtes du BEA, le bureau d'enquête. Alan a 30 ans et cela fait déjà 12 ans qu'il est en mer.
5: Ouais, ça fait peur quand même, ça peut nous arriver à nous aussi. Quoi. Le métier est dangereux donc on n'est pas à l'abri que ça nous arrive aussi non plus. Quoi. Même si ça se modernise, la pêche, ça arrivera dans tous les cas, il y aura toujours des accidents. Donc,
4: La modernisation avec l'AIS qui permet de localiser les navires, les cartes satellites, les prévisions météo plus précises, les formations à la sécurité obligatoires. Et pourtant, la mer reste dangereuse.
5: Ce qui nous apprend à l'école, c'est pas suffisant. Parce qu'on est en mer, on peut pas mettre à l'œuvre ce qu'ils nous apprennent, parce qu'on n'a pas le temps s'il y a un accident. Quoi.
4: Vous vous souvenez des choses que vous avez apprises non.
5: Non, du tout. Du tout. C'était il y a 5 ans, je crois, le dernier médical que j'ai fait, je crois.
4: Yanis, lui, est sorti du lycée maritime du Quilvinec en juillet. Et il a embarqué 3 jours après le bac sur un chalutier de 17 mètres.
6: On a de la prévention par rapport au risque en mer. C'est assez strict comme ça au lycée maritime. Là. Mon père et mon oncle sont pêcheurs et mon grand-père était pêcheur aussi. Bon, après, nous, on se comporte déjà bien à bord. On a le VFI, tout ça. C'est le gilet de sauvetage. Quand on tombe à l'eau, il se gonfle, en gros, pour qu'on flotte. Casquette coquée, tout ça. En gros, c'est des casquettes avec une coque dedans. Au moins, si quelque chose nous tombe sur la tête ou quoi, une chaîne ou quelque chose, bah, on n'a rien, quoi. Bah, franchement, il y aura toujours plein de dangers.
4: Yanis et Alain pensent à leurs collègues des Côtes d'Armor.
6: Franchement, ça fait mal au cœur quand même pour les familles des marins, etc. Et après, bah, on sait que c'est un métier dangereux, quoi.
4: Les deux marins restent très fiers de leur métier et incitent les plus jeunes à embarquer.
5: C'est un beau métier, ouais. Il leur faut des jeunes aussi pour aller en mer. Sinon après, il n'y aura plus de bateaux, plus de matelots, donc plus de bateaux.
4: L'équipage finit de ranger le matériel. Dans les prochaines heures, les marins seront tous attentifs aux infos qui pourront provenir de l'enquête sur les causes du naufrage du Maranello.
0: Un reportage chez nos voisins en Bretagne à retrouver sur ici.fr et sur l'appli ici. Il est 6h17, merci de nous rejoindre. Bon réveil avec Laurent Voulzy.

0: Laurent Voulzy pour vous réveiller ce matin avec Ici La Rochelle. Chaque jour, notre rendez-vous, le Charentais du jour, nous permet sur Ici La Rochelle de découvrir des métiers et des passions. Alors aujourd'hui, c'est Christopher Vado qui a démarré journaliste en presse écrite avant de lancer un service de conciergerie sur l'île de Ré, puis de gérer des logements insolites à quelques kilomètres de La Rochelle. Il nous raconte tout ça et son parcours au micro de Chloé Bidet.
1: J'avais envie de monter quelque chose d'un peu insolite, de décalé. Alors le rythme de travail est évidemment complètement différent de ce qu'il était avant. J'ai créé une entreprise en 2003 qui s'appelle Le Lit des Services, qui était à l'époque, on appelle ça la conciergerie. Moi, j'avais monté une société d'intendance pour résidence secondaire, ce qui est toujours le cas. Mon repreneur, parce que j'ai vendu l'entreprise en 2023, poursuit ça, donc c'est-à-dire gérer à l'année des résidences secondaires.
2: Et aujourd'hui, vous faites encore autre chose, puisque vous avez repris une activité de gîte, de maison d'hôte aussi, avec des logements insolites. Ça s'appelle la Jolie Longère Fleurie. Qu'est-ce qui vous plaît dans cette activité?
1: La plupart des clients que j'avais avec Le Lit des services sur l'île de Ré ne mettaient pas leur maison en location. Mais moi, j'ai créé donc l'activité en 2003 et donc c'était avant l'explosion de Booking en 2005 et surtout la création de Airbnb en 2009. Et donc là, ça a changé un petit peu les choses. Et donc j'ai vu apparaître la notion de conciergerie, c'est-à-dire vraiment les services aux locataires, enfin aux visiteurs, vacanciers, etc. Et j'avais développé l'entreprise. À la fin, on gérait 75 maisons, j'avais 9 salariés en saison, je faisais que du management, j'avais perdu une espèce de goût un peu pour les rencontres humaines, etc. Et on était aspiré dans quelque chose. En plus, beaucoup de clients internationaux, puisque je suis moitié anglais, moitié français. Sur l'île de Ré, j'étais connu pour mon taxi anglais. Il y avait une envie également de passer à autre chose. Donc un ensemble de raisons qui ont fait que j'ai voulu monter la Jolie Longère Fleurie, qui est un savant jeu de mots. Donc d'abord parce que c'est une longère, elle est fleurie, j'espère qu'elle est jolie, mais c'est que j'ai 3 filles et j'ai joué avec les premières syllabes des prénoms de mes 3 filles, Joséphine, Louise et Flora. Donc Jolie Longère Fleurie, voilà, donc c'était le nom. J'avais envie de monter quelque chose d'un peu insolite, de décalé. Alors le rythme de travail est évidemment complètement différent de ce qu'il était avant. Et voilà, j'avais envie de me remettre à l'écriture également, et un très bon ami m'a emmené dans l'aventure également de l'enseignement à Excelia pour partager mes expériences à la fois de journaliste, rédacteur en chef, auteur de livres et de créateur d'entreprise et gérant d'entreprise.
0: Christopher Vado écrit également des livres, dont son dernier, Restauration, où il met en scène l'animateur Stéphane Bern en tant que candidat à la présidentielle de 2027. Où là aussi, il y a des choses à dire. Une fable politique que vous pouvez en tout cas retrouver en librairie, près de chez vous et sur Internet. Et si on allait voir du côté de notre horoscope du jour en ce premier jour de rentrée? Eh bien, on voit ça dans quelques instants, juste après le retour de la musique. Ici La Rochelle, belle journée.

0: Peut-être déjà en voiture, en route vers le travail. Ici La Rochelle, on redémarre ensemble cette nouvelle journée avec, dans un instant, l'horoscope.
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0: Et avant les infos de 6h30, voici tout de suite l'horoscope de ce mardi 1er septembre avec Catherine Viguier. Bonjour Catherine.
9: Bonjour.
0: Alors, les balances devront composer aujourd'hui.
9: Pour éviter les déceptions, ce sera mieux, oui.
10: Bélier, votre petit cœur est peut-être blessé, vous pourrez vous confier et en parler.
11: Taureau, au fil des heures, vous vous sentez valorisé en privé et en société.
12: Gémeaux, journée motivante, mais pensez à vous reposer, à vous poser un peu.
13: Cancer, vous êtes insatisfait, très insatisfait, alors vous vous rebellez et vous agissez.
14: Lion, au programme des victoires tant attendues, savourez-les.
15: Vierge, vous donnez tant de vous sans vraiment vous épargner, pensez à votre santé.
16: Balance, vous détestez les conflits, alors faites tout pour concilier et vous réconcilier.
17: Doucement les scorpions, évitez d'être trop exigeant avec vous et avec les autres.
18: Sagittaire, trop bien, une conjoncture encourageante et de plus, vous êtes bien accompagné.
19: Capricorne, qu'il s'agisse de votre famille ou de votre habitation, vous devrez assurer.
20: Verseau, aujourd'hui, grâce à une distraction ou à une discussion, vous vous sentez plus léger.
21: Poisson, si vous avez vécu une déception, ce n'est pas une raison pour tout remettre en question.
22: Et pour nous tous, on adopte l'allure que l'on souhaite soi.
0: Eh ben merci beaucoup Catherine Viguier. L'horoscope de ce 1er septembre, jour de la rentrée, est aussi à retrouver, comme celui-ci et plein d'autres, directement sur internet ici.fr.
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0: Bonjour, bonjour et bienvenue ici matin en direct à la radio. Et ici La Rochelle, c'est aussi à la télé sur le canal 3 et 30 de la TNT en ce jour de rentrée, les infos locales. Avec dans quelques instants Gorka Blanco. Bonjour Gorka.
23: Bonjour Fabien, bonjour à tous.
0: Alors aujourd'hui pour se réveiller, on se met dans l'ambiance. C'est comme c'est la rentrée, ça fait du bien ça.

0: courage à vous en tout cas, c'est peut-être aussi la reprise du travail, en voiture déjà, on prépare le petit-déj avec les enfants aussi dans la cuisine, on essaye de ne rien oublier, de bien remplir le cartable, voilà, c'est une nouvelle journée qui démarre avec ici La Rochelle, on vous souhaite une très très bonne rentrée. On est là en tout cas pour redémarrer cette nouvelle journée à 6h30, ici La Rochelle est avec vous à vos côtés, bienvenue. Allez, tout de suite, à la une de l'info en Charente-Maritime et en Charente, Gorka Blanco.
1: La rentrée des classes, bien entendu, pour plus de 11 millions d'élèves à partir d'aujourd'hui. Les plus petits commencent dans les maternelles et les écoles élémentaires, collèges et lycées vont suivre. 91 900 jeunes font leur rentrée en Charente-Maritime cette année. Ils sont 50 300 en Charente et nous allons vivre cette rentrée scolaire en fil rouge ce matin sur l'antenne d'ici La Rochelle. Nous irons rejoindre Margot Munoz à 7h dans le prochain journal. Elle sera dans une famille de Boisnay-l'Attude en Charente, près de Montmoreau, où les deux enfants, deux filles vont rentrer pour l'une en CE1 et pour la plus petite en petite section de maternelle. La rentrée, c'est aussi l'info d'ici à suivre dans 2 minutes maintenant avec ce portrait d'une bénévole de l'éducation nationale, une déléguée départementale de l'éducation nationale. Nous allons découvrir son rôle peu connu. En fait, elle sert très souvent de trait d'union entre les parents et les enseignants, voire entre l'école et les élus. Mais d'abord, place aux 90 secondes. Il vous est présenté aujourd'hui, mardi 1er octobre, par Valentine Lettès.
2: La disparition d'une figure de la droite française, Édouard Balladur, 97 ans. C'est d'abord cette phrase rentrée dans les annales.
3: Je vous demande de vous arrêter.
2: L'ancien Premier ministre salué de la gauche socialiste à l'extrême droite ce matin pour sa dévotion à la France. C'est l'heure de ressortir le cartable, la trousse et les stylos. C'est la rentrée des classes pour 11 600 000 élèves ce matin, avec pour principale nouveauté l'interdiction du téléphone portable au lycée. Un mois maximum d'arrêt maladie, 2 mois de renouvellement tout au plus, sauf exception. Les médecins sont limités à partir d'aujourd'hui dans leurs prescriptions, notamment pour limiter le coût des arrêts de travail de longue durée. Ils ont coûté 12 milliards d'euros à la sécurité sociale l'an passé. La viande brésilienne, bientôt éjectée de nos supermarchés. L'Union européenne stoppe l'importation de volailles et de bœuf du Brésil à partir d'après-demain jeudi, puisque le pays n'a toujours pas fourni les garanties sanitaires réclamées par l'UE sur la production de ces viandes, et notamment sur l'utilisation abusive d'antibiotiques dans ces élevages. Une nouvelle sortie en scaphandre pour Sophie Adnot. L'astronaute française sort une 3e fois dans l'espace aujourd'hui pour remplacer un rétro-réflecteur de la Station Spatiale Internationale. Elle pourra compter sur l'américaine Jessica Meir pour l'accompagner. Équipe 100% féminine, donc cet après-midi. Et puis une légende du football se retire des terrains. Lionel Messi, 39 ans, prend sa retraite internationale. Nous ne verrons plus la Pulga jouer avec l'Argentine.
1: Merci beaucoup Valentine Lettès pour ce tour d'horizon de l'actu en France et dans le monde. L'info d'ici, et en ce jour de rentrée, on va donc vous parler de ces bénévoles dont le rôle n'est pas forcément bien connu du grand public, et ça se passe dans l'éducation nationale. Il s'agit des délégués départementaux. Ils sont 162 rien qu'en Charente-Maritime, souvent des retraités de l'éducation, et au quotidien ils veillent sur les conditions de vie des élèves. Ils servent aussi bien souvent de médiateurs quand il y en a besoin entre les parents d'élèves et les enseignants, trait d'union aussi entre l'école et les élus locaux. Gérald Paris a rencontré une de ses déléguées départementaux de l'éducation. Elle s'appelle Marie-Josée Mazero, en poste dans le sud de la Charente-Maritime. Elle s'occupe des secteurs de Montendre-Saint-Aigulin et Montlieu-Lagarde.
4: Marie-Josée Mazero a 70 ans. Cette ancienne secrétaire de mairie à Neuvic est déléguée départementale de l'éducation nationale depuis 2009. Elle s'est engagée pour une raison bien précise.
5: Je suis venue parce qu'il y avait ce souci de fermeture de classe, et en milieu rural, on s'est dit, si l'école ferme, si les RPI ferment, où vont aller les élèves, comment vont faire les parents, et puis voilà.
4: Ces bénévoles donnent de leur temps, une quinzaine d'heures à l'année, voire un peu plus pour Marie-Josée.
5: Oui, parce qu'il y a les conseils d'école, et il y a aussi, s'il faut rencontrer les parents, il y a aussi, on est souvent invité aux manifestations des écoles, donc il faut, voilà. Ça fait 10 ans que je suis à la retraite maintenant, donc c'est plus facile.
4: Des délégués souvent amenés à jouer un rôle de médiateur.
5: Il y a l'indiscipline des élèves, beaucoup, les cas sociaux, où c'est vraiment compliqué. Il faut intervenir quelquefois parce que le personnel enseignant n'a pas forcément l'assistante sociale qui vient aussitôt. Et donc, elle nous appelle, elle dit au secours, venez nous aider. Voilà, il faut qu'on trouve une médiation, quelque chose avec les parents et tout ça. Et il y a le maire aussi qui souvent intervient, voilà, pour éviter que ça dérape trop. Puis en milieu rural, tout le monde se connaît, donc il faut arrêter tout et puis voilà. Souvent, on trouve des solutions.
1: Voilà le travail d'une déléguée départementale de l'éducation nationale. Ces bénévoles, bien souvent retraités eux-mêmes de l'éducation nationale. On était avec Marie-Josée Montero en poste dans le sud de la Charente-Maritime. Reportage à retrouver sur ici.fr. Coup d'œil à votre météo en Charente et Charente-Maritime. Fabien.
0: Avec ce matin du brouillard. Oui, beaucoup de brouillard. Hein. Voilà ce que nous dit en tout cas Météo France. Le ciel restera même voilé dans l'après-midi en Charente. Alors, on aperçoit bien sûr, on va apercevoir au long de cette matinée et dans l'après-midi de belles éclaircies. On note des températures en chute libre hein, déjà pour ce matin. Peut-être que vous le sentez si vous êtes parti travailler. 16 degrés à La Rochefoucauld, 17 degrés à Royan et de 18 à Saintes. Dans l'après-midi, 22 degrés à La Rochelle, 24 à Gémozac et de 25 degrés à Angoulême.
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0: Alors jusqu'à vendredi, 4 septembre, le département réalisera des travaux de réfection de chaussée sur la route départementale 939. À Parençay, commune de Barnet et Saint-Martin, une déviation sera bien sûr mise en place dans les deux sens. Elle est déjà d'ailleurs mise en place puisque la circulation pendant cette période sera donc entre Saint-Jean-d'Angély et Surgères par la route départementale 150, 115 et 939 bis.
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0: Et j'ai mon téléphone à la main pour lire déjà vos petits messages que vous nous laissez sur la page Facebook de la radio Ici La Rochelle. Fanny qui nous dit bonjour. Du côté de Courcelles, il fait 15 degrés. Un ciel très clair. La lune est fière, très fière. Bah merci Fanny. Valérie nous dit bonjour. 13 degrés, un ciel un peu nuageux sur Angoulême. On est là en tout cas. Merci pour vos messages. Bien sûr qu'on va lire jusqu'à 9h dans cette matinale. Ici matin. Allez, bon réveil. Bienvenue. 6h36.

0: à la technique, à la réalisation de cette émission. Tout à l'heure, vous retrouverez aussi Garance qui va vous informer sur les 3 plus d'aujourd'hui en ce 1er septembre. Belle rentrée à tous et bienvenue.
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0: Environ 29 à 30% des ménages français ont au moins un chien. Mais d'après vous, est-ce que l'on peut comparer le fait d'avoir un animal au fait d'avoir un enfant? Car pour certains, c'est un vrai choix de vie. Alors, on voit ça ensemble dans 5 minutes avec les conseils du Veto. Allez, ce dimanche, c'est la réception du championnat en titre de Flandre, le Stade Toulousain. On en parle avec Daniel. Nous sommes d'ailleurs ce matin avec le président de la NR et c'est Yann Roubert.
3: C'est parti, le moment qu'on attendait tous, il est là. Nous sommes dans la semaine d'ouverture du top 14. Eh oui, de Flandre va rugir à nouveau avec la réception du Stade Toulousain pour le coup d'envoi de cette nouvelle saison. Un top 14 et une Pro D2 avec un modèle redistributif de référence. Nous sommes une nouvelle fois avec le président de la Ligue Nationale de Rugby qui nous fait l'amitié de passer nous rendre visite ce matin. Ce championnat qui s'axe sur trois modèles. La solidarité, la méritocratie sportive et les incitations à l'investissement dans la formation et les infrastructures. Au cœur de ce dispositif, d'abord la solidarité qui constitue l'un des fondements du modèle de redistribution de la Ligue Nationale de Rugby. Elle permet de consolider l'ensemble du rugby professionnel, sécuriser l'équilibre économique des clubs et préserver une compétitivité attractive dans les deux championnats. Président, force est de constater que ce top 14, que cette Pro D2 fait des envieux, puisqu'on peut saluer quand même la bonne santé de ces championnats, Président.
4: Oui, à la fois la très bonne santé, la très bonne dynamique du rugby français et l'importance de la France au sein du petit monde du rugby, parce que c'est vrai que je ne sais pas si le top 14 est le meilleur championnat du monde, mais en tout cas factuellement, c'est celui qui attire le plus de monde dans les stades, le plus de téléspectateurs devant les télés, le plus de partenaires, le plus de stars de ce jeu, celui qui distribue le plus d'argent à ses clubs, à ses... Donc ça, on peut s'en réjouir, c'est formidable, tout en restant lucide sur le fait qu'il y a encore une majorité de clubs qui perdent de l'argent, donc il ne faut pas croire que c'est facile et que tout est simple.
3: Une redistribution pour le Stade Rochelais qui s'élève à 6,5 millions d'euros. Le Stade Toulousain fait mieux, 8,6 millions d'euros. Nous serons au cœur de cette première rencontre événementielle au Stade Marcel de Flandre. Bien évidemment, vous gagnerez tout au long de cette semaine en écoutant 100% rugby grand format vos places pour aller vous installer dans l'antre rochelaise. Et nous serons avec une légende toulousaine, grand ami de l'émission. Nous serons avec monsieur Pierre Villepreux, hein, l'artisan du jeu à la toulousaine, qui viendra nous éclairer sur ce Stade Toulousain. Il y a beaucoup de choses à dire. On vous attend tout à l'heure à 18h10.
0: Eh ben super, 100% rugby donc tout à l'heure, 18h10. On vous retrouve, Daniel Gimeno, en direct avec Ici La Rochelle. Ne bougez pas dans un instant, on prend soin de nos animaux.
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0: On entend très souvent les propriétaires parler de leur chien ou de leur chat comme de leur véritable bébé. Alors, docteur Pierre Favin, peut-on vraiment comparer le fait d'avoir un animal à un enfant ?
7: Sur le plan émotionnel, oui. Les études scientifiques prouvent que lorsqu'on regarde son chien dans les yeux, notre cerveau sécrète de l'ocytocine, exactement la même hormone de l'attachement que sécrète une mère avec son enfant. L'amour est chimiquement réel. En revanche, sur le plan éducatif, c'est une erreur majeure. L'anthropomorphisme, c'est-à-dire prêter des émotions humaines à un animal, détruit son équilibre psychologique. Un chien n'est pas un humain poilu. Si vous le traitez exactement comme un enfant, en le surprotégeant ou en le laissant décider de tout, vous allez créer un animal animal hyper anxieux qui détruira l'appartement en votre absence par peur de séparation. Ils ont un besoin vital de repères canins très clairs.
8: Alors, où se situe quand même la limite concrète à ne pas franchir à la maison pour éviter de perturber notre animal au quotidien ?
7: La limite est franchie quand on l'empêche d'exprimer son comportement naturel. Le pire exemple, c'est de porter un petit chien en permanence dans les bras ou dans une poussette en promenade. Pour lui, c'est une vraie torture sensorielle. Il doit absolument marcher par terre, fouiller dans la terre et renifler ses congénères pour s'apaiser. L'autre grande limite concerne le cadre de vie. Un enfant devient indépendant, mais un chien a un besoin viscéral d'un leader qui gère ses ressources. C'est à vous de définir les règles, c'est vous qui décidez de l'heure précise de ses repas, et de la même, il doit avoir son propre panier, sa place bien définie au sol, et ne pas s'installer en roi sur votre oreiller au milieu du lit conjugal.
8: Alors, est-ce que cette comparaison avec un bébé a tout de même un côté positif sur la façon dont nous traitons nos animaux de compagnie aujourd'hui ?
7: Eh oui, le côté très positif, c'est la révolution médicale et le bien-être. Avant, le chien était considéré comme un outil, un gardien attaché avec une chaîne au fond du jardin. Aujourd'hui, parce qu'on le considère comme un membre du foyer, on n'hésite plus à procéder à des soins vétérinaires pointus, à acheter une alimentation de bonne qualité, à adapter notre intérieur. L'éducation a aussi totalement changé. On a abandonné les vieilles méthodes de dressage qui marchaient par la peur, pour privilégier l'éducation positive, exactement comme on le fait avec un jeune enfant. L'essentiel, c'est de garder un immense respect pour lui, tout en n'oubliant jamais qu'il reste un carnivore avec ses propres codes.
8: Merci Pierre Fabin, les conseils du veto à retrouver sur ici.fr. Il est 6h46 et on a un truc à vous dire. Peut-être qu'en ce jour de rentrée, vous avez envie, et ça vous ferait du bien, de gagner 50 euros. Alors, pour faire quoi ? Comment ? Ça, on vous explique tout. Dans un instant, avec ici La Rochelle, ne bougez pas. Bon réveil !

0: Ouais, ça fait du bien ça. Hein. Pour redémarrer cette nouvelle journée, il est quasiment 6h50. Ça veut dire que dans 10 minutes, c'est le retour de l'actu. Bienvenue et merci de nous avoir choisi en tout cas avec tout de suite les 3 plus. Qu'est-ce que c'est? C'est des infos sympas, utiles qu'on vous présente comme ça chaque jour avec Garance ce matin. Salut Garance.
1: Bonjour Fabien.
0: Alors Garance, là on n'est pas au casino, mais on n'est pas très loin non plus.
1: Ah oui Fabien, exactement, puisque demain, vous allez devoir tendre l'oreille puisque dès que vous allez entendre ce son... dire qu'il y a 50 euros à gagner et ça toutes les heures Fabien, entre 6h et 19h, donc vraiment dès que vous entendez le signal, vous prenez votre téléphone, vous appelez ici La Rochelle au 05 46 50 67 68 et vous tentez votre chance, ça peut faire quand même jusqu'à 650 euros à gagner sur toute la journée, donc de quoi payer les fournitures scolaires, une paire de baskets, une activité pour les enfants, bref, ici La Rochelle vous gâte quand même. Hein.
0: Alors Garance, même si c'est la rentrée, hein, vous avez trouvé une idée pour prolonger encore un peu l'ambiance des vacances au week-end.
1: Et oui, et pour ça, direction la plage de Lumo. Samedi soir, la fête de Lens vous promet une soirée complètement dépaysante, les pieds presque dans le sable. Au programme de la musique avec Batala La Rochelle, une guinguette, des food trucks, un spectacle équestre de feu et même un feu d'artifice, Fabien. La soirée se terminera avec une ambiance DJ. C'est samedi 5 septembre à partir de 19h sur la plage de Lumo.
0: Vous n'avez pas une autre idée, car moi je cherche justement autre chose à faire ce week-end. Est-ce que vous avez un truc à nous dire?
1: Eh bien oui, j'en ai encore une. Fabien. Alors direction Barbezieux pour la foire exposition qui revient du 4 au 6 septembre avec plus de 270 exposants. De quoi découvrir des produits du coin, bien manger, se balader en famille puis surtout profiter des concerts. Et alors il y a des invités de marque puisqu'il y a même Jérémy Frérot vendredi, Julien Lieb samedi et puis Amel Bent dimanche. Donc voilà, à chaque fois à 18h. Et bonne nouvelle, les concerts sont compris dans l'entrée de la foire.
0: Et une deuxième et troisième bonne nouvelle, on va vous offrir vos places pour aller voir Jérémy Frérot justement lors de cet événement. Ça sera tout à l'heure dans vos matinales ici matin. Allez, tout de suite, on s'écoute. Benjamin Biolay, ça vous tente ça? Ça vous va?
1: Ah bah carrément, moi ça me va, je suis partant toujours Fabien.
0: Comment est ta peine ce matin, Garance?
1: Comment?
0: C'est parti. Comment est ta peine? C'est le titre de la chanson.
1: Eh bien, elle est très bien, on est en bonne compagnie avec de la musique.

0: 6h56, dans quelques instants, retour de l'actu. Mais pour l'heure, on va aussi retrouver votre chronique, l'humour en tube. Et on va parler de ce fameux stress parental à la rentrée scolaire. Ne bougez pas, c'est dans un instant.
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0: Le stress parental de la rentrée scolaire est-il rationnel? Quand on est parent d'élève, le jour de la rentrée scolaire est toujours synonyme de stress. Et dans l'humour en tube, Fred Ballard a voulu savoir comment se manifestait ce stress post-traumatique chez les adultes, mais aussi chez les enfants.
6: Les enfants sortent à 16h30, les parents sont là depuis 16h05.
7: On ne sait pas trop pourquoi, mais en général, les parents posent une journée entière de RTT pour apporter leur enfant en offrande à l'éducation nationale à 8h30 le matin. Mais que font-ils après? Bah, ils essayent de trouver le fameux protège-cahier rose hein, qui manque sur la liste. Et il est vite 16h05.
6: Et de 16h05 à 16h30, ils stressent comme si c'était pas normal que les portes s'ouvrent pas, alors qu'ils savent que c'est à 16h30 que ça doit s'ouvrir. J'ai jamais compris ce délire. T'as que des parents fébriles devant l'école. Je sens pas trop, là, là. Je sais pas ce qui se passe. Non, mais putain, mais s'imagine quoi, les parents, qu'il y a un panneau qui va descendre, il y aura écrit annulé ou je sais pas quoi.
7: Alors ça, c'est une très bonne vanne, hein. Ceci dit, merci Gad Elmaleh, mais non, ça n'arrivera pas. L'éducation nationale n'est pas maso. Elle restitue toujours les enfants à leurs parents en fin de journée pour qu'ils puissent leur raconter l'horreur de cette journée.
8: Et c'est aussi ce fameux jour de la rentrée où les profs passent la journée à te dire deux phrases. Et homme, ceci là, c'est fini les vacances. Ah bah, tu commences bien l'année, toi.
9: On vous l'a déjà dit, hein. Bande de dernier de la classe.
7: Ah oui, comme à Metzila, on est assez nombreux à se souvenir de ces petites phrases assassines qui nous hantent parfois encore. Alors pour transformer tous les stress de la rentrée en bonne tranche de rigolade, bah sortez vos cahiers de texte et ouvrez les vannes, ça ira mieux demain.
0: Oh, bah on va essayer. Merci en tout cas, Fred Ballard, l'humour en tube, tiens. Vous êtes beaucoup et très nombreux à nous envoyer vos messages sur Facebook, parce que comme c'est la rentrée des classes, il y a beaucoup de personnes qui nous disent, bonne rentrée scolaire à tous ces écoliers, merci beaucoup. Et là, on a Fanny qui nous dit, ciel très clair chez elle à Courcelles, la lune est fière d'accompagner nos jeunes à l'école. Belle rentrée à tous, et à trousse aussi, ça marche. Hein. En ce jour de rentrée, nous sommes le 1er septembre et il y a presque 12 millions d'élèves qui font leur rentrée scolaire en France aujourd'hui, de la maternelle à la terminale. Ça commence à faire. Bon, 6h59, avant de retrouver l'actu, c'est Aminata qu'on va retrouver. Bonjour Aminata.
10: Bonjour à tous.
0: Bon, c'est pas votre rentrée scolaire à vous aujourd'hui?
10: Non, pas aujourd'hui, non.
0: Avec vous, on fait un petit point justement sur les marées. Ça se présente comment aujourd'hui?
10: Pour ce matin, on a un vent de secteur nord pour 5 nœuds avec une température de 18 degrés. On devrait avoir un temps ensoleillé avec quand même actuellement la présence de quelques nuages bas. Du côté de la mer, elle est agitée avec une houle d'ouest allant de 1 mètre dans le pertu à 1,50 mètre au large. Et pour les marées, la pleine mer sera à 7h28 et 19h52 avec des coefficients de 89 et 85 et une basse mer à 14h06.
0: Super, merci pour tout ce détail, ces infos, Minata. La météo marine, on se connecte chaque jour avant 7h avec les marins du sémaphore de Chassillon sur l'île d'Oléron. Merci beaucoup, belle journée.
10: Merci, bonne journée.
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0: 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Il est 7h.
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0: Toute l'actu locale avec Gorka Blanco. Bonjour.
11: Bonjour à tous. Mardi 1er septembre, c'est la rentrée des classes aujourd'hui. Pour plus de 11 millions d'élèves, les plus petits commencent dans les maternelles et les écoles élémentaires, collèges et lycées vont suivre. 91 900 jeunes font leur rentrée cette année en Charente-Maritime. Ils sont 50 300 en Charente. Et parmi ces élèves charentais, deux sœurs, Lola et Amy, qui vont découvrir pour la plus jeune la maternelle en petite section et pour la plus grande le CE1. Leur famille est installée à Boisné-l'Étude, c'est près de Montmoreau, et nous retrouvons sur place pour ici matin Margot Munoz. Bonjour Margot.
12: Bonjour, bonjour à tous. Pour le moment, je vais chuchoter parce que les filles terminent leur nuit. Mais les deux cartables roses sont alignés à côté de la porte d'entrée. Les seuls levés dans la maison, c'est papa et maman. Ils font couler le café, pas pour les filles, hein, mais pour eux. Karen est avec moi, assise à la table de la cuisine avec sa tasse. Bon, la rentrée, c'est stressant pour les enfants. Vous, comment vous vous sentez en tant que parent ?
13: Stressée aussi. Je suis très émue parce que c'est une étape importante pour nous tous. Je suis une maman assez protectrice, donc forcément, voir mon dernier bébé s'envoler pour l'école, ça me fait quelque chose. Je suis fière de l'avoir grandir, de devenir de plus en plus autonome. Mais en même temps, j'ai ce petit pincement au cœur de me dire qu'elle n'est plus tout à fait mon petit bébé. C'est une nouvelle aventure pour elle et pour nous aussi d'ailleurs.
12: Comment vous lui avez expliqué la rentrée à la plus petite ?
13: J'ai essayé de lui présenter l'école comme quelque chose de positif et de joyeux. Je lui ai expliqué qu'elle allait découvrir plein de nouvelles choses, rencontrer des copines, apprendre, jouer, qu'elle devenait grande aussi, bah, comme sa sœur, parce qu'elle aime bien imiter sa sœur. Et je voulais surtout qu'elle sente que c'est une belle étape, qu'elle pouvait aussi avoir confiance, même si au fond, je crois que c'est surtout moi, en fait, qu'il fallait rassurer.
12: Pour cette journée de rentrée, il y a une routine spéciale ?
13: Alors, j'aime bien que ce soit un matin assez calme, sans devoir courir partout, dans tous les sens. On prend le temps de prendre un bon petit déj en famille, de se préparer, de faire quelques photos souvenirs, bien évidemment, et de profiter du moment, en fait, tout simplement. Je vais essayer de pas trop montrer mes émotions devant elle pour qu'elle vive sa rentrée sereinement. Mais bon, ça, je vous promets rien, du coup, au moment de la laisser.
12: Prochaine étape, vous l'avez compris, donc le réveil des filles dans une petite dizaine de minutes pour le grand jour et les photos souvenirs.
11: Ben voilà, et puis nous, on les entendra, on les espère avec vous. Lola et Amy, tout à l'heure, ce sera 7h30 en direct depuis Boisné-l'Attude en Charente pour l'info d'ici. Merci beaucoup, Margot Munoz. La rentrée des classes, c'est aussi à partir d'aujourd'hui cette nouveauté dans les lycées. Aïe, aïe, aïe, l'interdiction de téléphone portable dans les cours pour les élèves, ça sera compliqué pour certains et certaines d'entre eux. Plus question de passer son temps collé à l'écran, en pause ou dans la salle à scruter les réseaux sociaux. Mesure pour protéger à la fois les jeunes et les adultes qui les encadrent, explique l'Éducation nationale. Nous serons avec le recteur de l'Académie de Poitiers pour en parler. Ce sera dans le prochain journal à 8h.
0: À côté de l'éducation, plusieurs changements entrent aussi en vigueur à partir d'aujourd'hui.
11: Oui, à commencer par le prix du gaz qui repart à la hausse, malheureusement. Plus 5,6% d'augmentation en moyenne sur le prix de référence. Les retraites des femmes, et cette bonne nouvelle pour celles qui ont eu des enfants, elles vont bénéficier d'un coup de pouce de la part de l'État. Le salaire de référence pour chiffrer les pensions sera désormais calculé sur les 24 dernières années et non plus 25 comme c'était le cas jusqu'à présent quand on a eu un enfant. Calcul sur les 23 meilleures années pour celles qui ont eu deux enfants ou plus. Et puis il y a aussi cette nouvelle aide à l'achat de véhicules 100% électriques d'occasion lancée aujourd'hui en France, financée par les fournisseurs d'énergie sans condition de revenu. C'est important de le noter. Le véhicule doit juste avoir une batterie en bon état et avoir été immatriculé en France entre 2017 et 2023, toutes les explications sur ici.fr. Et puis il y a aussi cet autre changement, et celui-là il ne va pas passer inaperçu du tout dans le monde de l'entreprise, c'est le durcissement des conditions de prescription d'arrêt maladie. Les médecins ne pourront plus délivrer d'arrêt de plus d'un mois, et le renouvellement sera limité à deux mois maxi, sauf exception. Cela concerne en plus des médecins aussi les chirurgiens dentistes et les sages-femmes. Le gouvernement entend sérieusement limiter ce type d'arrêt de travail qui serait selon lui trop facilement prescrit et trop longtemps. Cela a coûté à la collectivité plus de 12 milliards d'euros l'an passé. Des arrêts maladie en plus en hausse de 4% par rapport à l'année précédente. Anne-Laure Danier.
14: La première cause des arrêts maladie de longue durée, c'est la santé mentale. Anxiété, dépression, burn-out, ces troubles explosent chez les jeunes, les cadres. Et d'après le généraliste Michael Rochois, qui exerce à Outreau dans le Pas-de-Calais, ce sont ces arrêts maladie qui sont visés par la limite d'un mois pour un premier arrêt, renouvelable jusqu'à deux mois maximum. Et après, eh bien, il faudra faire une demande justifiée par l'état du patient.
15: On se doute bien que les dérogations vont être plus simples lorsqu'on va dire le patient a un cancer, il fait de la chimiothérapie, de la radiothérapie, donc oui, effectivement, son arrêt va durer 6 mois au moins, ou pour une fracture ouverte, où le patient est immobilisé 3 mois, bon ben voilà, ça va être facile, mais certaines situations vont être plus complexes, tout ce qui est santé mentale, où on va nous dire qu'il faut revoir le patient plus fréquemment, donc ça occupe des consultations, ça occupe du temps médical indûment.
14: Avec cette mesure, chaque prolongation de l'arrêt maladie imposera des consultations en plus, et donc du temps médical perdu pour ce représentant du Collège de la médecine générale, qui défend justement pour gagner du temps l'autodéclaration des arrêts de travail très courts et des congés pour enfants malades, comme le font la plupart de nos voisins européens.
11: Anne-Laure Daniel pour Ici Matin, des explications que vous retrouvez sur ici.fr et l'appli Ici. 48 viticulteurs des Deux-Charentes attaquent ensemble devant le tribunal de commerce d'Angoulême ce matin un géant mondial des spiritueux. C'est un petit peu David contre Goliath. Il s'agit du négociant américain Sazerac. Les professionnels de la filière cognac l'accusent de résiliation illicite de contrats sans justification ni préavis des différents contrats de livraison d'alcool, ce qui entraîne à chaque fois des pertes pour tous les viticulteurs concernés. Ces derniers réclament au tribunal d'imposer le maintien aux négociants américains d'exécution de ces contrats. On va revenir sur cette action inédite en justice portée par 48 viticulteurs de notre région. Ce sera dans le prochain journal à 8h.
0: En sport, en foot, c'est un coup dur pour l'Étoile Maritime FC. Le club ne jouera finalement pas en Régional 1.
11: Oui, l'équipe de l'agglomération rochelaise avait pourtant terminé championne de Régional 2 la saison passée, mais après avoir été auditionnée par une commission régionale de la Ligue de foot de Nouvelle-Aquitaine, l'accession à l'étage supérieur lui a été refusée pour raisons financières. De son côté, le club assure et répète que depuis, il a apporté des preuves de sa bonne santé économique, mais sans convaincre. Depuis juin, les appels se succèdent auprès de différentes instances sportives et à chaque fois sans succès pour l'Étoile Maritime, jusqu'au tribunal administratif de Poitiers qui a tranché vendredi dernier. La demande d'annulation de la décision du club rochelais est définitivement rejetée. Enfin, un mot de rugby et ses conséquences de la rentrée scolaire pour l'équipe du SA15. Le club de rugby charentais de Pro D2 décale son entraînement ouvert au public. Ce ne sera pas aujourd'hui comme tous les mardis d'ordinaire, mais demain, mercredi, exceptionnellement à 10h. Et s'il s'agit de permettre aux rugbymen qui sont pères de famille de pouvoir profiter de la rentrée scolaire avec leurs enfants.
0: Allez, il est 7h07, un point sur la météo avec Garance. On fait le point sur cette météo dans nos deux Charentes avec une journée plutôt agréable aujourd'hui, Garance.
12: Et oui, totalement, Fabien. En Charente-Maritime, quelques nuages et localement du brouillard ce matin, mais avant le retour progressif du soleil au fil des heures. Côté température ce matin, 15 degrés à La Rochelle, 14 à Surgères, 13 à Rochefort et à Saintes. Et puis cet après-midi, les maximales seront comprises entre 22 et 26 degrés. En Charente, quelques brouillards également ce matin, puis un ciel de plus en plus lumineux au fil de la journée. Il fera 13 degrés à Angoulême et Cognac, 12 à Ruffec et cet après-midi comptez 24 à 26 degrés.
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12: Et puis au niveau du trafic, un train a été supprimé à Angoulême. Le train de 7h30 a été supprimé ce matin. Et sinon, au niveau de la circulation, elle est fluide globalement malgré cette rentrée scolaire. Donc rien à signaler pour le moment. Mais si jamais vous êtes témoin d'une difficulté, pensez bien à nous appeler au standard d'ici La Rochelle au 05 46 50 67 68.
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0: Vous aimez les huîtres, Gorka, Garance?
11: Oui, mais alors de manière raisonnable, moi. Vous voyez, une demi-douzaine, ça me suffit largement.
0: Ah ouais?
12: Ah, moi,
0: ouais.
12: Je suis pas raisonnable. Ah non, moi, c'est... Ah oui, c'est l'inverse.
0: Plutôt cru ou au four quelques...
11: Non, moi, classique.
0: Classique.
12: Ah oui, non, classique, c'est les meilleurs.
0: Bon,
12: quand
0: on
12: même.
0: Est d'accord.
12: Ah oui, ah, oui.
0: Je vous dis ça car dans quelques instants, on va faire une petite pause fraîcheur avec des huîtres médaillées, hein, venues tout droit de l'île de Ré. C'est votre chronique Ici ça bouge qui met en avant chaque jour ce qui marche dans nos deux Charentes et ça marche en tout cas pour eux. On verra ça dans moins de 10 minutes avec Ici La Rochelle.
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0: 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Je ne sais pas s'il aimait les huîtres, en tout cas ce qui est sûr, c'est qu'il aimait chanter. Celui qui chante, c'est Michel Berger. Il est 7h10. Bon réveil, bienvenue. C'est la matinale ici matin dans les deux Charentes en direct.

0: Celui qui chante, c'est Michel Berger. Ici La Rochelle, 7h13.
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0: Oh bah oui, on va pas se priver. En ce 1er septembre, jour de la rentrée, et si on faisait un geste qui pourrait sauver des vies, Garance ?
3: Eh oui, complètement, Fabien. L'établissement français du sang lance un appel urgent aux donneurs. Les réserves sont basses après l'été, alors que les besoins restent très importants dans les hôpitaux de Charente et de Charente-Maritime. Alors pour donner votre sang, rendez-vous à la maison du don de La Rochelle, près du centre hospitalier. Elle vous accueille du lundi au samedi. Avec des collectes mobiles sont également organisées partout sur le territoire. Le don dure environ 45 minutes. Il faut juste être majeur et venir avec une pièce d'identité et penser à bien manger avant, évidemment. Et si vous souhaitez prendre rendez-vous, en direction dondeson.efs.santé.fr ou alors directement sur l'application Don du Sang.
0: Eh ben merci beaucoup, Garance. Ne bougez pas. Dans quelques instants, on va forcément revenir sur Édouard Balladur qui nous a quittés hier à l'âge de 97 ans. Ça sera dans l'actu avec Mon Œil. À tout de suite avec Ici La Rochelle.
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0: Mon œil avec David Assiou, justement. Alors là, on va parler du destin contrarié d'Édouard Balladur, mort hier à l'âge de 97 ans.
6: Oui, vous savez, cette fameuse fiche qu'on remplit à chaque rentrée. Nom, prénom, adresse des parents. Et puis cette question. Qu'est-ce que vous voulez faire plus tard ? En apprenant hier soir la mort d'Édouard Balladur, je me suis demandé ce qu'il avait écrit au lycée Thiers à Marseille. Président de la République ? Non, il le voudra beaucoup plus tard. Édouard Balladur, jeune, voulait être médecin. Et puis une tuberculose l'immobilise pendant 2 ans et le détourne de cette vocation. Alors il fera Sciences Po, l'ENA, Conseil d'État, conseiller de Georges Pompidou, ministre de l'économie sous Jacques Chirac, Premier ministre de François Mitterrand. Bref, sur la petite fiche de rentrée, il aurait fallu laisser beaucoup de place dans la case profession. Et puis arrive 1995. Là, Édouard Balladur sait exactement ce qu'il veut faire plus tard. Président de la République. Il est Premier ministre, populaire, les sondages le donnent favori, mais son ami de 30 ans, Jacques Chirac, veut faire le même métier. Balladur se présente, Chirac devient sympathique en nous disant qu'il faut manger des pommes. Et le soir du premier tour, Balladur est éliminé. Ses militants sifflent Jacques Chirac.
7: Je vous demande de vous arrêter.
6: Voilà sans doute les mots qui lui colleront le plus longtemps à la peau, avec une autre image, celle d'un homme d'une élégance et d'une distinction presque d'un autre temps. Philippe Goujon, son éternel conseiller, raconte ce matin dans la presse qu'Édouard Balladur mangeait des pommes absolument tout le temps. Mais attention, au couteau et à la fourchette. Et cette volonté de tout maîtriser, de tout prévoir, l'aura accompagné jusqu'au bout. Parce qu'Édouard Balladur a demandé qu'au cimetière de Passy, près de Paris, il ne soit pas enterré trop près de certains autres politiques. Lesquels ? Ça ne se dit pas sur une fiche de rentrée. Et surtout pas quand on s'appelait Édouard Balladur.
0: David Assiou, justement, pour Mon Œil ce matin, hein, on parlait forcément d'Édouard Balladur qui nous a quittés à l'âge de 97 ans hier. Bon, aujourd'hui, à 7h17, vous le savez, ce n'est pas une grande surprise. Vos enfants sont peut-être un peu pressés, ont hâte, d'autres ont peur. C'est la rentrée scolaire, Garance. Vous avez un souvenir, vous, sur la rentrée scolaire ?
3: Moi, franchement, ce qui me marque, c'est l'odeur des crayons, des stylos, des trousses, avoir son cartable tout bien rangé, sa tenue. venue parfaite qu'on a choisie une semaine et demie à l'avance pour être sûr d'être au top du top. Vous avez des souvenirs, vous, comme ça, Fabien ?
0: Non, mais c'est vrai que c'est la rencontre des élèves, des profs aussi. On a un peu peur, hein. On ne sait pas sur qui on va tomber.
3: Ah, c'est le stress total à chaque fois. C'est le stress total.
0: Ce qui serait chouette, c'est qu'on invite un peu nos auditeurs à témoigner.
3: Eh bien oui, vos meilleures anecdotes à envoyer sur WhatsApp au 05 46 50 67 68. Vos meilleures anecdotes de votre entrée et tous vos souvenirs.
0: Bah ouais.
3: Comme ça, on les partage ensemble.
0: En direct à la radio, ici matin, sur WhatsApp. C'est pas très compliqué, c'est avec le 05 46 50 67 68. Un petit message qu'on pourra lire à la radio. Ou carrément, un vocal, hein, c'est possible. Merci en tout cas d'être avec nous. Adèle, c'est pas mal ça pour se réveiller.
3: C'est génial, elle est incroyable, oui. Adèle, de toute façon.
0: Allez, bon réveil, 7h18, c'est la matinale ici matin, en voiture, à la maison, au travail. Belle rentrée à tous.

0: 7h21, Adèle, à l'instant pour vous réveiller, ne bougez pas dans un instant. On va imaginer Angoulême avec une université de la Renaissance, l'histoire du jour, et on vous en parle dans 5 minutes. Innovation, réussite, initiative inspirante, ici ça bouge, met en avant chaque jour ce qui marche dans nos deux Charentes. Alors aujourd'hui, Lancelot Graffet nous propose une pousse fraîcheur avec des huîtres médaillées, venues tout droit s'il vous plaît, de l'île de Ré.
1: Oui, exactement, l'huître est un des symboles de l'île de Ré et fait complètement partie de la gastronomie charentaise. Et parce que l'huître est un produit d'exception, aujourd'hui on reçoit Brice Cunelay, gérant de la cabane du Groin, une exploitation rétaise de Loye ayant reçu la médaille d'or au concours général agricole 2026. Bonjour Brice Cunelay.
2: Bonjour.
1: Alors vous avez gagné une médaille d'or sur vos huîtres fines de Claire numéro 3, hein, pour être précis. Alors comment on parvient à une telle qualité? C'est quoi le secret?
2: Alors le secret, c'est une régularité dans sa production. Hein. On a une production de 2 à 3 ans en mer pour ensuite un affinage de au moins 28 jours en marée pour les fines de Claire. On va aller trouver un goût un peu différent de ce qu'on peut avoir sur les autres marais charentais. On n'a pas d'affluent d'eau douce sur l'île de Ré. Donc on a vraiment des goûts qui sont bien particuliers à l'île de Ré pour le coup.
1: Ouais, vous devez être fier d'avoir des huîtres aussi valorisées.
2: Oui, bah la valorisation, elle passe par notre système de commercialisation, hein, mais évidemment une première médaille pour une première participation, ça fait plaisir. Maintenant, je m'arrêterai pas là. J'ai envie de participer à d'autres concours comme le concours des saveurs qui arrive à cet automne. Et puis, bah tous les ans, on va essayer d'aller chercher des médailles dans d'autres catégories, hein, les spéciales de Claire, les fines de pleine mer. Il y a pas mal de catégories à aller chercher.
1: Et vous parliez de commercialisation. Est-ce que vous avez eu vraiment un boost à ce niveau-là après justement cette récompense?
2: Je peux pas dire que j'ai eu un boost grâce à cette médaille, mais elle s'est inscrite dans la montée en puissance de la cabane du Groin, dans le sens où ça fait 4 ans que je suis installé, ça fait 4 ans qu'on fidélise les clients, que ce soit à la vente au détail, à l'expédition ou directement à la cabane en dégustation. C'est une stratégie qu'on a établie depuis le premier jour de la reprise de la cabane, et ça pour le coup, la médaille s'inscrit dedans.
1: C'était il y a 4 ans, donc vous l'avez dit, que vous avez repris l'exploitation. Qu'est-ce qui pousse aujourd'hui quelqu'un à devenir ostréiculteur? Pourquoi vous êtes parti dans cette voie?
2: Moi, je suis issu d'une formation d'ingénieur dans l'industrie. Ben, la vie de bureau, c'était sympa au début. Et en fait, j'ai été appelé rapidement par un peu le retour aux sources, le retour à la nature, et puis surtout le fait d'être mon propre patron. Moi, j'avais un gros souci, c'est que j'avais un peu de mal avec la hiérarchie. Donc, c'était un peu la formule qui me convenait le mieux.
1: Et aujourd'hui, pas de retour à l'ingénierie prévue?
2: Non, j'en fais assez dans le travail, dans mon travail de tous les jours. Hein, quand il faut revoir des systèmes d'aération, de purification, ou même le marais. Hein, le marais, c'est un grand système d'ingénierie où on essaye d'optimiser l'hydrologie, l'oxygénation par des systèmes naturels. Non, je m'amuse bien.
1: Oui, et puis avoir une exploitation comme ça, c'est aussi presque garantir que l'île de Ré continue dans les années à venir à faire venir du monde. C'est aussi un moyen de faire un peu rayonner l'île.
2: Moi, j'ai un rêve, c'est d'avoir un commerce qui tourne à l'année. Aujourd'hui, c'est pas possible parce que sur certaines périodes, il n'y a pas assez de passage. Mais au plus on est ouvert et au plus on a du passage, et au mieux c'est. Et si je peux participer à l'activité de l'île sur l'année le plus possible, ça me va très bien.
1: Merci Brice Cunelay.
2: Merci beaucoup de m'avoir appelé et de l'intérêt que vous me portez.
1: Comme quoi, on peut être gourmand tout en faisant rayonner l'environnement.
0: Et demain, direction Nieul-sur-Mer, en Charente-Maritime, on lèvera les yeux au ciel pour parler astronomie.
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0: Allez, tout de suite, Vincent Bretagnol nous raconte l'histoire du jour et nous propose un voyage dans le temps au cœur de nos deux Charentes. Aujourd'hui, bah oui, c'est la rentrée. Et pour l'occasion, Vincent Bretagnol, vous avez souhaité remonter le temps jusqu'au XVIe siècle, à une époque où Angoulême aurait bien aimé avoir sa propre université. Et attention, université voulue, rien de moins, par François Ier lui-même.
8: Imaginez Angoulême avec une université dès la Renaissance. Le roi François Ier, très attaché à son comté de Langoumois, en avait accordé le privilège. Mais entre la résistance de Poitiers et les difficultés locales, le projet va connaître quelques turbulences.
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8: Nous sommes au début du XVIe siècle. Angoulême est une ville qui compte. Grâce aux Valois, elle est devenue un foyer artistique et littéraire important de la Renaissance française. Mais pour les études, c'est une autre histoire. La ville ne possède ni véritable collège, ni même d'établissement d'enseignement secondaire ou supérieur. Alors, les Angoumoisins se tournent vers le roi. En 1514, ils demandent à Louis XII et au pape Léon X l'autorisation de créer une université. Refus. Mais 2 ans plus tard, changement de roi et changement de scénario. François Ier, issu de la famille des Valois et cognacé de naissance, bien sûr, accorde à Angoulême un privilège considérable. En décembre 1516, il autorise la ville à fonder, je cite, « collèges, écoles et universités en toutes facultés et sciences ». Et pas question de faire les choses à moitié. Hein. La future université d'Angoulême doit bénéficier des mêmes privilèges que celles de Paris, Poitiers ou Toulouse. Sur le papier, Angoulême vient donc de décrocher son université. Mais à quelques dizaines de kilomètres de là, certains commencent sérieusement à s'inquiéter.
9: Mais du côté de Poitiers, on ne voit pas vraiment cette nouvelle université d'un très bon œil, je crois.
8: Tout à fait. Les Poitevins ne sont pas vraiment fans de cette idée. Et pour cause, hein. L'université de Poitiers existe depuis 1441. Alors, voir apparaître une nouvelle université tout proche de chez eux, c'est forcément une menace pour son influence. Poitiers engage donc une véritable bataille juridique. Dès mars 1517, donc quelques mois après le privilège accordé par François Ier, eh bien, il s'oppose à l'enregistrement des lettres patentes du roi devant le Parlement de Paris. Et ils ne vont rien lâcher. La procédure va durer des années, des décennies même. Angoulême conserve un temps son droit d'université. Mais les recours se multiplient et finalement, les Poitevins finissent par avoir gain de cause. Au milieu du XVIe siècle, le projet d'université est abandonné. Bon, il faut dire aussi qu'ils ont été plutôt bien aidés par les Angoumoisins eux-mêmes qui n'arrivaient pas à réunir les moyens nécessaires pour concrétiser ce projet. Il faudra finalement attendre plusieurs siècles pour voir une université s'installer dans les Charentes. D'abord à Angoulême, comme antenne de Poitiers à la fin des années 1980, puis à La Rochelle, qui crée sa propre université en 1993.
9: Merci Vincent Bretagnol, l'histoire du jour à retrouver en podcast sur ici.fr. Allez, tout de suite, on va s'intéresser à ce qu'il va se passer sur notre antenne à 9h.
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9: Et pour le savoir, je me tourne tout de suite vers vous, Garance. Alors à 9h, ici c'est vous, on parlera de...
10: sport et de santé, Fabien. Avec une question essentielle, quelle activité sportive choisir pour la rentrée? Et surtout, comment bouger à son rythme, quel que soit son âge ou son niveau? Avec notre spécialiste, on vous donne des conseils concrets et des idées pour pratiquer, même sans forcément s'inscrire dans un club. Alors si vous aussi, vous êtes à la recherche d'une activité ou même si vous venez de vous inscrire, vous pouvez nous partager vos témoignages sur le WhatsApp d'ici La Rochelle au 05 46 50 67 68 et puis rendez-vous dès 9h.
9: À la une de l'info en Charente-Maritime et en Charente, Gorka Blanco.
11: La rentrée aujourd'hui pour plus de 11 millions d'élèves. On commence par les plus jeunes, maternelles et élémentaires. Les sixièmes au collège et dans les prochains jours, les autres niveaux au collège et les plus grands dans les lycées. 142 000 jeunes font leur rentrée cette année dans nos deux Charentes, dont près de 92 000 pour la seule Charente-Maritime. Nous serons en direct dans une famille en Charente à Boisnay-l'Attude, près de Montmoreau, dans deux petites minutes. Une rentrée avec une grande nouveauté pour les plus grands, c'est l'interdiction d'utilisation des téléphones portable dans les lycées. Le recteur de l'Académie de Poitiers va nous expliquer comment cela va se passer très concrètement dans le prochain journal à 8h. L'actualité, c'est aussi ce procès inédit. Aujourd'hui, à Angoulême, devant le tribunal de commerce, 48 viticulteurs des Deux-Charentes attaquent un négociant américain géant mondial des spiritueux. Mais juste avant, le 90 secondes présenté par Valentine Lettès.
12: Une figure de la 5e République nous a quittés. Édouard Balladur est mort à 97 ans. Décrit par Emmanuel Macron comme un serviteur exigeant, mesuré dévoué et dévoué à la France. Édouard Balladur a commencé sous De Gaulle pour accéder au poste de Premier ministre sous François Mitterrand. Les enfants reprennent le chemin de l'école. C'est la rentrée des classes, version rock'n'roll dans les académies de Toulouse et de Nantes, où administration et professeurs subissent toujours les conséquences de la cyberattaque à l'éducation nationale et sont donc privés de messagerie notamment. Une révolution dans le monde de l'entreprise. La facturation électronique devient obligatoire aujourd'hui. En clair, plus de papier ni de pièces jointes par mail. Chaque facture doit passer par une plateforme agréée par l'État pour lutter contre la fraude à la TVA. Plus d'un millier de morts, 4500 disparus. Le bilan humain s'alourdit encore au Népal. Quasiment une semaine après la coulée de boue et de glace dans l'Himalaya, la catastrophe n'est pas ordinaire, affirme le Premier ministre du pays, même si le lien avec le changement climatique n'est pas encore confirmé. Et justement en France, selon les calculs de nos confrères de franceinfo.fr, nous avons vécu l'été le plus chaud jamais enregistré dans le pays, avec une température moyenne de 24,1 degrés entre début juin et la fin août, soit 1 degré de plus qu'à l'été 2003. Beaucoup d'espoir et finalement la déception pour Arthur Fils. Le numéro 1 du tennis français, 11e mondial, est éliminé au premier tour de l'US Open, battu par le grec Tsitsipas en 4-7 hier.
11: Ouais, merci Valentine Lethès pour ce tour d'horizon de l'actu en français dans le monde. L'info d'ici, et c'est donc le grand jour pour les enfants ce mardi 1er septembre, rentrée des classes, et nous suivons ce matin en direct grâce à Margot Munoz, une famille qui vit à Boisnay-l'Étude, c'est près de Montmoreau en Charente. 7h30 passées, ça y est, tout le monde est levé normalement. Les deux filles de la famille vont faire leur rentrée en CE1 pour la plus grande et en petite section de maternelle pour la Benjamine. Lola et Amy qui prennent leur petit déjeuner, c'est ça Margot ?
13: Oui, les filles sont réveillées dans le canapé. Amy vient de terminer son biberon et Lola est attablée en train de prendre son petit déjeuner. Pain au chocolat, compote, brioche. Une fois terminée, elle va enfiler sa tenue pour sa rentrée en CE1. Alors qu'est-ce que tu as choisi comme tenue ? Est-ce que tu peux me la décrire ?
14: Tout en rose avec un haut blanc.
13: Pourquoi le rose ?
14: Parce que c'est ma couleur préférée.
15: Comme ton cartable ?
14: Oui, comme mon cartable.
13: Ton cartable, il ressemble à quoi pour cette rentrée en CE1 ?
14: Il a des fleurs, il est rose et bleu et blanc.
13: Tu l'as choisi avec maman ? Tu l'as choisi comment ton cartable ?
14: Je l'ai choisi avec maman.
16: Oui, je lui ai montré plusieurs modèles qui correspondaient au sac demandé par l'école. Et du coup, après, c'est elle qui a choisi le sac concerné.
13: Donc, tu as la tenue, tu as le cartable. Comment tu te sens maintenant pour la rentrée ?
14: J'ai un peu peur. De quoi ? De rentrer dans la nouvelle école.
13: Parce que maman m'expliquait, cette année, tu vas rentrer dans une nouvelle école, mais tu vas retrouver tes copines. C'est ce dont tu as le plus hâte, tu me disais tout à l'heure.
14: Oui. Mes deux copines.
13: Tu les as attendues tout l'été ?
14: Oui.
16: Oui, elle a été jouée chez une ou deux copines, mais effectivement, elle n'a pas vu tout le monde durant cet été. Donc là, c'est vrai qu'elle est pressée de retourner les voir pour jouer. Hein.
13: Oui, quand tu t'es réveillée tout à l'heure, tu m'as dit c'est la rentrée, tu as sauté sur le lit quand papa est venu te chercher. Tu as un peu hâte quand même.
14: Oui.
13: Allez, on finit le petit déjeuner, on laisse les filles se préparer. La prochaine étape, donc, c'est la douche, on s'habille, on se prépare et direction l'école à 9h.
11: Super, merci beaucoup Margot Munoz et vous remerciez pour nous Karen, la maman, et le papa aussi qui se cache derrière. Ils nous ont accueillis chez eux ce matin. Et bon courage Lola et Amy, tout va bien se passer. De toute façon, quand on a une super tenue, un super cartable, on craint personne. Margot, nous on vous retrouve tout à l'heure, 8h30, dans le prochain Info d'ici. Vous serez en direct, cette fois-ci d'Angoulême. Rendez-vous au pôle éducatif Bel Air Grand Fonds. C'est la nouvelle école dans ce quartier prioritaire de la ville. À tout à l'heure.
9: 7h35, la météo avec vous, Garance, une météo agréable pour aujourd'hui.
10: Totalement Fabien, pour commencer cette rentrée. Hein. En Charente-Maritime, la matinée débute sous quelques nuages avec aussi des bancs de brouillard par endroits. Mais tout ça va progressivement se dissiper pour laisser davantage de place au soleil. Au thermomètre, 15 degrés à La Rochelle, 14 à Surgères, 13 à Rochefort et à Saintes. Et puis dans l'après-midi, on atteindra 22 à 26 degrés. En Charente, même tendance avec un peu de grisaille et quelques brouillards ce matin, puis les éclaircies aussi vont elles aussi gagner du terrain au fil des heures. Il fait 13 degrés Angoulême et Cognac, 12 à Ruffec, avant les maximales comprises entre 24 et 26 degrés cet après-midi.
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10: Un coup d'œil maintenant sur vos conditions de circulation dans nos deux Charentes. Écoutez, pour le moment, tout est ouvert, je n'ai rien à signaler, mais si jamais vous êtes témoin ou vous êtes en difficulté, appelez-nous au standard d'ici La Rochelle au 05 46 50 67 68.
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9: La bonne humeur en musique. Un duel au soleil, ça vous tente, ça, Garance ?
10: Ça me tente directement, je prends direct.
9: J'en étais sûr. Je commence à vous connaître, Garance. Avec ce jour de rentrée, en tout cas, on est là, on vous accompagne en voiture à la maison, au travail. C'est votre matinale ici matin, avec tout de suite Étienne Dao.

0: UL au soleil, 7h40, Étienne Dao.
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0: Il y a des choses qui sont en train de se dire ici dans nos studios, je vous raconte pas mais... Bon, en tout cas, bienvenue, bon réveil, tout à l'heure on voyagera. Avec Stéphane Bern, on ira dans une région qui est devenue, malgré elle, la boussole sonore du français. Explication avant 8h, avant les infos, car pour l'heure, c'est l'heure de jouer. On joue, on vous offre des cadeaux, bref, c'est un moment que j'adore avec Garance. Qu'est-ce qu'on offre à nos auditeurs ce matin?
3: Alors Fabien, aujourd'hui on offre 4 entrées à gagner pour la foire de Barbezieux pour découvrir les produits du coin, mais aussi un artiste que tout le monde connaît, je pense, Jérémy Frérot.
0: Ah ouais, Jérémy Frérot.
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0: Vous dansez vous sur les tables?
3: Ah mais moi tous les soirs, Fabien. Et du coup il sera là le 4 septembre hein, et il y a plus de 270 exposants à cette foire.
0: Et donc on vous offre vos 4 entrées donc pour accéder à la foire de Barbezieux Saint-Hilaire en Charente et donc voir Jérémy Frérot danser sur les tables.
3: Voilà, et ben exactement.
0: Pour ça,
3: ben il faut faire quoi, Fabien?
0: Vous voulez vraiment que...
3: Ah bah oui. On veut savoir.
0: D'accord, on veut savoir. Vous dire. Non, c'est très simple. On va jouer au jeu de l'intro, une intro musicale, seulement l'intro. Hein. Et c'est à vous de nous dire qui est l'artiste, avec un extrait sonore qu'on écoute tout de suite. Ouais, ça me rappelle L'amour est dans le pré, le générique.
3: Ah oui, c'est vrai. Ah oui, ouais, complètement. C'était hier.
0: Alors, qui est cet artiste? Est-ce que vous avez reconnu justement cette chanson avec cette intro musicale? 05 46 50 67 68 pour gagner vos 4 entrées pour accéder à la foire de Barbezieux Saint-Hilaire en Charente avec sur scène Jérémy Frérot. C'est pour vous, c'est cadeau. On peut réécouter Paul à la technique quelques secondes pour vous aider. On recherche un artiste ce matin.

0: 50, 67, 68. Ça peut marcher pour vous ce matin, ça peut tomber pour vous également à la maison. Tentez votre chance, on ne sait jamais. Allez, hey, c'est le jour de la rentrée, hein. Peut-être un jour de chance pour vous. Alors on vous attend au standard, c'est Kylian qui prend tous vos appels. 05 46 50 67 68.
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0: Bon, c'est dommage, à 7h44, on a eu quelques appels, mais pas de bonnes réponses pour notre jeu musical de l'intro. Il s'agit d'un artiste, d'un homme. Voici un petit bout pour vous mettre le à la bouche. Il a 52 ans. Ouais. Alors, on avait connu cette chanson dans le générique de L'amour est dans le pré. À un moment donné, là, on avait un petit peu marre. Parce que tout le monde le reconnaissait uniquement pour ça. Alors après, c'est Michael Bublé qui a pris la suite. Qui est cet artiste que l'on recherche ce matin ? Vous
3: c'est
0: l'avez
3: quand même pas facile à trouver, Fabien.
0: Bah, 4 places pour la foire de Barbezieux.
3: Ça se mérite, c'est vrai.
0: Allez, 7h45, on vous attend, 05 46 50 67 68. Bienvenue, bon réveil !

0: sortant tout de suite?
1: Là, je vais à Zermatt, je vais au marché.
0: D'accord, ah oui, pas mal ça. Bon, Brigitte, vous jouez avec nous à la radio ici, La Rochelle, en direct?
1: Oui.
0: Alors, pour gagner, Garance?
1: Allô?
2: Eh bien, il y a 4 entrées à gagner pour aller à la foire de Barbezieux, Brigitte. Est-ce que vous aimez aller aux foires, Brigitte?
1: Oui, oui, tous les ans, j'y vais.
2: Ah, mais génial. Et est-ce que vous aimez d'autant plus Jérémy Frérot?
1: Tout à fait.
2: Ah, bah bingo.
0: Bingo.
1: Bingo, c'est ça.
0: Pour vous offrir ces 4 entrées, Brigitte, il faut reconnaître un artiste. Avec l'intro musicale, vous pensez à qui?
1: Kate Blunt.
0: Bah oui. C'est Brigitte qui a gagné ses 4 entrées.
2: Vous commencez bien la rentrée, en tout cas, Brigitte. Hein.
1: Ah oui, tout à fait. Ça fait plaisir. Merci beaucoup.
0: Félicitations, Brigitte. Passez une belle journée. Merci d'avoir joué avec nous.
1: Merci à vous.
2: Au revoir, Brigitte. Bonne journée.
1: À vous de même. Au revoir.
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0: C'est la rentrée à partir d'aujourd'hui pour plus de 11 millions d'élèves en France. Cela concerne 91,900 enfants et adolescents en Charente maritime, 50,300 en Charente, ça commence à faire, 142,200 élèves des deux Charentes qui pourront compter, en plus de leur enseignants et personnel de l'éducation, sur les DDEN, les délégués départementaux de l'éducation nationale. Alors il s'agit de bénévoles, très souvent des retraités de l'éducation, qui veillent au quotidien aux conditions de vie des élèves. Et ils servent de lien aussi entre parents et professeurs en cas de besoin. C'est un rôle important que l'on va mieux connaître grâce à notre invité Dominique Bonniou. C'est le vice-président de l'Union départementale des délégués de l'éducation en Charente-Maritime. Il répond aux questions de Gérald Paris.
5: Dominique Bonniou, bonjour.
6: Bonjour.
5: Les DDEN existent depuis longtemps. Il n'est pas inutile de rappeler le rôle de ces personnes, hommes ou femmes, qui ont décidé de se diriger vers ces postes-là, parce qu'on parle de bénévolat, mais que font-ils réellement?
6: Alors, un DDEN, il défend d'abord les valeurs de la République. Ces valeurs de la République qui sont aujourd'hui parfois mises en danger. Le bien-être des enfants nous anime et nous défendons cette école publique au nom des valeurs de la République, parce que l'école est un des piliers de notre République française.
5: Bien souvent médiateur, mais pas que.
6: Alors, bien souvent médiateur, bien sûr, ça c'est une part de plus en plus importante dans nos missions de bénévoles. Nous veillons au bien-être des enfants par je vais pas parler d'inspection, mais on regarde l'accueil matériel que les communes réservent aux enfants du premier degré, et nous intervenons, nous signalons, nous n'avons pas de pouvoir. Et il faut le dire, mais nous signalons les manquements, les défaillances, mais nous soulignons aussi les réussites et les engagements des communes, en sachant bien évidemment que tous les maires, dans leur immense majorité, ont à cœur de financer une école de qualité en destination des enfants et bien sûr des familles résidant sur les communes.
5: Des cas de figure de médiation qui reviennent, ce sont des médiations entre les parents et les professeurs, peut-être pour les enfants, c'est le cas de figure le plus fréquent.
6: On voit tout. On voit de tout. J'ai eu à mener des médiations entre parents et enseignants qui souvent peuvent se régler sur une simple reprise de contact, parce qu'aujourd'hui il faut bien savoir que malheureusement la société est de plus en plus consommatrice de cette école, et les parents attendent beaucoup de choses, une prise en charge globale en termes éducatifs par les enseignants, et les enseignants ne sont pas forcément formés à ça, ils ne le sont pas, même pas, ils sont formés à enseigner, c'est leur première mission. Alors j'ai été interpellé par des élus aussi, qui un élu est responsable de la, un maire est responsable de la restauration scolaire, et un jour une élue m'a interpellé parce qu'ils avaient un vrai souci avec un élève particulièrement difficile sur le temps de la cantine. Alors j'ai donné quelques recommandations qui ont été suivies. Nous nous posons en véritablement des interlocuteurs capables de renouer un dialogue entre tous les partenaires de l'école. Et pour finir, nous sommes capables aussi de dire à un élu, là, vous avez un véritable devoir, la commune a un véritable devoir envers l'école, envers les enfants et les familles. C'est un rappel qui a été fait sur des questions de sécurité.

0: et de PPMS notamment.
1: 7h43, l'invité d'ici matin, nous sommes avec Dominique Bonnioux, le vice-président de l'Union départementale 17, des délégués de l'Éducation nationale.
2: Notre cas de figure, il a fallu parfois aussi faire tomber la tension. On le sait, il y a eu des jours très très chauds également dans les écoles. Et vous avez un cas de figure où vous êtes intervenu.
0: Oui, je suis intervenu dans un conseil d'école alors que les élus, le maire et son adjoint chargé des affaires scolaires étaient mis en difficulté par des membres du conseil d'école, parents d'élèves et puis enseignants, en expliquant qu'effectivement, si 35 degrés dans les salles de classe c'était pas gérable, que la commune, à l'instant T, ne pouvait pas tout et tout de suite. Les élus, là, ont été pris au dépourvu. Et comme la quasi-totalité des élus de France. Et c'est je leur accorde bien volontiers ces circonstances atténuantes. Et d'autant que j'ai expliqué que si monsieur le maire pouvait mettre en place un ventilateur dans chaque classe, ça va pas chercher bien loin. En revanche, un plan climatisation, à notre avis, relève d'une grande démarche nationale et d'un élan gouvernemental.
2: Délégué départemental de l'Éducation nationale, c'est une mission quelque part un peu noble dans notre République, c'est un rôle primordial dans une République.
0: Oui, parce que l'institutionnel ne peut pas tout. Et je le disais en début de notre entretien, les valeurs de la République, elles se défendent au quotidien, dans le concret. Là, nous sommes dans le concret. Cette école a besoin d'être défendue. Elle a formé tant de jeunes dans le passé et elle doit continuer à en former. C'est un gage de démocratie.
2: Une belle mission et pourtant, cela devient difficile de recruter justement des délégués départementaux.
0: Oui, ça devient difficile parce que j'y vois deux raisons à ça. Le bénévolat est en perte de vitesse dans le pays, que ce soit dans les clubs de sport, dans les différentes associations, même parfois en politique et syndicalement. L'engagement personnel est de plus en plus difficile. Et puis, je le disais aussi, l'école vit des moments difficiles, les budgets qui se restreignent. Un million d'élèves en moins entre 2019 et 2029. Donc, forcément, ça a un impact. Et puis, pour finir, une société qui devient de plus en plus personnelle, peut-être parfois un peu égoïste, et puis qui a tendance à réclamer beaucoup de choses, beaucoup, beaucoup à cette école. Et les enseignants sont parfois un peu perdus. Nous, notre mission, ce n'est pas de nous substituer aux enseignants, surtout pas. Ils sont formés pour ça, c'est leur métier. Mais par contre, en revanche, en cas de besoin, les enseignants dans les écoles dans lesquelles on est affecté, eh bien les directeurs, directrices et enseignants ont nos coordonnées s'ils ont un besoin et nous appellent immédiatement.
2: Merci Dominique Bonnioux.
0: Je vous remercie aussi. À bientôt. Au revoir.
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1: Chaque jour avec Ici La Rochelle, un peu d'histoire avant l'actu de 8h, c'est Stéphane Bern qui nous rejoint. Bonjour Stéphane.
7: Bonjour les deux Charentes.
1: Bon alors ce matin, on voyage au temps où une région qui va devenir malgré elle, la boussole sonore du français.
7: Pendant des siècles, on a répété que le français le plus pur se parlait à Tours. Mais qui a décrété ça? Allez, faisons un tour à Tours pour découvrir qui nous a joué ce tour. Le grammairien et imprimeur John Palsgrave publie un ouvrage destiné aux Anglais qui veulent apprendre le français. Et lorsqu'il cherche un modèle de prononciation, il recommande la langue parlée en Touraine. Pour lui, c'est là que l'on trouve le français le plus élégant et le plus compréhensible.
8: C'est d'un tact, d'une élégance, ça, bordel de merde. Hein, ça, c'est élégant, ça ?
7: Depuis le XVe siècle, les rois de France séjournent régulièrement dans la vallée de la Loire. Entre Tours, Amboise et Blois, la cour royale attire administrateurs, juristes, écrivains et diplomates. La langue utilisée dans cette région devient peu à peu celle du pouvoir. Les souverains n'avaient pas TikTok, mais ils lançaient déjà les tendances. Alors quand, en 1539, François Ier fait du français la langue officielle du royaume à la place du latin par l'ordonnance de Villers-Cotterêts, le latin comprend que sa période d'essai ne sera finalement pas renouvelée.
9: Et quand on a signé des papiers, ça s'appelle des contrats ! Et on revient pas dessus quand ça vous chante !
7: Rien d'étonnant dès lors à ce qu'on s'inspire à présent de la langue parlée en Val-de-Loire. Car la Touraine possède aussi un avantage géographique. Située loin des frontières, elle subit moins les influences des langues voisines, elle est plus neutre. Au XIXe siècle, Alfred de Vigny enfonce le clou dans son livre Saint-Marc, en affirmant que les Tourangeaux parlent sans accent. Une formule restée célèbre, même si les linguistes rappellent aujourd'hui qu'un accent neutre n'existe pas vraiment.
10: Ça sonne bien ça ! On vous aurait même félicité de parler le français sans accent.
7: La Touraine, un accent tellement discret qu'il pourrait faire carrière dans les services secrets. Nom de code, accent 000.
1: Et ben voilà, un voyage dans le temps à retrouver directement en podcast avec votre radio ici. Ici La Rochelle d'ailleurs, si vous le souhaitez, vous pouvez nous envoyer vos messages également ce matin. Quel temps fait-il? Comment se passe cette rentrée du 1er septembre? On est connecté sur Facebook. Garance, est-ce qu'on a reçu quelques messages déjà?
11: Eh ben oui, on reçoit quand même quelques messages. Par exemple, Fanou qui dit bonjour à tous. Un ciel nuageux, pas de vent. Bonne rentrée aux écoliers, à leurs parents. Donc c'est gentil, merci Fanou. On a aussi Monique. Bonjour à toutes l'équipe d'ici La Rochelle, merci d'être on est des fidèles auditeurs et on vous remercie en tout cas Monique et puis vous pouvez toujours continuer de nous envoyer des messages sur Facebook, nous on les regarde en studio et puis on peut même vous répondre.
1: Et ben merci beaucoup, ici La Rochelle.
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1: Il est 8h, voici toute l'actu locale avec Gorka Blanco, bonjour.
13: Bonjour à tous, c'est la rentrée aujourd'hui pour plus de 11 millions d'élèves. On commence par les plus jeunes, maternelle, école élémentaire, les 6e et 5e aussi dans les collèges et dans les prochains jours les autres niveaux du collège et les plus grands dans les lycées. 142 000 jeunes font leur rentrée cette année dans nos deux Charentes, dont près de 92 000 pour la seule Charente-Maritime. Nous suivons cette rentrée des classes en fil rouge dans les rendez-vous d'info d'ici La Rochelle ce matin en direct depuis la Charente. Nous étions tout à l'heure avec une famille à Boisné-l'Étude près de Montmoreau, où les deux filles entrent cette année en CE1 pour la plus grande et en petite section de maternelle pour la Benjamine. À 8h30 dans l'info d'ici, nous serons à Angoulême, cette fois pour suivre la première rentrée de la toute nouvelle école construite dans le quartier prioritaire de Bélair-Grandfonds. Une rentrée scolaire 2026 qui est marquée par une nouveauté et qui ne va pas forcément faire plaisir aux premiers concernés. Il s'agit de l'interdiction des téléphones portables dans les lycées. Plus de 27 000 adolescents de nos deux Charentes sont donc privés à partir d'aujourd'hui du portable et des réseaux sociaux pendant les cours et les pauses. Il s'agit, selon l'Éducation nationale, à la fois de protéger les élèves et les professeurs et autres personnels des établissements scolaires. Le recteur de l'Académie de Poitiers, Nicolas Castoldi.
14: Ce qui est interdit, c'est de l'utiliser. Ce qui veut donc dire que l'élève peut garder son téléphone dans son sac, le mettre pendant le cours dans une pochette qui est présente dans la classe, ou bien encore autre chose. Mais donc, ce qui est interdit, c'est d'utiliser son téléphone portable pour d'autres raisons que des raisons de nature pédagogique. Toutes les exceptions normales et naturelles ont été prévues et le seront. Je pense à tous les étudiants qui sont dans les lycées. Je pense évidemment aussi au fait qu'aucun élève ne sera jamais sanctionné parce qu'il a sorti son téléphone pour appeler ses parents parce qu'il y a telle ou telle urgence familiale. Donc encore une fois, il y a des exceptions de bon sens, pragmatiques, elles seront mises en place. L'ensemble de la communauté éducative, je pense, est désormais très au clair sur la règle du jeu dans le cadre scolaire, et sauf quand c'est pour des fins pédagogiques, on n'a pas son téléphone à la main.
13: Le recteur de l'Académie de Poitiers avec Alexis Arad pour Ici Matin a noté que cette interdiction du téléphone portable est déjà appliquée de l'école maternelle jusqu'au collège en France.
1: Pour les adultes, cette rentrée 2026 marque un changement important concernant les arrêts maladie.
13: Oui, en finir avec les abus et les arrêts de complaisance qui seraient trop facilement prescrits par certains soignants, renouvelés là aussi trop facilement. Le gouvernement durcit les conditions pour obtenir un arrêt en réduisant déjà sa durée à un mois maxi et renouvelé pas plus de 2 mois supplémentaires. Vous avez tous les détails sur ici.fr et l'appli ici. Les arrêts maladie qui auront coûté plus de 12 milliards d'euros à la sécurité sociale l'an dernier. La mesure concerne les médecins, mais pas seulement. Les chirurgiens dentistes et les sages-femmes sont également concernés par ces limitations dans leur prescription d'arrêt maladie. Mardi 1er septembre, donc aujourd'hui, beaucoup d'autres changements aussi qui entrent en vigueur. Vous les avez tous détaillés sur ici.fr. Le prix du gaz déjà qui augmente encore une fois, malheureusement, en septembre. Hausse de 5,6% en moyenne pour le prix de référence. La bonne nouvelle, elle vient pour les retraites des mères de famille. Elles bénéficient d'un coup de pouce à partir d'aujourd'hui. Le salaire de référence pour chiffrer les pensions sera désormais calculé sur les 24 meilleures années de la carrière de la femme qui aura eu au moins un enfant, contre 25 années jusqu'à présent. Calcul sur les 23 meilleures années pour toutes celles qui ont eu 2 enfants ou plus. Et puis, il y a cette nouvelle aide en matière d'achat de voitures électriques destinées aux véhicules d'occasion, financées par les fournisseurs d'énergie. La prime n'est pas soumise à des conditions de revenus, c'est important de le souligner. La seule obligation, c'est que la voiture soit 100% électrique, la batterie en bon état et immatriculée en France entre 2017 et 2023.
1: La justice et cette action inédite qui va être menacée ce matin devant le tribunal de commerce d'Angoulême.
13: Oui, 48 viticulteurs de Charente et de Charente-Maritime attaquent Sazerac, négociant américain géant mondial dans le secteur des spiritueux. Le tout en pleine crise, vous le savez, de la filière cognac, malmenée par les surtaxes douanières imposées par la Chine et les États-Unis et la surproduction locale. Beaucoup de maisons de négoce ont réduit la voilure pour se protéger, diminuer leurs achats d'alcool. Mais les viticulteurs charentais accusent Sazerac de méthodes commerciales beaucoup plus brutales, des résiliations unilatérales, disent-ils, et complètement illicites. Margot Munoz.
15: Des contrats de livraison signés, puis annulés du jour au lendemain, sans justification ni préavis, d'après les 48 agriculteurs. Actuellement, en pleine période des vendanges, le raisin est récolté, les bouteilles remplies, mais certaines ne seront jamais achetées par Sazerac. Les producteurs vont donc demander au tribunal une exécution forcée des contrats, c'est-à-dire le respect des commandes et des accords déjà signés pour perdre le moins d'argent possible. La situation est grave, d'après l'Union Générale des Viticulteurs pour la Haussée Cognac. Elle dépasse les seuls intérêts des 48 domaines et menace toute la filière. Les commandes permettent aux viticulteurs d'avoir de la visibilité pour produire, investir. La filière cognac s'est construite sur ce principe, écrit le syndicat dans un communiqué. Un contrat signé doit être respecté.
13: Et au soutien de ces 48 viticulteurs engagés donc dans cette action inédite en justice, ce matin devant le tribunal de commerce d'Angoulême, 2 organismes professionnels très importants pour ce secteur, l'UGVC et la Confédération nationale des appellations d'origine contrôlée.
1: Le loto du patrimoine a dévoilé hier le nom de ses lauréats, département par département.
13: Oui, et dans nos 2 Charentes, ce sont 2 sites pour le moins atypiques qui sont concernés. Côté Charente, les anciens chais de l'abbaye de Bassac, et côté Charente-Maritime, le studio Alain à Rochefort. Ils vont pouvoir bénéficier d'une enveloppe financière apportée par la vente des tickets de grattage de la FDJ reversée ensuite à la Fondation du Patrimoine. Le studio Alhambra est notamment une institution dans la ville de Rochefort depuis les années 1960. Dans un premier temps cinéma, puis vite transformé en studio d'enregistrement. C'est aussi là, à l'Alhambra, que Jacques Demy, à l'époque, s'est installé pendant le tournage des Demoiselles de Rochefort en 1966 pour y visionner les rushs du tournage et imaginer ce qui sera ensuite le montage définitif de son célèbre film. Les lieux abritent maintenant depuis 2018 un studio post-production, le premier du genre pour toute la région Nouvelle-Aquitaine. Éric Debeg est le président des studios Alhambra et bien entendu il se réjouit de voir son site retenu pour le loto du patrimoine. L'argent va lui permettre de poursuivre des travaux de rénovation commencés au début des années 2000.
16: Je pense que si on a été choisi, c'est que notre projet est un peu singulier, c'est-à-dire qu'on sort vraiment un peu du lot de typologie de projets qu'ils ont l'habitude de recevoir. Ça va faire bientôt 30 ans qu'on se bat pour réhabiliter ce lieu-là, pierre par pierre, avec nos petits moyens, donc on a tout fait tout seul quasiment. Là, on fait une 3e salve de gros travaux de réhabilitation, puisque là, le bâtiment était vraiment en péril, puisqu'on avait un problème de toiture qui risquait de tomber, et puis on avait aussi un problème pour le risque des passants, puisqu'on a une casquette qui était endommagée. âgée et qui est tombée du coup sur le trottoir, donc ce qui aurait pu blesser quelqu'un. Tout ça demande beaucoup d'argent puisqu'il faut bloquer la rue, faut mettre des échafaudages, de savoir qu'on a tous les acteurs, que ce soit justement la région, mais aussi l'Europe, et maintenant la Fondation du patrimoine, pour nous c'est très important. Ça va évidemment permettre de pouvoir faire les travaux dans des bonnes conditions, puisque ça va nous donner un peu plus de moyens financiers pour pouvoir les faire.
13: Les studios de l'Alhambra retenus donc par le loto du patrimoine cette année pour la Charente-Maritime.
1: 8h08 quasiment, ici La Rochelle, la météo dans nos deux Charentes avec notre expert Emmanuel Moreau. Bonjour.
17: Bonjour Fabien, bonjour Gorka, bonjour à tous.
1: Merci en tout cas d'être avec nous ce matin en direct. On va faire le point sur cette météo avec encore pas mal de changements. Nous on a aperçu déjà ce matin un petit peu de brouillard, ça va être le cas toute la journée ça ou pas?
17: Alors non, ça va se lever. Aujourd'hui, on a comme prévu un anticyclone qui est en train de se renforcer. Il pèse de plus en plus sur les nuages. Il repousse les perturbations vers le nord. On a juste quelques nuages très élevés qui parviennent à s'infiltrer. Ce sont des nuages très hauts dans le ciel. Ils se situent vers 10 000 mètres d'altitude. Et ça nous donne parfois un ciel voilé pour aujourd'hui. Ça donnera juste un aspect un peu laiteux avec des cheveux d'ange. Et c'est bien l'impression de beau temps qui dominera cette fois, sans averse, sans brouillard et quasiment pas de vent.
1: Ah ouais, donc ça veut dire qu'on va pouvoir lâcher le fameux parapluie pour aujourd'hui. Ça, c'est une bonne chose. Côté température, ça devient plus frais quand même ce matin.
17: Et oui, on retrouve un petit 10 degrés là actuellement du côté de Tusson ou de Brigueuil. À La Couronne et à Barbezieux-Saint-Hilaire, on relève 11. À Saintes et à Charmant, il fait 12. À La Rochelle, à Royan, vous avez 15 degrés. Ça représente une baisse de 3 à 4 degrés par rapport à hier. Cet après-midi, ces températures vont remonter. On attend 24 degrés à La Rochelle et Confolens. Puis plus on ira vers le sud, plus ce sera chaud. On ira jusqu'à 27 degrés à Montendre et Passirac.
1: Alors la grande question, Emmanuel, le beau temps se confirme pour les prochains jours ou pas?
17: Eh ben oui, justement, ça se confirme. Alors le soleil, il sera encore un peu voilé. Demain, mercredi, quelques petites brouillards encore le matin qui se lèveront très rapidement, quelques grisailles. Ce sera ensuite un beau soleil. Et puis ensuite, jeudi, vendredi, deux très belles journées, très ensoleillées. Les températures, elles vont continuer à augmenter puisque demain, on dépassera les 25 degrés partout. Jeudi, on sera autour de 28 à 29 degrés pour les maximales. On dépassera les 30 degrés à partir de vendredi avec un week-end qui s'annonce chaud partout. On a juste les températures minimales qui resteront peut-être un peu basses le matin, demain et après-demain.
1: Et un petit mot avant de se quitter sur le temps en mer?
17: Alors, le vent est très faible ce matin. Ça vient de l'est, on est sous les 10 nœuds. On aura une toute petite brise thermique qui va se lever cet après-midi sur les côtes. On sera autour de 10 nœuds et ce thermique sera légèrement plus fort demain après-midi.
1: Emmanuel Moreau, notre expert météo avec ici La Rochelle. Merci beaucoup, belle journée.
17: Belle journée, à demain.
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1: Avez-vous déjà entendu parler des faux éboueurs? Ah bah oui, il y a aussi des arnaques, pas uniquement sur le net. Parfois, elles sont juste à côté de chez nous et on vous en parle, nous. Dans Ici Matin, on y revient dans un instant avec Ici La Rochelle.
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1: Ici avec vos chansons préférées, 8h10. Bon, comment se passe cette rentrée en voiture? Peut-être déjà. Si jamais vous rencontrez une difficulté, n'oubliez pas de nous appeler. Ici La Rochelle, on démarre avec vous cette nouvelle journée. Soyez les bienvenus. 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

0: Ah, ça c'est bon, hein. Ah, je pourrais écouter du matin au soir. Pour vous mettre en forme, en tout cas, à 8h14, vos chansons préférées vous accompagnent toute la journée. Merci de nous avoir choisis ce matin.
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0: De la musique, oui, et des infos pratiques aussi. Avec votre radio locale ici La Rochelle, c'est Garance qui nous propose aujourd'hui une info, Garance, sur la reprise du vélo, du transport.
3: Exactement, c'est la reprise. Et le réseau de transport Yellow passe en horaire d'hiver, hein, dès ce mardi 1er septembre sur toute l'agglomération de La Rochelle. Alors, ce qui change pour votre quotidien, c'est le retour renforcé des dessertes scolaires et une fréquence aux accrues, aux heures de pointe sur les lignes majeures illico. Non, rappel pour les familles, les transports sont 100% gratuits pour tous les enfants de maternelle, primaire, résidant dans l'agglomération, donc bus, bateau, passeur et TER. Pensez simplement à valider leur titre nominatif. Le bon réflexe pour suivre aussi vos passages de bus en direct ou localiser un vélo en libre service disponible, il faut consulter l'application Yellow ou alors rendez-vous sur yellow.aglo-larochelle.fr.
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0: C'est pas vrai le rendez-vous anti-arnaque avec Aude Razeau. Alors, vous nous alertez ce matin sur les faux éboueurs qui essaient de nous vendre des bacs à poubelles.
5: Oui, je vois passer pas mal de signalements en cette rentrée de prétendus éboueurs qui toquent à la porte des maisons. Ils se font passer pour des agents de la collectivité qui gère chez vous le ramassage des déchets et les voilà effectivement qui vous proposent d'échanger votre vieux bac à ordures un peu usé contre un tout nouveau flambant neuf, le tout moyennant 10, 20, 70 euros, ça dépend des escrocs, parce que oui, ce sont des escrocs. Notez bien, changer de bac à poubelle, alors il y a quelques exceptions, mais dans l'immense majorité des cas, c'est gratuit. Et ce qui doit vous alerter aussi, c'est la notion de démarchage. Un éboueur, un agent qui se présente là, spontanément chez vous, sans que vous ne soyez au courant de rien, sans que vous n'ayez rien demandé, et qui en plus vous demande de payer, c'est très très suspect.
0: Ouais, donc il ne faut pas non plus les laisser rentrer chez nous, Aude.
5: Non, jamais. Et ça vaut d'ailleurs pour toute personne qui se présente à la porte sans préavis. Elle reste sur le pas de la porte. Il y a 2 ans, un retraité s'est fait piquer 250 euros en liquide qu'il gardait caché dans un tiroir. Un jeune homme était entré chez lui juste avant, sous prétexte justement de le débarrasser de son bac à ordures. Attention, il y a beaucoup, beaucoup d'arnaques autour des poubelles. Vous avez les escrocs qui récupèrent les coordonnées bancaires de ceux qui veulent acquérir un composteur. Il y a ceux qui vous font croire que vous devez payer une amende, là, maintenant, tout de suite, parce que vous n'avez pas de composteur. Ne payez pas. Passez un coup de fil toujours à la collectivité pour vérifier. Prévenez les forces de l'ordre si nécessaire. Et puis, parlez-en aux voisins, c'est important.
0: Eh ben, merci beaucoup, Aude Razeau. À 8h18, dans quelques instants, ce que je vous propose, Aude, c'est de découvrir le Charentais du jour. C'est l'histoire d'un homme qui a démarré journaliste en presse écrite avant de lancer un service de conciergerie sur l'île de Ré. Et c'est pas tout, non? Et on va découvrir tout ça dans quelques instants avec ici La Rochelle. En attendant, chacun fait ce qui lui plaît. C'est un peu le créneau de cette matinale ici matin avec ici La Rochelle. Voici Chagrin d'amour.

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0: Bon réveil, ici La Rochelle, c'est votre radio locale qui vous réveille en Charente et Charente-Maritime avec des cadeaux ce matin. Oui mais... Ouah, on va demander à Garance.
1: Eh bien Fabien, je vous propose d'embarquer à bord d'une croisière VIP avec un petit déjeuner offert sur un bateau, le Bernard Parlici 3, d'une valeur de 108 euros. Ah oui. C'est quand même énorme, non?
0: Ah, c'est pas mal.
1: Vous faites des croisières, vous, Fabien?
0: Dans mes rêves, le soir.
1: Ah, ouais, et bien écoutez, pareil, j'ai... Non, je pas pour le moment, mais par contre, quelqu'un va pouvoir le faire, là,
0: ouais,
1: et c'est génial.
0: En vrai. Alors pour ça, il va falloir jouer avec nous, avec l'intro musicale d'un artiste. Voilà, c'est une pépite. Écoutez bien.

0: Qu'est-ce que vous jouez bien de la guitare, Yara?
1: Ah, mais je sais, merci Fabien.
0: Alors, qui est cet artiste? Ce n'est pas Garance, je vous le dis tout de suite. 05 46 50 67 68. Et ce matin, on joue ensemble et aussi on découvre les Charentais du jour. Eh oui, chaque jour on vous propose de partir à la rencontre de celles et ceux qui sont installés chez nous ici. Et on a des choses à vous dire parce que ce matin c'est Christopher Vado qui a démarré journaliste en presse écrite à Confrères avant de lancer quand même un service de conciergerie sur l'île de Ré. Et puis il gère aussi des logements insolites, ça c'est quand même pas mal, à côté de La Rochelle. Il nous raconte tout ça et son parcours directement au micro de Chloé Bidet.
2: J'avais envie de monter quelque chose d'un peu insolite, de décalé. Alors le rythme de travail est évidemment complètement différent de ce qu'il était avant. J'ai créé une entreprise en 2003 qui s'appelle Holiday Service, qui était à l'époque, on appelle ça la conciergerie. Moi, j'avais monté une société d'intendance pour résidences secondaires, ce qui est toujours le cas. Mon repreneur, parce que j'ai vendu l'entreprise en 2023, poursuit ça, donc c'est-à-dire gérer à l'année des résidences secondaires.
3: Et aujourd'hui, vous faites encore autre chose, puisque vous avez repris une activité de gîte, de maison d'hôte aussi, avec des logements insolites. Ça s'appelle la Jolie Longère Fleurie. Qu'est-ce qui vous plaît dans cette activité?
2: La plupart des clients que j'avais avec Holiday Services sur l'île de Ré ne mettaient pas leur maison en location. Mais moi, j'ai créé donc l'activité en 2003 et donc c'était avant l'explosion de Booking en 2005 et surtout la création de Airbnb en 2009. Et donc là, ça a changé un petit peu les choses. Et donc j'ai vu apparaître la notion de conciergerie, c'est-à-dire vraiment les services aux locataires, enfin aux visiteurs, vacanciers, etc. Et j'avais développé l'entreprise. À la fin, on gérait 75 maisons, j'avais 9 salariés en saison, je faisais que du management, j'avais perdu une espèce de goût un peu pour les rencontres humaines, etc. Et on était aspiré dans quelque chose. En plus, beaucoup de clients internationaux, puisque je suis moitié anglais, moitié français. Sur l'île de Ré, j'étais connu pour mon taxi anglais. Il y avait une envie également de passer à autre chose. Donc un ensemble de raisons qui ont fait que j'ai voulu monter la Jolie Longère Fleurie, qui est un savant jeu de mots. Donc d'abord parce que c'est une longère, elle est fleurie, j'espère qu'elle est jolie, mais c'est que j'ai 3 filles et j'ai joué avec les premières syllabes des prénoms de mes 3 filles, Joséphine, Louise et Flora. Donc Jolie Longère Fleurie, voilà, donc c'était le nom. J'avais envie de monter quelque chose d'un peu insolite, de décalé. Alors le rythme de travail est évidemment complètement différent de ce qu'il était avant. Et voilà, j'avais envie de me remettre à l'écriture également, et un très bon ami m'a emmené dans l'aventure également de l'enseignement à Excelia pour partager mes expériences à la fois de journaliste, rédacteur en chef, auteur de livres et de créateur d'entreprise et gérant d'entreprise.
0: Ouais, et puis il écrit également des livres, hein, dont son premier Restauration, où il met en scène l'animateur Stéphane Bern en tant que candidat à la présidentielle 2026. Une fable politique que vous pouvez retrouver en librairie près de chez vous et sur Internet.
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0: Et aussi des cadeaux qu'on vous offre ce matin pour jouer avec nous, Garance. On rappelle ce que l'on offre à nos auditeurs.
1: Eh bien oui, on offre une croisière VIP d'une valeur de 108 €, hein, avec un petit déjeuner offert. Donc voilà, de quoi faire plaisir quand même, Fabien.
0: Bonjour José.
13: Eh bien, bonjour Fabien, bonjour Garance. Quel plaisir de vous parler par cette matinée ensoleillée.
1: Oh, bah José, nous, ça nous va vraiment droit au cœur et nous, on est très contents de vous avoir au téléphone.
13: Et je fais un point météo en même temps, hein. Il fait beau à Chalvet. Voilà.
0: Super. Ah, j'adore. Bon, alors, José, bon, on vous offre ce chouette cadeau si vous arrivez à retrouver cet artiste.
13: Alors, bon, ça a été très, très difficile. Hein. Ça a été très difficile. Je pense à Purple Rain de Prince. Purple Rain.
0: Hey. Hey, c'est magnifique, José.
1: Bravo, José.
13: Clarence, je vous laisse faire les
1: Allez, on va le faire.
0: Okay,
1: on le fait à trois, ça vient.
0: Deux, trois.
1: Ah bon, il le fait pas, José, voilà. Vous m'avez laissé tout seul, José. C'est catastrophique, là.
0: Bon, José, ce matin, merci d'être avec nous. On vous offre donc
1: une
0: ce
1: croisière
0: séjour,
1: ouais. VIP. José, vous allez partir avec qui?
13: Avec mon épouse, Diane.
1: Oh, génial!
0: Elle sera contente.
13: Oui, oui.
0: Ah, bah non,
13: elle est très contente, qui prend sa tasse de thé avec son petit déjeuner et elle m'a fait yes!
0: Ah, bah voilà. Ça, c'est un couple qu'on aime. Hein. Elle s'appelle comment votre chérie d'amour?
13: Diane.
0: Eh ben voilà.
1: C'est magnifique.
0: C'est magnifique. Merci José d'avoir joué avec nous.
13: Merci à vous.
1: Merci à vous.
0: Et belle
1: merci
0: journée avec ici La Rochelle. Merci beaucoup. Oui, ne quittez pas, hein, on reste ensemble. On ne se quitte plus maintenant, José. Bon, en tout cas, dans quelques instants, à 9h, c'est ici, c'est vous. Et ce matin,
1: on parle de sport, Fabien, mais il me semble que vous connaissez bien, puisque le matin, vous faites votre petite séance de sport à 4h, et puis votre petit beurre de cacahuète, non?
0: Aucun secret pour vous, hein. Vous savez tout. Oh là là là, j'adore.
1: Donc oui, hein, qui dit rentrée dit souvent reprise des activités sportives, mais c'est pas toujours facile de savoir quel sport choisir en fonction de son âge, de son niveau, ou tout simplement de ses envies. Alors si vous hésitez encore à vous lancer, sachez qu'il n'est jamais trop tard pour s'y mettre. Avec notre spécialiste Maxime Châtenay, responsable de la politique sportive de Grand Angoulême, c'est à partir de 9h.
0: En attendant, 8h30. La une de l'info en Charente-Maritime, en Charente, ça sera avec Tanguy tout à l'heure, mais pour vous, Berka Blanco.
5: La rentrée des classes pour plus de 11 millions d'élèves à partir d'aujourd'hui. Les plus petits commencent dans la maternelle, école élémentaire, collège et lycée vont suivre. 91 900 jeunes font leur rentrée en Charente-Maritime. Cette année, 50 300 en Charente. Nous vivons cette rentrée en fil rouge ce matin sur l'antenne d'ici La Rochelle et nous allons rejoindre dans deux petites minutes Margot Munoz pour l'info d'ici en direct depuis Angoulême et de la toute nouvelle école du quartier de Bel Air Grandfonds pour ce qui sera la première rentrée scolaire de son histoire. La rentrée, c'est aussi cette pression mise sur les arrêts de travail. Moins long, moins facile à prolonger, le gouvernement veut limiter les abus alors que le dispositif aura coûté 12 milliards d'euros l'an passé à la sécurité sociale. Tous les détails sont à retrouver sur notre site internet ici.fr et l'appli ici. Et maintenant, place aux 90 secondes avant l'info d'ici. 90 secondes présentées par Valentine Letès.
9: La cloche a sonné pour 11 600 000 élèves. C'est la rentrée des classes ce matin, perturbée dans les académies de Nantes et de Toulouse par la cyberattaque de l'éducation nationale de cet été. Une grande nouveauté cette année, l'interdiction du portable au lycée. Premier ministre sous François Mitterrand, figure politique de la droite, Édouard Balladur est mort à 97 ans. Mais on l'entendra encore, c'est sûr, demander le silence à ses partisans.
11: Je vous demande de vous arrêter.
9: La petite phrase date de 1995, lorsqu'il arrive troisième au premier tour de la présidentielle. Un mois maximum d'arrêt maladie, deux mois de renouvellement tout au plus, sauf exception. Les médecins sont limités à partir d'aujourd'hui dans leurs prescriptions face à l'explosion des arrêts de travail longue durée. Ils ont coûté 12 milliards d'euros à la sécurité sociale l'an passé. La SNCF aura bientôt un nouveau concurrent sur les rails. La compagnie ferroviaire Velvet a obtenu sa licence d'exploitation et entend proposer des voyages en train depuis Paris jusqu'à Bordeaux, Nantes, Angers et Rennes d'ici deux ans. 30 ans après la mort de Tupac, légende du rap américain, un ancien membre d'un gang est reconnu coupable de son meurtre aux États-Unis, tué par des coups de feu tirés depuis une Cadillac blanche à Las Vegas. La police n'a jamais retrouvé ni l'arme du crime ni la voiture. Et puis nous ne verrons plus Lionel Messi porter les couleurs de l'Argentine. Le footballeur aux 8 ballons d'or prend sa retraite internationale, mais continuera de jouer avec son club de l'Inter Miami.
5: Merci beaucoup Valentine Letesse pour ce 90 secondes tour d'horizon de l'actu en France et dans le monde. L'info d'ici en ce jour de rentrée après l'école à la campagne et les préparatifs qu'on a pu suivre auprès d'une famille de Boisné-l'Attude près de Montmoreau avec deux filles qui entrent en petite section de maternelle et en CE1. Direction à présent la ville et Angoulême, la ville préfecture de la Charente, pour vivre ce qui sera la première rentrée des classes de son histoire pour la toute nouvelle école du quartier de Bélair-Grandfonds, le pôle éducatif. Margot Munoz, vous êtes avec sa directrice.
14: Oui, les grilles viennent de s'ouvrir. Les parents s'engouffrent dans la nouvelle école, découvrent les bâtiments et arrivent devant une table avec plusieurs professeurs qui demandent les noms et commencent à lister et orienter dans les couloirs tout neufs les élèves qui vont intégrer leur classe. Et je suis donc avec la directrice, Madame Richard. Donc une nouvelle école, 4 écoles qui sont regroupées dans un nouveau pôle éducatif. Qu'est-ce que ça change pour vous comme le fait que ça soit une nouvelle école ?
15: Eh ben, on a une grosse augmentation des classes. On est à 21 classes. On accueille près de 400 élèves. Donc, ça demande une grosse organisation de toute l'équipe enseignante. Et puis, voilà, pour accueillir au mieux les familles.
14: Comment on s'organise ? Est-ce que la rentrée, là, elle est échelonnée, comme on dit ?
15: Oui, tout à fait. Du coup, ce matin, on accueille les petites sections pour une rentrée au calme dans les classes avec les enseignants, pouvoir accueillir les familles aussi tranquillement, prendre le temps de discuter avec eux. Et côté élémentaire, on accueille les CP et les CE1 avec le même objectif, un accueil, une relation aux familles privilégiée.
14: Dans un bâtiment tout neuf ?
15: Tout à fait. Tout neuf, qui est encore en travaux, mais qui est déjà très accueillant et qui promet de beaux projets.
14: Justement, ça va permettre de réaliser quel projet là sur l'année ? Est-ce que vous avez déjà un peu de visibilité ?
15: Eh bien oui, puisque dès aujourd'hui, on ouvre deux classes à horaires aménagés bande dessinée. Donc on a deux ateliers bande dessinée tout neufs qui sont équipés et qui vont permettre aux enfants de développer leurs compétences autour de la bande dessinée, du français. Donc voilà, un beau projet principal et plein d'autres à naître.
14: L'école, elle est très grande. Vous me disiez, il y a aussi beaucoup de personnel, beaucoup d'élèves.
15: Oui, donc près de 400 élèves, entre 20 et 25 enseignants, sans compter les AESH, les ATSEM, tous les agents de la mairie. Donc on est très nombreux à graviter.
14: Merci beaucoup Madame Richard, la directrice de ce nouveau pôle éducatif. La rentrée elle va se poursuivre et si les élèves vont continuer petit à petit à intégrer leur classe avec leurs parents, je vois certains qui sont un peu surpris, d'autres qui sont impatients et qui sont bien accrochés aux mains de leur maman en tout cas.
5: Et tout le monde découvre donc ce nouvel établissement, le pôle éducatif du quartier de Bélair-Grandfonds, quartier prioritaire de la ville d'Angoulême. Merci à vous Margot Munoz pour toutes ces interventions en direct. Je rappelle qu'avant Angoulême vous étiez en direct à la campagne près de Montmoreau à Boisné-l'Attude. On avait suivi avec vous deux petites filles dans leur préparatif de rentrée.
0: Allez, 8h35, on va faire un tour d'horizon sur cette météo du jour avec vous, Garance.
1: Et oui, on fait le point sur la météo de nos deux Charentes avec une journée plutôt agréable aujourd'hui. En Charente-Maritime, quelques nuages et localement du brouillard ce matin avant le retour progressif du soleil au fil des heures. Côté température, 16 degrés à La Rochelle, 15 à Surgères, 14 à Rochefort et à Saintes. Et puis cet après-midi, les maximales seront comprises entre 22 et 26 degrés. En Charente, quelques brouillards également ce matin, puis un ciel de plus en plus lumineux au fil de la journée. Il fera 14 degrés à Angoulême, il fait 14 degrés à Angoulême et Cognac, 13 à Ruffec. Et cet après-midi, comptez 24 à 26 degrés.
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1: Côté trafic, le train de 8h45 à Bordeaux-Saint-Jean a un retard estimé à 20 minutes. Mais sinon, sur la route, tout est ouvert, tout roule normalement. Mais si jamais vous rencontrez un problème ou une difficulté, pensez à nous appeler au standard d'ici La Rochelle au 05 46 50 67 68.
0: Petite précision, alors c'est pas à Bordeaux qu'il y a ce retard, c'est en gare d'Angoulême à destination de Bordeaux-Saint-Jean. Et ce retard, effectivement, est pour l'instant de 20 minutes. On continuera bien sûr, grâce à vous, Garance, à se renseigner un petit peu partout sur les gares et aussi bien sûr à faire la route ensemble avec Ici La Rochelle.
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0: Sans contrefaçon, Garance, c'est ?
1: Eh bien, Mylène Farmer.
0: Bah oui, bonne réponse. Allez, bon réveil, Ici La Rochelle.

0: 21 Mylène Farmer, ici La Rochelle.
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0: Avec Carence également ce matin pour vous accompagner. Et dans quelques instants, on va parler de la foire de Barbezieux Saint-Hilaire en Charente.
3: Bah oui, par exemple, il y aura Jérémy, Fabien.
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0: Ouais, Jérémy Frérot sur scène, ça c'est quand même pas mal. Hein.
3: Et vous savez quoi? Il y aura Amel Bent aussi, Fabien.
0: Ah, vous me cherchez, hein?
3: Ah oui.
0: Ah ben, il y aura aussi Julien Lille. Bon, en tout cas, il y aura du bon monde, vous l'avez entendu, des artistes. Pourquoi vous en parle? Parce que déjà, on vous a offert tout à l'heure vos places pour assister à ces concerts et on va continuer. Mais aussi parce qu'on va s'intéresser à ce festival, à cette foire de Barbezieux avec notre invité tout à l'heure. Ça sera vers 8h50 avec Ici La Rochelle. Ce dimanche, c'est la réception du champion en titre à De Flandre, le stade toulousain Daniel Gimeneau qui sera avec vous ce soir. Nous sommes justement ce matin avec le président de la LNR, c'est Yann Roubert.
5: C'est parti, le moment qu'on attendait tous, il est là. Nous sommes dans la semaine d'ouverture du Top 14. Eh oui, De Flandre va rugir à nouveau avec la réception du stade toulousain pour le coup d'envoi de cette nouvelle saison. Un Top 14 et une Pro D2 avec un modèle redistributif de référence. Nous sommes une nouvelle fois avec le président de la Ligue Nationale de Rugby qui nous fait l'amitié de passer nous rendre visite ce matin. Ce championnat qui s'axe sur trois modèles. La solidarité, la méritocratie sportive et les incitations à l'investissement dans la formation et les infrastructures. Au cœur de ce dispositif, d'abord la solidarité qui constitue l'un des fondements du modèle de redistribution de la Ligue Nationale de Rugby. Elle permet de consolider l'ensemble du rugby professionnel, sécuriser l'équilibre économique des clubs et préserver une compétitivité attractive dans les deux championnats. Président, force est de constater que ce Top 14, que cette Pro D2 fait des envieux, puisqu'on peut, saluer quand même la bonne santé de ces championnats, Président.
6: Oui, à la fois la très bonne santé, la très bonne dynamique du rugby français et l'importance de la France au sein du petit monde du rugby, parce que c'est vrai que je ne sais pas si le Top 14 est le meilleur championnat du monde, mais en tout cas factuellement, c'est celui qui attire le plus de monde dans les stades, le plus de téléspectateurs devant les télés, le plus de partenaires, le plus de stars de ce jeu, celui qui distribue le plus d'argent à ses clubs, à ses... Donc ça, on peut s'en réjouir, c'est formidable, tout en restant lucide sur le fait qu'il y a encore une majorité de clubs qui perdent de l'argent, donc il ne faut pas croire que c'est facile et que tout est simple.
5: Une redistribution pour le Stade Rochelet qui s'élève à 6,5 millions d'euros. Le Stade Toulousain fait mieux, 8,6 millions d'euros. Nous serons au cœur de cette première rencontre événementielle au Stade Marseille. Celle de Flandre. Bien évidemment, vous gagnerez tout au long de cette semaine en écoutant 100% rugby grand format vos places pour aller vous installer dans l'antre rochelaise. Et nous serons avec une légende toulousaine, grand ami de l'émission. Nous serons avec monsieur Pierre Villepreux, hein, l'artisan du jeu à la toulousaine, qui viendra nous éclairer sur ce stade toulousain. Il y a beaucoup de choses à dire. On vous attend tout à l'heure à 18h10.
0: À tout à l'heure, Daniel Gimeneau pour 100% rugby. En direct, bien sûr, avec ici La Rochelle.
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0: 8h45, merci de nous rejoindre ici La Rochelle, à la télé hein, et aussi à la radio. Ici La Rochelle vous accompagne pour cette nouvelle journée avec tout à l'heure à 9h, eh bien votre émission Ici c'est vous, présentée ce matin par Garance.
3: Et oui Fabien, et ce matin on va parler sport. Quelle activité choisir pour la rentrée en fonction de son âge, de son niveau et de ses envies parce que parfois on hésite, on a peur de ne pas être à la hauteur ou tout simplement on ne sait pas par où commencer. Par exemple, même la boxe, on peut le faire à tout âge.
11: On retrouve toute forme de désir d'essayer d'apprendre à se défendre, la confiance en soi, pour la santé, pour le désir de se surpasser. On a vraiment un peu de tout. Tout ce qui est sans percussion, c'est à partir de 6 ans, avec percussion à partir de 7 ans. On est tous mélangés, ça se passe plutôt bien. Mon plus jeune, du coup, a 6 ans, et mon ancien qui est toujours actif en compétition, il a 67 ans.
3: Ah oui. C'est juste dingue. Alors, si jamais vous avez déjà choisi votre activité pour la rentrée ou si vous hésitez pour vous lancer, appelez-nous au standard d'ici La Rochelle en 05 46 50 67 68. Ou alors, vous pouvez également nous laisser un message vocal ou écrit sur WhatsApp avec ce même numéro.
0: Si j'ai bien compris, il a quel âge ce boxeur ?
3: 76 ans.
0: 76 ans et il fait de la boxe.
3: Exactement, Fabien.
0: Ah ouais, super.
3: Ça sera peut-être vous ? Qui sait ?
0: Qui sait ? Alors, je suis plus danseur de claquettes que boxe, moi.
3: Mais c'est très bien aussi. Il y a un peu pour tout le monde.
0: Bien sûr. Ici, c'est vous en direct. Donc, dès 9h, en direct avec vous. Vous l'avez entendu. Et Garance, ne bougez pas dans quelques instants. On va vous parler de la foire de Barbezieux avec notre invité. Hein, c'est la présidente Aline qui va venir nous en parler. En attendant, je sens que ça va vous plaire. Voici Soprano.

0: Soprano à l'instant, 8h50. Voici dans quelques instants l'heure de retrouver l'invité. Avec sur scène, Jérémy Frérot.
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0: La foire de Barbezieux est de retour avec des artistes. Et ça va être super sympa pour cette 43e édition de la foire de Barbezieux qui vous propose encore du lourd, du très lourd. Alors pour en parler, on s'est dit que le mieux était bien sûr d'inviter la présidente, Aline. Bonjour.
2: Oui, bonjour Fabien.
0: Bon alors comment ça va déjà aujourd'hui pour vous, la 8h50 ?
2: Ça va plutôt pas mal, il fait frais ce matin, les équipes sont déjà à pied d'œuvre, notamment sur les parkings. Donc écoutez, pour le moment, tous les feux sont au vert.
0: Alors là, vous attendez combien de personnes à peu près? Parce qu'on le sait, il y a des exposants, il y a des artistes, il y a pas mal de monde. Combien à peu près
2: Alors on a déjà à peu près 270 exposants qui vont nous rejoindre pour s'installer à partir de mercredi et jeudi. Et puis après pour les visiteurs, ben, on espère toujours avoir minimum 20 000 visiteurs sur le site pendant 3 jours. L'année dernière on était plutôt de l'ordre des 27 000.
0: Ah oui c'est ça, vous approchez très rapidement des 30 000 finalement. Vous n'êtes pas très loin pour cette 43e édition. La foire justement propose encore, vous le disiez, hein, des exposants. Et c'est qui ces exposants?
2: Les exposants de divers corps de métier, ça va du matériel agricole à la gastronomie, tous les exposants plutôt administration, banque et services, le bâtiment également, et quelques exposants de vente directe. L'automobile est également représenté.
0: Pourquoi dit-on que c'est un rendez-vous économique et festif incontournable du Sud Charente?
2: Alors bien économique parce que voilà, avec la présence de d'autant d'exposants divers et variés, on espère que ça va enrichir économiquement notre territoire, que des affaires vont pouvoir se faire, se conclure, des contacts seront pris. Et puis après festif parce que notre programme d'animation propose quand même outre les 3 artistes de nombreuses animations avec des thématiques qui permettent aux visiteurs d'avoir beaucoup de choses à voir quand ils viennent à la foire.
3: Aline, vous, c'est quoi ce que vous préférez à la foire de Barbezieux ?
2: Pour moi, ce que je préfère, c'est toujours la thématique. La thématique qui revient à tous les 3 ans. Cette année, thématique comice agricole et jeux intercommunaux. Donc, c'est vrai que quand on a la thématique des jeux, c'est toujours beaucoup d'ambiance, beaucoup d'émulation entre les équipes. Ensuite, on a la thématique chasse-pêche. Donc, ça, c'est très intéressant aussi de voir comment ces deux sports évoluent en termes de biodiversité, de choses comme ça. Et puis après, la thématique du cheval, étant moi-même cavalière, c'est la thématique qui me tient le plus à cœur.
0: Alors, quels sont ces artistes qu'on va pouvoir voir sur scène ?
2: Cette année, vous allez pouvoir voir Jérémy Frérot dès le vendredi soir à 18h. Tous nos concerts sont le soir à 18h. Le samedi, c'est Julien Lib et le dimanche, c'est Amel Bent.
0: On fait comment alors pour les convaincre de venir ?
2: Alors les convaincre, ben on a déjà un professionnel hein, qui nous aide dans les contacts avec toutes les prods et puis les artistes. Et puis ben, c'est en fonction de leur disponibilité.

0: est-ce qu'ils sont en tournée? Oui, non. Est-ce qu'ils sont disponibles à nos dates? Oui, non. Est-ce qu'ils sont dans notre budget? C'est aussi un aspect important. Et puis, voilà, avec tout ça, on arrive à faire des choix et à essayer de se mettre à la place de nos visiteurs pour savoir quel type d'artiste ils aimeraient voir.
1: Et alors, vous, Aline, quel est votre artiste préféré?
0: De cette année?
1: Oui.
0: Alors, pour cette année, moi, j'ai un petit faible pour le nouveau, pour Julien Lib.
2: Ah, et pourquoi?
0: Parce que c'est la nouvelle scène, c'est la jeune génération, voilà, c'est un petit peu l'avenir artistique français. Donc ça nous fait plaisir aussi d'accueillir des jeunes artistes qui sont, il a déjà fait ses preuves, hein, mais c'est vrai que voilà, il est au début de sa carrière et c'est sympa pour nous.
1: Et vous avez pu le découvrir lors de la Star Academy?
0: Alors dans la Star Academy, et puis après il s'est aussi illustré récemment au niveau de Danse avec les Stars. Donc finalement il a une actu assez riche ces dernières semaines et ces derniers mois. Et donc on l'attend ici avec plaisir.
2: La 43e édition de la foire exposition, voilà, qui vous propose à Barbezieux encore du lourd. Cette semaine, ça sera du vendredi 4 au dimanche 6 septembre sur l'esplanade de Plaisance à Barbezieux, Saint-Hilaire-en-Charente. C'est le rendez-vous, on le disait, économique et festif, incontournable du Sud-Charente, attirant pas loin quand même de 30 000 visiteurs. Aline, la présidente, avec nous en direct. Merci beaucoup d'avoir répondu à nos questions.
0: Ben, merci, avec plaisir.
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2: Allez, il est temps d'accueillir le docteur Kirzek sur votre radio ici La Rochelle. Il y a forcément cette rentrée des classes, mais on peut aussi profiter de cette rentrée pour faire un petit bilan de santé, n'est-ce pas docteur?
4: Bonjour à toutes et à tous, les cartables sont prêts, les réveils sont réglés et on reprend le rythme. La rentrée, c'est le moment idéal aussi pour mettre son suivi médical à jour, même quand on se sent en pleine forme. Ça s'appelle de la prévention, c'est une sorte de check-up annuel, un peu comme on fait la vidange de sa voiture avant les grands départs. Alors, premier réflexe, c'est de prendre rendez-vous chez son médecin traitant. Et oui, il connaît vos antécédents, votre mode de vie, va pouvoir vous orienter. Un bilan général de prévention tous les 1 à 2 ans, ou plus souvent si vous avez des facteurs de risque, hein, si vous fumez, si vous êtes en surpoids, si vous avez de l'hypertension artérielle ou encore du diabète. Lors de cette consultation, votre médecin va prendre toutes ces mesures, hein, le poids, la taille, la tension artérielle, vérifier vos vaccins, le fameux DT polio, hein, diphtérie, tétanos, poliomyélite, et pour certains, c'est le HPV, le zona, et il va faire le point aussi sur les dépistages, cancer du sein, cancer du col de l'utérus, colorectal, ou encore vous faire un bilan cutané en fonction de votre âge et de votre sexe, et il pourra, le cas échéant, vous proposer des examens complémentaires.
2: Donc on commence par son généraliste, et ensuite, il y a d'autres spécialistes à voir, mais si on n'a pas tous, même d'ailleurs, le même problème particulier.
4: Alors le suivi ne s'arrête pas au cabinet du médecin traitant, c'est lui qui est un peu le cordon. C'est un peu le chef d'orchestre, il va prescrire des examens complémentaires chez le radiologue, chez le cardiologue par exemple. Mais il y a quand même deux rendez-vous que l'on oublie un peu trop souvent. C'est un, le dentiste avec un détartrage et un contrôle des dents et des gencives. C'est recommandé tous les 6 à 12 mois, même en l'absence de douleur. C'est vraiment essentiel pour prévenir les caries et les maladies des gencives. Surtout si quand vous brossez, vous avez un petit saignement, ça c'est déjà un signe de parodontopathie, la maladie des gencives. Et ça peut avoir des répercussions sur votre santé en général. Et puis le deuxième rendez-vous qu'on oublie, c'est l'ophtalmo. Et un contrôle de vue tous les 1 à 2 ans, c'est conseillé, surtout si vous portez des lunettes. Si vous avez une forte myopie ou si vous êtes diabétique, là c'est vraiment l'ophtalmologiste. Et si vous n'avez pas de problème de santé particulier, vous pouvez aller voir un opticien et ils font des contrôles de vue, là aussi ça va être intéressant. Et puis encore une fois, tout ça c'est à la carte, il n'y a pas de bilan standard. C'est un check-up de prévention. Votre médecin traitant et le chef d'orchestre, il va aussi vous poser des questions sur votre sommeil, sur votre alimentation ou sur votre stress. Et puis c'est le moment pour vous de lui en parler aussi. Et d'ici là, portez-vous bien.
2: Eh ben merci docteur. Bon, Garance, il va être temps de dire au revoir à téléspectateurs qui nous regardent sur le canal 30 et 3 de la TNT, avec nous depuis déjà 6h29, comme chaque matin d'ailleurs.
1: Et ça nous fait toujours plaisir que vous nous regardiez. Donc merci de nous regarder. Au revoir.
2: Passez une très belle journée. On continue bien sûr avec Ici La Rochelle, votre radio locale. 8h58.
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2: Oula, ça fait peur, non? Ici, c'est vous, avec Garance. C'est dès 9h en direct. Alors, ce matin, on parle de nos activités.
1: Et oui, on va parler sport, Fabien. On va parler sport. Vous aimez le sport?
2: Bah, comme vous, hein.
1: Est-ce que vous avez déjà choisi votre activité?
2: Oui, j'ai un peu choisi mon activité.
1: Ah oui, c'est quoi?
2: Ça s'appelle la radio.
1: Ah, bah, écoutez, c'est vrai que c'est très sport. Il faut se l'avouer.
2: Ah oui, c'est sport.
1: Bon, bah, écoutez, on vous retrouve en tout cas.
2: Dès demain, 7h.
1: Dès demain, Fabien.
2: Et vous, 9h, 10h en direct.
1: C'est ça, 9h, 10h.
2: Allez, bonne émission. Garance, on peut bien sûr réagir au 05 46 50 67 68 si on veut partager cette émission avec vous.
1: Merci beaucoup,
2: à
1: Fabien,
2: demain.
1: À demain.
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8: Bonjour Garance, bonjour à tous. Ce mardi, vous le savez, j'imagine, c'est le retour en classe pour les 142 200 élèves de nos deux Charentes. Elle seule, elle représente plus de la moitié des effectifs de l'académie de Poitiers. Alors dans le détail, la Charente-Maritime compte 91 900 élèves pour cette rentrée. Écoliers, collégiens et lycéens, tout confondu. Tandis qu'en Charente, c'est largement moins, avec un peu plus de 50 300 élèves. À noter que la Charente et la Charente-Maritime ont vu leurs effectifs baisser avec respectivement 820 et 2000 élèves en moins par rapport à l'année dernière. La rentrée, c'est aussi l'entrée en vigueur d'une mesure pour lutter contre les arrêts maladie abusifs. À compter d'aujourd'hui, les médecins ne pourront en effet plus prescrire un arrêt qui excède un mois. Le renouvellement sera lui limité à 2 mois, sauf exception. Une mesure qui concerne aussi les chirurgiens dentistes et les sages-femmes. L'objectif pour le gouvernement est clair, limiter ces arrêts de travail qui ont coûté plus de 12 milliards d'euros l'an dernier à la sécurité sociale. Dans quelques instants, on sera à Angoulême pour revenir sur cette rentrée, mais ce mardi, c'est également l'ouverture d'une procédure juridique inédite, cette fois du côté du tribunal de commerce en Goumoisin. 48 viticulteurs des Deux-Charentes attaquent le négociant américain Sazerac, géant mondial des spiritueux. Il l'accuse de résiliation illicite, en cause des contrats annulés soudainement, sans justification ni préavis, et donc des pertes. Les viticulteurs réclament au tribunal d'imposer au négociant américain l'exécution des contrats forcés pour limiter les dégâts. Les studios Alhambra à Rochefort et l'abbaye de Bazac en Charente, voilà donc les lauréats du loto du patrimoine 2026 dans nos deux départements. Ils vont pouvoir bénéficier d'aide à la restauration grâce à la vente de tickets à gratter organisée par la Fondation du patrimoine. Et les deux en ont bien besoin. Installés à Rochefort depuis les années 60, les studios de l'Alhambra sont en mauvais état. Toiture à remplacer, façade fissurée, menuiserie déformée. En clair, l'aide du loto sera la bienvenue alors que les travaux sont menés depuis 2005 pour un coût de 1,4 millions d'euros. Du côté de la Charente, il s'agit donc des anciens chais à vin de l'abbaye de Bassac, près de Jarnac. Le bâtiment a subi les intempéries ces deux dernières années et s'est fortement dégradé. La restauration doit permettre de valoriser l'entrée du site et l'accès au jardin sud. Enfin, le SA15 ouvre les portes de son entraînement, mais c'est demain, mercredi 2 septembre à 10h. Ça aurait dû être aujourd'hui le jour traditionnel, mais il a été décalé pour permettre aux joueurs et notamment aux pères de famille du groupe de profiter de la rentrée scolaire avec leurs enfants. Prochain rendez-vous du SA15 vendredi à Valence-Roman, coup d'envoi à 19h30. C'est donc le grand jour pour les 11,6 millions d'écoliers de France, la rentrée des classes. Alors vous avez vécu cette journée spéciale avec nous durant toute cette matinale. Les plus de 140 000 élèves de nos deux Charentes vont retrouver bancs, cartables et copains de classe aujourd'hui. Et pour l'occasion, notre reporter d'ici La Rochelle, Margot Munoz, a passé la matinée dans une famille à Boisnay-la-Tulle en Charente. Lola et Amy ont fait leur rentrée ce mardi, l'une en petite section, l'autre en CE1. Et il y a un peu de changement cette année, les deux filles vont découvrir une nouvelle école. Margot Munoz a partagé leur petit déjeuner.
1: Oui, les filles sont réveillées dans le canapé. Emmy vient de terminer son biberon et Lola est attablée en train de prendre son petit déjeuner. Pain au chocolat, compote, brioche. Une fois terminée, elle va enfiler sa tenue pour sa rentrée en CE1. Alors, qu'est-ce que tu as choisi comme tenue? Est-ce que tu peux me la décrire?
9: Tout en rose avec un haut blanc.
1: Pourquoi le rose?
9: Parce que c'est ma couleur préférée. Oui, comme mon cartable.
1: Ton cartable, il ressemble à quoi pour cette rentrée en CE1?
9: Il a des fleurs, il est rose et bleu. Et blanc.
1: Tu l'as choisi avec maman? Tu l'as choisi comment, ton cartable?
9: Je l'ai choisi avec maman.
10: Oui, je lui ai montré plusieurs modèles qui correspondaient au sac demandé par l'école. Et du coup, après, c'est elle qui a choisi le sac concerné.
1: Donc, tu as la tenue, tu as le cartable. Comment tu te sens maintenant pour la rentrée?
9: J'ai un peu peur de rentrer dans la nouvelle école.
1: Parce que maman m'expliquait, cette année, tu vas rentrer dans une nouvelle école, mais tu vas retrouver tes copines. C'est ce dont tu as le plus hâte, tu me disais tout à l'heure.
9: Oui, mes deux copines.
1: Tu les as attendues tout l'été?
9: Oui.
10: Oui, elle a été jouée chez une ou deux copines, mais effectivement, elle n'a pas vu tout le monde durant cet été. Donc là, c'est vrai qu'elle est pressée de retourner les voir pour jouer. Hein.
8: Reportage de Margot Munoz. Alors, on vous parlait tout à l'heure de cette nouvelle école à Angoulême. Il s'agit du pôle éducatif de Bel Air Grand Fond, issu de la fusion entre quatre écoles de ce quartier prioritaire. Le bâtiment est neuf, mais doit connaître encore quelques travaux avant d'être parfaitement terminé. Au total, il rassemble près de 400 élèves répartis dans 21 classes et 20 à 25 enseignants. On jette un coup d'œil sur le ciel avec vous, Garance.
1: Et oui, tombe bien, un coup d'œil à la météo de ce mardi dans nos deux Charentes. En Charente-Maritime, encore quelques nuages ce matin avec localement un peu de brouillard, mais tout ça, ça va progressivement se dissiper hein, pour laisser davantage de place au soleil. Comptez 18 degrés à La Rochelle et à Surgères, 17 à Rochefort. Cet après-midi, les températures grimperont entre 22 et 26 degrés. Et puis en Charente, même tendance, la grisaille du début de matinée laisse progressivement place aux éclaircies. Il fait 17 degrés en 18 à Cognac et à Ruffec, avant des maximales comprises entre 24 et 26 degrés cet après-midi.
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1: Niveau circulation, aucun ralentissement sur les routes de Charente ou de Charente-Maritime. Mais si jamais vous rencontrez une difficulté, hein, vous nous appelez au standard d'ici La Rochelle au 05 46 50 67 68.
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1: Ça y est, tout le monde ne parle que de ça. Tout le monde a ressorti son plus beau cartable et sa plus belle chemise. Et qui dit rentrée dit activité. Oui, les activités sportives reprennent pour les petits comme pour les grands. Ce matin, on chausse les baskets, on enfile le jogging. On parle de vous, de votre santé et de l'importance de faire du sport à n'importe quel âge. Bouger, on sait, c'est bon pour la tête et pour le corps. Et pour en parler, on a des invités qui vont vous donner envie de vous y mettre. Maxime Châtenay, responsable de la politique sportive à Grand Angoulême, qui est présent avec nous. Bonjour Maxime.
13: Bonjour Carence.
1: Vous allez bien Maxime?
13: Ça va très bien, et vous?
1: Oui, très bien. Alors Maxime, ce week-end, hein, des 5 et 6 septembre, il y a un forum sport, santé, environnement à Angoulême. Mais concrètement, c'est quoi ce forum?
13: Alors, le forum sport, santé, environnement, c'est un traditionnel rendez-vous de la rentrée sur l'agglomération de Grand Angoulême qui réunit le tissu associatif du territoire sur un même lieu, sur deux jours, avec la particularité de proposer une trentaine d'espaces de pratique, soit en initiation, soit en démonstration. Donc on va avoir à peu près 160 à 170 exposants sur tout le week-end, avec des créneaux d'animation en continu sur les différents espaces.
1: Et tout le monde peut participer ou c'est seulement pour les plus jeunes d'entre nous?
13: Alors non, tout le monde peut participer, c'est ouvert à toutes et tous, alors suivant les activités, les tranches d'âge peuvent varier, mais c'est ouvert à tous et c'est gratuit, avec une restauration possible sur place.
1: Et par exemple, parmi les activités fétiches, on peut y voir quoi ?
13: Alors on va retrouver du traditionnel baby gym qui marche très bien auprès des petits. On a tous nos sports de raquettes, tennis de table, badminton. On va avoir du squash cette année. On a les sports collectifs, le handball, le volley. On va avoir du foot, on va avoir du basket.
1: Ah ouais, il y a vraiment beaucoup de choses.
13: Oui, plein de choses. Sport individuel, sport collectif, sport d'intérieur, sport de nature. Vraiment, on couvre à peu près tout ce qui est possible de pratiquer sur le territoire.
1: Génial. En tout cas, Maxime Châtenay, vous êtes notre spécialiste de cette matinée. Donc, vous restez avec nous. On vous retrouve tout à l'heure.
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1: Vous êtes sur votre radio locale, ici La Rochelle, soyez les bienvenus. Ce matin, on chausse les baskets, on se motive pour la rentrée et on va transpirer ensemble. Mais juste avant l'effort, on s'accorde un petit échauffement tout en douceur avec Joe Dassin, Il était une fois.

0: Joe Dassin, il était une fois sur Ici La Rochelle.
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0: La période où l'on cherche tous une bonne résolution sportive. Le problème, c'est qu'on se met souvent des barrières, on se trouve des excuses. On se dit qu'à partir d'un certain âge, le sport s'est terminé, que le corps ne va pas suivre, qu'il est trop tard pour s'y remettre. Eh bien, détrompez-vous, le sport, c'est pour tous les âges. Et vous savez quoi, pour le prouver, on a quelqu'un de très inspirant au téléphone ce matin, c'est Christian Leclerc. Bonjour Christian.
3: Bonjour.
0: Vous allez bien Christian ?
3: Très bien, merci, vous-même, ça va ?
0: Oui, super. Alors Christian, le sport c'est vraiment pour tous les âges, d'ailleurs c'est le cas hein, de vous, vous qui venez d'appeler, vous avez quel âge Christian ?
3: Je vais avoir 76 ans dans 3 mois, exactement.
0: 76 ans vous avez, et vous pratiquez quel sport Christian ?
3: La boxe.
0: Donc à 76 ans vous pratiquez la boxe ?
3: Je pratique la boxe à 76 ans.
0: C'est incroyable non ?
3: Oui et non, c'est une passion et puis c'est un remède contre le vieillissement peut-être aussi, voilà.
0: Alors
3: tout simplement.
0: Vous avez commencé à quel âge le sport ? Vous avez commencé très tôt ?
3: Oh, très tôt, gamin, tout petit, tout gamin. Bon, j'aimais le sport, le foot, tout ça. Et puis, mais vers 15 ans, je me suis découvert un peu la passion de la boxe, quoi. Ça me plaisait. Et puis, ben voilà. Alors ça a été jusqu'à 18 ans. Puis après, ben, il y a eu la vie qui continue, quoi. Sur le marché de l'emploi, tout ce qui s'ensuit. Et puis, ben voilà, ça m'est revenu. J'ai toujours fait du sport, j'ai toujours continué, mais pas la boxe. Hein. Je courais, je faisais du vélo, hein, et ainsi de suite. Mais à la retraite, voilà, quand les 60 ans ont sonné, voilà, qu'est-ce que je vais faire, qu'est-ce que je fais et tout. Mais j'avais toujours ça derrière, qui trottait derrière la tête, là.
0: Ouais.
3: Et je suis rentré au club de La Rochelle, au club de boxe de La Rochelle. Et puis voilà, ben, j'ai graffiné des gestions un peu, pour ainsi dire. Je suis trésorier du club, donc c'est beaucoup plus facile pour moi d'être à la salle et de m'entraîner comme je veux, quand je veux. Voilà.
0: Donc on peut toujours vous croiser à côté du ring.
3: Ah oui, oui, oui. On peut toujours me croiser à côté du ring. Non plus sur le ring, vu l'âge, mais à côté du ring, oui, oui, oui.
0: Et alors, est-ce qu'il y a des personnes qui sont surprises quand ils vous voient justement faire de la boxe à 76 ans ?
3: Des jeunes, surtout des jeunes, ils me disent quel âge tu vois, quand j'annonce l'âge, c'est pas vrai, tu les fais pas, bon peut-être oui, mais les rhumatismes sont là aussi, hein, il faut pas croire, hein. Mais voilà, donc je fais, ça me maintient, c'est bien, c'est beau, c'est tout le monde trouve ça beau, et puis moi je fais ça pour mon plaisir, hein. C'est mon plaisir.
0: Mais oui, le plaisir avant tout, Christian. Et alors,
3: oui, oui,
0: pour
3: oui.
0: Tous ceux qui nous écoutent, peut-être qu'il y a plein de personnes parmi nous qui n'osent pas franchir le cap dû à leur âge pour reprendre le sport. Est-ce que vous confirmez que c'est jamais trop tard, vous, qu'est-ce que vous pouvez leur dire ?
3: Moi, je leur dis qu'il faut le faire absolument. Il faut franchir cette barrière-là. Il faut aller vers l'avant. Hein. Il arrive à un âge où, on va plus. Les 20 ans sont derrière nous et très loin derrière nous, certainement. Mais pour toute personne qui peut se mouvoir encore, qui a la chance d'être en bonne santé, voilà. Il faut se bouger, il faut faire du sport. Il y a pas de honte à aller apprendre à danser à 76 ans ou même avant ou à aller courir un peu. Mais attention à ça, il faut faire très attention aussi sur le sport que l'on veut faire car il y a le cardio, le rythme cardiaque. Il faut faire très attention à ça quand même. Hein. Vu un âge, il faut faire très attention. Mais il faut savoir se faire plaisir en faisant du sport. Voilà, il
0: n'y
3: a pas d'âge. Il y a pas d'âge butoir, voilà.
0: Si vous êtes juste fantastique, Christian, et je pense que vous êtes un vrai exemple pour beaucoup d'entre nous, en tout cas. Merci, Christian, d'avoir partagé avec nous cette histoire.
3: C'est moi qui vous remercie, et puis surtout faites bien passer le message qu'il n'y a pas d'âge pour faire du sport. Voilà.
0: C'est super, merci, Christian, vous êtes notre vraie star du ring à nous.
3: Merci.
0: Au revoir.
3: Au revoir, bonne journée, au revoir à tous.
0: Bon, maintenant, on change complètement d'ambiance avec une autre star. Elle est grande, charismatique, québécoise. Céline Dion sur votre radio locale, ici La Rochelle.
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0: La star québécoise sera en concert à Paris le 12 septembre. Premier rendez-vous d'une série de shows dans la capitale. Céline Dion sur ici La Rochelle. Quelle activité sportive faire cette rentrée? C'est la grande question. Alors dans quelques instants, notre spécialiste Maxime Chatonnet, responsable de la politique sportive à Grand Angoulême, va répondre aux questions que l'on se pose tous un peu.
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0: On a entendu il y a quelques minutes un Christian, 76 ans, boxeur. Il est la preuve vivante que le sport n'a pas d'âge. Et justement, pour en parler, je suis toujours avec notre spécialiste, Maxime Chatonnet, responsable de la politique sportive à Grand Angoulême. Maxime, on a été bluffé par Christian, j'imagine que vous aussi.
17: Ah oui, c'est un bel ambassadeur hein, du sport en général, des activités physiques et sportives. Et...
0: Ah, alors Maxime, sport, ça bug un tout petit peu.
17: Oui, vous m'entendez?
0: Oui, là c'est bon, je vous entends.
17: D'accord. Oui, je disais, Christian est un vrai ambassadeur de ce qu'on prône, hein, l'activité tout au long de la vie, l'activité pour toutes et tous, hein, et la preuve que on peut effectivement poursuivre une activité physique et sportive, quel que soit son âge et quelle que soit sa condition physique. On parlait de boxe, mais finalement il y a énormément d'activités, on va dire plus douces, qui sont accessibles sans forcément avoir un niveau physique particulier.
0: Complètement. Donc le sport chez les seniors, ça se développe vraiment.
17: Oui, c'est un enjeu de société, hein. On lutte contre la sédentarité, contre l'isolement aussi, hein, puisque c'est aussi une source de lien social, hein. On se retrouve en groupe, on pratique ensemble, et c'est vraiment aujourd'hui déterminant pour une société qui est vieillissante comme la nôtre.
0: Oui, carrément. Et puis en plus de ça, au niveau sportif, c'est aussi pour le moral, hein, puisqu'il y a plusieurs bénéfices.
17: Oui, complètement. On parle d'activité physique, mais c'est des bienfaits au-delà d'être physique, c'est bien fait effectivement sur le moral, sur l'énergie, la forme finalement globale des gens, hein, dans une actualité ou un contexte qui est parfois pas très souvent très heureux. On s'évade un petit peu dans une pratique sportive en groupe, ça permet d'échanger, ça permet de conserver un petit peu cette activité à la fois physique et cérébrale.
0: Et alors Maxime, souvent ce qui nous fait peur, c'est le regard des autres. Comment dépasser la peur de ne pas y arriver si on est débutant ?
17: Alors aujourd'hui, quasiment toutes les activités ont des moyens de progresser, de s'initier tranquillement. Donc, c'est vrai qu'on complexe peut-être parfois sur le fait qu'on va pas savoir, mais il faut se dire que tous ceux qui savent aujourd'hui un jour ne savaient pas. Et il faut bien commencer effectivement. Et il faut il y a tous les niveaux. Hein, on peut penser sport tout de suite, penser compétition, mais ce n'est pas forcément le cas. Il y a beaucoup de pratiques loisirs, ce qui est la pratique du plus grand nombre, et il faut surtout pas se complexer par rapport à ça. Tous les niveaux sont acceptables, il y a aucun souci là-dessus, et encore une fois le principal c'est de faire quelque chose.
0: Complètement, et puis en plus même les plus grands sportifs de haut niveau, hein, y en a qui ont commencé assez tardivement quand même. Alors oui. Maxime, on sait aussi que le sport permet de lutter contre l'isolement, comme vous avez pu le dire. Est-ce que vous avez un exemple, par exemple, vous, concret ?
17: Alors là, qui me vient en tête, pas particulièrement, mais si je parle sur le plan personnel, je sais que ma maman, par exemple, fait des activités régulièrement dans la semaine, et ça permet, ça lui permet d'avoir un petit groupe d'amis qui vit aussi en dehors de ces activités-là, de faire des sorties, de faire d'autres choses, et ça permet effectivement de garder ce lien avec l'extérieur entre guillemets, qui est souvent un peu perdu quand on arrête une activité professionnelle.
0: Complètement. Bah, en tout cas, merci beaucoup Maxime. De toute façon, vous êtes notre invité spécialiste, hein, donc vous restez avec nous. On se retrouve tout à l'heure. Et vous, est-ce que le sport vous aide au quotidien ? Est-ce que vous avez déjà une activité ou alors vous voulez vous y remettre ? Envoyez nos témoignages par message vocal ou écrit sur WhatsApp au 05 46 70 67 68 ou alors vous nous appelez directement au standard d'ici La Rochelle avec ce même numéro.

0: Bob Marley sur votre radio locale ici La Rochelle. Je suis toujours avec Maxime Châtenay, responsable de la politique sportive à Grand Angoulême. Maxime, je vais vous poser des questions et vous allez devoir me dire si cette dernière est vraie ou fausse. Est-ce que vous êtes partant ?
1: Alors, je suis partant.
0: Allez,
1: on va essayer de bien répondre.
0: Oui, mais j'ai aucun doute. Alors, on commence. Première question. On est obligé de s'inscrire dès le mois de septembre pour pratiquer un sport en club. Est-ce que c'est vrai ou est-ce que c'est faux ?
1: Alors, c'est plutôt faux. Alors, c'est vrai que beaucoup de clubs sont sur la saison septembre à juin. Maintenant, les clubs proposent des essais, proposent des séances, voilà, pour tester. Et puis, après, la pratique, de toute manière, elle est tout au long de l'année. Et il y a certains clubs aussi qui ont une pratique sur l'année civile.
0: Eh ben, c'est une bonne réponse, Maxime. On passe directement à la deuxième question. L'aide financière, le passeport de 50 euros ne concerne que les enfants. Est-ce que c'est vrai ou est-ce que c'est faux ?
1: Alors c'est un vrai coup de pouce hein, que permet ce passeport. Alors c'est plutôt faux. Donc on est sur les 6-17 ans. Alors c'est conditionné aux ressources. Hein, donc il y a on retrouve tout ça hein, sur internet. Et aussi aux étudiants boursiers et aux jeunes en situation de handicap, ce qui est une cause aussi qui nous touche particulièrement au Forum Sport Santé Environnement, jusqu'à 28 ans.
0: Donc une vraie aide financière quand même, hein, ce qui est assez chouette. Et alors Maxime, troisième question, découper son activité en 2 fois 15 minutes dans la journée est aussi efficace qu'une séance de 30 minutes d'affilée. Est-ce que c'est vrai ou est-ce que c'est faux ?
1: Alors c'est vrai parce que du coup le cumul fait la demi-heure de la demi-heure quotidienne. C'est ce que recommande Santé Publique France. Du coup, voilà, vaut mieux accumuler des petits efforts tout au long de la journée. C'était d'ailleurs une cause nationale il n'y a pas si longtemps.
0: Eh bien, merci beaucoup en tout cas Maxime pour ce vrai ou faux. Merci de vous être prêté au jeu. On vous retrouve tout à l'heure. Et puis tout de suite, on fait un point météo.
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0: Un point dans le ciel de nos deux Charentes. En Charente-Maritime, encore quelques nuages ce matin avec localement un peu de brouillard. Mais tout ça, ça va progressivement se dissiper pour laisser davantage de place au soleil. Comptez 18 degrés à La Rochelle et à Surgères, 17 à Rochefort. Cet après-midi, les températures grimperont entre 22 et 26 degrés. Et puis en Charente, même tendance, la grisaille du début de matinée laisse progressivement place aux éclaircies. Il fait 17 degrés à Angoulême, 18 à Cognac et à Ruffec, avant des maximales comprises entre 24 et 26 degrés cet après-midi.
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0: Quelle activité sportive choisir pour la rentrée ? C'est la grande question du jour. Alors, il existe des forums pour découvrir un différent sport, comme on a pu en parler précédemment avec Maxime Châtenay, notamment à Angoulême, le 5 et 6 septembre. Mais il y a aussi le forum des associations de Rochefort, qui aura lieu samedi 5 septembre 2026, de 10h à 17h30, place Colbert. Bienvenue sur votre radio, ici La Rochelle. On passe la matinée ensemble avec Christophe Maé. On s'attache.

0: Christophe Mahé, on s'attache sur votre radio locale ici, La Rochelle.
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0: Quelle activité sportive choisir pour la rentrée? C'est la thématique d'ici, c'est vous ce matin. Alors là, nous avons Michel Gomez, conseiller délégué Grand Angoulême Sport et Équipement. Bonjour Michel.
3: Oui, bonjour Garance.
0: Vous allez bien Michel?
3: Oui, très bien, très bien.
0: Alors, on parle beaucoup de ceux qui pratiquent le sport en club, mais forcément ça nécessite d'une part d'avoir les moyens de se payer une licence au sein d'un club de sport, et puis aussi de devoir s'y tenir sans être libre des horaires et des jours. Est-ce qu'il existe des équipements sportifs accessibles librement et gratuitement, Michel ?
3: Alors oui, il existe des équipements sportifs sur le Grand Angoulême. Hein. On a des gymnases, il y a des salles pour la gymnastique, pour des choses comme ça. Oui, il existe des équipements. Oui.
0: Et on peut y aller donc pratiquer sans inscription et gratuitement.
3: Oui, alors là, il faut voir avec quand même les associations qui l'utilisent le plus souvent, mais la plupart du temps, oui, c'est possible, oui.
0: Et est-ce que, par exemple, à Grand Angoulême, il y a plusieurs équipements, parcours santé, city stade, terrain de plein air, piscicyclable ou appareil de fitness?
3: Oui, on en trouve. Bon, il y en a au plan d'eau. Alors, c'est pas spécialement des équipements du Grand Angoulême, mais c'est sur le Grand Angoulême, à côté du plan d'eau de Saint-Thierry-Aix. On a des équipements sportifs. Il y a des communes qui mettent à disposition également des équipements type parcours sportif. Je pense à Gombontour, notamment dans l'île, il y a un petit parcours sportif, il y a un skatepark qui est libre d'accès. Oui, il y a pas mal d'équipements libres pour chacun.
0: Et est-ce qu'elles sont adaptées à tous les publics, y compris aux enfants ou aux seniors?
3: Alors, tout dépend le type d'équipement, mais effectivement, bon, j'ai pas en tête tous les équipements, mais j'essaye de m'en rappeler quelques-uns où justement les enfants peuvent aussi s'exprimer. Même les personnes à mobilité réduite peuvent venir. Certains équipements sont équipés pour. Justement, tout dépend de la pratique, bien sûr.
0: Et puis, imaginons qu'une personne n'a pas fait de sport depuis longtemps. Quelle serait votre recommandation pour commencer sans se décourager?
3: Il faut commencer doucement, c'est clair. Il ne faut pas attaquer fort pour se dégoûter un petit peu de la pratique. Mais ne serait-ce que de la marche rapide, ça permet de se remettre un petit peu dans le bain. Et puis après, en fonction de ses affinités, on peut se diriger vers... Bon, il y a la natation, il y a pas mal de choses possibles également.
0: Et puis, vous, Michel, en tant que conseiller délégué Grand Angoulême, j'imagine que vous adorez le sport. C'est quoi votre sport fétiche?
3: Oh ben, moi, c'est le rugby. Je l'ai pratiqué pendant une trentaine d'années, donc c'est le rugby, mais j'adore tous les sports. De par mon ancien métier de sapeur-pompier, j'ai pratiqué énormément de sports. Donc voilà, j'ai un sport fétiche qui est le rugby, mais j'adore toutes les activités physiques.
0: Génial. En tout cas, merci beaucoup Michel Gomez, conseiller délégué Grand Angoulême, d'avoir été avec nous sur Ici, c'est vous. Merci, au revoir.
3: De rien. Une bonne journée, au revoir.
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0: Allez, un peu de musique avec Pascal Obispo et Francis Cabrel. Il faudrait que l'amour pleuve.

0: Pascal Obispo et Francis Cabrel, il faudrait que pleuve l'amour sur votre radio locale, ici La Rochelle.
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0: Toute cette heure-ci, dans votre émission Ici, c'est vous, la thématique, c'est le sport. Quelle activité faire pour la rentrée? Et nous avons eu notre spécialiste Maxime Châtenay. Rebonjour Maxime.
3: Rebonjour.
0: Alors Maxime, on a parlé organisme, etc. Mais justement, imaginons que je veuille me mettre au sport demain. Vers qui dois-je me tourner pour me renseigner? Vers quel organisme?
3: Alors, il y a tout un tas de réseaux hein, qui regroupent l'éventail des associations présentes sur le territoire. Je pense que voilà, quand on est un peu perdu, qu'on sait pas trop, le mieux est de se tourner vers ceux qui savent. Alors, on a toujours une petite idée de ce qu'on souhaite faire, et donc le mieux, c'est d'aller chercher la compétence. La compétence, elle est dans les clubs, et c'est eux qui sont à même de, ne serait-ce que déjà donner des renseignements, sans forcément voilà aller vers un club, c'est pas forcément s'engager tout de suite à pratiquer, c'est aussi prendre de l'information, conforter une intuition, une envie ou pas. Mais voilà, je pense que le mieux, c'est d'aller chercher la compétence de ceux qui savent pour une pratique en toute sécurité et avec les bons conseils.
0: Oui, complètement. Et est-ce que, par exemple, il y a d'autres événements hein, que le CDOS organise, par exemple, ou autres?
3: Alors, le CDOS, j'ai pas le programme du CDOS véritablement en tête, mais c'est vrai que là, on est sur la rentrée, on en parlait depuis ce matin sur vos ondes, la rentrée scolaire, et c'est du coup aussi la rentrée sportive. Donc, nous, le forum sport santé environnement que l'on organise, mais il y a beaucoup de forums, beaucoup de journées ou de demi-journées des associations dans les communes, où là, on peut se rendre, discuter directement avec les dirigeants, les bénévoles des clubs, et éventuellement aussi s'initier. Donc je pense que c'est ce qu'il faut viser un petit peu dans les agendas voilà, des communes, des municipalités en ces premiers week-ends de rentrée.
0: Et il y en a de plus en plus hein, qui veulent faire du sport en famille, donc les parents et les enfants tous ensemble. Est-ce que ça se fait vraiment?
3: Alors, les clubs proposent...

0: pratique au sens engagement qu'on a pu connaître par le passé de manière un peu plus traditionnelle. Là, on est vraiment dans, voilà, dans la consommation. On le voit, hein, les enfants, pour beaucoup, font un an d'une pratique, passent à une autre l'année suivante. Voilà, ça zappe beaucoup.
1: Et Maxime Châtenay, vous êtes responsable politique sportive de Grand Angoulême. Pourquoi le sport, c'est aussi important pour vous ?
0: Alors c'est important pour moi parce que j'ai baigné dedans depuis tout petit et je crois sincèrement que le sport a un rôle à jouer sur les territoires auprès des populations, que c'est vraiment un vecteur intéressant et déterminant pour énormément de choses, pour la dynamique d'un territoire, pour voilà la vie tous ensemble. Je pense que c'est ça qui est important au-delà aussi des bienfaits qu'on peut ressentir personnellement après une pratique sportive, voilà, avec tout l'aspect physique, physiologique que ça implique.
1: Complètement, Maxime Châtenay, merci en tout cas. On vous retrouve dans un instant, à tout de suite, et puis en attendant, Culture Club sur votre radio locale ici La Rochelle.

0: Culture Club sur votre radio locale ici La Rochelle. Toute cette heure-ci, dans votre émission ici, c'est vous, nous avons parlé sport. Quelle activité faire pour la rentrée? Alors Maxime Châtenay, que faut-il retenir de tout ça?
1: Alors il faut retenir tout ça, que il faut pas se mettre de barrière, qu'il faut essayer voilà, de pratiquer, hein, quel que soit son niveau. Alors tout le monde n'est pas, voilà, pas d'affinité avec la pratique d'activité physique et sportive. Maintenant, on pense peut-être tout de suite à sport. Sport, on transpire, voilà, c'est difficile. Mais une activité physique, finalement, comme le disait Michel, ou comme ça a pu être dit par Christian aussi, simplement aller marcher le week-end, aller marcher tranquillement, c'est déjà une activité. Et c'est ça qui est important. C'est ça qui est important. Et puis, après, retenir que finalement, on peut pratiquer énormément de choses. Il y a une variété très large d'activités qui sont proposées par les clubs, et que normalement, il n'y a pas de raison qu'on ne trouve pas quelque chose qui nous plaise.
0: Très bien, bah écoutez, merci beaucoup Maxime Châtenay, responsable politique sportive de Grand Angoulême, d'avoir été avec nous. Merci.
1: Merci à vous, et rendez-vous ce week-end du coup au Forum Sport Santé Environnement à l'Espace Cara.
0: Merci, au revoir.
1: Au revoir.

0: Let You Down sur ici La Rochelle.
1: La classe. Ah non, voilà, niveau accent. Hein.
0: C'est magnifique, David, on est d'accord.
1: Ah oui, mais comment on dit I won't
0: let you down.
1: Ah ouais.
0: Eh oui.
1: Bah non, j'avoue, là.
0: Bon, ça va bien. Mais moi,
1: oui,
0: ça va.
1: J'ai rien footing.
0: Bonjour,
1: là. J'ai écouté votre émission, j'ai fait un petit footing d'une heure, là.
0: Ah, mais bah, écoutez,
1: pas, hein,
0: mais c'est génial, je vois
1: forme.
0: Que c'est efficace, direct.
1: Merci beaucoup, Garance.
0: Merci,
1: passez une bonne
0: David.
1: Journée. Et à demain.
0: À demain.
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1: 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Il est 10h, passez une très très bonne journée en ce mardi 1er septembre. Les infos, le flash maintenant, présenté par Tanguy Sanslaville. Bonjour.
3: Bonjour David, bonjour à tous. Ce mardi, vous les avez peut-être déposés à l'école ce matin. C'est le retour en classe pour les 142 200 élèves de nos deux Charentes. À elle seule, elle représente plus de la moitié des effectifs de l'Académie de Poitiers. À noter que la Charente et la Charente-Maritime ont tout de même vu leurs effectifs baisser avec respectivement 820 et 2000 élèves en moins par rapport à l'année dernière. Les studios Alhambra à Rochefort et l'abbaye de Bassac en Charente, voici les lauréats du loto du patrimoine 2026 dans nos deux départements. Ils vont pouvoir bénéficier d'aide à la restauration grâce à la vente de tickets à gratter organisée par la Fondation du patrimoine. Et les deux en ont bien besoin. Installés à Rochefort depuis les années 60, les studios de l'Alhambra sont en mauvais état. Toiture à remplacer, façade fissurée, menuiserie déformée. Bref, l'aide du loto sera la bienvenue alors que des travaux sont menés depuis 2005 pour un coût de 1,4 million d'euros. Tandis que du côté de la Charente, il s'agit donc des anciens chais à vin de l'abbaye de Bassac, près de Jarnac. Le bâtiment a subi les intempéries ces deux dernières années et s'est fortement dégradé. La restauration doit permettre de valoriser l'entrée du site et l'accès au jardin sud. C'est une action en justice inédite qui a lieu au tribunal de commerce d'Angoulême ce matin. 48 viticulteurs des deux Charentes attaquent le négociant américain Sazerac, géant mondial des spiritueux. Ils l'accusent de résiliation illicite en cause des contrats annulés soudainement sans justification ni préavis. Et donc, des pertes, excusez-moi, les viticulteurs réclament au tribunal d'imposer aux négociants américains l'exécution des contrats pour limiter leurs pertes. L'Étoile Maritime Football Club, enfin, n'ira pas en Régional 1. Souvenez-vous, le club de l'agglomération rochelaise avait terminé champion de Régional 2 la saison précédente, mais son accession avait été annulée par une commission régionale de la Ligue de Football de Nouvelle-Aquitaine, en cause des raisons financières, et le tribunal administratif de Poitiers a tranché vendredi dernier, après plusieurs appels, la demande du club d'annuler la décision de la Ligue est rejetée. L'Étoile Maritime reste donc en Régional 2.
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1: Encore quelques nuages présents ici ou là dans le ciel des deux Charentes, mais ils vont très très vite laisser place à de belles éclaircies. Une belle journée prévue jusqu'à ce soir, du grand beau soleil. Un temps parfait pour préparer la foire de Barbezieux, par exemple, le week-end prochain, ou le festival Fleur de Sel aux portes en Ré, dimanche prochain également. Un petit coucou à tous les bénévoles et organisateurs là en ce moment. Et des températures qui vont rester en plus très agréables, pas trop chaudes hein, cet après-midi. 22 degrés maximum à Maran ou encore à Saint-Jean-de-l'Iversay, et jusqu'à 25 degrés plus au sud, comme à Mortagne-sur-Gironde. 25 également cet après-midi dans la région de Gémozac. Attention toutefois au vent sur les îles et sur le littoral, un vent de nord-ouest qui deviendra modéré en fin d'après-midi.
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1: Et bonjour à tous, 10h03, ouais, ici ça marche, votre émission chaque matin du lundi au vendredi jusqu'à 11h, coup de projecteur sur celles et ceux qui font les fiertés de nos deux départements, un petit coup de projecteur dans un instant sur un chef d'entreprise et un commandant également, c'est Pascal Duc des croisières Interil. On va parler de des croisières Bernard Palissy, pardon, sur la Charente hein, ces bateaux électro-solaires qui cet été, quasiment chaque jour et toute l'année, même presque jusqu'au mois de novembre, vous proposent des belles balades, des sorties. Et puis le petit train, le petit électrain également, ça c'est pour se promener dans les rues de Sainte. On vous donne tout en détail, on va même vous y inviter. Il y aura des passes famille, des sorties en croisière à gagner avant 11h sur votre radio, ici La Rochelle.
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1: Alors on va apprendre à compter, juste avant à compter, mais pas plus que 3. 1, 2, 3, voici Jean-Jacques Goldman.

0: Jacques Goldman, bien sûr. À l'époque, il était accompagné de Mike Jones, bien sûr, et de Carol Fredericks pour chanter 1, 2, 3.
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0: Découvrir Sainte en bateau sur la Charente ou confortablement installé dans un petit train et dans les deux cas presque sans bruit et à l'électrique. Voilà ce que vous propose Pascal Duc qui est la tête des croisières charentaises et du Bernard Palissy 3 mais aussi du petit électrin de Sainte. Deux activités touristiques, deux investissements importants et une même envie hein, faire découvrir Sainte et la vallée de la Charente. Pascal Duc est notre invité ce matin dans Ici ça marche. Bonjour Pascal.
3: Bonjour David.
0: Avant de parler justement de votre bateau, votre bébé, votre bateau, le Bernard Palissy 3, puis du petit train aussi, hein, électrique. Oui. Dites-nous Pascal, quand et surtout comment vous êtes devenu entrepreneur dans le tourisme à Sainte et aussi commandant, parce que je crois que vous pilotez le bateau de temps en temps, le Bernard Palissy 3. C'est venu ça. Comment cette idée?
3: C'est amiral, cheminot, on est un peu tout. Hein.
0: Amiral.
3: Dès 2009, moi j'ai repris le bateau, le Bernard Palissy 2, qui était un bateau qui avait une cinquantaine d'années, diesel. Et puis je me suis dit que c'était bien dommage de d'être sur un fleuve à 10-12 km/h avec un moteur diesel qui consomme, qui fait un peu de fumée, enfin tout ça.
0: Ouais, qui pollue.
3: Qui pollue, voilà, même si on consommait pas beaucoup, mais c'était quand même c'était moins agréable. Donc je me suis dit, il faut qu'on se penche là-dessus. Et effectivement, chez vous, à La Rochelle, là-bas, il y avait déjà Alternative Énergie qui avait fait les bateaux, les bacs passeurs, tout ça, là,
0: ouais. Électrique.
3: Et puis, je me suis rapproché petit à petit. Puis après, bon, voilà, hein, il a fallu mettre des chiffres en face.
0: Ouais.
3: Et puis, on se rend compte que ça coûte bien sûr assez cher. Hein, il fallait 1,5 million pour faire un bateau.
0: Ouais.
3: À l'époque, hein, donc il a fallu créer un budget et puis mettre tout ça en place. Donc ça a pris 5 ans, 6 ans.
0: Ouais.
3: Après, je suis courir après les aides, la région, l'Europe, les changements de région, Poitou-Charentes devient Nouvelle-Aquitaine. Enfin bon, j'en passe, voilà, ouais. Le département.
0: Ils vous ont suivi dès le début,
3: ouais. Oui. Alors, c'est très long. Bah, ça a pris 6 ans, 5 ans, pour remettre tout le monde d'accord entre la région, ouais. L'agglo, le département, l'Europe. C'est très compliqué, c'est très très très complexe, hein, on peut pas se le cacher. Et puis juste ça a permis d'aider à faire naître le projet.
0: D'accord, mais avant 2009, vous n'étiez pas dans les bateaux, vous faisiez autre chose, non, comme profession?
3: J'étais technicien forestier, oui, dans le sud des Landes.
0: Ah oui.
3: Même si je suis né à Rochefort, voilà. Ouais. J'étais forestier dans les Landes, dans la nature aussi.
0: D'accord, donc ça a été quoi, un concours de circonstances, un hasard de vous lancer comme ça à Sainte?
3: Ça a été une sortie un peu improvisée avec des copains landais. On est parti en Camargue et puis on a fait bien sûr une petite croisière à Aigues-Mortes là-bas et puis me voilà ici 18 ans plus tard.
0: Ouais. Ah ouais, avec donc ce bateau, le Bernard Palissy 3, hein, bateau lui électro-solaire. Je pense qu'il est unique dans son fonctionnement, non? Il y en a d'autres ça ou pas?
3: Oui, il a un petit frère qui est né à Strasbourg cette année là pour faire les canaux de Strasbourg.
0: D'accord.
3: Avec Batourama. Et oui, en capacité, c'est-à-dire 149 places et avec, on va dire, une dizaine d'heures d'autonomie, on est quasiment les seuls en Europe à partir toute la journée sans avoir besoin de recharger, à naviguer, voilà.
0: D'accord, ça se recharge comme une voiture, vous le branchez tous les soirs ou pas? Comment ça se passe?
3: C'est vrai, comme une voiture, voilà.
0: Ah ouais.
3: Alors on a une partie solaire qui va nous faire toute l'énergie de bord.
0: D'accord.
3: Sur va être les frigos, les cafetières, la ventilation, tout ce qui est électronique autour.
0: Ouais.
3: Et après, toute l'énergie qu'on embarque sur des batteries lithium-fer, on les recharge toute la nuit. Voilà, on fait une recharge à quai pour pouvoir repartir le lendemain.
0: Ouais, c'était un risque, j'allais dire. Vous l'avez dit, 1,5 million, hein, c'est ça l'investissement. Ouais. Et dans ce bateau électro-solaire à l'époque, aujourd'hui, vous ne regrettez pas du tout, j'imagine que...
3: Ah non, je suis sûr que je ne repartirai pas en arrière. C'est clair que, et pour moi, et pour l'équipage, et surtout pour les passagers, c'est le bonheur complet, c'est un changement radical. Et puis les gens reviennent des fois, plusieurs fois par an pour nous.
0: Bah oui, parce que c'est une même croisière, hein, au départ de Sainte, hein, bien souvent, de l'arc Germanicus, on remonte comme ça à la Charente. Vous allez nous dire d'ailleurs comment ça se passe exactement, une croisière type à bord de votre bateau, le Bernard Palissy 3. Pascal Duc est notre invité encore ce matin dans quelques minutes. On va parler également du petit électrain également, ça c'est plutôt nouveau, hein, je crois, dans les rues du centre-ville de Sainte. Lui aussi électrique pour découvrir la ville de Sainte autrement, avec Pascal Duc, le patron des croisières sur la Charente, les croisières du Bernard Palissy 3. On vous retrouve dans un instant après ce duo, Marc Lavoine et Patrick Fiori. On a dû se rencontrer sur l'émission The Voice. La chanson l'a pour titre Occupé.

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1: Plutôt pas mal hein, cette nouvelle chanson, Patrick Fiori en duo avec Marc Lavoine, c'était Occupé. On fait une toute petite pause fraîcheur et puis juste après on va vous inviter en croisière sur la Charente.
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1: Et avec Pascal Duc, notre invité ce matin, Pascal Duc, le patron des croisières sur la Charente, hein, les croisières Bernard Palissy 3, parce que c'est le nom du dernier bateau, hein, le bateau électro-solaire. Pascal, on parlait bien sûr de l'entreprise, mais des croisières, parlons-en pour celles et ceux qui ne connaissent pas, c'est comment ça se passe, on va dire, une croisière classique sur votre bateau au départ de Sainte. Pascal?
15: Alors, comme dis souvent à mes passagers, bah, ça se passe bien.
1: Ouais. Ouais, là, je vous entends. Ouais, Pascal.
15: Ouais, tu m'entends, ouais, c'est vrai, ouais. Je suis là.
1: On est en direct.
15: Ouais, je dis souvent à mes passagers, ça se passe bien. Voilà. Ça se passe bien. Et, on part de Sainte, hein. Nous, c'est une croisière fluviale, donc c'est un peu le calme absolu, on va dire, hein. On part de Sainte à 10h30, donc on embarque à partir de 10h. On va remonter la Charente jusqu'au moulin de la Benne à Chaniers. Et après, on fait une escale repas donc dans ce moulin.
1: Ouais, c'est un restaurant, hein, le moulin de la Benne aussi, hein. On le précise, avec une terrasse au-dessus de la Charente. Hein. Ouais.
15: C'est ça, on est sur un bras de la Charente, hein, c'est un moulin du XVIIe siècle. Et après le repas, bah, vous revenez dans le...
1: Alors, des petits soucis de liaison, je crois, avec Pascal Duc. Je sais pas si il est toujours avec nous, Pascal, oui. Non, peut-être pas.
15: 45, on fait une escale, on repart après vers... Ouais.
1: Pascal, ouais, ce que je vous propose peut-être, c'est de raccrocher et puis on va essayer de vous rappeler très rapidement.
15: Donc,
1: Pascal.
15: Heures, oui.
1: Ouais, non, je vous propose de raccrocher si vous le voulez bien le téléphone et on va vous rappeler peut-être tout de suite là dans la foulée parce que c'est très difficile de bien s'entendre. On va reparler de vos croisières inter-îles. Merci de bien raccrocher s'il vous plaît, Pascal. Et puis on a retrouvé. On me dit que ça va bien maintenant, Pascal. Vous m'entendez bien là, Pascal?
15: Ouais, je vous entends.
1: Ah, super, parfait. Si vous m'entendez sans décalage, c'est mieux. Oui, on le disait, hein, les croisières quasiment tous les jours, hein, au départ de Sainte, l'Arc Germanicus, à peu près. 10h le matin.
15: Voilà, départ de Sainte, 10h le matin, embarquement, 10h30 départ. Et puis après, escale repas au Moulin de la Benne. Après l'après-midi, on va à Port-d'Envaux. Voilà, ça peut être une journée complète, une demi-journée, ou que l'après-midi, ou en soirée, s'il y a sur des dates bien précises.
1: C'est ça, on n'est pas obligé de prendre la formule avec le restaurant. On peut faire que la sortie là.
15: C'est possible, ouais.
1: Ça dure 2-3 heures peut-être, hein, là. Et on a vraiment
15: alors,
1: une
15: l'après-midi,
1: vue.
15: L'après-midi, ouais, là.
1: Ouais.
15: 2h30 l'après-midi.
1: 2h30.
15: Pour la plus courte. Et puis après, la journée entière, c'est de 10h30 à 18h30.
1: sur un bateau qui ne fait pas de bruit et qui va bien lentement, le temps de bien observer le paysage, vraiment la Charente, Sainte aussi, et puis les environs d'un autre œil. Est-ce que vous avez par hasard des anecdotes là qui vous sont arrivées cet été, par exemple, avec des touristes sur le bateau? Est-ce qu'il y a eu des choses un petit peu hors du commun ou pas, même ces dernières années?
15: Oui, il y a toujours un peu de... Bon, il y a toujours ceux qui arrivent, qui sont en retard tout le temps, et nous, comme on part à l'heure, donc on fait que se croiser. Mais autrement, oui, on fait de la privatisation de bateaux, c'est-à-dire que pour des anniversaires, des mariages, des départs à la retraite, enfin un peu tout. Et effectivement, une fois, on m'a demandé de faire la bénédiction, donc là, c'était un peu... Il a fallu me sortir la plus belle chemise, les galons, la belle casquette pour faire un mariage... quasi improvisé, on va dire, pas la dernière minute, mais la veille pour le lendemain.
1: Ah oui, oui.
15: Voilà, ça peut arriver, c'est toujours un peu... Bon, ben après, on le fait, on est un enfant, donc tout est possible, voilà.
1: Bon, sympa, ces croisières. Ouais. Et c'est jusqu'à fin octobre, quasiment tous les jours. On peut aller sur votre site pour réserver, pour avoir plus de renseignements. Je voudrais qu'on parle de votre tout dernier bébé, peut-être l'Electrin aussi. Ça, c'est depuis combien? 2-3 ans, pas plus, à Sainte?
15: Oui, ça fait 2-3 ans, voilà, 3 ans. Et on a mis en place un train 100% électrique aussi, avec un toit panoramique, des assises confortables. Pareil, gros investissement. C'est très complémentaire avec le bateau, puisque du coup, avec le bateau, on va pas dans les rues de Sainte. Mais donc là, ça permet de faire tout le tour de la ville de Sainte, les principaux sites, cathédrale, abbaye, l'abbaye aux Dames, cathédrale gothique Saint-Pierre, l'église Sainte-Eutrope. On va jusqu'aux arènes là-bas. Donc l'amphithéâtre gallo-romain, bien sûr. Et puis c'est 10 km dans la ville de Sainte pendant une heure. Donc ça peut se faire en complément de la croisière. Ou avant une croisière d'après-midi, ou sur un autre jour. Voilà, en plus on fait des tarifs avantageux si vous prenez les deux, bien sûr. Et puis on va vous faire découvrir tout ce qu'on peut pas avoir depuis le bateau, en fin de compte. C'est très très complémentaire.
1: Voilà, une belle manière, une belle façon de découvrir cette belle ville de Sainte, que ce soit l'intérieur, on va dire, ou sur ses bords de Charente, avec vos croisières, votre bateau, et puis le petit Electrin. Un grand merci à vous. Ça a été un bel été, un bilan positif, Pascal, ou pas?
15: Non, c'est une saison, on dirait, plutôt standard. Alors, août, ça va, il y en a toujours nos aoussiens sont là. Après, c'est une petite saison, on va dire. Une saison normale, on va dire.
1: Bon, juste avant de se quitter, Pascal, on a un appel spontané et un témoignage, et ça fait plaisir. Je pense que c'est Laetitia qui nous appelle, qui a envie de témoigner, nous dire un petit peu ce qu'elle a pensé de vos croisières. Bonjour Laetitia.
0: Bonjour.
1: C'est bien ça, vous habitez à Cognac, je crois?
0: Oui. Ouais. Tout à fait, oui.
1: Et alors, vous avez fait déjà une croisière, Bernard Palissy?
0: Oui, on a fait une croisière avec mon mari. C'était la croisière qui était organisée par le comité des fêtes de Chagné. Et mon mari a fait un malaise assez important.
1: Ouais.
0: Et je voulais absolument remercier le capitaine et son équipage, qui ont été vraiment très très gentils avec nous. Et il y a eu une organisation formidable pour le transfert de mon mari. Ça a été formidable. Je tiens vraiment à les remercier. J'en ai encore un petit peu de trémolo dans la voix. Mon mari va très bien. Voilà, si vous pouvez rassurer le capitaine, mon mari va très bien. Mais je voulais absolument les remercier à l'antenne. C'est une équipe vraiment formidable.
1: Vous avez bien fait, Laetitia, d'appeler. Vous voyez, Pascal, ça fait plaisir, de témoignage. Est-ce que vous avez été réactif, forcément, quand ça s'est passé?
15: C'est des anecdotes, effectivement, qu'on raconte pas, ça, mais... Effectivement, c'était quelque chose d'assez important et je la remercie de m'appeler. Ouais. C'est gentil. Et puis, ça arrive aussi beaucoup parce que les gens profitent tellement, alors pas sur ce cas-là, mais on a quelques malaises, que les gens profitent tellement qu'ils restent en plein soleil parce qu'on s'oxygène à fond, on gobe les mouches et puis on tombe.
1: Et puis, voilà, les malaises, ça peut arriver.
15: Voilà.
1: Merci en tout cas pour votre merci, Laetitia. Merci d'avoir appelé et d'avoir témoigné. Et bien sûr, n'hésitez pas à refaire une croisière dans quelques jours. Si votre mari va mieux, bien sûr, Laetitia, c'est toujours un joli moment à passer sur ce Bernard Palissy 3. À très bientôt,
0: encore,
1: Laetitia.
0: Encore merci à l'équipe. Merci beaucoup.
1: Merci beaucoup. Merci à vous, Pascal. Et puis, comme vous êtes très généreux, en plus, vous allez offrir dans une petite dizaine de minutes des croisières Palissy et puis Electrin également à un auditeur, une auditrice qui va gagner sur notre antenne dans quelques instants avec notre jeu de la carte postale. Je vous souhaite une belle fin de saison, comme on dit, jusqu'au mois d'octobre pour faire des belles croisières sur votre beau bateau, le Bernard Palissy 3, et puis le petit Electrin également dans la ville de Sainte.
15: Ouais.
1: À bientôt, Pascal. Duc, au revoir. Ils ont 7h25, ici ça marche, hein, c'est votre émission. Bien sûr, vous n'hésitez pas à témoigner, comme l'a fait à l'instant cette auditrice Laetitia de Cognac. Et puis si vous avez des bons plans, vous aussi, hein, des bons plans, des bons artisans, des bons restaurants, des bons commerces que vous avez envie de mettre en avant sur notre antenne, vous n'hésitez surtout pas, par WhatsApp par exemple, 05 46 50 67 68, ou alors par mail, tout simplement, david.morel@radiofrance.com.

0: Ah, c'était Jimmy Somerville et ses Commodores qui avaient repris cette chanson dans les années 80. Là, c'était la VO par Thelma Houston qui chantait donc les Mrs. Way. Innovation, réussite, initiative inspirante. Ici, ça bouge, met en avant chaque jour ce qui marche dans nos deux Charentes. Et aujourd'hui, Lancelot Graffet, vous nous proposez une pause fraîcheur avec des huîtres de l'île de Ré récompensées et médaillées.
1: Oui, exactement. L'huître est un des symboles de l'île de Ré et fait complètement partie de la gastronomie charentaise. Et parce que l'huître est un produit d'exception, aujourd'hui, on reçoit Brice Cunelet, gérant de la cabane du Groin, une exploitation rétaise de Loye ayant reçu la médaille d'or au concours général agricole 2026. Bonjour Brice Cunelet.
2: Bonjour.
1: Alors vous avez gagné une médaille d'or sur vos huîtres fines de Claire numéro 3, hein, pour être précis. Alors comment on parvient à une telle qualité? C'est quoi le secret?
2: Alors le secret, c'est une régularité dans sa production. On a une production de 2 à 3 ans en mer pour ensuite un affinage de au moins 28 jours en marée pour les fines de Claire. On va aller trouver un goût un peu différent de ce qu'on peut avoir sur les autres marais charentais. On n'a pas d'affluent d'eau douce sur l'île de Ré. Donc on a vraiment des goûts qui sont bien particuliers à l'île de Ré pour le coup.
1: Ouais, vous devez être fier d'avoir des huîtres aussi valorisées.
2: Oui, oui, bah la valorisation, elle passe par notre système de commercialisation, hein, mais évidemment une première médaille pour une première participation, ça fait plaisir. Maintenant, je m'arrêterai pas là. J'ai envie de participer à d'autres concours comme le concours des saveurs qui arrive à cet automne. Et puis, bah tous les ans, on va essayer d'aller chercher des médailles dans d'autres catégories, hein, les spéciales de Claire, les fines de pleine mer. Il y a pas mal de catégories à aller chercher.
1: Et vous parliez de commercialisation. Est-ce que vous avez eu vraiment un boost à ce niveau-là après justement cette récompense?
2: Je peux pas dire que j'ai eu un boost grâce à cette médaille, mais elle s'est inscrite dans la montée en puissance de la cabane du Groin, dans le sens où ça fait 4 ans que je suis installé, ça fait 4 ans qu'on fidélise les clients, que ce soit à la vente au détail, à l'expédition ou directement à la cabane en dégustation. C'est une stratégie qu'on a établie depuis le premier jour de la reprise de la cabane, et ça, pour le coup, la médaille s'inscrit dedans.
1: C'était il y a 4 ans, donc vous l'avez dit, que vous avez repris l'exploitation. Qu'est-ce qui pousse aujourd'hui quelqu'un à devenir ostréiculteur? Pourquoi vous êtes parti dans cette voie?
2: Moi, je suis issu d'une formation d'ingénieur dans l'industrie. Ben, la vie de bureau, c'était sympa au début. Et en fait, j'ai été appelé rapidement par un peu le retour aux sources, le retour à la nature, et puis surtout le fait d'être mon propre patron. Moi, j'avais un gros souci, c'est que j'avais un peu de mal avec la hiérarchie. Donc, c'était un peu la formule qui me convenait le mieux.
1: Et aujourd'hui, pas de retour à l'ingénierie prévue?
2: Non, j'en fais assez dans le travail, dans mon travail de tous les jours. Hein, quand il faut revoir des systèmes d'aération, de purification ou même le marais. Hein, le marais, c'est un grand système d'ingénierie où on essaye d'optimiser l'hydrologie, l'oxygénation par des systèmes naturels. Non, je m'amuse bien.
1: Oui, et puis avoir une exploitation comme ça, c'est aussi presque garantir que l'île de Ré continue dans les années à venir à faire venir du monde. C'est aussi un moyen de faire un peu rayonner l'île.
2: Moi, j'ai un rêve, c'est d'avoir un commerce qui tourne à l'année. Aujourd'hui, c'est pas possible parce que sur certaines périodes, il n'y a pas vraiment pas assez de passage. Mais au plus on est ouvert et au plus on a du passage, et au mieux c'est. Et si je peux participer à l'activité de l'île sur l'année le plus possible, ça me va très bien.
1: Merci Brice Cunelet.
2: Merci beaucoup de m'avoir appelé et de l'intérêt que vous me portez.
1: Comme quoi on peut être gourmand tout en faisant rayonner l'environnement.
0: Merci beaucoup Lancelot Graffet, on retrouve demain aux alentours de 10h20 pour une nouvelle chronique Ici ça bouge. Demain direction Nieul-sur-Mer, pas très loin de La Rochelle. Demain on lèvera les yeux au ciel pour parler astronomie. Mais si vous recherchez un emploi, restez avec nous quelques minutes encore, on recherche une caissière ou un caissier du côté de Sainte en ce moment. Je vous donne les détails juste après Phil Barnet.

0: Morceau qui est à la technique ce matin, il adore cette chanson. Allez. Donc, il s'est fait plaisir.
1: Philippe Barnet.
0: Solo de guitare, ouais. Philippe Barnet même, qui chantait Un enfant de toi.
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0: Il n'y a pas un message caché par hasard, non? Avec Un enfant de toi. Non, juste le solo de guitare pour Orso. D'accord, ok. Non, mais on aime bien aussi la chanson. Allez, un petit peu plus de 10h30, on est à la bourre, comme dirait l'autre. C'est le rendez-vous emploi, hein, vos offres d'emploi comme chaque matin. Et le magasin Jiffy, qui est à Saintes, il recherche actuellement un hôte ou une hôtesse de caisse pour travailler les dimanches, mais que les dimanches, hein, et les jours fériés également, pas les autres jours de la semaine. Le travail donc le dimanche de 10h à 12h30 et de 14h à 18h30. Vous devrez accueillir, orienter les clients, bien sûr, encaisser les achats des clients, gérer les moyens de paiement, espèces, cartes bancaires, chèques, etc. Assurer la bonne tenue de la caisse, bien sûr, et respecter les procédures de sécurité. Une expérience en caisse est obligatoire, puis un sens du service client aussi est demandé. Le début du contrat, c'est pour dimanche 13 septembre prochain, et c'est un contrat de 3 mois. Donc si vous correspondez aux critères de l'offre, hein, merci de vous présenter directement au magasin Jiffy, au lieu dit de la Guyarderie à Saintes, donc entre 10h et midi, et 14h et 16h, avec votre CV, une lettre de motivation, c'est bien. Vous pouvez demander à rencontrer même Madame Lynn Machada, donc au Jiffy de Saintes, pour cette offre d'emploi de caissier-caissière.
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0: Allez, on vous en parlait il y a quelques instants, hein, de ces croisières sur le bateau, le Bernard Palissy 3, bateau électro-solaire qui vous propose des belles croisières sur la Charente au départ de Saintes. 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Et c'est pas tout. On y ajoute 4 balades guidées de la ville de Saintes dans le petit train électrique également de Pascal Duc, le patron de ces croisières Bernard Palissy 3. 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Un jeu à gagner dans un instant avec notre jeu de la carte postale.
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0: Ah bah ça c'est pour me faire plaisir et vous faire plaisir aussi certainement. Je préfère Zaz que Phil Barnet en ce morceau, hein. Non, pas toi? Ah bon, ouais, non. Bah si, c'est bien Zaz, c'est son premier succès que voici maintenant, c'était Je veux.

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2: 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Écoutez bien. Mon premier est une note de musique. Mon deuxième est un félin qui fait miaou. Mon troisième est utile aux jardiniers ou aux terrassiers. Mon quatrième possède six faces. Et mon cinquième peut être au feu ou de chambre. Pas facile, hein. Allez, je répète vite fait. Une note de musique, mon premier. Deuxième, un félin qui fait miaou. Mon troisième, utile aux jardiniers ou aux terrassiers. Mon quatrième possède six faces. Et mon cinquième, peut-être au feu ou de chambre. Et mon tout est une commune située d'ailleurs pas très très loin du Paléocyte. Allez, appelez-nous vite si vous avez la bonne réponse pour gagner ce passe-famille. 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

0: Ça, c'est l'un des grands succès de Lionel Richie, Ballerina Girl, à 10h46. Et un succès, sans doute, pour Jean-Paul qui est avec nous maintenant. Bonjour Jean-Paul.
1: Bonjour David.
0: Tu habites à Chirac, c'est ça, Jean-Paul?
1: Oui, toujours.
0: Ouais,
1: oui,
0: donc pas très loin de Sainte et pas très loin de notre réponse à la charade, sans doute, Jean-Paul. Hein. Vous l'avez sans doute la bonne réponse, la commune?
1: Oui, j'espère que c'est ça, c'est la Chapelle des Pauvres.
0: Ben oui, c'est la Chapelle des Pauvres, bravo, la note de musique. C'est donc le la, le félin qui fait miaou, c'est le chat en général. L'objet utile au jardinier, au terrassier, c'était la pelle, donc la chapelle. Ce qui possède six faces, le dé, la chapelle dé. Et ce qui peut être au feu ou de chambre, c'est le pot au feu ou le pot de chambre, donc la Chapelle des Pauvres, belle commune de petit peu plus de 1000 habitants, pas très loin de chez vous, hein, je pense à Chirac,
1: oui, oui.
0: Ouais, hein, Jean-Paul, donc bravo, c'est la bonne réponse, vous gagnez vos croisières, hein, pour y aller avec qui vous voulez, des amis ou autre, et puis le petit électrain aussi, vous avez déjà monté dans le train ou pas, vous, à Sainte, Jean-Paul, le petit électrain, train électrique?
1: Oui, dans les débuts, là, je suis arrivé en Charente-Maritime en 2013, j'habitais à Néré à l'époque, et puis en baladant avec les enfants, on avait fait une petite balade autour de Sainte. C'était charmant.
0: C'était peut-être pas le petit train électrique. C'était il y a quelques années, parce qu'il y a un nouveau maintenant. Hein. Mais donc ça sera l'occasion de le tester, hein, ce nouveau train à Sainte, hein, bien sûr. Et puis la croisière aussi avant le mois d'octobre, la fin du mois d'octobre. Hein. Jean-Paul.
1: C'est surtout la croisière qui m'intéresse.
0: Oui.
1: J'avais trouvé le temps de la faire, et puis surtout financièrement, c'est pas
0: évident. Oui, c'est pour ça.
1: En bloc, je la prends.
0: Un beau cadeau même, hein, pour 4 en plus, Jean-Paul. Donc quand vous voudrez. Faudra réserver votre jour, bien sûr, avant la fin du mois d'octobre. Bravo Jean-Paul, belle journée à vous.
1: Merci infiniment David, merci ici La Rochelle.
0: On est ravis de vous faire plaisir, à bientôt Jean-Paul, merci.
1: À bientôt David, merci.
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4: Il est 11h10, nous sommes le 1er septembre et c'est la rentrée scolaire aujourd'hui. Pour l'occasion, Vincent Bretagnol, vous avez souhaité remonter le temps jusqu'au 16e siècle maintenant, à une époque où Angoulême aurait bien aimé avoir sa propre université. Et attention, une université voulue, rien de moins, par François Ier lui-même.
5: Imaginez Angoulême avec une université dès la Renaissance. Le roi François Ier, très attaché à son comté de Longoumois, en avait accordé le privilège. Mais entre la résistance de Poitiers et les difficultés locales, le projet va connaître quelques turbulences. Nous sommes au début du XVIe siècle. Angoulême est une ville qui compte. Grâce aux Valois, elle est devenue un foyer artistique et littéraire important de la Renaissance française. Mais pour les études, c'est une autre histoire. La ville ne possède ni véritable collège, ni même d'établissement d'enseignement secondaire ou supérieur. Alors, les Angoumoisins se tournent vers le roi. En 1514, il demande à Louis XII et au pape Léon X l'autorisation de créer une université. Refus. Mais deux ans plus tard, changement de roi et changement de scénario. François Ier, issu de la famille des Valois et cognacé de naissance, bien sûr, accorde à Angoulême un privilège considérable. En décembre 1516, il autorise la ville à fonder, je cite, « collèges, écoles et universités en toutes facultés et sciences ». Et pas question de faire les choses à moitié. Hein. La future université d'Angoulême doit bénéficier des mêmes privilèges que celle de Paris, Poitiers ou Toulouse. Sur le papier, Angoulême vient donc de décrocher son université. Mais à quelques dizaines de kilomètres de là, certains commencent sérieusement à s'inquiéter. Les Poitevins ne sont pas vraiment fans de cette idée. Et pour cause, hein. L'université de Poitiers existe depuis 1441. Alors, voir apparaître une nouvelle université tout proche de chez eux, c'est forcément une menace pour son influence. Poitiers engage donc une véritable bataille juridique. Dès mars 1517, donc quelques mois après le privilège accordé par François Ier, eh bien, il s'oppose à l'enregistrement des lettres patentes du roi devant le Parlement de Paris. Et ils ne vont rien lâcher. La procédure va durer des années, des décennies même. Angoulême conserve un temps son droit d'université. Mais les recours se multiplient. Et finalement, les Poitevins finissent par avoir gain de cause. Au milieu du XVIe siècle, le projet d'université est abandonné. Bon, il faut dire aussi qu'ils ont été plutôt bien aidés par les Angoumoisins eux-mêmes, qui n'arrivaient pas à réunir les moyens nécessaires pour concrétiser ce projet. Il faudra finalement attendre plusieurs siècles pour voir une université s'installer dans les Charentes. D'abord à Angoulême, comme antenne de Poitiers à la fin des années 1980, puis à La Rochelle, qui crée sa propre université en 1993.
4: Merci beaucoup Vincent Bretagnol, Histoire et Patrimoine de nos deux Charentes. 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

0: C'est une très très belle journée, une belle rentrée peut-être, en rentrée scolaire aujourd'hui avec la belle musique, la belle chanson de Billy Joel à l'instant qui chantait Hop Town Girl. Une autre girl nous rejoint maintenant. Testé, approuvé, hein, c'est chaque jour sur Ici La Rochelle et c'est maintenant avec Chloé Bidet. Et en ce jour de rentrée scolaire, c'est l'occasion, Chloé, d'aborder un sujet important, le budget rentrée.
1: Chaque rentrée, c'est toujours la même inquiétude avec son lot de dépenses. Trouver le cahier A4 à petits carreaux avec marge, sans marge, la pochette qui va bien entre les goûts des enfants, les demandes des profs et le budget. C'est pas toujours facile de s'y retrouver, on vous l'accorde. Alors en ce jour de rentrée scolaire, on le sait, on va devoir encore retourner au supermarché, trouver les demandes de dernière minute ou encore les livres à lire pour les cours de français. On va faire ensemble un tour d'horizon des petites économies qu'on peut faire dans ce domaine. L'idéal, c'est évidemment pour le matériel, le recyclage. Regardez dans les fonds de tiroirs, du bureau, s'il reste encore des fournitures des années précédentes. On a évoqué le sujet d'ailleurs vendredi matin sur Ici La Rochelle avec Vincent Cornu, directeur des services à la distribution chez notre partenaire Nielsen IQ, avec qui nous avons publié une étude sur le panier de la rentrée. Et le conseil de Vincent, c'est d'être encore un poil patient s'il vous reste des achats à faire.
2: J'attends un petit peu les promotions qui vont arriver. Là, je vais avoir des bonnes affaires à faire. Et en plus, si je vais faire les courses avec mes enfants, j'aurai probablement moins de produits de marque qui sont déjà partis avant. Donc double économie, moins de produits de marque avec des licences et puis des promotions qui vont arriver à une grosse semaine après la rentrée, une à deux semaines après la rentrée.
1: Et attention, les réductions ne veulent pas forcément dire économie. On achète parfois plus que de raison en pensant faire une bonne affaire sur les cahiers en lot alors qu'on n'en a pas forcément besoin. On fait le point donc avec précision sur les fournitures manquantes et si vous devez acheter des livres, eh bien tournez-vous vers les livres d'occasion. Pour ça, vous avez des boutiques qu'ils proposent comme le Bibliovore à La Rochelle, la Cabane aux Livres à Salignac-sur-Charente. En ligne, vous avez aussi Amaréal qui a des bureaux à Angoulême et qui propose des livres d'occasion, notamment de la littérature française. 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
0: Testé et approuvé par Chloé Bidet pour vos auditeurs, auditrices d'Ici La Rochelle, à retrouver aussi bien sûr en podcast sur ici.fr.
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0: 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Auparavant, les infos, le flash, il est tout juste 11h, il est présenté par Tanguy Sanlaville. Bonjour.
4: Bonjour David, bonjour à tous. Vous l'avez suivi durant la matinale sur Ici La Rochelle. C'est la rentrée aujourd'hui pour les quelques 142 000 élèves de nos deux Charentes. Mais c'est aussi l'entrée en vigueur ce mardi d'une mesure pour lutter contre les arrêts maladie abusifs. À compter d'aujourd'hui, les médecins ne pourront en effet plus prescrire un arrêt qui excède d'un mois. Le renouvellement sera lui limité à deux mois, sauf exception. Une mesure qui concerne aussi les chirurgiens dentistes et les sages-femmes. Objectif pour le gouvernement, limiter ces arrêts de travail qui ont coûté plus de 12 milliards d'euros l'an dernier à la sécurité sociale. Attention, si vous prenez la route dans le secteur de Saint-Pardoux, au nord de Saint-Jean-d'Angély, le 10-17 signale un accident entre trois véhicules sur la départementale 127. La circulation est fortement perturbée et les pompiers demandent aux automobilistes d'éviter le secteur pour faciliter l'action des secours. Les studios de l'Alhambra à Rochefort et l'abbaye de Bassac en Charente, voici les lauréats du Loto Patrimoine 2026 dans nos deux départements. Ils vont pouvoir bénéficier d'aides à la restauration grâce à la vente de tickets à gratter organisés par la Fondation du Patrimoine et les deux sites en ont bien besoin. Les studios de l'Alhambra sont à Rochefort depuis les années 60 et le temps a fait son œuvre. Toiture à remplacer, façade fissurée, menuiserie déformée. En clair, l'aide du loto sera la bienvenue alors que des travaux sont menés depuis 2005 pour un coût de 1,4 million d'euros. Du côté de la Charente, il s'agit donc des anciens chais à vin de l'abbaye de Bassac près de Jarnac. Le bâtiment a subi les intempéries ces deux dernières années et s'est forcément dégradé. La restauration doit permettre de valoriser l'entrée du site et l'accès au jardin Sud. Enfin, c'est une action en justice inédite qui a lieu au tribunal de commerce d'Angoulême ce matin. 48 viticulteurs des Deux-Charentes attaquent le négociant américain Sazerac, géant mondial des spiritueux. Il l'accuse de résiliation illicite en cause des contrats annulés soudainement, sans justification ni préavis, et donc forcément des pertes. Les viticulteurs réclament donc au tribunal d'imposer au négociant américain l'exécution forcée des contrats pour limiter les dégâts.
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0: Encore un léger voile nuageux par endroit en ce moment, mais ça va très très vite se dégager partout avec du grand beau soleil, de belles éclaircies annoncées en Charente comme en Charente-Maritime jusqu'à ce soir. Un petit vent quand même qui va se renforcer en milieu d'après-midi sur les îles et sur la côte, un vent modéré de nord-ouest, mais avec ce beau temps et ce beau soleil, des températures agréables. 22 degrés annoncés au maximum à Maran ou encore à Saint-Jean-de-Liversay, jusqu'à 25 degrés plus au sud, au bord de l'estuaire de la Gironde notamment, ou encore 25 degrés dans les terres du côté de Jonzac et Gémozac.
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0: 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On jouera ensuite quelques questions de culture générale à vous poser et avec des bonnes réponses, vous pouvez gagner ce séjour. Donc n'hésitez pas, on vous attend au 05 46 50 67 68.
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0: Et des grands, grands tubes hein, de Madonna 1985. Elle chantait pour les besoins d'un film, d'ailleurs, hein, dans lequel elle jouait l'actrice. Je sais pas si vous l'avez vu, ce film, c'était Recherche Suzanne désespérément. Elle jouait l'actrice principale aux côtés de Rosanna Arquette dans ce film et surtout avait connu le succès plus avec cette chanson. Hein. C'était Into the Groove. À demander à Alain s'il a du groove aujourd'hui. Bonjour Alain.
1: Bonjour.
0: Vous avez du groove, vous allez bien là? Ça va, la forme?
1: Je vais mieux.
0: Il y avait des petits soucis de santé alors, non? Ça y est? C'est passé?
1: 8 mois d'hôpital.
0: Ah oui, quand même. Ah, c'est pas des petits soucis. 8 mois, c'est-à-dire, vous aviez quoi, vous, Alain?
1: Oh là là, crise cardiaque.
0: Ah oui. Ah oui, donc là, faut faire attention. Hein. Ouais, donc maintenant, repos. Hein. Vous êtes détendu, j'espère, Alain, maintenant, pour jouer avec nous. Hein. Ne stressez pas.
1: Tout à fait. J'en suis qu'à ma 8e.
0: Hein. Ouais, non, mais c'est bien. Bon, ouais, tant mieux. Ah oui, quand même. Bon, ça va, vous avez le cœur solide, finalement. C'est bien. Ouais, ouais. Bravo. Hein. En tous les cas, de venir jouer, déjà, malgré vos petits soucis de santé, c'est bien, Alain, parce qu'il y a un très, très beau cadeau qui est en jeu. Oh, ça va vous faire du bien si vous gagnez, Alain, j'espère. Hein. Ou alors, vous pourrez bien sûr.
1: Moi aussi, j'espère. Parce que j'ai pas pris de vacances.
0: Ah oui, forcément. Et là, ça serait l'occasion d'aller sur l'île de Ré, à Sainte-Marie, vraiment dans ce relais Thalasso. On va être aux petits soins pour vous, bien sûr. Hein. 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Bref, c'est un séjour. Vous pourrez en profiter. Vous avez un an pour en profiter, Alain, et pour souffler. Vous reposer, c'est le beau cadeau qu'on vous propose. Alain, mais il faut quand même, auparavant, répondre à mes questions. Alain, bien sûr. Hein.
1: Bien sûr.
0: Des questions de culture générale et surtout avoir les bonnes réponses rapidement, sachant que vous avez le droit à deux petites erreurs. Hein, Alain, d'accord? Donc, paniquez pas, oui. Ne stressez pas, surtout Alain, et essayez d'avoir les bonnes réponses. Voici la première question, écoutez bien. Alain, dites-moi, comment est-ce qu'on nomme un employé chargé d'animer la table d'un casino?
1: C'est un croupier.
0: Oui, bravo Alain. Ah, bravo. 3 secondes, hein, tout de suite. Ouh là là, c'est quoi? Ah oui, c'est bien le croupier, effectivement. Vous allez de temps en temps au casino, vous qui habitez à La Rochelle ou pas? Non, c'est pas.
1: Bon, j'habite à La Rochelle.
0: Ouais, mais le casino de La Rochelle, non, vous y allez ou pas? De temps en temps?
1: Non.
0: Vaut mieux pas. En général, on perd plus souvent qu'on gagne.
1: C'est la seule personne qui a les poches cousues.
0: Ah oui, c'est vrai, exact. Oui, pour pas mettre des jetons dedans, éventuellement. Effectivement, le croupier. Bravo Alain, une bonne réponse pour l'instant, un point. Écoutez bien la deuxième question. Ah, pour la BD, dans la BD pour enfants ou les dessins animés, dites-moi quel est le nom de l'ourson qui habite la forêt des rêves bleus avec son copain Tigrou.
1: Oui.
0: Vous avez dit, j'ai mal entendu. Répétez, s'il vous
1: plaît. Winnie l'ourson.
0: Winnie l'ourson, et oui, pas Willy. Willy Revelli, c'est un gros ourson aussi, mais il est plutôt à la radio et dans Fort Boyard. Non, c'est bien Winnie l'ourson. Oh, bravo Alain, voilà. C'est une bonne réponse. Ben oui, bien sûr, Winnie avec un 2 N même. Winnie l'ourson, 2 points. Oh, c'est bien parti Alain. Écoutez bien la troisième question et dites-moi donc en 3 secondes maximum, moins de 3 secondes, qu'est-ce qui commence par la lettre B? B comme Bernard, par exemple. Hein. Qu'est-ce qui commence par la lettre B et peut-être de recherche, de céréales ou d'espace?
1: Recette, céréales...
0: Allez, il faut aller vite. Hein. T'as la barre de céréales qu'on mange, la barre de recherche et la barre d'espace sur un clavier d'ordinateur. Ouais, pas évident. Hein, fallait, là, pas évident celle-ci, mais c'est pas grave.
1: Premier
0: joker, ouais, première erreur, bah oui. Mais c'est pas grave, vous êtes toujours en course avec 2 points, mais là vous allez peut-être avoir la bonne réponse, et rapidement je pense. Écoutez bien Alain, avec quelle lettre écrit-on 10 en chiffres romains?
1: 10
0: en chiffres romains.
1: Yes.
0: Et non, c'est le X. C'est un X. Vous savez, le X, ça correspond à 10.
1: Exact.
0: Ah oui, là, je pense que vous l'aviez, mais bon, peut-être, voilà, là, on est en direct à l'antenne.
1: Ouais,
0: c'était le X. Attention, là, par contre, les deux jokers, vous les avez utilisés, Alain. 2 points, mais il faut la bonne réponse à cette question. On est dans de la géographie pure et dure, Alain. Là. Écoutez bien. Ottawa. C'est la capitale de quel pays du monde? Ottawa.
1: Ottawa, c'est le Canada.
0: Bravo, Canada. Alors, j'aurais presque pu vous mettre dans l'erreur, hein, parce que j'ai essayé de faire un accent canadien, mais c'était plus un accent québécois. Et le Québec, c'est pas un pays. Hein. Le Québec, c'est une province. Et le Canada, effectivement, et la capitale, c'est Ottawa, qui, elle, est dans la province de l'Ontario. Mais bravo, Alain. Vous n'êtes pas tombé dans le piège. Bravo, 3 points. Attention, Alain. C'est pas gagné, mais il faut la bonne réponse à cette question musicale, Alain. Je vais vous demander de reconnaître un chant. Ouais, c'est. Quand vous dites « Aïe, c'est pas votre force, la chanson, la musique, Alain, pas trop ?» Si ? Non ? Ça dépend.
1: Tout dépend, oui,
0: de la chanson, de quelle année, de quelle date éventuellement. Ah, c'est plutôt récent quand même, Alain, vous allez devoir reconnaître tout simplement un chanteur ou une chanteuse ou un groupe qu'on va écouter pendant quelques secondes. On écoute cet artiste, allez, 10-12 secondes, pas plus, Alain, et ensuite vous avez 5 secondes maximum pour me dire de qui il s'agit. Écoutez bien. «

0: Stop. Alain, vous l'avez ou pas? C'est qui?
1: Pas du tout.
0: Ah mince, sapé comme jamais, non?
1: Non, je ne l'ai pas.
0: Aïe, aïe, aïe. Sapé comme jamais. Ah, ça, c'est vrai que ça date. Oh, ça date, c'est un peu plus de 10 ans maintenant. Hein. 2015. C'était Gims ou Maître Gims. Alain, ça vous dit quelque chose comme nom, Maître Gims ou Gims?
1: Ah oui, ça me dit quelque chose,
0: ah.
1: Mais vous savez, moi j'ai 70 ans.
0: Hein. Eh oui, ouais, on l'écoute de temps en
1: temps.
0: Hein. Oui, bah oui, mais on l'écoute de temps en temps quand même, hein, sur Ici La Rochelle, Maître Gims, ou Gims, c'est devenu son nom. Aïe, aïe, aïe.
1: Je crois que c'est perdu. Là.
0: Bon, la prochaine fois, peut-être que je vous ferai écouter un petit Aznavour à reconnaître, hein, ça sera la bonne réponse du coup.
1: Plaisir.
0: Alain, revenez jouer quand vous le voulez, surtout faites attention à votre cœur, bien sûr, et revenez en pleine forme, jouez quand vous le voulez sur Ici La Rochelle, ok Alain?
1: Merci.
0: Bonne journée, Alain.
1: Bonne journée.
0: C'est bien, vous gardez le sourire. Vous êtes fair play. Merci. C'est très bien, Alain. À bravo. À bientôt. Au revoir.
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0: Ah là, par exemple, si je vous demande c'est quoi cette chanson qui arrive là, avec juste les toutes premières notes. Ah oui, vous l'avez. Bah oui, c'est Renaud, bien sûr. Oui, mais là, c'est pas le jeu. Renaud, avec En Cloque.
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1: Nouvelle chanson de Zazie, hein, premier extrait de son prochain album qui va sortir dans quelques semaines. L'album aura pour titre Volatile, et bien sûr c'était Zazie. 11h24, on joue ensemble et vous pouvez gagner sur ICI La Rochelle cette semaine un séjour en thalasso, au relais thalasso Atalante de l'île de Ré. 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Stéphanie va tenter sa chance. Bonjour Stéphanie.
2: Bonjour.
1: Vous êtes en Vendée, vous, hein, Fontenay-le-Comte, c'est ça Stéphanie?
2: Oui, bon, c'est ça, je suis de Vendée, effectivement.
1: Voisin très très proche, oui, effectivement, à Fontenay-le-Comte. Et là, vous êtes quoi, au boulot, à la maison, tranquille, en repos? Vous faites quoi, vous, Stéphanie?
2: Là, je suis en repos, là, aujourd'hui.
1: D'accord, ok, repos. Et si on peut savoir ce que c'est, votre travail, à vous, Stéphanie?
2: Bien sûr, je suis directrice d'une agence intérim.
1: Ah, de travail, donc vous cherchez du boulot pour les gens de Fontenay-le-Comte et des environs, c'est ça, Stéphanie?
2: Exactement, okay. C'est tout à fait ça.
1: Bon, Stéphanie, mais là, vous, comme tout le monde, vous avez le droit à un petit peu de repos et peut-être deux jours très bientôt pour aller sur l'île de Ré. Ça vous tente, j'imagine, Stéphanie, hein, c'est pour vous ce séjour si vous gagnez?
2: Carrément. Ah bah oui.
1: Non, je le dis parce que c'est un bon cadeau que vous pouvez ensuite offrir à qui vous voulez, si vous le gagnez, bien sûr, Stéphanie, mais vous pouvez vous l'offrir à vous-même, Stéphanie.
2: Ah non, je serai très perso sur ce coup-là, je le garderai pour moi.
1: Ah bah oui, je pense, hein, je sais pas pourquoi, ça plaît beaucoup, ça, surtout aux dames particulièrement, mais aux messieurs aussi, hein, de se relaxer comme ça dans des piscines, des eaux chauffées, des jacuzzi. Ouais, vous aimez bien cette ambiance, vous, Stéphanie, ouais? Ou ça serait une première?
2: Non, j'ai déjà eu l'occasion, ouais. Mais c'est vrai que c'est des moments tellement agréables et ressourçants, ça.
1: Ouais, exactement.
2: Et en plus, quand on peut en profiter deux jours, c'est encore mieux.
1: Eh ben ouais, comme ça, vous pouvez bien déstresser du boulot et puis profiter de l'île de Ré, bien sûr, un cadre magnifique, et de Sainte-Marie, exactement, là où se situe ce relais thalasso. Bon, Stéphanie, pour gagner, il faut aussi répondre à mes questions. J'espère que ça va bien se passer. Avoir 5 points avec les bonnes réponses. Voici ma première question, Stéphanie. Écoutez bien, vous n'avez que 3 secondes, hein, bien sûr, pour me donner votre réponse. Dites-moi, qu'est-ce qui commence par la lettre D? D comme David, par exemple. Qu'est-ce qui commence par la lettre D et peut-être d'ordure, de garantie ou de bilan?
2: Un dépôt.
1: Ah bah oui. Vous êtes la directrice de votre agence, vous êtes peut-être faire des dépôts, je ne sais pas des dépôts, mais des bilans, mais c'est bien dépôt de garantie, dépôt d'ordure et dépôt de bilan. Bravo, un point, première bonne réponse dans les temps. Deuxième question, Stéphanie, dites-moi, dans quelle ville de Charente ou de Charente-Maritime a-t-on pu voir et rencontrer dans les rues la semaine dernière Gérard Jugnot, Franck Dubosc ou Charlotte Gainsbourg?
2: La Rochelle.
1: Aïe, aïe, non. Non, c'était Angoulême en fait, hein, Stéphanie. La semaine dernière, c'était à l'occasion du festival du film francophone, un film qui s'est déroulé la semaine dernière avec notamment Franck Dubosc qui était le président du jury. Peut-être penser à La Rochelle parce que c'est dans quelques jours, il y aura le festival de la fiction télé, qui est un autre festival avec là aussi pas mal de stars attendues sur le vieux port de La Rochelle notamment. Mais la bonne réponse était Angoulême. C'est pas grave, Stéphanie. Petite erreur.
2: C'est pas grave, j'aurais essayé.
1: Oui, non, mais c'est pas perdu, hein, Stéphanie. Il y a le droit à deux erreurs. Oh non, il y a le droit à deux petites erreurs. Donc, première erreur. Non, vous êtes toujours en course, hein, Stéphanie.
2: Okay,
1: pas de panique. Non, pas de panique. Écoutez bien cette troisième question. Quelle expression italienne signifie des pâtes juste cuites comme il faut?
2: Al dente.
1: Al dente, si. Ma, Stéphanie, ça, c'est la bonne réponse. Point de plus. Deux
2: ma cuisson préférée, donc
1: oui,
2: logique.
1: C'est vrai, les pâtes trop cuites, c'est pas bon, hein. Ça colle et c'est pas terrible. Et puis pas assez, c'est un peu trop dur, ça casse les dents. Donc al dente, c'est parfait. Bravo, 2 points, Stéphanie. Troisième question. Quelle est la langue officielle au Brésil?
2: L'espagnol.
1: Ouais. Non. Non, c'est vrai qu'il y a un petit piège. Alors, on peut être tenté de dire le brésilien, mais non, ça n'existe pas le brésilien. Et c'est vrai qu'en Amérique du Sud, tous les pays quasiment parlent l'espagnol, sauf le Brésil qui parle portugais. Les Brésiliens, c'est le portugais, leur langue officielle. Aïe, aïe, aïe, attention, mais ce n'est toujours pas perdu, Stéphanie. Je rappelle, vous avez droit à deux erreurs, vous avez fait vos deux erreurs, là. Par contre, ça vous oblige à avoir la bonne réponse à cette cinquième question-là. Absolument, Stéphanie. Okay. Et donc, avant trois secondes, on est dans du cinéma, Stéphanie. C'était cinéma américain, même. Quel acteur américain joue le rôle principal dans les films d'action John Wick, Speed ou la saga Matrix?
2: Ken Reeves.
1: Oui! Bravo Stéphanie. Ouf. Ouais, Ken Reeves. Ah, oh purée, comme vous dites. Ah, il y a du suspense, vous hein, voyez, parce que là, vous avez vos trois points pour l'instant. Et la question que je vais vous poser maintenant, elle en rapporte deux. En cas de bonne réponse, donc 3 plus 2, 5 points, l'objectif serait atteint, Stéphanie. Mais là encore, okay. Il faut la bonne réponse. C'est une question blind test et musicale. Mais alors vous, autant tout à l'heure, on a écouté une chanson assez récente, hein, c'était Maître Gims à reconnaître. Là, on va remonter très très loin en arrière pour vous, Stéphanie.
2: Ok.
1: On va écouter une musique, un opéra même.
2: Oh.
1: Je vous demande de me dire lequel. Écoutez bien.

0: m'arrête là, Stéphanie. C'est qui ça? C'est quoi comme opéra?
1: Bah, je dirais Carmen.
0: Carmen? Oui, c'est Carmen, Stéphanie.
2: Oh, mais jamais connu.
0: Ah, ouais, voilà. Il y a des classiques comme ça qu'on connaît. Si je vous demande qui en est l'auteur, le compositeur, là, c'est un petit peu plus compliqué, peut-être. Non, Carmen, vous l'avez, Carmen?
1: Oui, j'ai Carmen, mais je sais plus, là, bon, honnêtement,
0: C'est pas grave, je vous le demandais pas. Je vous demandais juste le nom de cet opéra, c'est Carmen, c'est Bizet, Georges Bizet, mais moi je voulais Carmen comme bonne réponse. Eh ben, voyez, Stéphanie, 3 plus 2 points avec Carmen, 5 points, vous êtes qualifiée, Stéphanie. Il y a quelques candidats qui vont encore tenter leur chance d'ici vendredi. Et bien sûr, vous allez participer au tirage au sort vendredi vers 11h45. On vous appelle, hein, de suite, peut-être au travail, je sais pas, 11h45 vendredi, Stéphanie. Oui, à l'agence. Ça, bon, on vous appelle. Ayez un œil sur le téléphone et on vous offrira, si bien sûr vous êtes tiré au sort, ce magnifique séjour au relais de Thalasso de l'île de Ré. Ok, Stéphanie?
1: Bon, bah écoutez, super. Bah, merci beaucoup. Je vous souhaite une bonne journée.
0: Pareillement. Merci, Stéphanie. Et belle journée
1: à
0: vous. À bientôt. Et peut-être à vendredi. C'est gentil. Merci, Stéphanie. Au revoir.
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0: Allez, comme Stéphanie, vous avez toutes vos chances de gagner vos points et toutes vos chances de gagner ce magnifique séjour. En Thalasso, au relais Thalasso, l'île de Ré.
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0: chanteur et bassiste du groupe Police, c'était Sting, bien sûr, qui chantait la Russians.
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0: Avec un message que vous nous avez laissé via WhatsApp, hein, au 05 46 50 67 68. C'est la rentrée. Qui dit rentrée dit reprise des activités en Aunis Atlantique. À Courson d'Aunis, ce samedi 5 septembre, le comité de communes organise son grand forum des associations. Alors que vous souhaitiez pratiquer un sport, vous initier à une activité artistique, tester de nouveaux loisirs, vous engager pour une cause aussi, vous trouverez forcément votre bonheur. Plus de 70 associations seront réunies. Tennis, rugby, basket, musique, théâtre, dessin, éducation, l'environnement, etc., etc. Et tout au long de la journée, vous pourrez découvrir des activités, voire les tester, rencontrer des bénévoles et vous informer sur les inscriptions. Il y aura des animations et des démonstrations en continu. C'est vraiment un temps familial et convivial, incontournable. Vous pourrez aussi vous restaurer sur place. Bref, on vous attend nombreux. Ce samedi 5 septembre, au gymnase de Courson-d'Aunis, de 10h à 17h, en continu.
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0: Et nous, on continue de jouer à Objectif 5 points jusqu'à 11h45, 11h50. Hein. Deux candidats encore aujourd'hui vont pouvoir répondre à mes questions. Il y a en jeu un séjour sur l'île de Ré, au relais Thalasso Atalante de l'île de Ré. Il est situé à Sainte-Marie de Ré, au bord de la plage. On vous offre non seulement l'accès au spa marin, mais également la nuitée sur place à l'hôtel du relais, avec les petits déjeuners offerts à prendre, pourquoi pas les pieds sur la plage de Sainte-Marie de Ré. Bref, un beau séjour valable un an. Il est à gagner maintenant. Appelez-nous 05 46 50 67 68.
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0: On va peut-être mettre un petit peu de crème solaire auparavant. On sait jamais. On va peut-être attraper un coup de soleil que voici maintenant. C'est celui de Richard Cocciante.

0: Un classique, un standard, hein, Richard Cocciante qui chantait son coup de soleil. 11h40, attention coup de soleil hein, aujourd'hui, et surtout en fin de semaine, on annonce le retour de la chaleur, et notamment sur l'île de Ré. Peut-être allez-vous rafraîchir aux roulettes à l'assaut à Talente de l'île de Ré du coup. Est-ce que va peut-être pouvoir faire Jenny? Bonjour Jenny.
1: Bonjour David.
0: Vous habitez au Breuil-Manier, c'est ça, tout près de Rochefort, Jenny? Ouais.
1: Tout à fait, bon. Tout à fait, où le soleil rayonne.
0: Ouais, comme partout, et ça c'est bien, tant mieux, notamment pour profiter du relais Talas sur l'île de Ré, hein, je le disais, c'est quand même mieux d'y aller quand il fait beau, sur l'île de Ré, et donc vous aurez tout le temps de vous organiser, Jenny, si vous gagnez, hein, c'est valable un an, jusqu'au mois d'août prochain, donc, mais en hiver c'est bien aussi quand il fait froid, vous imaginez là dans l'eau chaude à 30 degrés en Talasso, ça peut être pas mal aussi, vous choisirez Jenny, vraiment, hein, d'accord, pour vous, bah, vous reposer peut-être du travail, vous aussi Jenny, ouais, vous travaillez? Oui,
1: oui, oui, je travaille dans la grande distribution.
0: Ok, ouais, donc là vous êtes en repos vous aussi ou au boulot?
1: Non, en repos.
0: Ah, en repos. Parce que j'en connais qui jouent hein, au boulot, au bureau.
1: Ah, mais
0: discrètement. Pourquoi pas? Bah ouais, ouais. Jenny, vous êtes présidente également d'une association. On peut en parler ou pas, Jenny, de votre association?
1: Bien sûr, bien sûr. Donc, je suis présidente d'association de chevaux maltraités. Donc,
0: d'accord.
1: Je récupère des chevaux qui sont abandonnés
0: en vie
1: ou autre. Et du coup, on les réhabitue à la main de l'homme pour les replacer dans des familles ou autre.
0: D'accord, je ne savais pas qu'on... C'est quoi, des chevaux abandonnés comme on abandonne un chien, ça arrive ça?
1: Ça peut arriver, oui, au bord de la route ou en mal gestion dans des prairies abandonnées parce que les propriétaires n'ont pas des finances pour les gérer au mieux.
0: Ah ouais. Et vous, bah, bravo, un beau métier ensuite pour ces animaux, ces chevaux. Ouais, c'est l'association, elle est basée où? Au Breuil-Manier aussi du coup, non?
1: Oui, c'est l'association Écrins de Liberté 17 à Breuil-Manier.
0: Eh ben, vous avez bien fait de nous en parler, de la présenter, Jenny, bravo. Bon, allez, un petit séjour sur l'île de Ré, ça serait pas mal, Jenny, on y va. Allez, on va jouer, on va jouer, c'est parti. Rapidité toujours, hein, Jenny, écoutez bien la première question, 3 secondes pour me dire. Combien y a-t-il de lettres A dans le mot ananas?
1: 3.
0: Oui. Ah, vous imaginez là, le mot en tête et... Non, c'est bon, hey, hop, t'es tous en 3 secondes, ah ça tourne, hein. Bravo, mais ça tourne vite. Ça tourne vite chez vous, bravo Jenny, c'est la bonne réponse. 1 point, oui il y en a 3, effectivement, c'était plus une question de rapidité, mais vous avez bien répondu. Deuxième question, qu'est-ce qui commence par la lettre B, comme Béatrice par exemple, et peut-être de foule, de mer ou de bouche?
1: Oui.
0: Alors, bouée de bouche, oui. Non, bouée de mer. Bouée de bouche. Non, la bouée, en général, c'est un peu plus bas. C'est au ventre, hein, la bouée.
1: Vague, ouais, ouais.
0: Enfin, non, c'est pas grave. C'était le bain. Un bain de foule, un bain de mer et un bain de bouche. Allez, pas, voilà. Ce genre de questions, voilà. On tilte ou pas. Mais là, ça n'a pas tilté pour vous. Jenny, c'est pas grave. Je rappelle qu'il y a le droit à 2 petites erreurs. Première erreur. 3e question. Là, on est sur de la géographie. Dites-moi dans quelle mer se trouvent les îles de Crète, Sardaigne et Malte?
1: Méditerranée.
0: Oui,

0: Méditerranée, bien sûr. L'île de Ré n'est pas en Méditerranée, mais Crète, Sardaigne et l'île de Malte également. Bravo, un point. Jenny, ça nous a non plus donné l'occasion d'écouter une théorie aussi, comme ça, rapidement. Allez, deux points, Jenny, on reste concentré. Sport, Jenny. Dites-moi, quelle équipe ou quelle ville le Stade Rochelais Rugby va-t-il recevoir pour son premier match de top 14 dimanche prochain?
1: Oula! Toulon.
0: C'est trop tard. Vous avez dit en plus, vous avez dit Toulon, c'est ça, Jenny? Toulon. Non, c'était Toulouse. Donc, c'était pas loin, mais c'était trop tard. Et puis c'est Toulouse. Hein. Toulouse, les champions en titre. Hein. Ça sera le gros match pour démarrer la saison pour le Stade Rochelais Rugby. Mais bon, vous suivez peut-être pas trop le rugby, hein, Jenny.
1: Ah si, au contraire, l'association est aux couleurs de du Stade Rochelais.
0: Oups là. Oui. Bon, on va passer alors. C'était le Stade Toulousain ou Toulouse, la bonne réponse, c'est pas grave, vous n'étiez pas loin, mais c'est le deuxième joker. Là, par contre, il faut la bonne réponse. Jenny, une question télévision. Dans quelle série télé les acteurs Yvan Le Bolloc et Bruno Solo jouaient-ils deux collègues de bureau?
1: La machine à café.
0: Ah, je peux pas, non. La machine à café. On avait pas. Oui, c'est vrai que ça se passe en général toutes les scènes devant la machine. Mais le titre de la série, c'est Caméra Café.
1: Oui, Caméra Café.
0: Mince, Jenny. Ah, non, je peux pas. Je vais me faire taper sur les doigts si je vous donne le point par les autres candidats. Non, c'était Caméra Café, la vraie bonne réponse. Malheureusement, on reste à deux points, Jenny. Je suis désolé. Bon, c'est pas grave. C'est un jeu, bien sûr. Vous pouvez rejouer quand vous le voulez, tous les matins entre 11h et midi. En tous les cas, on rappelle le nom de votre association basée au Breuil-Manier qui aide les chevaux mal en point, comme on dit. Jenny, c'est quoi le nom de l'association
1: pour celles et ceux? Écrin Liberté 17,
0: voilà pour celles et ceux qui. N'écrin, pardon.
1: Voilà, parce que j'y mets le cœur, donc c'est presque les miens.
0: Merci Jenny, bon courage à vous et belle journée. À bientôt, au revoir.
1: Merci, à bientôt, au revoir.
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0: Allez, vous avez encore une occasion de gagner ce séjour sur l'île de Ré en Thalasso. 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

0: recette, c'était le duo Jake et Carla. Vous restez avec nous, petite pause fraîcheur, et juste après, on rejoue Objectif 5 points.
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5: Oui, bientôt midi, hein, bientôt votre journal d'information locale, justement partout en Charente et en Charente-Maritime. Mais avant, on joue à Objectif 5 points avec notre dernière candidate aujourd'hui, et c'est Victoria. Bonjour Victoria.
6: Bonjour.
5: Vous habitez à Roulet-Saint-Estève, c'est ça Victoria?
6: Oui, c'est ça exactement, Charente.
5: Ça a été une rentrée scolaire pour vous ce matin qui s'est bien passée, ouais Victoria?
6: Oui, c'est ça, un peu sportive, parce qu'effectivement, j'ai deux enfants en primaire qui sont dans deux écoles différentes.
5: Ah oui.
6: Et voilà,
5: ouais.
6: Ça s'est bien passé,
5: avec
6: le beau temps.
5: Ouais, bon. Elles ont, c'est des filles, des garçons, filles, garçons, les deux? Victoria?
6: Une fille et un garçon.
5: D'accord, voilà. Bon, ça s'est bien passé, il n'y a pas eu trop de pleurs, non, ça va, ils sont grands?
6: Non, ça y est, c'est bon, ils ne pleurent plus. Bon. Ils n'ont plus d'ailleurs.
5: Et donc là, vous soufflez un petit peu, rentrez à la maison peut-être, Victoria. Et
6: oui, vous en télétravail, c'est ça.
5: Ah, d'accord, ok. Et donc, et vous êtes dit, un petit week-end sur l'île de Ré, ça serait quand même pas mal, hein, avec le papa, sans doute, Victoria, j'imagine, non?
6: Oui, bah, oh, c'est mieux, oui.
5: C'est mieux. Ah, bah, bref, vous choisissez, hein. Le cadeau, il est pour vous, mais c'est pour deux personnes. Donc, Victoria, avec la nuitée, hein, là-bas, sur place, bien sûr, sur l'île de Ré, si vous y allez depuis Roulet-Saint-Estève, en plus, ça vous permettra comme ça de bien profiter de l'île de Ré. Et donc, du relais Thalasso, avec les petits déjeuners offerts le matin, à prendre bien, tranquillement, face à la mer, face à la plage, Victoria. Mais il faut gagner vos points, d'accord, Victoria, répondre à mes questions. Allez. 5 questions, vous avez le droit à 2 erreurs, mais pas plus, et surtout me donner vos bonnes réponses avant 3 secondes. Première question. Victoria, quand un steak de bœuf est cuit entre saignant et bien cuit, on dit qu'il est comment?
6: À point.
5: Oui, à point, bien sûr. Bien cuit, ou trop cuit, des fois, ou saignant, entre les deux, c'est à point. Et ça, c'est la bonne réponse. Victoria, bravo. Un point. Et non, pas à point. Un point, à point. Comment appelle-t-on le local dans lequel travaillent habituellement les peintres ou les mécaniciens?
6: Un garage.
5: Un garage pour les peintres, non, pas trop. Un atelier. L'atelier du mécanicien et l'atelier peintre. Aïe, aïe, aïe. Bon, c'est pas grave. Petite erreur. Ça n'a pas tilté, c'est pas grave. Victoria, troisième question télé. Laurent Ournac joue le rôle principal dans quelle série sur TF1 diffusée hier soir, notamment?
6: Camping Paradis.
5: Oui, bravo. C'est bien Camping Paradis, bravo Victoria. Essayez d'avoir la voix bien, enfin la bouche bien devant le téléphone, que je vous entende bien Victoria, vos réponses. Je ne sais pas si vous avez décalé le téléphone.
6: C'est pareil, oui.
5: Voilà, c'est mieux. Voilà, c'est mieux, s'il vous plaît. Mais j'ai bien entendu Camping Paradis, effectivement, avec Laurent Ournac dans le rôle du directeur du camping. Bravo, 2 points, Camping Paradis. Quatrième question, qu'est-ce qui commence par la lettre J comme Joseph et peut-être de bord, du soir ou intime? Ah, le journal de bord pour les marins, le journal du soir et le journal intime, Victoria. Ah oui, mais pas évident. Attention, 2 erreurs de joker, là il faut absolument la bonne réponse sur cette 5e question pour espérer gagner ce séjour en Thalasso sur l'île de Ré, Victoria. Dites-moi, après Jacques Chirac, qui est devenu président de la République française en 2007? Oui, là vous avez bien. C'est la bonne réponse, eh oui. Non, je n'imiterai ni l'un ni l'autre, promis. Victoria, on n'a pas le temps. On n'a pas le temps, les infos arrivent à midi. Question de rattrapage qui va vous permettre de vous qualifier. On va jouer avec l'intro, le jeu de l'intro. À vous de deviner qui en est le chanteur, la chanteuse ou le groupe de cette chanson. Écoutez bien. C'est qui cette chanson? Quel chanteur?

0: trop tard, ça va être trop tard. Non. Ah, c'est un peu reggae aussi, mais écoutez bien. Il a été un grand champion de tennis avant.
1: Yannick Noah.
0: Mais ouais, Yannick Noah. Victoria, malheureusement, vous l'avez compris, c'est arrivé trop tard. Trop tard, c'était La Voix des Sages, l'un de ses grands tubes à Yannick Noah. Ouais,
1: Ma mère adore, dommage.
0: Aïe, dommage. Ouais, Yannick Noah avec La Voix des Sages, c'était la chanson à reconnaître. Et malheureusement, vous l'avez trop tard, Victoria. Je suis désolé, on reste à 3 petits points. C'est qu'un jeu, hein, Victoria.
1: C'est pas grave.
0: Bon, des bisous à vos enfants. Vous allez les chercher à midi, là, à la sortie, non? Ce soir, peut-être, les enfants?
1: Non, ce soir.
0: Bon, tranquille. Bah, bon télétravail à vous, Victoria. À bientôt sur Ici La Rochelle.
1: Merci. Beaucoup.
0: Au revoir.
1: Bonne journée. Au revoir.
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0: Ah bah tiens, un bon petit disco, j'allais dire. Plutôt funk, hein. En tout cas, on va danser, ça c'est sûr. Cool and the Gang avec Ladies Night.

0: ça c'était les grandes années discothèque, hein, boîte à l'époque, les années 80, milieu des années 80 avec les Cool Hommes de Gang et cette chanson notamment Ladies Night.
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0: 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Il est midi. Le journal est présenté maintenant par Tanguy Sanlaville.
2: Bonjour David, bonjour à tous. Ce mardi, c'est la rentrée pour les quelques 142 200 élèves de nos deux Charentes. Et Angoulême, c'est un jour particulièrement important pour 400 d'entre eux. Un nouvel établissement ouvre ses portes ce 1er septembre. Il s'agit du pôle éducatif de Bel Air Grand Fonds, issu de la fusion de quatre écoles maternelles et primaires. Le bâtiment est neuf, mais doit encore connaître quelques travaux avant d'être parfaitement terminé. À la tête de l'établissement, Malika Richard, elle nous présente les caractéristiques et les enjeux de ce nouveau pôle éducatif en ce jour de rentrée.
3: On a une grosse augmentation des classes, on est à 21 classes, on accueille près de 400 élèves, donc ça demande une grosse organisation de toute l'équipe enseignante et pour accueillir au mieux les familles. Ce matin, on accueille les petites sections pour une rentrée au calme dans les classes avec les enseignants, pouvoir accueillir les familles aussi tranquillement, prendre le temps de discuter avec eux. Et côté élémentaire, on accueille les CP et les CE1 avec le même objectif, un accueil, une relation aux familles privilégiée. Dès aujourd'hui, on ouvre deux classes à horaires aménagés bande dessinée. Donc on a deux ateliers bande dessinée tout neufs qui sont équipés et qui vont permettre aux enfants de développer leurs compétences autour de la bande dessinée, du français. Un beau projet principal et plein d'autres à naître.
2: Malika Richard au micro de Margot Munoz. L'inauguration officielle du pôle éducatif aura lieu le 12 septembre prochain, l'aboutissement d'un projet de nouvelle école qui avait été présenté en décembre 2020. Attention, si vous prenez la route dans le secteur de Saint-Pardoux, au nord de Saint-Jean-d'Angély, un accident a eu lieu entre plusieurs véhicules sur la départementale 127 autour de 10h20. La circulation pourrait être encore perturbée actuellement. Les studios Alhambra à Rochefort et l'abbaye de Bassac en Charente, voici les lauréats du loto du patrimoine 2026 dans nos deux départements. Ils vont pouvoir bénéficier d'aide à la restauration grâce à la vente de tickets à gratter organisée par la Fondation du patrimoine. Et ce qui est sûr, c'est que les studios Alhambra en ont bien besoin. Installés à Rochefort depuis les années 60, c'est devenu une institution. C'est par exemple là que Jacques Demy, le réalisateur des Demoiselles de Rochefort, s'était installé pendant le tournage en 1966 pour visionner les rushs. Sauf que le temps a fait son œuvre et que les studios ont subi de lourds dégâts. Depuis plus de 20 ans, ils connaissent des travaux qui s'élèvent à près de 1,4 million d'euros. Alors, pour Éric Debègue, président des studios, l'aide financière du loto du patrimoine est un sacré coup de pouce.
4: Je pense que si on a été choisi, c'est que notre projet est un peu singulier, c'est-à-dire qu'on sort vraiment un peu du lot de typologie de projets qu'ils ont l'habitude de recevoir. Ça va faire bientôt 30 ans qu'on se bat pour réhabiliter ce lieu-là, pierre par pierre, avec nos petits moyens, donc on a tout fait tout seul quasiment. Là, on fait une troisième salve de gros travaux de réhabilitation, puisque là, le bâtiment était vraiment en péril, puisqu'on avait un problème de toiture qui risquait de tomber, et puis on avait aussi un problème pour le risque des passants, puisqu'on a une casquette qui était endommagée et qui tombait du coup sur le trottoir, donc ce qui aurait pu blesser quelqu'un. Tout ça demande beaucoup d'argent, puisqu'il faut bloquer la rue, il faut mettre des échafaudages, de savoir qu'on a tous les acteurs, que ce soit justement la région, mais aussi l'Europe, et maintenant la Fondation du patrimoine, pour nous c'est très important. Ça va évidemment permettre de pouvoir faire les travaux dans des bonnes conditions, puisque ça va nous donner un peu plus de moyens financiers pour pouvoir les faire.
2: Éric Debègue au micro de Flavie Arnaud. Du côté de la Charente, il s'agit donc des anciens chais à vin de l'abbaye de Bassac, près de Jarnac. Le bâtiment a subi les intempéries ces deux dernières années et s'est fortement dégradé. C'est une action en justice inédite qui a eu lieu au tribunal de commerce d'Angoulême depuis ce matin. 48 viticulteurs des deux Charentes attaquent le négociant américain Sazerac, géant mondial des spiritueux. Ils l'accusent de résiliation illicite en cause des contrats annulés soudainement, sans justification ni préavis, et donc des pertes pour les viticulteurs. Ils réclament au tribunal d'imposer aux négociants américains l'exécution forcée des contrats pour limiter les dégâts. Enfin, l'Étoile Maritime Football Club n'ira pas en Régional 1. Souvenez-vous, le club de l'agglomération Rochelaise avait terminé champion de Régional de la saison précédente, mais son accession avait été annulée par une commission régionale de la Ligue de Football de Nouvelle-Aquitaine en cause des raisons financières. Alors depuis, le club clame sa bonne santé économique et a mené plusieurs appels auprès de différentes instances du sport, mais sans succès. Finalement, le tribunal administratif de Poitiers a tranché vendredi dernier. La demande du club d'annuler la décision de la Ligue est rejetée. L'Étoile Maritime reste donc en Régional 2. 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
0: Encore un petit voile nuageux au-dessus de la région, de La Rochelle, de l'île de Ré, mais qui va très très vite laisser place à de très très belles éclaircies. Du grand soleil prévu, annoncé pour tout le monde en Charente et en Charente-Maritime cet après-midi. Et des températures agréables, 23 degrés à La Rochelle ou encore à Châtelaillon. Et jusqu'à 25 degrés un petit peu plus au sud dans les terres, dans la région de Chalais, de Barbezieux, ou même 25 degrés à Angoulême. Profitez-en bien, je vous dis à demain à partir de 10h. Je vais vous laisser avec Enora Malagré et toute sa bande. C'est votre émission maintenant. Il est midi 5.
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7: Bonjour à tous, que je suis heureuse d'être sur votre radio Ici. Comment ça va tout le monde? Je salue d'ailleurs chaleureusement toutes les locales d'ici, partout en France, qui font un boulot fabuleux. Gros bisous, oui, je me permets. Bienvenue dans votre nouveau rendez-vous Ici. On parle bon plan, vie quotidienne, arnaque à éviter, santé, animaux. Nous sommes là pour vous rendre service parce qu'on vous doit bien ça. C'est le titre de ce nouveau rendez-vous quotidien sur votre radio Ici. Nous sommes ensemble jusqu'à 13h. Moi, je suis Enora Malagré et voici la joyeuse bande qui m'accompagne. Aude Razo, madame anti-arnaque. Coucou Aude.
8: Bonjour Enora et coucou tout le monde.
7: Valère Coréard et ses bons plans conso. Bonjour Valère.
9: Salut Enora, bonjour à toutes et tous.
7: Elsa Wolinski et ses petites astuces au quotidien. Coucou ma chère Elsa.
10: Bonjour à tout le monde.
7: Et alors, je ne vous le cache pas, mon préféré. Pierre Fabin, le retour de notre vétérinaire que vous connaissez très bien sur votre radio Ici. Bienvenue Pierre.
11: Merci, bonjour à tous.
7: Parce que oui, je vous l'ai dit, on parle aussi animaux parce qu'on sait que c'est aussi votre préoccupation. Alors aujourd'hui, on va vous parler, gros dossier, on va vous parler piratage. Quand les escrocs piquent nos données. Vous voulez nous en toucher deux mots? Eh bien, appelez-nous ou laissez-nous un message vocal sur notre WhatsApp. C'est gratuit, hein, je le précise, au 0810 055 056. Nous sommes là pour vous, on vous doit bien ça. Posez-nous vos questions, comme l'a d'ailleurs fait Katel aujourd'hui.
12: Bonjour Enora, bonjour à tous. Je cherche un bon plan pour acheter un PC à ma mère.
7: Ah.
12: Si vous avez ça pour moi, je suis preneuse. Merci beaucoup.
7: Ah bah moi aussi, je suis preneuse. Moi Valère, aussi. Ça c'est ouais. Une question pour vous, Valère.
9: Oui, on peut trouver ça autour de 150-200 euros, c'est faisable.
7: Ah bon?
10: Ah, ah, les deux.
7: Ah oui, avec Elsa Wolinski, nous sommes toutes oui. Et le meilleur, voilà, que je garde pour la fin. 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On vous doit bien ça, bienvenue sur votre radio Ici. Il est midi 7 et je vous l'ai dit, aujourd'hui, gros dossier piratage ou quand les escrocs piquent nos données. Moi, ça me fait extrêmement peur et c'est Aude Razo, madame anti-arnaque, qui va nous en parler avec sérieux et audace. Je sais pas trop, j'ai envie de dire ça.
8: Et on va essayer de rassurer aussi un petit peu, même si je suis d'accord avec vous, c'est quand même assez effrayant.
7: Ouais.
8: D'ailleurs, j'ai eu une pensée là ce matin pour les profs et pour les enfants qui ont fait leur rentrée là ce matin.
7: Bonne rentrée
8: scolaire.
7: À tous et toutes. On pense effectivement énormément aux professeurs, aux pions, à tout ce personnel dans l'éducation à qui on doit tant.
8: Et vous savez que l'éducation nationale a été victime de piratage, puisqu'on parle de piratage, tout à fait, ça a été annoncé cet été, victime d'une cyberattaque.
7: Mais oui, c'est vrai.
8: Effectivement.
7: Bien sûr, vous vous en souvenez,
8: ça, ça a pas mal perturbé la rentrée, là, par endroit. Les derniers jours ont été
7: Ils ont piraté les données des enfants, des
8: profs, etc. Et pire que ça, il y a eu des problèmes d'emploi du temps, des problèmes d'affectation.
7: D'accord.
8: Donc on espère, on croise les doigts, que c'est rentré dans l'ordre à temps.
7: Ils sont partout.
8: J'ai envie de commencer par un petit tour de table. J'ai envie de faire un petit exercice. Est-ce que autour de cette table, il y en a qui ont déjà reçu un mail, alors des impôts, d'une enseigne ou autre, qui vous dit « Oups, désolé, on a été victime d'une cyberattaque. Tac, ouais. Vos données ont fuité.
11: Oui, oui, moi j'ai eu.
8: C'était quoi?
11: Vous avez vu Elsa Wolinski?
13: Bah oui, bah, on m'a dit, alors je sais plus quelle était l'enseigne, mais j'ai eu ça.
11: Valère,
9: ouais, ça moi aussi
11: arrivé.
9: Ça m'est arrivé avec la salle de sport, ils m'ont dit bah voilà, on a piqué vos données, mais j'ai pas eu de nouvelles. J'ai trouvé d'ailleurs c'est un peu abusé, ouais. Parce que non seulement ils sont nuls, ils sont piqués leurs données, mais en plus c'est les miennes, et enfin je sais pas la suite.
11: Ouais.
8: Et moi alors, j'ai eu Intermarché cet été, ça m'a pas fait plaisir du tout non plus. Intermarché m'a écrit, j'ai une carte fidélité Intermarché,
11: ouais, ouais.
8: Et donc on m'a dit bon bah voilà, on a été piraté, donc votre nom, prénom, votre adresse postale, votre téléphone, bah voilà, est entre les mains des escrocs, donc il faut faire attention. Ces mails, on les a beaucoup reçus, ouais. Et on va les recevoir beaucoup.
11: Mais
8: parce
11: pourquoi
8: que
11: on va les recevoir beaucoup?
8: Parce qu'il y en a beaucoup aujourd'hui des piratages, on ouais. En parle tout le temps. Franchement, il n'y a pas une semaine où on n'annonce pas un piratage de données de quelque chose.
11: Bien sûr.
13: Mais est-ce que c'est des vrais mails? Enfin, je veux dire, est-ce qu'on les prend au sérieux, ces mails?
11: Oui, Pierre Fabin.
14: J'ai peur que ça soit du phishing.
13: C'est oui, c'est
14: alors,
13: ça.
14: On m'envoie alors, un faux mail pour
11: Pierre
14: récupérer
11: Fabin, qu'est-ce que c'est que du phishing? Pardonnez-moi.
14: Il y a un faux mail qui va nous pousser à faire des actions sur Internet. Sous une,
8: et ça,
14: sous
8: c'est
14: une
8: la
14: fausse enseigne.
8: Conséquence c'est du piratage. Voilà. Attention, c'est pas tout à fait la même chose.
13: Okay.
8: Là, je vous parle d'un vrai mail,
13: okay.
8: D'une vraie enseigne qui vous dit que vous avez été victime d'une fuite
11: d'accord.
8: De données.
11: Ils vous préviennent.
8: Ils vous préviennent en vous disant attention, on a été piraté, donc vos données sont entre les mains des escrocs. Donc, je vais bien expliquer parce que je vois bien effectivement parfois, j'ai
13: on
8: beaucoup d'auditeurs qui me disent mais j'y comprends rien, ouais, c'est très
11: absolument.
8: Compliqué. Voilà. Piratage, fuite de données. Une cyberattaque, c'est donc quand un pirate informatique s'introduit dans un système, un site, une plateforme, et que, là, dans le cas qui nous préoccupe aujourd'hui, il pique les informations qu'il trouve dessus. C'est vraiment de ça dont on parle quand on parle de fuite de données. Ce sont des données qui fuitent, et généralement, ce sont nos données, puisque c'est nous qui sommes inscrits sur ces sites. Voilà, donc je vous donne un exemple. Piratage du fisc, vous avez subi ça cet été, c'était vraiment, retentissant.
11: Oui, oui.
8: Le fisc piraté, donc le pirate est reparti sous le bras avec les données fiscales de 700 000 particuliers et professionnels, peut-être des gens qui nous écoutent, qui en ont été victimes, et ça, ça fait pas plaisir du tout. La conséquence,
11: ouais.
8: Je peux vous donner un exemple de conséquence
11: bien
8: du piratage
11: sûr,
8: du fisc. Une image que je trouve assez parlante, c'est qu'en fait, quand vos données fuitent comme ça, d'une manière générale, que ce soit le fisc ou la salle de sport, Valère, en fait, vous avez une cible dans le dos. Petit exemple, on a les avis de taxes foncières qui arrivent en ce moment pour les proprios. Mettons que je suis l'escroc qui a récupéré vos données fiscales, Enora, grâce au piratage du fisc. Je peux vous envoyer un faux avis de taxes foncières, ultra crédible. Bonjour Enora, vous qui habitez telle commune avec le numéro, l'identifiant fiscal numéro tant. Merci de cliquer ici pour payer votre taxe foncière. Hop, vous payez et c'est l'escroc. Et c'est pour ça qu'on parle de phishing. Merci Pierre, d'accord. C'est exactement ça. C'est l'escroc qui se met votre taxe foncière dans la poche.
11: Alors, on va vous donner des solutions sur ce sujet. On va même recevoir un ancien hacker repenti qui est devenu expert en cybercriminalité. Il s'appelle Marwan Warab. Il est avec nous dans un instant, juste après Daniel Balavoine. Dieu que c'est beau. On vous doit bien ça sur la radio, ici. À tout

0: C'est beau, Daniel Balavoine sur votre radio, ici.
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0: Midi 15, de retour dans votre nouveau rendez-vous quotidien, on vous doit bien ça. Et nous sommes au cœur d'un énorme dossier sur le piratage, quand les escrocs piquent nos données. Et c'est Aude Razeau, notre damoiselle anti-arna, qui nous faisait un petit brief là-dessus et qui était en train de nous parler juste avant de faux mails qu'on recevait, de faux taxes, avis de taxes foncières. Ça fait partie des piratages. Alors du coup, ma question, comment on reconnaît un vrai avis de taxes foncières pour ne pas plonger dans l'arnaque?
3: Effectivement, on va faire un petit point, puisque les avis de taxes foncières, ça ne vous a pas échappé, arrivent en ce moment. Déjà, donc, vous allez recevoir un petit mail, impots.gouv.fr, vous connaissez bien l'adresse, etc. Un vrai mail des impôts, et Nora, il ne vous demande rien, en fait. Un vrai mail des impôts ne vous demande jamais rien, il vous dit juste, votre avis de taxes foncières est disponible. Vous pouvez le consulter sur impots.gouv.fr.
0: D'accord.
3: Par contre, si c'est écrit, cliquez ici pour payer, cliquez ici pour remplir ce formulaire, là vous arrêtez tout. C'est pas un vrai mail des impôts. Donc ça, c'est tout bête. Comme ça, vous allez très bien reconnaître le vrai avis de taxes foncières du faux. Et donc, si vous cliquez malheureusement sur le faux, vous allez atterrir sur un site qui ressemble au site des impôts, qui n'est pas le site des impôts, qui va vous demander votre numéro de carte bleue pour payer cette fausse taxe foncière. Ne donnez jamais non plus de coordonnées comme ça, de carte bleue aux impôts, en fait. Ils ne vous
0: demanderont jamais.
3: Dernière petite astuce, coup d'œil à l'adresse mail qui vous écrit quand les impôts vous écrivent.
0: Très bien.
3: Ça doit toujours se terminer par dgfip.finance.gouv.fr. Toujours.
0: Parfait.
3: dgfip.finance.gouv.fr. Si c'est pas ça, c'est pas les impôts.
0: D'autres astuces pour se sortir comme ça du piratage qui vont nous être données par un expert, un ancien hacker repenti qui est aujourd'hui donc expert en cybercriminalité. Nous accueillons Marwan Ouara. Bonjour Marwan, merci d'être là.
4: Bonjour Enora, merci pour votre accueil.
0: Merci beaucoup pour votre expertise. Alors là, qui mieux que vous, pardonnez-moi, pour nous alerter, pour nous aider. Aude Razeau, qui vous connaît bien, qui a même lu votre ouvrage. Hein. Vous avez écrit un livre, me semble-t-il.
3: Qui s'appelle Hacker.
4: Tout à fait.
0: Hacker aux éditions, pardon.
4: Hacker aux éditions.
0: First, absolument. Aude Razeau, il est à vous.
3: Marwan Ouara. C'est vrai que Marwan Ouara, bon, on parlait de ces piratages qui sont absolument effrayants et on se sent très impuissant, puisqu'en fait, nos données fuite un peu partout et que c'est pas trop de notre fait, même pas du tout. Est-ce que nous, à notre échelle, c'est ce que je voulais vous demander, on peut faire quelque chose, nous, pour éviter ça?
4: Eh ben, malheureusement, on peut pas faire grand chose lorsqu'il s'agit de fuite de données étatiques comme celle des impôts ou alors du cadastre qui ont fuité récemment ou du SIA par exemple. Mais lorsqu'il s'agit de tiers privés comme des magasins, comme on a eu des fuites de données sur Free, Boulanger, Darty, là on peut être tenté de plus souvent mentir dans les données qu'on leur renseigne afin de se protéger en cas de fuite de données.
3: On peut faire on peut mentir même pour s'inscrire pour une carte de fidélité ou autre?
4: Bah, on a complètement le droit de le faire, évidemment. Maintenant, il faut comprendre une chose, c'est que si vous mentez aux impôts, vous allez avoir de gros problèmes.
0: Ah bah,
4: donc là,
0: bah,
4: le problème, c'est que c'est ça. On ne peut pas mentir à des services étatiques. Et il est bien là le problème, c'est que lorsque ce sont des services étatiques qui se font cyberattaquer, le seul moyen de se protéger contre ça, c'est de s'éduquer. Vraiment, de se protéger soi-même en passant par avant tout l'apprentissage des us et coutumes des arnaqueurs et des cyberdélinquants. Et en se protégeant, comme le disait Aude Razeau juste avant, en ne cliquant pas sur des demandes de paiement faites par mail, en vérifiant toujours le nom de domaine de l'adresse mail.
0: Je suis la première à foncer, tête baissée.
5: Juste une question.
0: Alors Valère Correa a une question pour vous.
5: On disait tout à l'heure que ça nous était arrivé là, que nos données étaient volées, mais on ne peut pas engager la responsabilité de la plateforme en question. Je ne sais pas, moi je trouve ça quand même hallucinant.
4: Depuis la fuite de données justement qui a touché les impôts, un certain collectif de citoyens a décidé de se retourner contre l'État directement. Donc il est possible, il y a des recours qui existent justement pour se retourner contre les tiers qui sont victimes de cyberattaques, pour leur reprocher entre autres leur négligence de cybersécurité. Mais il est complètement possible de le faire, évidemment.
3: D'accord. Et ça apporte quoi, juste très brièvement?
4: Comment, pardon?
3: Ça nous apporte quoi? On va, je sais pas, gagner de l'argent? On va avoir une compensation?
4: Alors, c'est une procédure collective. Peut-être que les gens vont gagner de l'argent. On ne sait pas du tout à l'avance ce que les gens peuvent espérer de ce type de procédure. Mais potentiellement, le nombre de victimes est tellement nombreux qu'il n'y aura pas forcément d'indemnisation des victimes systématiques.
0: Très bien. Une question d'Elsa Wolinski?
6: Oui, Marwan. Alors, je sais que vous êtes un repenti, mais je me demandais quand même, ça rapporte combien un hacker sans cœur?
4: Hacker sans cœur, c'est très bien tourné. Très,
0: c'est très bien tourné, alors, elle est si polie.
4: Alors, un hacker sans cœur, honnêtement, ça peut... Par exemple, on va reprendre l'exemple de la fuite de données des impôts.
5: Ouais.
4: Le groupe de cyberattaquants qui a fait fuiter cette base de données revendait la base de données des impôts, donc c'était 0 byte qui les ont cyberattaqués.
5: Ouais.
4: Ils les revendaient 3000 euros. Il faut savoir que des données, c'est une valeur qui peut être copiée, collée à l'infini.
0: Oui,
4: c'est-à-dire que c'est 3000 euros fois un potentiel infini.
6: Mais alors donc vous, par exemple, vous avez pu gagner jusqu'à combien ?
0: Qu'elle est curieuse.
4: Alors moi, j'étais un bien piètre cyberdélinquant, mais en tant qu'escroc, il m'est déjà arrivé de gagner jusqu'à 100 000 euros. Mais oui, c'est vraiment des choses.
0: C'est quand même pas un métier d'avenir. Hein. On ne vous le recommande
4: pas. C'est pas un métier d'avenir du tout.
0: Ouais,
4: et
0: non.
4: Les problèmes que j'ai eu derrière m'ont premièrement fait tout perdre,
0: ouais,
4: et voire plus.
0: C'est bien pour ça que vous êtes repenti. Aude Raso.
4: Totalement.
3: Marwan Ouara, vous parliez d'éduquer, éduquer qu'on s'éduque nous les uns les autres. Comment on fait pour s'éduquer ? Peut-être les gens se posent la question. Comment moi je fais pour, à part m'écouter moi, Aude Raso, tous les jours, qui parle d'arnaque à longueur de journée. Il y a des choses qui existent autour de nous où on peut s'inscrire quelque part, peut-être pour s'éduquer ?
4: Alors, il y a des organismes justement qui font de la formation, de la prévention contre la fraude. Il existe énormément de formats et de contenus sur Internet également qui peuvent servir à sensibiliser les plus vulnérables. Donc, lorsqu'on est par exemple trentenaire ou alors qu'on a la vingtaine et qu'on est complètement au courant du climat dans lequel on vit, qui est complètement incertain pour nos seniors et nos personnes vulnérables sur le net, il est vraiment d'usage de pouvoir prévenir autour de nous,
0: ouais,
4: et faire de la prévention de nous-mêmes pour pouvoir justement éduquer les personnes les plus vulnérables à ce type de fléau.
0: Eh ben, je vous remercie infiniment, Marwan, de votre témoignage, de votre aide précieuse. Je rappelle votre livre « Hacker » chez First. Je vous le recommande chaudement. Merci beaucoup, cher Marwan. On va se retrouver dans un instant. Réagissez, hein, appelez-nous, c'est gratuit sur notre WhatsApp 0810 055 056. On vous doit bien ça. C'est votre nouveau rendez-vous sur votre radio ici. Bruno Mars. 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

0: On My Soul, Bruno Mars sur votre radio, ici. Très bizarre ce que je viens de faire. On vous doit bien ça, c'est votre nouveau rendez-vous quotidien sur votre radio, ici avec ma voix parfois qui fait des siennes, et pourquoi pas. On est très très heureux de vous accueillir, et n'hésitez pas à réagir, on me dit au standard qu'il y a énormément d'appels au sujet de ce gros dossier sur le piratage, sur les hackers qui piratent nos données. Réagissez avec nous, envoyez-nous aussi des messages vocaux, vous pouvez le faire, c'est gratuit, sur notre WhatsApp au 0810 055 056. Et nous accueillons une auditrice, elle s'appelle Fernande. Bonjour Fernande.
1: Bonjour Enora, bonjour à toutes et à tous.
0: Nous sommes ravis de vous accueillir, vous appelez de Saint-Louis, je crois, du Haut-Rhin, c'est ça ?
1: Oui, du Haut-Rhin, oui, exactement.
0: On embrasse très fort ici, Alsace, qu'on adore. Alors Fernande, qu'est-ce qui vous est arrivé ? Une histoire de fou, j'ai l'impression.
1: Oui, effectivement, et assez troublant en fait.
0: Ouais, dites-nous.
1: Donc, comme des milliers de personnes ont franchi donc actuellement les portiques des péages.
0: Ouais.
1: Donc,
0: on parle piratage encore, hein, je rappelle à nos auditeurs, c'est encore une histoire de piratage, racontez-nous. Donc,
1: oui,
0: vous avez franchi le portique du péage, et donc ?
1: Oui, et donc nous avons fait l'aller-retour Mulhouse-Besançon. Mm-hmm. Évidemment, nous avons payé au portique, hein, comme
0: sûr,
1: tout le monde.
0: Bien sûr.
1: Donc, un bon mois plus tard, mon mari reçoit un premier SMS avec son nom exact, la marque, le type et la plaque d'immatriculation de notre véhicule qui a passé au péage. Mmh. Avec rappel Vinci impayé de 6,71 €, et un règlement requis le lendemain, faute de quoi des pénalités seraient applicables
0: c'est
1: un lien, évidemment, pour cliquer et payer. Ce que nous avons évidemment pas fait.
0: Bah bravo.
1: Et donc,
0: moi je l'aurais fait. Je vous cache pas, oui. Fernande, je pense que je serais tombée dans le panneau. Bravo.
1: Oui. Donc deuxième SMS le lendemain,
0: oui,
1: avec son nom, les coordonnées exactes de notre second véhicule,
0: oui,
1: marque, type, plaque d'immatriculation. Hein.
0: La bonne plaque.
1: Oui,
0: c'est ça.
1: Ah oui. Deux fois la bonne, la première et la deuxième.
0: De deux véhicules différents en plus, dis donc, le gars était méga renseigné. Mais c'est fou, non ?
2: Alors,
1: oui.
0: Oui,
1: et donc, un deuxième impayé de 6,76 €.
0: Rebelote.
1: Ce véhicule n'a jamais passé au péage. Hein. Donc, je vous rassure, on n'a jamais été à Besançon avec ce dernier.
0: Oui, oui, donc c'est pour ça que vous n'êtes pas tombé dans le panneau, comme j'ai dit. Parce que là, vous êtes dit, il y a un loup.
1: Oui, effectivement, mais même le premier, hein, puisqu'on avait payé. Donc, et les deux fois, donc un lien où il fallait cliquer donc, pour payer.
0: Alors, qu'est-ce que c'est que cette histoire, Aude ? Qu'est-ce que c'est que cette histoire ?
2: Déjà, Fernande, bravo de ne pas avoir payé, parce que ces faux textos de péage, il y en a plein, plein qui l'ont reçu et qui sont tombés dans le panneau, comme vous dites, Enora. Et ce qui est intéressant dans ce raconte Fernande, c'est qu'effectivement, c'est cette plaque d'immatriculation que l'escroc connaissait, les
0: comment
2: deux plaques d'immatriculation. Eh bien, on revient à notre sujet cyberattaque et piratage.
0: Ouais.
2: Ça veut dire qu'un jour, Fernande a peut-être, je ne sais pas, fait un contrôle technique. Et donc, du coup, elle a laissé ses données à l'entreprise, au garage, qui va faire le contrôle technique.
0: C'est un loulou malveillant qui
2: se fait pirater et il récupère les plaques d'immatriculation des gens qui étaient clients de cette entreprise. Là, on est vraiment là-dedans. Et ça veut dire qu'en fait, à chaque fois finalement qu'on a une tentative d'arnaque, souvent l'origine, c'est un piratage.
0: Mais
2: c'est
0: si
2: nos données
0: plonge,
2: qui ont fuité quelque part.
0: Et si on plonge, là, on se retourne contre qui ?
2: Ah ben, ça va être compliqué de retourner.
0: Voilà,
2: je vous dis tout
0: ça
2: de suite. Et même, vous aurez du mal à vous faire rembourser, parce qu'on va dire que c'est de votre faute. Hein,
3: mais on peut quand même voir avec la banque. Hein. Il y a des assurances, renseignez-vous quand même. Ça peut arriver qu'on vous couvre.
2: Et attention, parce que la banque traîne des pieds maintenant pour rembourser beaucoup.
0: Hein. Valère, je voudrais juste un petit mail que vous avez quand même pour nous aider également un autre bon plan.
3: Oui, c'est un site
0: en
3: internet. cybermalveillance.gouv.fr. Des infos, mais aussi de l'assistance H24 avec des gendarmes et des policiers qui peuvent vous aider si vous pensez avoir été victime.
0: Merci beaucoup. Vous avez des problèmes, on vous le dit, on a des solutions parce qu'on vous doit bien ça, votre nouveau rendez-vous, pardon, sur votre radio ici. Attention, c'est très sérieux. Tout au long de l'année, sachez-le, je vais booster votre pouvoir d'achat. 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Et nous avons, je crois, une gagnante. Allô, Nathalie ?
4: Allô, bonjour.
0: Bonjour, Nathalie. Nathalie. Oh, quelle voix joviale. Comment allez-vous, très chère Nathalie?
4: Ici Nord, moi, Ici Nord, j'adore. Je suis une fidèle auditrice d'Ici Nord. Alors, je fais un bonjour à Pascal Toth, Zep et toute l'équipe d'Ici Nord.
0: Eh bien, vous faites bien parce qu'on les embrasse très, très fort aussi. On les adore. Vous êtes manager en poissonnerie. Également. Vous avez 3 grands enfants. Et je pense que les 200 euros vont vous aider. C'est gagné. Oui, Nathalie, on vous écoute.
4: Merci. En plus, en ce moment, en période de braderie, vous voyez, la moule de bouchon, c'est la moule qu'il vous faut.
0: C'est vrai que c'est la braderie de Lille en ce moment. Oh, vous allez bien vous régaler.
4: C'est la braderie. Moi, je suis une manager poisson, donc je vends des moules, du poisson. Je suis passionnée par mon poisson, bien sûr.
0: Eh bien, c'est super. On vous embrasse très fort, très chère Nathalie. Vous voyez, c'est très simple. Vous vous inscrivez sur la plateforme ici.fr et vous repartez avec 200 euros de pouvoir d'achat. Mais pour l'heure, retrouvez toutes les infos locales de votre région. À tout de suite sur votre radio ici.
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12: La Société des Fêtes de Soubran, en Haute-Saintonge, entre Mirambeau et Montendre, organise sa 38e édition de Foire aux potiers et verriers, samedi et dimanche prochain. Ce sont cette année 23 potiers qui viennent de toute la France, avec chacun des techniques et des styles différents, ainsi que 6 artisans verriers qui seront à Soubran pour vous faire découvrir et vous vendre, si vous le souhaitez, leurs œuvres uniques. Il y aura aussi des animations pour les enfants et pour les adultes, comme du tournage et de la technique du raccou. Cette année aussi est mise à l'honneur Monsieur Robert Lapou, qui est un fidèle de la foire de Soubran et qui fera une démonstration de fabrication de tuiles rondes à l'ancienne. L'entrée de la foire est gratuite pour toutes et tous avec tombola proposée et bien sûr des poteries à gagner. La foire aux potiers et verriers de Soubran en Haute-Saintonge, c'est donc le week-end prochain, samedi et dimanche. L'entrée est libre et gratuite.

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0: 33 sur votre radio Ici, bienvenue, nous sommes au cœur de votre nouveau rendez-vous. Ici, nous parlons bon plan, vie quotidienne, arnaque à éviter, on parle aussi des animaux avec notre vétérinaire Pierre Fabin qui est arrivé dans la bande aujourd'hui. Cette émission s'appelle On vous doit bien ça. Il y a également Aude Razo, Valère Coréard et notre rayon soleil Elsa Wolanski qui va nous dire comment faire face à ce qu'on appelle les brouteurs. Alors déjà, qu'est-ce que c'est? Je vous pose la question, chère Elsa. Vous allez y répondre, exactement. Et puis Pierre Fabin, eh bien, vous nous donnerez des astuces sur la rentrée de nos animaux.
2: Effectivement, on parle tous de notre rentrée à nous, mais peu de celle de nos animaux.
0: Exactement, mais pour l'heure, c'est notre Valère qui répond au vocal de notre auditrice Catel, qui nous a posé une question tout à l'heure au 0810 055 056. C'est le numéro de notre WhatsApp. C'est gratuit, on l'écoute, Catel.
3: Bonjour Enora, bonjour à tous, je cherche un bon plan pour acheter un PC à ma mère. Vraiment un petit ordi, pas trop cher, parce qu'elle n'en fera pas un usage professionnel. Si vous avez ça pour moi, je suis preneuse, merci beaucoup.
0: Alors sachez déjà qu'à tête, j'ai beaucoup d'affection pour elle parce qu'elle est bretonne. Et je le suis aussi, elle nous a laissé un message de Lorient et j'embrasse très très fort. Ici, Braise Isel, je viendrai vous faire un petit coucou d'ailleurs là-bas, les copains de Bretagne. Alors Valère, oui. Un ordi pas cher.
4: Et parce que nous aussi,
5: Attendez, déjà on va répondre à Catel et après je réponds à vous. Bon, si j'ai bien compris, la maman de Catel n'a pas d'ordinateur, ouais, donc on part du principe qu'il n'y en a pas. Mm-hmm. En ce moment, c'est la rentrée, il y a beaucoup de promos de rentrée. Donc si on veut se diriger vers du neuf, ce qui n'est pas forcément mon premier conseil, mais disons-le, ça existe. Okay. Là, il y a pas mal de stocks et il y a de bonnes affaires. Il faut comparer dans les grandes enseignes et la grande distribution. Je ferme cette parenthèse, mm-hmm, et je vous emmène tout de suite sur l'occasion parce que c'est évidemment là qu'on va trouver les meilleurs prix. Mm-hmm. Il ne faut pas confondre occasion et reconditionner d'abord. Occasion, je vais par exemple sur Le Bon Coin et j'achète à un particulier un ordinateur.
0: Très bien.
5: Reconditionné, c'est un professionnel qui a remis en état un ordinateur d'occasion, mais qui garantit qu'il est en bon état.
0: Pas mal ça.
5: C'est mieux. C'est beaucoup mieux.
2: Mais c'est pas le même prix, j'imagine.
5: Ah, alors ça, c'est effectivement pas le même prix, vous avez raison, mais c'est pas le même service. C'est-à-dire que vous allez avoir un ordinateur qui est garanti 12 mois, qui a été revu au niveau de la batterie, au niveau des composants et qui fonctionne. À ce sujet, j'ai une petite pépite pour vous. Oh, ça vient des ateliers du bocage.
0: J'adore quand
5: c'est une association d'insertion qui fait aussi du travail pour des personnes en situation de handicap. C'est une asso, c'est vraiment top. Là, en ce moment, par exemple, j'ai trouvé à 239€, livré en 3 jours chez vous, un ordinateur Dell, 256Go de stockage. Je pense que ça peut très bien aller, 239€. C'est juste que cet ordinateur, on revient aux fruits et légumes, il est moche. Qu'est-ce que ça veut dire? Ça veut dire qu'il est un petit peu abîmé, la peinture est un petit peu écaillée, il y a peut-être une touche qui est un peu effacée, mais il marche nickel. Il est garanti 12 mois, il est livré chez vous en 3 jours.
0: Parfait.
5: Et ça s'appelle les K-Bossés. Un K et Bossés, B-O-2-S-E-S.
0: Ah, voilà, les bons plans.
5: Ça, c'est un bon plan.
0: De papa Valère Coréa.
2: Ce qui est génial, c'est vraiment la garantie dans ce cas.
0: On doit bien ça. Et ce qui est génial, effectivement, c'est la garantie sur ces ordinateurs, Pierre Fabin.
2: Oui, parce qu'en fait, sur un particulier, on ne sera jamais sûr de ce qu'on va avoir, alors que là, il y a une garantie 12 mois.
5: Et n'oubliez pas qu'elle bonus réparation, pardon, juste un instant là-dessus, ça existe 50€ pour faire réparer votre ordinateur, la batterie, l'écran, ça marche et peut-être que vous pouvez simplement garder votre ancien.
0: Merci beaucoup, on vous dit bien ça sur votre radio Ici, on écoute Alain Souchon, pardon, J'ai 10 ans et juste après on va parler brouteurs, animaux et leur rentrée. Oh, il s'en passe des choses.

0: J'ai 10 ans, Alain Souchon sur votre radio, ici, on vous doit bien ça, c'est votre nouveau rendez-vous.
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0: 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Il est midi 39, on est toujours en direct et on est ensemble jusqu'à 13h. Vous êtes ici, chez vous, ce nouveau rendez-vous quotidien est là pour vous rendre service car on vous doit bien ça. Il faut que je vous dise quelque chose hier, parce que dans un instant, Elsa va nous parler des brouteurs. Hein, c'est une nouvelle forme aussi de piratage amoureuse, va-t-on dire. Après, nous aurons Pierre Fabin qui nous parlera de la rentrée de nos animaux, mais avant. Hier, il s'est passé quelque chose de fou. Elsa Wolinski, notre madame astuce au quotidien, nous parlait des réunions parents-prof et comme quoi c'était un bon plan pour faire des rencontres amoureuses. Écoutez ce qui s'est passé hier.
2: C'est le seul endroit où tu peux parler de tes enfants sans crainte et repartir avec un numéro de téléphone pour un date.
3: Ça peut changer,
2: c'est honteux. Devant un professeur de philo, tout peut arriver.
0: Et décidément, nous sommes déjà très écoutés puisque Madame Wolinski a reçu sur ses réseaux sociaux un message de qui ?
2: D'un petit professeur de maths. J'avais été professeur de maths de mes deux filles.
0: Qui a écouté notre émission tout et qui vous fait. A dit un coucou, me voilà.
2: Oui, enfin qui m'a fait un petit message très gentil en me disant que j'avais été toujours effectivement assez séduisante à chaque rencontre.
0: Est-ce qu'il est joli garçon ce monsieur professeur de maths ?
2: Il est joli garçon, effectivement.
0: Suite au prochain numéro.
2: Il est très jeune.
0: Une love story à suivre tout au long de cette saison dans On vous doit bien ça.
2: En tout cas, j'avais raison. Vous voyez, dates à l'école.
0: Voilà. Par contre, alors, il y a des choses un peu moins glorieuses. Des dates qu'on vous promet qui n'en sont pas. C'est ce qu'on appelle les brouteurs. Vous allez nous en dire un mot, Elsa Wolinski.
2: Mais oui, tout à fait, parce qu'on parlait d'arnaque tout à l'heure. Moi aussi, je me suis fait avoir en amour. Et oui. Non, mais parce qu'en vrai, j'en ai marre quand même d'être toujours la célibataire de service de 52 ans, ouais. Même ici, à la radio. Alors, on m'a dit, mets-toi sur les sites de rencontres.
0: Ouais.
2: Alors, j'y vais, évidemment.
0: Gaiement.
2: Et puis là, gaiement, bien sûr. Et là, je tombe sur un cardiologue. C'est pas exactement mon fantasme. Moi, c'est plutôt les philosophes. Mais bon, vas-y. Il est très beau. Il vit à Rome. Mmh. Il m'écrit tout le temps. Mmh. Il me dit tout de suite tout ce que j'ai envie d'entendre. Je tombe littéralement dans le vortex de la séduction. Parce que vous savez, Valère, ça va très vite avec moi.
0: Un regard. Valère est son voisin de table. C'est pour ça qu'elle le regarde souvent et elle lui parle souvent.
2: Il m'annonce qu'il va venir. Là, tout d'un coup, il me dit je viens.
0: Wow.
2: Sauf que là, il me dit, mais j'ai un problème, j'ai besoin d'argent pour le billet.
4: Un cardiologue, enfin.
2: Non, mais évidemment.
0: Un cardiologue qui a besoin d'argent, déjà, il y a un loup.
2: Non, mais il y a un gros loup. Non, mais ça va pas. J'en parle à une amie qui me dit, ah bah oui, tu t'es fait avoir, c'est un brouteur. Moi, eh ben, je suis un peu naïve, excusez-moi. Je dis, quoi ? Qu'est-ce que ça veut dire, un brouteur ? Aude, je vous pose la question, qu'est-ce que c'est
0: quoi
5: brouteur, c'est un arnaqueur amoureux, on peut dire arnaqueur C-O-E-U-R peut-être, ouais. À la fin. C'est quelqu'un qui fait semblant d'être amoureux de vous pour siphonner votre compte en banque.
0: Tout ça me rappelle cette histoire, vous savez, cette dame qui était amoureuse de Brad Pitt. Brad Pitt avec l'accent allemand, pourquoi, je ne sais pas, pardonnez-moi. Non, mais c'est vrai.
2: Elle a donné plein d'argent.
5: 800 000 euros, elle a donné au fond Brad Pitt.
0: On en avait parlé très longuement l'année dernière. Vous avez failli être Madame Brad Pitt.
2: Oui, c'est ça. Et ben non, alors... Et je vais vous dire, maintenant je me dis, non seulement il faut que je trouve un homme, mais maintenant il faut aussi que je vérifie qu'il existe. Non mais je vous assure. Alors la prochaine fois qu'un beau cardiologue m'écrit « visio », pièce d'identité, carte professionnelle, et s'il est vraiment cardiologue, électrocardiogramme, parce que quitte à tomber amoureuse d'un cardiologue à Rome, j'aimerais bien au moins qu'il ait un cœur, qu'il sache où il est. Alors moi j'avais quand même une petite question, Aude, comment on fait ? Est-ce qu'on se dit, ben non, fini, on va plus sur les sites, ou est-ce que vous nous avez des tips ?
5: Mais non, Elsa, faut pas renoncer.
0: Ah, jamais en amour.
5: Quand il y a une arnaque, il y a aussi une solution. J'ai deux conseils de base, mais qui sont vraiment très simples. Vous pouvez discuter avec ce cardiologue, Elsa, jusqu'à un certain point, et c'est ce que vous avez fait. Dès qu'il est question d'argent, c'est terminé.
0: Déjà, on prend la porte et on s'en va.
5: C'est ça le critère. J'ai beaucoup d'auditeurs qui m'écrivent, qui me disent, mais j'ai un doute, j'ai un doute sur cette personne. En fait, dès qu'il est question d'argent, c'est terminé. Avant, à la limite, faites ce que vous voulez. Le problème, c'est que, bon, après, vous pouvez vous attacher à cette personne et lui donner de l'argent. Donc, attention, voilà,
0: il faut être
5: très, très, très lucide. Et puis, dernier conseil, jamais de photos intimes. comme ça à envoyer, parce que des fois ils demandent
2: non,
5: des photos intimes.
2: Non, je n'envoie pas de photos intimes.
5: Et après, ça peut servir à du chantage. Non, mais
3: alors,
5: c'est important parce
3: j'ai
5: que
3: eu
5: certains.
3: Des photos alors, Pierre Fabin. De chat, moi, de la part de...
2: C'était de qui
3: Elsa
2: voilà, Elsa,
3: pardon, Elsa m'a envoyé des photos de chat.
2: Est-ce que c'est des photos Oui, enfin, des photos de chat, ça va quand même.
4: Oui, ça, ça va.
2: Calmons-nous.
4: Mais en tout cas, donc pas de photos intimes, bah oui, ça paraît assez évident.
5: Oui,
4: mais ça l'est pas tant que ça.
5: Et
4: peut-être.
5: Puis, dernier tips, si vous voulez, demander un appel vidéo, mais là, maintenant, tout de suite, immédiatement. Parce que là, alors, on peut faire un faux appel vidéo avec l'intelligence artificielle aujourd'hui, il peut se transformer en Brad Pitt et faire un appel vidéo avec vous. Demander un appel vidéo immédiat. Et s'il dit non, déjà, c'est suspect quand même. Hein.
4: Ouais, oh, quelle plaie ces réseaux. Moi, je suis très à l'ancienne. Bonne année 1950, j'ai rencontré les gens en vrai. Faire des dîners aux chandelles, qu'on me compte fleurettes et qu'on m'ouvre la porte de la voiture. Pardon.
2: Et ben, c'est pas comme ça que je vais me trouver un mec. Hein.
4: Allez, dans un instant, on va parler avec Pierre Fabin, notre vétérinaire de la rentrée de nos animaux. On vous donnera aussi 200 euros parce que je booste tout au long de l'année votre pouvoir d'achat. Mais pour l'heure, la merveilleuse voix de Juliette Armanet, le dernier jour du disco, c'est sur votre radio ici.

0: lasse pas de ce titre. Juliette Armanet, le dernier jour du disco sur votre radio ici. Bienvenue dans On vous doit bien ça.
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0: Midi 47 sur votre radio, ici. On passe un très très bon moment en votre compagnie. On espère que l'émission vous plaît. N'hésitez pas à la commenter, à nous soumettre des sujets. Appelez-nous, laissez-nous un message vocal sur notre WhatsApp. C'est gratuit, c'est au 0810 055 056. Dans un instant, on vous donne 200 euros parce que toute l'année, tous les jours, je vais booster votre pouvoir d'achat. Mais pour l'heure, notre grand vétérinaire Pierre Fabin va nous parler de la rentrée de nos animaux.
3: Et oui, parce que depuis des jours, on parle de notre propre rentrée, de à quel point c'est dur pour notre rythme, du réveil qui pique le matin. Mais est-ce que vous avez pensé à vos animaux ce matin en claquant la porte?
0: Non, parce si que... je rigole.
3: Oui, mais est-ce que vous avez pensé qu'ils pouvaient souffrir de ça? Parce qu'en fait, il y a une forme d'anxiété qui existe. Mm-hmm. Ça s'appelle l'anxiété de séparation. Alors concrètement, comment ça se manifeste? C'est votre chien qui d'habitude est très gentil, ne fait pas de bêtises, commence à en faire un petit peu. Il va détruire un oreiller, il va éventuellement être malpropre, aboyer un petit peu quand vous êtes pas là. Votre chat qui va devenir très collant ou bien carrément distant ou malpropre, faire des petits pipis à côté de la litière. Ça peut durer 2-3 jours, mais ça peut aussi durer 2-3 semaines, voire un mois. Mais attention, ça dépend forcément aussi de comment vous les avez fait garder pendant les vacances.
0: Ah bon?
3: Bah oui, parce que quand on a un chat qui reste à la maison et qui a un cat-sitter qui passe une fois par jour, donc il voit une personne.
0: Je dois vous avouer qu'il est en train de regarder Elsa Wolinski à ce moment précis, qui a fait appel à un cat-sitter cet été.
3: Qui venait 2 heures par jour pour le coup.
4: Effectivement.
0: Parce qu'Elsa Wolinski, vous avez 3 chats.
4: J'ai 3 chats.
0: J'en ai 2, j'ai fait la même chose.
4: Voilà.
0: Ça, c'est pas bien, monsieur Pierre Fabin.
3: C'est génial, mais justement, la rentrée va être vue comme quelque chose de positif souvent, sauf pour les chats d'autres qui font un petit peu la gueule, je crois. Les chats d'Elsa, pardon, qui font un petit peu la gueule. Mais en général, le retour de l'humain, c'est un retour à la normal, il y a des habitudes qui reviennent. Mais c'est pour le chien qui est venu avec nous en vacances. Celui qu'on a emmené au camping, qui était H24 avec nous, qui était avec les enfants, qui a fait tous les apéros, qui a reçu les morceaux de saucisse qui sont tombés du barbecue. Et ben, il prend un mur de solitude en pleine face, ce chien-là. Et d'ailleurs, il y a l'effet inverse aussi qui peut se produire, parce qu'il y a des chiens qu'on a trop sollicités pendant les vacances. Ouais. C'est-à-dire que ils avaient les enfants dans les pattes, il y a les amis qui passaient, il y avait la chaleur cet été, c'était dur pour eux. Mais eux, ils vont se dire justement, bah, merci, vous en allez, le canap, il est enfin à moi. Donc on peut vraiment avoir ces deux opposés qui existent.
0: D'accord.
3: Mais là, concrètement, on est rentré aujourd'hui.
0: Alors oui, comment?
3: On n'a rien préparé. Est-ce que ça peut se préparer, la rentrée avec son animal? Mais là, on est rentré. Qu'est-ce qu'on peut faire, justement? Et ben, justement, déjà, vous allez adapter les promenades. Vous passez pas de 3 heures de rando par jour à 5 minutes de promenade d'un seul coup. Votre chien ne va pas comprendre. Vous augmentez un peu la taille des promenades. Le docteur Kierzek nous l'a dit hier.

0: liez la gamelle et vous mettez des croquettes partout dans l'appartement, sous le tapis, dans la cuisine, dans la salle de bain. En fait, toute la journée, vos animaux vont aller chercher la nourriture, ils vont renifler.
1: Attendez, on peut faire ça avec les chats aussi ou
0: pas? Oui, avec les chats, bien sûr, c'est génial.
1: On leur met des croquettes partout aussi.
0: Un peu partout dans l'appartement et ça va les obliger à être actifs la journée et ils vont moins s'ennuyer pendant la journée.
1: Et voilà. Et j'ai mille questions, pardon.
0: Voilà.
1: Non, mais parce que moi, mon chat, il hurle maintenant la nuit, comme il faisait pas ça avant les vacances.
0: Justement, le fait de le stimuler la journée, qu'il ait quelque chose à faire pendant la journée, va faire qu'il va être occupé.
1: Mais comment je fais pour l'occuper? Je suis pas là la journée. Mais
0: justement,
1: travail,
0: avec
1: monsieur.
0: Les croquettes, on va les mettre un peu partout dans l'appartement. Il va les manger à gauche, à droite.
1: C'est le fort boyard.
0: Voilà, c'est le fort boyard des croquettes.
1: C'est
0: exactement.
1: Le cache-cache.
0: Exactement.
1: Et c'est pas mal.
0: Voilà. Et on dédramatise aussi le départ. C'est-à-dire, ne faites pas des adieux à vos chiens avant de partir. Vous oubliez le tu vas me manquer mon bébé, papa revient vite. Quand vous partez, c'est comme si vous alliez sortir les poubelles. Vous l'ignorez 10 à 15 minutes avant. Et le plus dur, c'est de l'ignorer aussi à votre retour. Pendant 10 à 15 minutes, on ne fait pas la fête. On y va après, une fois que tout le monde s'est calmé.
1: Merci mais enfin, Pierre Fabin. C'est très très gentil. C'est très gentil. Bah oui, c'est normal. En même temps, il est là pour ça. Quelle gourde. On va se retrouver dans un instant et on va booster votre pouvoir d'achat. 200 euros à dépenser dans une grande enseigne pour faire vos courses. Ça part là maintenant, tout de suite.
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1: Retour dans On vous doit bien ça sur votre radio. Ici, Pierre Fabin, notre vétérinaire, nous disait très sagement comment gérer la rentrée de nos animaux. Ça a beaucoup réagi au 0810 055 056. C'est notre WhatsApp gratuit. Mireille est avec nous.
8: Oui.
1: Elle réagit aussi. Bonjour Mireille, bienvenue.
8: Bonjour et merci pour votre bonne ambiance.
1: Oh, c'est gentil Mireille. C'est super, vous nous appelez des Landes, hein, je crois.
8: C'est ça.
1: En Nouvelle-Aquitaine, on salue la Nouvelle-Aquitaine. Alors, vous aviez une petite question pour notre cher vétérinaire Pierre Fabin?
8: Oui. Est-ce qu'on peut donner des huiles essentielles ou de l'homéopathie pour les puces ou les tiques des chats?
0: Alors, c'est une très bonne question et on voit justement beaucoup de produits sous forme d'huiles essentielles qui sont vendues. Alors, le premier point, c'est qu'il faut savoir qu'il n'y a pas d'efficacité prouvée. Et tout au mieux, ces produits seraient répulsifs. C'est-à-dire qu'ils vont chasser certaines puces, mais pas toutes, et qu'elles vont quand même pouvoir s'installer. Et du coup, le plus important pour moi, c'est quand même de prévoir ça avec votre vétérinaire par rapport au risque de votre animal. Est-ce qu'il sort? Est-ce qu'il sort pas? Et de prévoir ça comme ça. Et il faut savoir qu'avec les huiles essentielles, il y a un risque de toxicité. Si le chat lèche les huiles essentielles, il peut s'intoxiquer gravement. Donc c'est quelque chose que je recommande pas trop, les huiles essentielles. Mais voilà, vous pouvez adapter peut-être le traitement de vos animaux avec votre vétérinaire pour prévoir un bon plan de prévention.
1: Parce que vous aviez essayé, Mireille, déjà, sur votre animal?
8: Non, je fais avec le vétérinaire. Je voulais savoir si y avait une odeur particulière et qu'il pouvait.
0: Non, ils n'aiment pas trop ça, les huiles essentielles en général, hein, parce que vraiment, c'est une odeur qui est très forte, c'est très concentré. Et du coup, le dosage pour l'animal, il est toujours dur à avoir. Et vraiment, c'est votre vétérinaire qui vous fera le meilleur plan de prévention.
1: Bah, évidemment, quand même. Il faut profiter de la vie des professionnels. Merci beaucoup, chère Mireille.
8: Merci.
1: On vous embrasse très très fort. Faites comme Mireille, vous avez un problème, une question, une envie, des sujets à nous soumettre. 0810.

0: appeler 055 056. C'est notre numéro WhatsApp et c'est gratuit dans votre nouveau rendez-vous. On vous doit bien ça sur votre radio ici. Ah, que je suis contente, parce que là, je vais donner un petit peu des sous. Je vais booster votre pouvoir d'achat tout au long de l'année, tous les jours. C'est 200 euros pour vous, tout de suite, à dépenser dans une grande enseigne pour faire vos courses. Et nous accueillons un gagnant. Comment s'appelle-t-il ? Oh, c'est Steven. C'est Steven qui est là avec nous. Bonjour, Steven.
1: Bonjour, Inora. Bonjour, tout le monde.
0: Bonjour. Ah, oh là là, je vois, et ça me réjouit à nouveau, que vous êtes de la région du Morbihan. Décidément.
1: Eh oui.
0: Beaucoup de Bretons ce matin.
1: Moi, je suis au coin, en fait, entre le Morbihan, la Côte d'Armor et les Îles-et-Vilaine.
0: Vous êtes au cœur de l'action. Et on embrasse très, très fort ici, Armorique. Alors, qu'est-ce que vous faites dans la vie, cher Steven?
1: Eh ben, je suis chef de cuisine depuis une paire d'années. Maintenant, j'ai mon entreprise de cuisine végétale gastronomique.
0: D'accord.
1: Pour faire partager, en fait, j'ai pu travailler dans de nombreux palaces en tant que sous-chef et j'ai été chef étoilé dans mon passé aussi.
0: Waouh. Ça, c'est
1: mais
0: un beau métier.
1: J'ai voulu faire partager, en fait, tout ce qui n'était pas accessible à tout le monde, en fait, et ben, le faire maintenant pour. Donc, j'ai un food truck où je propose moult
0: mets, moult créations.
1: Voilà,
0: vous parcourez toute la Bretagne, je vois, avec ce camion. En fait, c'est ça?
1: Exactement. On a une petite caravane de 72, donc super old school, qu'on a fait peindre par une artiste en dessous de Saint-Malo.
0: D'accord.
1: Pardon. Voilà. Et je suis d'autant plus fier d'aujourd'hui de mon parcours parce que je fais partie des TOC françaises.
0: Ah bon? Mais on a une star avec nous. On vous doit bien ça, dis donc.
1: Une association de gastronomes, de chefs étoilés, d'anciens chefs étoilés, d'amoureux de la cuisine et du patrimoine français. Et donc, je suis encore plus fier parce que je suis le seul chef de cuisine de France hémophile. Qui a une particularité, c'est que j'ai le sang plus liquide que tout le monde.
0: D'accord.
1: Mais avec l'envie et la persévérance, on arrive toujours à atteindre ses rêves.
0: Malgré tout ça, exactement, vous avez atteint votre rêve. Et un autre rêve, un petit rêve, mais qu'on exauce pour vous, c'est les 200 euros.
1: Bravo,
0: c'est
1: merci beaucoup.
0: On est très heureux de vous les donner. On vous embrasse très très fort, cher Steven.
1: Je vous remercie, Edora, et au plaisir de vous rencontrer un jour ou l'autre, et à vous l'équipe aussi.
0: Kenavo, comme on dit chez moi. J'en profite. 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On va se retrouver demain. Ça passe à une vitesse folle. Je suis très très heureuse de démarrer cette saison avec vous dans ce nouveau rendez-vous quotidien. On vous doit bien ça sur votre radio ici. Merci Aude Razo. Merci Pierre Fabin. Merci Elsa Wolinski. Merci Valère Coréard pour tous vos beaux plans, bons plans. J'arrive pas, hein, à la fin de l'émission, c'est comme ça. Et on accueille Marine Logénie au sommaire.
2: Oui, je vous entends, formidable.
0: Coucou Marine,
2: ça
0: au sommaire du journal des régions aujourd'hui, Marine.
2: Eh bien écoutez, la rentrée, évidemment, mais
0: évidemment.
2: On ira dans les Landes et en Gironde où les enfants sont tout de même un peu traumatisés par les incendies cet été.
0: Bien sûr. Pardon, j'ai toussé, j'ai une petite quinte. Eh bien, merci Marine. À demain.
2: À demain.
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0: Il est 13h, merci de nous écouter. Les informations, Marine Logénie.
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2: Bonjour à toutes et à tous, bienvenue dans le 13h de nos régions. Ça a été à l'école. Question que tous les parents vont poser à leur progéniture aujourd'hui, ce 1er septembre. 12 millions d'élèves français font leur entrée.
5: C'est mieux les vacances. L'école, c'est ennuyant.
6: Moi, j'aime bien cette école-là parce que quand ça débat, il y a mon copain Naël qui vient. Ça m'avait beaucoup manqué. Chez quelle maîtresse je suis? C'était notre maîtresse en CP.
2: Voilà, parole d'enfant au micro d'Issigar Lozère. Nous irons également dans les Landes et en Gironde pour une rentrée, on l'imagine, très particulière après les méga-feux de cette été. été. Et puis dans de nombreuses villes, ces distributions de fournitures scolaires gratuites ici Paris-Île-de-France étaient au plus près des enfants et des parents ce matin. Une rentrée 2026 avec l'élection présidentielle de 2027 en ligne de mire. Le RN propose d'interdire le port du voile. On verra si cela est possible juridiquement. Quand on dit présidentielle sur ici, on pense forcément à vous, à vos envies, à vos craintes, à vos désirs pour 2027. C'est l'opération Dites-le ici. Et ces 50 isoloirs répartis partout en France. Vous avez la parole, on transmettra aux candidats. Chaque jour de la semaine, dans le 13h de nos régions, on diffusera vos témoignages. Aujourd'hui, Julia, jeune femme qui veut plus d'écologie dans son quotidien. Au programme également du 13h de nos régions, arrêt de travail, retraite, prix du gaz. On revient sur tout ce qui change en ce 1er septembre. Et on terminera par une très belle histoire d'amitié signée ici Ferry. C'est l'heure de la première pause déjeuner à peu près à la cantine ou au self dans les écoles, collèges et lycées. Les élèves ont retrouvé ce matin le chemin des classes après un été marqué par les incendies, je vous le disais, qui ont ravagé nos forêts. C'est tout naturellement que le 13h de nos régions part dans les Landes aujourd'hui pour cette rentrée pas comme les autres à Biscarrosse, où les flammes ont détruit 3600 hectares, 200 maisons, dont celle de deux pères de famille que Lou Bourdier a rencontré.
4: Ici, il n'y a plus rien.
7: De la maison de Mathieu, il ne reste effectivement plus rien. Un tas de ruines, cette odeur de brûlé et quelques morceaux de sa vie.
4: Ça, c'est des assiettes. On voit quelques tasses qui ont pu survivre. Ça, c'est des collègues qui m'avaient offert...
7: Une tasse avec marqué dessus un collègue extra.
4: Voilà, exactement. Il ne reste pas grand-chose. Quoi.
7: Ce père de famille garde le sourire, mais c'est pour le moral de ses deux enfants qu'il est inquiet.
4: On a pleuré. Hein. Moi, je ne voulais pas que mes enfants me voient pleurer, donc j'ai séché. Et après, j'ai dû l'annoncer à mon fils. Mon fils, c'était le plus dur. Et il m'a demandé, mais tout a brûlé? Je lui ai dit oui. Et brûlé aussi. Et j'ai dit oui. Il m'a demandé où est-ce que je vais dormir.
7: Dans une maison qu'ils ont trouvée en urgence, 3 jours seulement avant la rentrée. Pareil pour ce voisin qui a tout perdu.
8: C'était les chambres des enfants, tout s'est écroulé.
7: Lui aussi a hâte que ses enfants reprennent l'école pour retrouver un semblant de vie normale.
9: On a beaucoup aussi pleuré au début. Le pire, c'est quand nos enfants nous demandent de rentrer à la maison. Alors là, c'est déchirant. J'ai des enfants très casaniers en plus, donc ils adoraient leur maison, ils adoraient leur environnement. Mais ça, c'est vrai que c'est compliqué. Donc retrouver leurs amis effectivement à l'école, retrouver effectivement cette normalité, je pense que ça va leur faire du bien aussi de revoir tous leurs copains, de retrouver ce semblant de normalité quoi.
7: Et puis il le dit, ça leur laissera le temps surtout de s'occuper des papiers à envoyer aux assurances.
2: Reportage signé Lou Bourdie, ici Gironde, tout près de là. Donc en Gironde, là aussi, il a fallu trouver les mots, rassurer, expliquer après les incendies qui ont ravagé 42 000 hectares et après des évacuations massives. Invité du 13h de nos régions aujourd'hui, Laure Demarne, bonjour.
10: Bonjour.
2: Vous êtes professeur des écoles à Bordeaux. Votre classe fait l'objet d'un très beau documentaire disponible sur la plateforme France Télé, L'école dehors, notre meilleure année. Car vous avez décidé, Laure, avec vos élèves, de faire cours en extérieur dans un parc un jour par semaine. On y reviendra, mais d'abord, une réaction au sujet qu'on vient d'entendre. Est-ce que vous, ce matin, vous avez dû aussi trouver les mots pour expliquer aux enfants? Est-ce qu'ils vous ont parlé de ces incendies?
10: Forcément, parce que nos élèves à Bordeaux, c'est des enfants qui sont souvent amenés à bouger vers le bassin, vers l'océan. Donc, on l'a abordé, puisqu'une rentrée, ce moment de retrouvailles nous permet souvent de nous raconter un peu. Donc, effectivement, c'est sorti parce qu'un enfant a été évacué avec sa famille. Ils ont vu les paysages, les forêts dévastées, donc ils sont touchés. Après, c'est un moment de rentrée. C'est un moment de rentrée où il y a quand même un beau mélange émotionnel. C'est aussi un moment qui est souvent très joyeux, les retrouvailles. Ce moment-là, c'est un moment de mélange. Mais après, c'est sans doute quelque chose, les ressentis des enfants, ils sortent, ils reviennent un peu... Quand on s'y attend pas toujours, et je pense que ça reviendra certainement, et peut-être notamment quand on sera sous les arbres en école dehors.
2: Vous avez préparé cette prise de parole, on l'imagine, ce matin. Vous leur avez dit quoi exactement pour revenir sur cet épisode? Oui, pour revenir sur cet épisode d'incendie.
10: J'ai pas préparé de leur en parler.
2: Ouais.
10: En fait,
2: c'est venu naturellement.
10: C'est venu naturellement et parce qu'on se demande toujours comment on va et comment se sont passées les vacances quand on se retrouve en septembre. Ouais. Après, non, moi je cherche pas. Je sais que quand ils ont besoin d'en parler, il y a un moment ou un autre où ça revient. Là, c'est un peu venu, mais je sais que ça va revenir et que c'est une chance justement de pouvoir vivre une année avec eux, de pouvoir pratiquer l'école dehors avec eux. Parce que forcément, la nature, les arbres, la forêt, on va en parler beaucoup et on va y aller beaucoup. Et c'est ce qui va aussi permettre justement de revenir sur toutes les marques de souffrance de la nature. Mmh. Les canicules, les incendies, ce qu'ils ont vécu.
2: Cette nature.
10: Ça revient.
2: Oui, cette nature si proche, elle s'intègre donc à votre quotidien en classe avec un jour d'école par semaine dehors. C'est ça. Comment vous avez eu cette idée, Laure de Marne?
10: Alors c'est loin d'être mon idée.
2: Vous êtes inspirée.
10: Oui, complètement. Hein. En France, on commence. Il y a un élan vraiment des enseignants pour cette pédagogie du dehors, mais C'est une pédagogie qui existe depuis très longtemps, notamment dans les pays scandinaves, au Canada. Mm-hmm. L'idée finalement d'aller faire classe en plein air, dehors, avec les enfants, c'est pas du tout une idée nouvelle, freinée. Un grand pédagogue français l'a pratiqué aussi le siècle dernier. Du coup, moi, ce qui m'a permis de me lancer, c'est les écrits de Christelle Ferjou, qui est conseillère pédagogique en France et qui a beaucoup écrit là-dessus, qui elle s'est lancée, qui a été pionnière en France.
2: Et ce qu'il faut dire, c'est que
10: j'ai suivi.
2: Vous allez donc dans un parc tous les vendredis. Quand on regarde le documentaire, on voit qu'il y a une certaine réticence des parents, mais finalement, on fait exactement les mêmes matières qu'à l'intérieur. Il n'y aura pas de retard de prix dans les programmes.
10: Oui, exactement. C'est d'ailleurs ce qui est extrêmement intéressant, de se rendre compte qu'il y a rien qu'on ne puisse faire dehors. Mm-hmm. Et que par contre, être dehors répond vraiment aux besoins fondamentaux de l'enfant. Mais effectivement, on fait beaucoup de maths, beaucoup d'écriture, de lecture, de français. Ça peut être à la fois une dictée en mouvement et puis ça peut être aussi effectivement observer la nature, mais c'est pas du tout que de l'observation environnementale et c'est absolument, on peut réviser les tables de
2: multiplication. Oui, on voit que vous apprenez vous apprenez les mathématiques avec des petits branchages, des feuilles, des cailloux.
10: Voilà.
2: Et on voit également que les enfants s'ouvrent. Je pense au petit César qui est assez renfermé à la fin de ce documentaire. On voit que ça lui a fait du bien. Un autre qui parvient à se canaliser, à mieux apprendre dehors. Vous avez vu vraiment des changements sur les élèves?
10: Mais au-delà de ce qu'on peut imaginer au départ quand on se lance, c'est très très beau. Cette pédagogie, elle permet vraiment aux élèves de se révéler. Mmh. Et d'une part parce que dehors ils sont en mouvement et ça correspond vraiment à l'enfant d'être en mouvement. On apprend mieux quand on bouge et puis respire et puis ils sont ensemble. Il y a beaucoup de joie dans cette pratique et du coup ils apprennent énormément et effectivement on sent que ça leur fait un bien fou. Mmh. Autant à eux qu'à nous, c'est être. Je pense que le besoin de nature, le besoin de mouvement correspond à tout le monde et forcément du coup l'enfant qui apprend, il apprend avec dehors, il peut apprendre avec tout son corps, avec tous ses sens.
2: Ouais.
10: Il est dans du concret et du coup bien sûr, il apprend et on les voit évoluer, on les voit s'épanouir et on les voit tisser d'autres liens entre eux avec l'enseignant aussi et bien sûr avec les apprentissages et puis avec la nature.
2: Évidemment, avec la nature
10: au fil du temps qui est très, très sensible, très profond. Les enfants, ils sont prêts à se connecter rapidement à la nature. Ils sont proches d'elle. Et
2: c'est beau à voir, en tout cas.
10: C'est très beau à voir.
2: L'origine
10: l'a très bien rendu. On voit bien que plus l'enfant bouge, plus il se sent bien, plus il comprend son environnement, plus il l'aime. Plus il est prêt à le protéger plus tard.
2: Merci beaucoup, en tout cas, Laure de Marne, hein, de nous avoir accordé quelques minutes dans votre journée de rentrée. Vraiment, je conseille le visionnage de ce beau documentaire. La réalisatrice Blandine Armand a posé ses caméras dans votre classe. L'école dehors, notre meilleure année, est disponible sur la plateforme de France Télé. Nouveau stylo, nouveau cahier, nouveau classeur. C'est le moment aussi pour les enfants de sortir leur fourniture scolaire et certains certaines villes ont organisé des distributions gratuites. Marseille, Lille, Mantes-la-Jolie, Metz ou encore Paris, où le maire Emmanuel Grégoire participait donc à une distribution dans une école du 10e arrondissement. Nicolas Joly, vous avez suivi les petits CP parisiens pour leur premier matin à l'école des grands.
11: Cartable tout neuf sur le dos, les jeunes élèves passent la grille de l'école avec leurs parents et sont accueillis par le maire de Paris.
12: Il a la classe. Ça va ? Pas trop ? Ça va être bien, ça va bien se passer, tu vas voir.
11: Après la distribution de fournitures scolaires, c'est l'heure de rentrer en classe.
13: On n'utilise pas la trousse. Regarde, j'ai un effaceur et un stylo. Comme moi, j'ai une trousse Mario avec un effaceur et un stylo.
11: Difficile pour Lise de dire au revoir à sa petite.
14: C'est mon deuxième enfant, donc c'est ma deuxième rentrée en CP. Mais oui, ça fait toujours quelque chose, quoi. On rentre plus dans les écoles quand on est un parent d'élémentaire. On la laisse dans le grand bain, quoi.
11: Elle la regarde encore un peu derrière la vitre avant de partir.
14: Un peu, ouais, je l'espionnais par la fenêtre pour voir comment ça allait, quoi. Si elle n'était pas triste, si elle n'avait pas peur. Mais franchement, je pense que ça va bien se passer.
11: Ouais, confiante pour la suite.
14: Ouais, trop.
11: Et pour que la rentrée soit plus douce, les élèves de CE1 ont préparé une petite chanson pour leurs nouveaux camarades.
2: Ça reste dans la tête, hein. On le sait, hein, parents qui nous écoutez, vous avez l'habitude. Nicolas Joly, ici Paris, Île-de-France. On souhaite une bonne rentrée en musique à tous les enfants et à leurs parents. En ce jour de rentrée scolaire, donc la campagne présidentielle n'est jamais bien loin. Exemple, avec le Rassemblement national et son idée de référendum sur l'interdiction du port du voile. Si elle est élue l'an prochain, Marine Le Pen promet de consulter les Français sur une grande loi de lutte contre les idéologies islamistes. Qu'en pensent les principales concernées? Marc Bertrand, vous avez interrogé des femmes qui portent le voile à la sortie du centre commercial des Ulysses en région parisienne.
15: Kadi a vu sur TikTok cette idée de référendum. Elle pose ses sacs de course pour me tendre un bout de son voile qui lui tombe sur l'épaule.
16: Ça fait de mal à personne, c'est un bout de tissu comme un autre, quoi.
15: La jeune musulmane de 20 ans se dit sous le choc.
16: Ouais, je comprends pas. Les voiles intégrales, ils sont déjà interdits. Le voile normal, je vois pas en quoi ça blesse. À partir du moment où on est adulte, je vois pas pourquoi on devrait contrôler ce qu'on devrait porter. C'est une atteinte à la liberté.
15: Dans la galerie, Malika, une maman de 56 ans, laisse éclater sa colère.
17: C'est pas Marine Le Pen qui va m'empêcher de porter le foulard. On va pas se laisser faire.
15: Elle fait ses courses de rentrée avec ses deux filles.
18: Je comprends pas, à l'époque, les nonnes, par exemple, ou les chrétiens, ils parfois portaient le voile. Il y a des grand-mères encore à la campagne qui portent le voile.
17: Pourquoi, le fichu, ça s'appelle.
18: Pourquoi
17: le
18: ça dérangerait? Voilà. C'est comme si on pourrait sanctionner les gens qui portent des
17: kippas, des croix. Ça veut dire que notre religion, ça la dérange. Il la supporte pas.
15: Le voile qu'on remarque le plus ici, c'est le long foulard blanc de Sœur Anne, une religieuse protestante. Elle aussi se sent concernée.
19: Dans la pensée de Madame Le Pen, elle ne nous vise pas forcément, mais ce serait inéquitable de ne pas aller jusqu'au bout. C'est-à-dire, si les musulmanes sont concernées, il n'y a pas de raison que les chrétiennes, les juives ne le soient pas.
15: On joue sur les peurs, dit la religieuse. Elle préférerait entendre le RN sur le pouvoir d'achat ou bien sur les impôts.
2: Reportage signé Marc Bertrand. Si le but du Rassemblement national était de faire parler, en tout cas c'est réussi. Mais cette mesure est-elle applicable? Pour nous répondre, Benjamin Morel est avec nous. Bonjour.
20: Bonjour.
2: Merci d'être là. Vous êtes constitutionnaliste, politologue. La question, elle est toute simple, Benjamin Morel. Est-il possible d'interdire purement et simplement le voile?
20: Constitutionnellement, c'est très compliqué. Pour une raison simple, c'est que aujourd'hui, en l'état actuel du droit, ça serait soit interdire à tout à chacun de porter un signe religieux, et donc ça touche très très largement, en effet, pas seulement les musulmans, mais également les catholiques et les juifs et les autres religions. Mmh. Et donc dans ce cadre-là, ça traiterait comme une atteinte disproportionnée à la liberté de culte, et ou de l'autre côté, il faudrait interdire de se couvrir les cheveux, ce qui conduirait à interdire également les bonnets, etc.
2: Oui.
20: Qui apparaîtrait comme, pour le coup, très très disproportionné, surtout qu'on ne verrait pas exactement quelle serait la raison de découvrir les cheveux. Donc aujourd'hui, à ce stade-là, constitutionnellement, ça paraît compliqué, mais le RN a une réponse à ça.
2: C'est le référendum.
20: Ils ont un référendum. Eh bien, à ce moment-là, le Conseil constitutionnel ne contrôlerait pas la loi. Ce qui n'est pas tout à fait évident du point de vue de la jurisprudence, hein, c'est ce qu'on essaie à faire de Gaulle en 1962 et en 1969. Mm-hmm. Et depuis, la jurisprudence a quelque peu évolué. Et donc, il n'est pas sûr qu'un tel référendum soit également possible.
2: Alors, qu'est-ce que ça veut dire, Benjamin Morel, vous qui êtes aussi politologue? C'est de l'affichage. On a l'habitude que le Rassemblement national sorte la question du voile dès qu'une élection se rapproche.
20: Il y a une forme de cohérence au RN, étant donné que cette disposition est dans le programme de Marine Le Pen depuis déjà très longtemps, depuis 4 élections. De l'autre côté, on a une disposition, on a une mesure qui permet, qui plus est au Rassemblement National, de faire de la mobilisation électorale, d'expliquer qu'aujourd'hui, dans le paysage politique, il reste le parti qui s'oppose à l'immigration. Enfin, dernier point, cette question du référendum que j'évoquais, que je disais ambigu, pour des raisons jurisprudentielles qui sont un peu complexes, il faut bien comprendre que si le RN arrive au pouvoir, une partie de son programme dépendra de l'application de cette possibilité de faire des référendums et de passer outre le Conseil constitutionnel. En annonçant la chose dès maintenant, le RN tente, de gagner ce bras de fer en amont. Du principe que si Marine Le Pen était élue, d'une certaine façon, il pourra dire que les Français vont donner quitus pour gagner ce bras de fer.
2: Merci beaucoup Benjamin Morel, politologue, constitutionnaliste, de nous avoir éclairé sur cette question dans le 13h de nos régions. La CGT lance un appel à la grève des agents de la fonction publique le 29 septembre prochain. Sophie Binet dénonce la décision du gouvernement et le refus de celui-ci début juillet de toute hausse généralisée des salaires des fonctionnaires. Et puis, on a appris hier soir la mort d'Edouard Balladur. Pour beaucoup d'entre vous, c'était la fameuse phrase « Je vous demande de vous arrêter », son duel avec Jacques Chirac ou encore sa marionnette des Guignols.
1: Tiens, au fait, Edouard, c'est quoi toi ton idée à toi de plan secret là pour le boulot de dans 2 ans?
21: Je ne vois pas de quoi vous parlez.
1: Ben, mon Dieu, dis-le que tu vas te présenter, dis-le!
21: Laissez-moi, j'ai du travail.
1: Ah, non. Écoute, moi j'ai dit mon plan secret, alors toi tu dis le tien. Sinon, c'est pas du jeu, hein.
21: J'ai du travail.
2: Pour François Bayrou, en revanche, Edouard Balladur, c'est bien plus que ça. L'ancien Premier ministre et ministre de l'Éducation nationale de son gouvernement entre 93 et 95 salue aujourd'hui un homme d'État.
22: Edouard Balladur, c'était le sens de l'État, l'amour de l'État et la connaissance de l'État. Edouard Balladur avait une vision de long terme sur la France. Il était un homme d'État en cela que sa vision était de long terme pour le pays.
2: François Bayrou sur donc Edouard Balladur qui nous a quittés hier à l'âge de 97 ans.
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2: 13h18. En 2028, vous montrez peut-être dans un train siglé Velvet. La compagnie concurrente de la SNCF vient d'obtenir sa licence. On vous présente également dans les minutes à venir de nouvelles cartes Météo France. On ira dans un isoloir de l'opération Dites-le ici pour écouter Julia qui a des choses à dire aux candidats. Et puis on fera connaissance avec deux amis Berrichon qui se sont rencontrés un jour de rentrée scolaire il y a exactement 80 ans. D'abord, un coup d'œil sur ce qui change en ce 1er septembre. Beaucoup de choses. Alors Marie Boéda est avec nous pour nous aider à faire le tri et tout nous expliquer. Bonjour Marie.
23: Bonjour.
2: On commence par les arrêts de travail qui sont désormais plafonnés.
23: Oui, alors qu'avant il n'y avait aucune durée maximale fixée. Maintenant, ce ne sera pas plus de 31 jours d'arrêt pour une première prescription. Pas plus de 62 en cas de prolongation avec toujours des dérogations possibles au cas par cas. Changement aussi en cas de rupture conventionnelle. L'allocation chômage sera réduite à 15 mois au lieu de 18 pour les moins de 55 ans. Et pour les plus de 55 ans, elle baisse à un peu plus de 20 mois. Enfin, pour les grandes entreprises, les artisans, les facturations électroniques deviennent obligatoires. Elles devront désormais être émises par une plateforme agréée par l'État. Objectif, simplifier la gestion et lutter contre la fraude à la TVA.
2: Du nouveau aussi pour les retraites des parents, Marie.
23: Oui, surtout des mères. Au lieu d'être calculé sur les 25 premières années, le montant de la pension des parents sera calculé sur les 24 meilleures années pour un enfant et les 23 meilleures à partir de 2 enfants.
2: Et sur le pouvoir d'achat, mauvaise nouvelle pour celles et ceux qui se chauffent et qui cuisinent au gaz.
23: Oui, à prévoir une hausse de 5,6% sur la facture, une augmentation liée à la crise au Moyen-Orient. Ça peut représenter une centaine d'euros en plus sur l'année.
2: Merci Marie Boéda. Si vous n'avez pas eu le temps de tout noter, parce qu'il y en a des choses qui changent aujourd'hui, vous avez tout résumé sur notre site ici.fr pour vous aider donc à y voir plus clair. Du changement aussi à venir, je vous le disais, quand vous allez prendre le train avec une nouvelle étape symbolique et importante franchie par Velvet, l'entreprise future concurrente annoncée de la SNCF a obtenu sa licence d'exploitation. circulation sur le réseau ferroviaire français. Son objectif, faire circuler donc des TGV sur l'axe Atlantique et desservir Bordeaux depuis Paris à partir de 2028. C'est demain, puis Nantes, Angers et Rennes l'année suivante. Mais il lui reste encore des validations à obtenir, Raphaël Ebenstein.
4: La licence obtenue par Velvet devra maintenant s'accompagner d'un certificat de sécurité unique délivré par l'établissement public de sécurité ferroviaire. Sésame indispensable pour pouvoir faire rouler des trains sur le réseau français. Mais elle peut d'ores et déjà réserver ce qu'on appelle des sillons, des créneaux horaires de passage sur la ligne à grande vitesse Paris-Bordeaux à partir de 2028, où elle concurrencera directement les TGV Inouï et les Ouigo de la SNCF. La compagnie ambitionne de se lancer l'année suivante vers Angers, Nantes et Rennes, des destinations qu'elle juge à fort potentiel, et proposer à terme 10 millions de places par an à bord de ses rames fabriquées par Alstom. Velvet a choisi le même modèle que le nouveau TGV de la SNCF. La première rame, couleur vert foncé et rose lilas, a déjà été dévoilée en grande pompe en avril dernier.
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2: Habituez-vous bien à ce jingle, car on va l'entendre tous les jours de la semaine dans le 13h de nos régions. Tous les jours, donc jusqu'à l'élection présidentielle, on vous donne la parole, on vous écoute grâce à l'opération exceptionnelle de votre radio. Dites-le ici, 50 isoloirs déployés progressivement dans les villes et villages de France. Je vous le rappelle, à l'intérieur, 5 questions qui vous sont posées. On vous demande ce qui vous rend optimiste, notamment quel monde souhaitez-vous pour vos enfants et les générations futures? Quel message avez-vous pour le ou la future présidente de la République? Et ce matin, ce jour de rentrée, on pense forcément aux générations futures. Julia est entrée dans l'isoloir ici, place de la République à Paris, et la jeune femme fait part de ses envies pour l'avenir. Elle souhaite plus de place pour l'écologie.
6: Pour le futur, j'espère que nos enfants auront justement un monde où on aura pris beaucoup plus conscience que les enjeux environnementaux ne peuvent pas être mis de côté, que ce soit pour des raisons économiques, de santé ou autres, et que ce sera vraiment des sujets plus mis en avant, où il y aura beaucoup plus de budget développé, ainsi que sur l'éducation et la santé. Si je devais faire passer un message au futur président ou présidente de la République, ça serait tout simplement de proposer un programme réaliste avec des enjeux, comme je l'ai déjà dit, qui j'espère intègrent les problématiques environnementales, et réaliste et surtout applicable, que ce soit pas juste des promesses dites en l'air et que pour une fois derrière il y ait des vraies actions, et voilà, savoir où sont les priorités dans notre société et peut-être en revoir certaines à la hausse, notamment la santé et l'éducation.
2: Voilà, Julia qui s'est exprimée dans un isoloir aux couleurs de votre radio ici à Paris, place de la République. Julia, une jeune femme aussi optimiste pour le futur, persuadée que c'est par l'entraide que beaucoup de choses positives doivent sortir, c'est ce qu'elle nous dit. Dites-le ici, c'est la grande opération de votre radio à l'approche de la présidentielle. Témoignage à retrouver sur ici.fr. Une urgence écologique qui trouve une traduction directe sur les cartes Météo France. Julia nous en parlait de cette urgence écologique météo. L'organisme propose désormais sur son site des cartes de vigilance plus précises que celles qu'on connaît déjà. Si la France est frappée par une nouvelle tempête dans les prochaines semaines, eh bien Météo France pourra mieux l'anticiper. Colline Mollard, on peut retrouver sur ces cartes des distinctions de zones au sein même d'un département.
8: Oui, ces nouvelles cartes gardent les couleurs habituelles, rouge, orange, jaune et vert. Mais les zones de vigilance sont désormais représentées par des taches, délimitées par un dégradé de couleurs pour passer d'une vigilance à l'autre. Dans un seul département, il peut donc y avoir plusieurs niveaux de vigilance. Ce nouveau dispositif s'applique uniquement à 4 phénomènes. Vent, orage, pluie, inondation et neige verglas. Il ne sera pas systématique, précise bien Météo France. Tout dépend du type de phénomène et de sa précision. Cela permettra de mieux anticiper les tempêtes, les orages sur les reliefs par exemple, et les vents régionaux comme le Mistral et la Tramontane dans le sud de la France. On connaissait déjà ce dispositif depuis quelques années pour les risques d'avalanches et de vagues submersion, avec des découpages spécifiques sur les littoraux et les massifs montagneux. À noter que la vigilance canicule n'est pas concernée, mais Météo France indique y travailler en vue de l'été prochain.
2: Et vous pouvez retrouver toutes ces précisions et voir des exemples de cartes sur notre site ici.fr. C'est une page du tennis français qui se tourne. Gaëlle mon fils, 311e joueur mondial, participe à New York à son dernier grand chelem. Il prend sa retraite à la fin de la saison. Au-delà de l'émotion que peut susciter cette dernière apparition au plus haut niveau, ce match du premier tour aura une saveur particulière, car pour Gaël Monfils, ce 1er septembre n'est pas un jour comme un autre, Fabrice Abgral.
7: C'est aujourd'hui, sur le court Louis Armstrong, le Central Bis, à 19h, heure locale, devant 10 000 spectateurs, que Gaël Monfils fêtera ses 40 ans. C'était pour lui un rêve, les organisateurs de l'US Open l'ont concrétisé. En fait, ils lui ont fait un cadeau, celui de lui accorder une invitation pour participer à son 71e et dernier Grand Chelem, car son modeste classement ne lui permettait pas d'intégrer le tableau principal. Mais Monfils aux États-Unis, c'est plus qu'une simple place dans la hiérarchie. C'est un personnage hors norme, attachant, toujours souriant, que les Américains adorent. Ils sont fascinés par ce Français désarmant, captivé par ce showman, au tennis aussi imprévisible que spectaculaire. Mais surtout, depuis ses débuts en 2005, Gaël Monfils a su établir une vraie connexion avec New York et son public.
9: C'est comme ma deuxième maison vraiment ici. Le public américain me va bien. Les gens sont incroyables ici. Il y a beaucoup d'amour. Je les aime énormément. Je pense qu'ils m'aiment beaucoup. Donc il y a quelque chose de magique qui se passe. Les gens sont derrière moi vraiment et ça se ressent.
7: Alors ce soir, comme d'habitude sur le court, Gaël Monfils va tenter de se faire plaisir. Essayez aussi de le prolonger, mais surtout en donner au public. Quel que soit le résultat, il recevra une ovation et sortira du court sous les applaudissements des spectateurs reconnaissants et admiratif.
2: Fabrice Abgral, en foot, c'est la dernière ligne droite pour les clubs français. Ils ont jusqu'à 20h pour vendre ou acheter des joueurs. Fin du mercato ce soir. On a commencé ce journal, ce 13h de nos régions avec la rentrée des classes. Aujourd'hui, je vous propose, pour terminer cette histoire extraordinaire, de Josette et Françoise, deux super mamies du Berry, amies pour la vie. Ce jour de rentrée marque le 81e anniversaire de leur amitié. Elles se sont connues un jour de rentrée scolaire, donc en 1946 à Vatan, et elles ne se sont jamais perdues de vue depuis. Une amitié en béton à l'épreuve du temps, et tout a commencé un jour de rentrée des classes. Donc Alexandre Motto a assisté à une de leurs conversations téléphoniques.
10: La rentrée des classes 1946 est une rencontre inoubliable, ou presque. Josette à Châteauroux, en ligne avec son amie Françoise à Orléans.
12: Ça fera 81 ans le 1er octobre. On s'est connus à la rentrée.
24: La mémoire n'est pas partagée, hein. Ah ben... Je m'en souviens pas du tout.
12: Oui, ben je m'en souviens.
24: Raconte-moi.
12: On était des petites filles bien coiffées, avec nos petites nattes dans le dos. On avait 10 ans.
24: La rentrée était le 1er octobre.
12: Oui, madame.
24: On a été très amies tout de suite.
10: Une amitié naissante et grainée en souvenirs joyeux.
24: On était l'une à côté de l'autre, tu te rappelles on était l'une à côté.
12: Non, pas au début. J'étais à côté de Carmen Briand, moi. Puis après, on a changé de place. On s'est retrouvés ensemble. On faisait le chemin de l'école ensemble aussi. Puis moi, j'allais te raccompagner jusque chez toi, puis je redescendais après.
10: Ouais. Des temps d'insouciance, les premières notes et les premiers prix aussi.
12: Avec le cahier de notes, prix d'honneur. Prix d'excellence, c'était Denise Bisson qui le récupérait. Elle travaillait mieux que nous encore.
24: Ah bon, tu en es sûre?
12: Oh oui.
24: Oui, ça me revient, oui. Oui, elle travaillait très très bien.
12: Ah oui.
10: Et puis la vie a fait le reste, malgré la distance et les obligations, les deux amis se sont toujours retrouvés depuis cette rentrée. Et cette exceptionnelle amitié.
24: Je te fais des gros bisous, ma chérie.
12: Voilà, moi aussi, je te fais des gros bisous.
2: Et on vous embrasse également. Reportage Alexandre Motto. Ici, Berry, c'est la fin du 13h de nos régions. Vous retrouvez l'émission en replay sur ici1.fr. L'après-midi se poursuit en musique.
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26: Nous sommes le mardi 1er septembre. Vous écoutez ici La Rochelle. Très belle rentrée à vous. On vous accompagne en musique tout au long de cet après-midi.
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26: Et tiens, si vous êtes à Rochefort, attention, puisque des difficultés de circulation autour du boulevard Aristide Briand vous attendent. C'est jusqu'au 30 novembre. Ces travaux vont permettre la modernisation des réseaux d'eau potable et d'assainissement. La troisième phase des travaux démarre aujourd'hui. La circulation sera interdite entre la rue du Breuil et la rue du Commandant de l'Herminier.
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0: Abba, Monnaie, Monnaie, Monnaie sur votre radio ici La Rochelle. Excellent début de semaine et au nom des équipes d'ici La Rochelle, on vous souhaite évidemment une très belle rentrée à vous. Que vous soyez à Ruffec, à Sainte, Barbezieux, Saint-Hilaire, peu importe où que vous soyez en Charente et en Charente-Maritime. Nous sommes très heureux de vous accompagner pour cette nouvelle saison, mais aussi pour votre début d'après-midi. Les Charentais, les Charentais sont à l'honneur sur ici La Rochelle. Chaque jour, découvrez des portraits d'habitants de notre territoire qui se démarquent par leur engagement, leur parcours ou encore leur histoire. Et dans une dizaine de minutes, nous serons avec Christopher Vado, ancien journaliste en presse écrite. Il a ensuite lancé un service de conciergerie sur l'île de Ré, avant de se consacrer à la gestion de logements insolites. On va découvrir tout cela avec Chloé Bidet, puisqu'il nous racontera son parcours.
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2: Chaque jour, sur Ici La Rochelle, on en apprend plus sur une personnalité, une passion, un métier. On parcourt nos deux Charentes grâce à nos Charentais du jour. Ce mardi, c'est Christopher Vado qui est à nos côtés. Il est installé au Gué d'Alleret, à quelques kilomètres de La Rochelle. Et après avoir exercé une carrière dans la presse écrite, il s'est tourné vers un tout autre domaine, la conciergerie. Il nous raconte ses débuts et son arrivée en Charente-Maritime.
3: J'avais envie, moi, de créer une entreprise. J'ai créé une entreprise en 2003 qui s'appelle Le Lit des Services, qui était à l'époque, on appelle ça la conciergerie. Moi, j'avais monté une société d'intendance pour résidence secondaire, ce qui est toujours le cas. Mon repreneur, parce que j'ai vendu l'entreprise en 2023, poursuit ça, donc c'est-à-dire gérer à l'année des résidences secondaires. Donc c'est ça qui a fait que on s'est installé ici, avec ce souhait de ne pas retourner à Paris, de privilégier une qualité de vie. En plus, je vous dis, après 15 ans de journaliste, cette réflexion sur l'évolution du métier qui faisait que c'était tout pour Internet, tout pour la télévision, la radio, et beaucoup moins pour la presse écrite. Alors moi, je suis quelqu'un de l'écrit.
2: Et aujourd'hui, vous faites encore autre chose, puisque vous avez repris une activité de gîte, de maison d'hôte aussi, avec des logements insolites. Ça s'appelle la jolie longère fleurie. Qu'est-ce qui vous plaît dans cette activité ?
3: La plupart des clients que j'avais avec Holiday Service sur l'île de Ré ne mettaient pas leur maison en location. Mais moi, j'ai créé donc l'activité en 2003. Et donc, c'était avant l'explosion de Booking en 2005 et surtout la création de Airbnb en 2009. Et donc là, ça a changé un petit peu les choses. Et donc, j'ai vu apparaître la notion de conciergerie, c'est-à-dire vraiment les services aux locataires, enfin aux visiteurs, vacanciers, etc. Et j'avais développé l'entreprise. À la fin, on gérait 75 maisons, j'avais 9 salariés en saison, je faisais que du management, j'avais perdu une espèce de goût un peu pour les rencontres humaines, etc. Et on était aspiré dans quelque chose. En plus, beaucoup de clients internationaux, puisque je suis moitié anglais, moitié français. Sur l'île de Ré, j'étais connu pour mon taxi anglais. Il y avait une envie également de passer à autre chose. Donc un ensemble de raisons qui ont fait que j'ai voulu monter la jolie longère fleurie, qui est un savant jeu de mots. Donc d'abord, parce que c'est une longère, elle est fleurie, j'espère qu'elle est jolie, mais c'est que j'ai 3 filles et j'ai joué avec les premières syllabes des prénoms de mes 3 filles, Joséphine, Louise et Flora. Donc jolie longère fleurie. Voilà, donc c'était le nom. J'avais envie de monter quelque chose d'un peu insolite, de décalé. Alors le rythme de travail est évidemment complètement différent de ce qu'il était avant. Et voilà, j'avais envie de me remettre à l'écriture également, et un très bon ami qui m'a emmené dans l'aventure également de l'enseignement à Excelia pour partager mes expériences à la fois de journaliste, rédacteur en chef, auteur de livres et de créateur d'entreprise et gérant d'entreprise.
2: Christopher Vado, qui est donc installé au Gué d'Alleret à quelques kilomètres de La Rochelle avec ses logements insolites et son activité aussi autour de l'écriture. Il vient d'ailleurs de publier un roman, Restauration, un roman dans lequel Stéphane Bern se présente à l'élection présidentielle de 2027. Oui, c'est une fable politique à découvrir. Vous pouvez commander le livre dans les librairies près de chez vous, encore le retrouver sur Internet.
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2: Lozel Del Rico, Macarena. Et tiens, pour la petite histoire de ce morceau, de ce disque, tout commence par un simple hasard. C'était une fête au Venezuela en 1992, lorsqu'Antonio Romero improvise un refrain pour accompagner une danseuse de flamenco. Remanié en 1993 pour éviter un titre concurrent, le morceau cartonne partout en Espagne, au Mexique et à Porto Rico, et qui va même devenir l'hymne de campagne du gouverneur portoricain. Et c'est vrai qu'en France également, on a fait la fête, on a dansé dessus. Merci d'écouter Ici La Rochelle. On poursuit, tiens, cette fin d'heure en musique. Avant les infos de 14h, ce sera Alex Warren avec le titre Ordinary, suivi de Bernard Lavillier avec La Salsa. Très bel après-midi avec Ici La Rochelle.
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1: Excellent début de journée avec ici La Rochelle, il est 14h. Tout de suite, un point sur l'actualité avec les infos.
2: Alors que plus de 11 millions d'élèves ont repris le chemin de l'école aujourd'hui, la CGT appelle à une grande grève dans la fonction publique, une journée de mobilisation prévue le 29 septembre prochain. La secrétaire générale du syndicat, Sophie Binet, veut s'opposer au budget du gouvernement qu'elle juge régressif. Fin juillet, Bercy avait refusé toute augmentation généralisée des salaires des fonctionnaires. Il voulait partir dans la simplicité. Édouard Balladur a expressément demandé qu'il n'y ait pas d'hommage public ou d'éloge funèbre, d'après un de ses proches interrogés par France Inter. L'ancien Premier ministre est décédé hier à l'âge de 97 ans. Un registre de condoléances est ouvert à Paris à la mairie du 15e qui était son fief électoral. Un navire chasseur de mines de la Marine nationale va tenter de localiser l'épave du chalutier breton parti de Saint-Brieuc dans les Côtes d'Armor la semaine dernière. Samedi, le navire a émis un signal de détresse au large des côtes anglaises. Deux marins à son bord sont toujours portés disparus. Après l'italien Trenitalia, l'espagnol Renfe et le britannique Virgin, un nouveau concurrent à la SNCF arrive sur le marché ferroviaire. Le français Velvet obtient le droit de faire rouler ses trains à partir de 2028 sur quatre destinations de l'ouest de la France, Bordeaux, Nantes, Angers et Rennes. Et puis dans une demi-heure, Sophie Adenau retourne dans le vide spatial. Troisième sortie hors de la Station Spatiale Internationale en 15 jours. L'astronaute française sera à la tête de cette mission avec sa collègue américaine Jessica Meir. Le binôme 100% féminin va remplacer un outil de navigation et réaliser plusieurs opérations de maintenance.
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1: Et c'est un après-midi assez agréable et doux, avec du soleil sur les deux départements, la Charente et la Charente-Maritime. Très peu de nuages sont attendus, nous annonce Météo France. Donc de belles éclaircies côté température. 22 à 25 degrés attendus cet après-midi. Fera 22 si vous êtes du côté du littoral à La Rochelle ou encore sur l'île d'Oléron. 23 à Royan, 23 également à Saint-Cloud dans le nord de la Charente. 24 à Vouzon, Cognac ou encore Jonzac. Et 25, la maximale est attendue à Saint-Jean-d'Angély, Angoulême ou encore dans le sud du département de la Charente, à Chalais.
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0: Shawn Mendes et Camelia Cabello, Señorita, merci d'avoir choisi votre radio de proximité numéro 1 ici La Rochelle pour vous accompagner cet après-midi, peu importe où que vous soyez. On continue de se faire du bien en musique. Dans moins de 2 minutes, on passe en mode 100% musique française. Un quart d'heure qui débutera avec Michel Polnareff, Tous les bateaux, tous les oiseaux. Auria par la suite avec Soirée mondaine et on terminera avec Pierre Bachelet. Elle est d'ailleurs, c'est juste après quelques secondes de pub. À tout de suite.
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0: Claire Bachelet, elle est d'ailleurs
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0: Et si vous cherchez une nouvelle activité culturelle, sportive, alors découvrez le village de la vie associative à La Rochelle. Rendez-vous ce samedi 5 septembre à La Rochelle de 10h à 18h. Le village de la vie associative s'installe avenue Michel Crépeau et autour du parc Bobinet. Près de 250 associations rochelaises seront réunies pour vous présenter leur activité avec de nombreuses initiations et démonstrations gratuites sur place. Côté pratique, l'entrée est totalement libre et gratuite. Pour éviter de tourner en rond, pour vous garer, privilégiez le vélo évidemment ou encore le bus Yellow. Le plan des stands et la liste des exposants sont à retrouver sur le site larochelle.fr.
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0: Smith, Crime, sur votre radio, ici La Rochelle. À venir dans moins de 3 minutes de la musique. Tiens, pour continuer dans la lancée avec Rose Lowen, Africa, Benjamin Biolay qui suivra Écran Total. Et juste avant les infos de 15h, on écoutera U2 avec Where the Street Have No Name.
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1: Nous sommes le mardi 1er septembre, merci d'écouter ici La Rochelle. Il est 15h. Et tout de suite un point sur l'actualité avec les infos.
2: Après l'éducation nationale et le fisc, c'est au tour des pompiers d'être victimes d'une cyberattaque. Cet été, les pompiers du Gard et de la Moselle ont porté plainte. Ceux du Bas-Rhin annoncent saisir la CNIL, le gendarme français du numérique. Dans le Gard, plus de 3000 agents sont concernés, des pompiers professionnels et volontaires. Des investigations sont en cours pour comprendre la cause de cette attaque. Deux morts, un blessé grave au large de Saint-Cyprien dans les Pyrénées-Orientales. L'accident s'est produit en fin de matinée. Il participait à une activité nautique au cours de laquelle une bouée est tractée par un bateau à moteur. On ne connaît pas encore les circonstances exactes du drame. Dans les Ardennes, un trentenaire et sa compagne mis en examen pour le meurtre d'un homme de 47 ans la semaine dernière à Charleville-Mézières. Ils sont accusés d'avoir commis de très graves violences sexuelles et des mutilations d'après le parquet de Reims. Des faits qui ont eu lieu sur fond de consommation massive d'alcool et de stupéfiants. Conséquence de la sécheresse cet été, le Roblochon, le Cantal et la Fourme dans bénéficient d'un assouplissement temporaire de leurs règles de production AOP. D'autres fromages, le Comté, le Beaufort et l'Abondance, ont aussi profité des mêmes assouplissements il y a une semaine. Et puis une page du tennis français se tourne ce soir. Gaël Monfils, 311e mondial, participe à son dernier grand chelem à l'US Open de New York. Et ce premier match a une saveur particulière. Il fête aujourd'hui ses 40 ans. Gaël Monfils qui doit prendre sa retraite à la fin de la saison.
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1: Et c'est un après-midi assez agréable et doux avec du soleil sur les deux départements, la Charente et la Charente-Maritime. Très peu de nuages sont attendus, nous annonce Météo France. Donc de belles éclaircies côté température, 22 à 25 degrés attendus cet après-midi. Fera 22 si vous êtes du côté du littoral à La Rochelle ou encore sur l'île d'Oléron. 23 à Royan, 23 également à Saint-Cloud dans le nord de la Charente. 24 à Vouzon, Cognac ou encore Jonzac. Et 25, la maximale est attendue à Saint-Jean-d'Angély, Angoulême ou encore dans le sud du département de la Charente, à Chalais.
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0: Amir. La fête sur ici La Rochelle. Bienvenue si vous venez nous rejoindre à l'instant. Dans deux minutes en planche dans notre quart d'heure 100% musique française. Une parenthèse, tiens, pour célébrer celles et ceux qui façonnent et marquent l'histoire de notre musique. On débutera, tiens, avec Céline Dion. Les derniers seront les premiers. Puis je rappelle que c'est l'événement musical de la rentrée puisqu'elle sera, Céline Dion, en concert à Paris à partir du samedi 12 septembre. Une première série de shows dans la capitale en attendant la suite en mai de l'année prochaine. Suivra Zao de Sagazon avec la Symphonie des Éclairs et on terminera en beauté avec une légende, c'est Renaud, Miss Maggie.
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0: Miss Maggie.
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0: Avec un appel, tiens, urgent au don de sang, un geste solidaire et vital pour bien démarrer le mois de septembre. C'est l'établissement français du sang qui a besoin de nous. Avec la reprise de l'activité hospitalière et des interventions programmées en Charente et en Charente-Maritime, les besoins sont donc très élevés alors que les réserves continuent d'être en baisse à la suite de l'été. Pour donner votre sang, la maison du don de La Rochelle, située près du centre hospitalier, vous accueille du lundi au samedi et de nombreuses collectes mobiles tournent autour de notre territoire. Côté pratique, le don dure environ 45 minutes au total. Il faut être majeur, peser au moins 50 kilos, se munir d'une pièce d'identité et bien penser à manger avant. Prenez rendez-vous en quelques secondes, en quelques clics, sur le site dondesang.efs.sante.fr ou directement sur l'application mobile Don de Sang.
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0: Enya, Orinoco Flow, sur votre radio ici, La Rochelle. Juste après les infos de 16h, restez avec nous. On retrouvera Daniel Gimeno pour le 16-18. Toujours avec le jeu de l'énigme à la recherche de l'ambassadeur ou de l'ambassadrice du jour. Je rappelle que le gagnant repartira vendredi avec un très joli cadeau puisqu'on vous offre vos 4 places pour le Puy du Fou. Merci d'avoir passé cet après-midi avec ici La Rochelle. Je tiens à saluer Paul qui a réalisé cette émission tout au long de la journée. Très belle fin d'après-midi à vous. Et on se quitte en musique avec Étienne Dao, Tombé pour la France, Charlotte Gardin, The Way What Touch. On terminera avec Niagara Chiki Boom.
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1: 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Et tout de suite, un point sur l'actualité avec les infos.
2: Jour de rentrée aujourd'hui et les 11 millions et demi d'écoliers collégiens et lycéens ont retrouvé les bancs de l'école. Une rentrée synonyme de nouveauté comme l'interdiction du portable au lycée. Les élèves de la grande section de maternelle à la terminale devront remplir un questionnaire sur le harcèlement scolaire comme chaque année. Mais cette fois avec l'ajout de questions sur les violences sexistes et sexuelles. Toutes les nouveautés de la rentrée sont à retrouver sur l'application ICI. Ce soir, un hommage sera rendu à Caroline Grandjean à Paris, un an après le suicide de cette directrice d'école du Cantal, victime d'un harcèlement homophobe. Le rassemblement à l'appel de l'association Stop Homophobie se tiendra devant le mémorial LGBT du jardin du port de l'Arsenal dans le 12e arrondissement de Paris. Deux cas de légionellose identifiés en Haute-Saône près de Vesoul, dont un mortel. La deuxième personne concernée est hospitalisée, indique l'agence régionale de santé de Bourgogne-Franche-Comté. La source de contamination n'a pas encore été établie. Après l'italien Trenitalia, l'espagnol Renfe et le britannique Virgin, un nouveau concurrent à la SNCF arrive sur le marché ferroviaire. Le français Velvet obtient le droit de faire rouler ses trains à partir de 2028 sur quatre destinations de l'ouest de la France, Bordeaux, Nantes, Angers et Rennes. Depuis un peu plus d'une heure, Sophie Adenau est dans l'espace, troisième sortie hors de la Station Spatiale Internationale en 15 jours. En binôme avec sa collègue américaine Jessica Meir, les deux astronautes doivent remplacer un outil de navigation, une mission que vous pouvez suivre en direct sur ici.fr.
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4: Un soleil qui est plus franc pour cette fin de journée. Météo France confirme les températures autour de 25 degrés. Pour cette nuit, les maximales seront présentes sur le secteur des îles Saint-Georges-d'Oléron, 17 degrés, 14 sur le continent. Pour demain, mercredi, des nuages élevés qui seront omniprésents. L'ambiance restera lumineuse. Les températures, 28 degrés pour les maximales à La Rochelle.
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4: Très heureux de vous retrouver avec l'entrecartable tout neuf. C'est l'heure de la récré. On va se régaler dans un instant avec les copains et les copines. On va jouer tous ensemble au jeu de l'énigme. Avec cette perspective, s'offrir le parc d'attractions le plus couronné au monde. C'est le Puy du Fou qui vous invite avec votre radio ici. La Rochelle, 4 places pour amener toute la famille pour découvrir les différents spectacles. Un beau rendez-vous en perspective et nous suivons la trace d'une ambassadrice ou d'un ambassadeur. C'est un homme, cet après-midi, 16h40, il sera là avec nous. Nous recherchons une ville, des indices pour le géolocaliser et on vous attend au 05 46 50 67 68. Quelle est cette ville que nous recherchons et qui répond à ce premier indice? En toute saison, j'y ai le nez qui coule. En toute saison, j'y ai le nez qui coule. Un premier indice, une destination, à vous de le découvrir. On vous attend, bonne chance à tous, 05 46 50 67 68.
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4: Grand cœur malade, Stelto et le souvenir, le collecteur Phil Collins.

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0: Il est raccord avec l'actualité. Le prochain rêve de Corps Malade, c'est peut-être l'adaptation, 7 ans après le succès au cinéma, de sa vie scolaire. Netflix qui va adapter cette série, le film de Grand Corps Malade. On le découvrira très prochainement. Allez, on est nous lancés à la recherche d'un ambassadeur, une ambassadrice. Un ambassadeur cet après-midi nous attend quelque part. Où est-il? Que fait-il? Formidable robot des temps nouveaux. Nous sommes avec Ludovic qui nous rejoint depuis la bonne ville de Cognac. Bonjour à vous Ludovic.
1: Bonjour, bonjour à tous.
0: La rentrée des classes s'est bien passée pour Ludovic?
1: Oui, c'était déjà il y a quelques semaines, je vous remercie. Oui. Et la vôtre, dites-moi.
0: Il faut bien revenir à un moment donné. Bon, un premier indice. En toute saison, j'y ai le nez qui coule. Que vous inspire cet indice, Ludovic?
1: Eh bien, je pensais au... Alors moi, j'avais pensé à la ville de Saint-Fort-sur-le-Nez.
0: Saint-Fort-sur-le-Nez. Vous faites référence, bien évidemment, à cette rivière, le Nez. Est-ce la bonne destination? On va vérifier ça ensemble. Aïe, très belle ville, hein, Saint-Fort-sur-le-Nez, malheureusement. Ce Nez, avant de se jeter dans la Charente, il va quand même parcourir 66 kilomètres. Donc, ça nous laisse pas mal de lieux à découvrir. Et on élimine, grâce à vous, Saint-Fort-sur-le-Nez, Ludovic. Merci d'avoir joué avec nous.
1: Je vous en prie, peut-être à tout à l'heure.
0: Eh bien, écoutez, n'hésitez pas, vous connaissez le numéro, n'hésitez pas. Vous revenez si vous êtes inspiré. Ludovic, on vous salue. Jean-Louis est à Salignac-sur-Charente. Bonjour à vous, Jean-Louis.
2: Bonjour Daniel.
0: Bon, comment se passe la rentrée pour Jean-Louis?
2: Oh ben, il y a longtemps que je ne la fais plus. Hein. j'ai pris des grandes vacances.
0: Ça c'est bien. Profitez-en, ouais. Profitez-en, cher Jean-Louis.
2: Voilà, voilà.
0: Bon, alors, on a compris qu'on est sur le Nez. Alors, est-ce que vous m'amenez, Jean-Louis?
2: Alors, il y a plusieurs villes sur le Nez. Il y a Saint-Fort-sur-le-Nez. Mais il y a aussi Saint-Martial-sur-le-Nez.
0: Il faut me donner votre réponse, voilà. Jean-Louis.
2: Allez, je vais donner Ars.
0: Il donne Ars. Ars, en Charente. Très belle commune, effectivement. On l'appelle aussi Ars-en-Saintonge. Voyons voir si c'est la bonne destination. On n'est pas loin, mais ce n'est pas Ars. Pas loin de Cognac. Il y a d'autres villes. Bon, on vous embrasse, Jean-Louis. Merci de continuer à jouer avec nous.
2: À bientôt.
0: À bientôt, Jean-Louis. Deuxième indice, le voici. Il y a le ciel, le soleil et la mer pour un homme et une femme. Quelle est cette ville, mes amis? Il y a le ciel, le soleil et la mer pour un homme et pour une femme. 05 46 50 67 68. On joue pour se qualifier pour vendredi. Une chance sur 5 de gagner 4 invitations pour le plus.

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12: Sur la route, Black M sort de ce corps. Oui, sur la route, nous sommes lancés sur la piste d'un ambassadeur qui nous attend quelque part dans une ville. Deux indices déjà pour géolocaliser. Cette personnalité en toute saison, j'y ai le nez qui coule. Il y a le ciel, le soleil et la mer pour nommer une femme. Et elle joue avec nous, Eva, depuis la bonne ville de Ars, que nous évoquions il y a quelques minutes. Bonjour à vous, Eva. Alors, chère Eva, d'abord, la rentrée s'est bien passée pour vous ? Vous êtes concernée ou pas ?
13: Non, moi, je
12: ne
13: suis pas concernée.
12: Non, elle n'est pas concernée.
13: Ma fille, elle a encore un an et demi.
12: Alors, elle n'est pas encore à l'école. Non, parce que ça va de plus en plus vite.
13: Non.
12: Ah. Est-ce qu'elle a un portable ?
13: Ah non !
12: Ah bah, oui.
13: Malheureux.
12: Bon, alors, chère Eva, quelle est cette commune selon vous ?
13: Créteil-la-Madeleine.
12: Alors, Créteil-la-Madeleine, pour quelle raison ?
13: C'est l'instinct. J'ai regardé, hein, pour tout vous dire, sur Internet, j'ai dit qu'ils sont traversés par le nez.
12: Ouais.
13: Et du coup,
12: ben. Vous êtes arrivé à Créteil-la-Madeleine, ce qui est sympathique comme destination. Effectivement, le nez, longueur 66 km avant de se jeter dans la Charente. Est-ce la bonne destination ? Oh. Ah, désolé, chère Eva, ce n'est malheureusement pas Créteil-la-Madeleine. Marqué à l'heure du goûter, la Madeleine, ça fait plaisir. Mais bon, c'est pas celle-là. Désolé, on vous embrasse. Merci de votre fidélité, Eva. À bientôt.
13: Merci. Au revoir.
12: Au revoir, Eva. Josette est à Saint-Georges-Didonne. Bonjour à vous, Josette.
14: Oui, bonjour.
12: La reprise, non, pas pour vous. La rentrée des classes,
14: non. Pas pour moi non plus.
12: C'est génial. Bon. Ça, c'est. Non, mais c'est vrai que c'était des souvenirs quand même assez. C'était comment pour vous vos souvenirs de rentrée, Josette ? Vous en rappelez ou...
14: Oh, bah c'était bien. C'était pas avez... très temps. Hein. C'était avez... une obligation, quoi. Ouais. Voilà.
12: Josette,
14: c'était
12: était...
14: une autre époque aussi.
12: Ouais, mais j'ai l'impression que vous étiez bonne élève, vous, Josette. Non, je sais pas pourquoi, non. Oui.
14: Ouais.
12: Ouais, bon,
14: élève.
12: Bon. Bah, écoutez, voilà, vous avez raison. Bon, alors, où est-ce que vous m'amenez, Josette ?
14: Salignac-sur-Charente.
12: Salignac-sur-Charente, toujours sur les traces de ce nez qui coule, qui coule, qui coule. Est-ce cette destination que nous recherchons ? Eh ben non ! Pas de Salignac-sur-Charente, désolé Josette. Il y a beaucoup
14: c'est dommage. Allez, à une autre fois.
12: Salut Josette. Merci de votre fidélité et votre sourire en pays royanais. Bon, en toute saison, j'y ai le nez qui coule. Effectivement, ce nez, il coule. 66 km/h avant de se jeter. 66 km, non pas km/h, sinon c'est. Attention. Avant de se jeter dans la Charente. Donc ça nous fait pas mal de communes. On en a déjà éliminé un certain nombre. Ce qui est important, c'est ce deuxième indice. Il y a le ciel, le soleil et la mer. Pour un homme et une femme. Quelle est cette commune que nous recherchons ? Notre ambassadeur nous rejoint dans 20 minutes maintenant pour faire le lien. Et je vous offre, si vous avez la bonne géolocalisation, votre place en finale pour vendredi, pour rejoindre Anthony de Touvre. Si le sort vous désigne, c'est 4 invitations, 4 places pour vivre l'expérience unique du Puy du Fou. Allez, à tout de suite.

0: Projet, c'est La Rochelle de Jennifer. Reprendre Dalida, c'était Mourir sur scène.
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0: C'est la reprise et le réseau des transports Yellow passe en horaire d'hiver dès ce mardi 1er septembre sur toute l'agglomération de La Rochelle. Ce qui change pour votre quotidien, c'est le retour renforcé des dessertes scolaires et une fréquence accrue aux heures de pointe sur les lignes majeures illico. Rappel pour les familles, les transports sont 100% gratuits pour tous les enfants de maternelle et primaire résidant dans l'agglomération. Bus, bateau, passeurs et TER. Ouais. Pensez simplement à valider leur titre nominatif, le bon réflexe pour suivre vos passages de bus en direct ou localiser un vélo en libre service disponible. 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
0: Et si on écoutait la chanson préférée de Monsieur Coppens? Voici Pascal Obispo.

0: Le piano, Pascal Obispo et la chanson Lucie. Le jeu de l'énigme se poursuit. Plus que quelques minutes pour découvrir. Nous attend notre ambassadeur du jour. Se qualifier pour vendredi, une chance sur 5 de gagner 4 places pour le Futuroscope. En toute saison, J est le nez qui coule. Il y a le soleil, le ciel et la mer. Pour un homme et une femme. Et il y a Bernie qui est à Méché-sur-Gironde. Bonjour Bernie.
1: Hello Evoli. Salut Daniel.
0: Alors Bernie, quelle est cette destination?
1: Est-ce que je peux dire un petit mot juste avant?
0: Allez-y Bernie.
1: Laurie a une très belle voix d'hôtesse de l'air. Ouais. Au micro, elle aurait fait rêver les passagers à 10 000 mètres d'altitude.
0: Ah, ouais,
1: comme elle nous fait rêver les affichés de ici La Rochelle.
0: Ah, bah,
1: bravo
0: absolument.
1: Laurie.
0: Bah, Laurie qui accueille bien évidemment au 05 46 50 67 68, voilà. Mais qui ne sert pas les boissons aux passagers. C'est dommage. Bon, alors, quelle est la destination que nous essayons de découvrir,
1: alors,
0: Bernie?
1: Je pense à Royan parce que ouais. ce chanteur Daniel,
0: oui.
1: De Gaulle, il a fait. François De Gaulle, il n'a fait qu'un seul tube, mais quel tube,
0: ouais.
1: Et il nous a fait danser sur la plage, nous rouler dans le sable, les cheveux au devant.
0: Très bien.
1: Bon. Royan.
0: Est-ce les souvenirs romantiques de Bernie et la grande conche de Royan pour cette chanson où il y a le ciel, le soleil et la mer? Voyons voir. Ça aurait pu Bernie, mais bon, il y a le nez qui n'y coule pas à Royan. Désolé. Ça nous a permis de faire un petit clin d'œil. À bientôt, Bernie.
1: Anishat, les amis.
0: Il dit Anishat en plus. Bon, allez, plus que quelques minutes maintenant, il y a le ciel, le soleil et la mer pour un homme et une femme. Et en toute saison, j'y ai le nez qui coule. Vite, 05 46 50 67 68. Un détour par Ipanema et la grande plage de Rio. Et nous y revenons pour le dénouement du jeu de l'énigme.

0: Je sais pas pourquoi j'ai envie de boire un chou à ce moment. Chico Buarque sur votre radio ici, La Rochelle. Le choc de l'énigme arrive à son terme, son dénouement, deux indices, une localité, un lien avec un ambassadeur qui va être là avec nous et une perspective, être en finale vendredi, une chance sur cinq, si le sort vous désigne, de gagner quatre places pour le Puy du Fou. Chantal est à Merpin en Charente. Bonjour Chantal.
1: Bonjour.
0: Comment se passe la reprise, la rentrée? Ça vous concerne, Chantal?
1: Non, pas du tout.
0: Ah bon, d'accord, okay. Donc, vous n'avez pas envie de revenir à l'école, non? C'est fini.
1: Ah non.
0: C'est très... Bon. On joue malgré tout, hein, comme dans une classe. On essaie de géolocaliser, oui. On fait de la géo un petit peu. Bon, alors, deux indices et une localité. Où est-ce que vous m'envoyez, Chantal?
1: À Barbezieux.
0: Pourquoi?
1: Parce que pour la chanson Le ciel, le soleil et la mer.
0: Attendez, vous avez dit. Ouais, par qui?
1: Par François de Gueldt, et il est inhumé à Barbezieux.
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0: effectivement, Barbezieux, c'est la bonne destination, quelle belle chanson. Et ses grands-parents étaient d'ailleurs à Barbezieux pour.
1: Oui, c'est ce que j'ai vu parce que j'y suis allée sur Internet.
0: Ah, et vous avez fait le lien avec un homme, une femme et Barbezieux également.
1: Voilà, tout à fait.
0: Avec Anouk Aimée qui a aussi passé de longs mois à Barbezieux avec sa famille dans le cadre de la dernière guerre mondiale. Bon, allez, en toute saison, j'y ai le nez qui coule. La commune est drainée par le nez, ce fameux nez qui coule comme ça 60 km avant de se jeter dans la Charente. Bravo. Oui. Et puis, pour la petite histoire, donc le square qui borde le conservatoire de Barbezieux porte le nom également de François de Gueldt. Bravo, Chantal.
1: Ah, d'accord.
0: Bravo. Ça fait longtemps que vous n'êtes pas retourné au Puy du Fou?
1: Oui, plus d'une quinzaine d'années.
0: Ah ben oui, d'accord, voilà, il y a pas mal de choses qui ont changé.
1: Oui.
0: Mais bon, je pense que ça vous ferait plaisir d'y retourner.
1: Tout à fait, oui.
0: Eh ben oui. Quatre invitations pour le Puy du Fou, les dernières nouveautés. On annonce également un spectacle complètement fou à la démesure du Roi Soleil pour juin 2027 avec un tout nouveau théâtre et un spectacle, c'est du jamais vu. Voilà ce qu'on nous annonce pour le Puy du Fou. Quand on connaît le niveau d'exigence des spectacles, je pense que ça va être assez incroyable. Bon, oui. Chantal, bravo en tous les cas. Si on vous rappelle vendredi, c'est le Puy du Fou.
1: D'accord.
0: Bon, ben voilà, en tous les cas, bravo, félicitations, on vous embrasse et nous, on va.
1: Merci.
0: À Barbezieux.
1: Bonne journée.
0: Salut Chantal. Et notre ambassadeur est là, monsieur Jean-Loïc Reissy est avec nous. Bonjour monsieur l'ambassadeur.
3: Oui, bonjour.
0: Bon, on est heureux d'être avec vous. Votre entreprise est directement concernée par la foire de Barbezieux ce week-end. Vous ne chantez pas, vous?
3: Ah non, malheureusement je ne chante pas. Bon. Et les drones ne chantent pas non plus.
0: Voilà, parce qu'on va parler de votre entreprise de drones. Et c'est tout à fait intéressant et saisissant parce que vos drones se chargent de travaux très délicats, c'est-à-dire aller faire le nettoyage notamment des toitures, des façades, des panneaux photovoltaïques à des altitudes assez impressionnantes quand même.
3: Exactement. Alors EcoDrone, c'est une jeune entreprise que j'ai créée en 2025. Donc nous, on utilise en fait des drones effectivement pour nettoyer les toitures, les façades, les bâtiments. Et effectivement, c'est le drone qui monte et pas nous. Et donc on peut travailler jusqu'à 50 mètres de hauteur, effectivement.
0: Alors vous allez sur le site ecodrone.fr, vous avez des images, c'est tout à fait intéressant. Et on voit vos drones avec des petits jets, des perches télescopique, quoi, 2 à 4 fois plus rapide qu'une méthode classique.
3: Exactement, 2 à 4 fois plus rapide. Et ce qui nous intéresse vraiment, c'est effectivement que les gens ne montent pas sur la toiture parce qu'il y a quand même un danger. Et c'est vrai que c'est notre leitmotiv aussi. Donc il y a une rapidité et il y a une question de sécurité aussi pour les opérateurs.
0: Vous parlez.
3: Effectivement, on voit sur le drone, ouais. EcoDrone.fr. On le voit sur les images parce qu'on a travaillé sur le dernier chantier, c'était une église qui était à 35 mètres de hauteur.
0: C'est ça.
3: Les images sont assez impressionnantes, effectivement. Et c'est vrai que vous pouvez voir. comment on travaille, et c'est vrai que c'est assez exceptionnel et innovant pour le coup.
0: Voilà, donc votre zone d'intervention c'est la Nouvelle-Aquitaine avec 95% de produits certifiés biodégradables. Bon, vous serez présent sur la foire de Barbezieux, on l'a bien compris, à partir de vendredi jusqu'à dimanche, toute l'équipe va vous accueillir sous le chapiteau. Comment vous est venue l'idée de lier le drone à ce nettoyage?
3: Bah, écoutez, à la base, je suis un ancien du SAMU de Bordeaux. Et donc, c'est vrai que j'ai eu l'occasion de travailler avec beaucoup de personnes qui avaient eu des accidents hein, sur des échafaudages et des travaux moteurs. Et je me suis dit, à 45 ans, étant de gros... comment dirais-je, j'étais... J'avais le loisir en fait des drones et de tout ce qui vole, oui. Et donc je me suis dit je vais joindre l'utile à l'agréable. Et effectivement j'ai travaillé là-dessus et c'est, vu que c'était l'innovant, je me suis dit bon allez, ouais, je me lance là-dedans et voilà. C'est parti de là-dessus en fait.
0: C'est vrai que c'est génial. Hein. Je rappelle l'entreprise Eco Drone. Il y a le nettoyage, mais il y a aussi l'inspection et la thermographie également par drone.
3: Oui, tout à fait, tout à fait. Alors on fait de l'inspection, alors tout ce qui va être inspection de toiture, inspection de post-tempête par exemple, hein, on va aller sur une toiture, pareil, en évitant de monter dessus, en prenant des photos, on crée des rapports. Et effectivement, on fait aussi de la thermographie, donc on va aller sur les panneaux solaires pour déceler les problèmes éventuels que pourrait avoir un panneau, afin de cibler vraiment l'intervention des opérateurs pour gagner du temps et puis effectivement avoir un rapport qui est très complet et très précis.
0: Vous faites des rapports également pour les chantiers également, hein ?
3: Oui, tout à fait. Oui. Pour le métrage. Donc, on va faire des rapports. Effectivement, on parlait de panneaux solaires. On travaille avec des poseurs de panneaux solaires. Et effectivement, on va faire de la photogrammétrie. Donc, c'est prendre une image 3D du bâtiment. Et les poseurs vont pouvoir poser directement leurs panneaux sur le schéma 3D afin d'avoir une image et un résultat correspondant exact à la réalité, pour le coup. On travaille sur ordinateur. C'est génial.
0: C'est génial. Et c'est vrai que, bon, alors, ça reste à des tarifs quand même abordables. Alors, ça dépend du chantier, mais enfin, bon, on peut quand même faire appel à vous, quelle que soit son habitation et quelle que soit l'intervention. En tous les cas, des devis seront réalisés sur place lors de votre présence pour cette foire de Barbezieux. Hein.
3: Exactement. Après, en termes de tarifs, effectivement, on est dans des tarifs qui sont. Qui sont moins chers, on va dire, hein, que la méthode traditionnelle. Bon, après, ça reste des tarifs correspondant au marché. Voilà.
0: Merci Jean-Loïc d'avoir été là avec nous. Longue vie à cette entreprise.
3: Super, merci de m'avoir accueilli.
0: Innovante.
3: Merci beaucoup.
0: Et rendez-vous à partir de vendredi sous chapiteau pour cette foire de Barbezieux, un événement ici La Rochelle.
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0: Demain, gagnez toutes les heures, 50 euros en écoutant ici La Rochelle, il est 17h. Un point sur l'actualité avec vous, Tanguy Salanville.
2: 8,5 millions d'euros d'investissement durant son mandat pour adapter les écoles, les accueils de loisirs et les crèches au changement climatique. Voilà ce qu'a annoncé ce matin le maire de La Rochelle, Olivier Falorni. Alors on visite à l'école Claude Nicolas. Concrètement, ce plan prévoit de rénover, désimperméabiliser et végétaliser les cours d'école au rythme de 2 par an. Des solutions à court et moyen terme doivent également être mises en place. Exemple, l'installation de brumisateurs dans les cours d'ici l'été 2028 ou de brasseurs d'air dans toutes les classes pour 2030. Un plan qui comprend aussi un volet sécurité au quotidien. On y revient dans notre édition de 18h. La municipalité de La Rochelle qui justement met en demeure les gens du voyage de quitter le parking de l'ancien parc des expositions aux Salines. Dimanche dernier, une entrée du site fermée au public avait été forcée et des arbres et arbustes avaient été abattus pour installer une centaine de caravanes. Ils se sont alors raccordés aux bornes incendie des pompiers avant d'installer des coffres électriques. La ville indique qu'une entrevue était prévue avec des représentants mais que ces derniers ne se sont pas présentés. Une procédure d'expulsion est en cours et un recours à la force publique est envisagé. Un accident en bouée tractée a fait 2 morts, dont le pilote et un blessé grave en fin de matinée au large de Saint-Cyprien dans les Pyrénées-Orientales. 2 autres personnes ont été légèrement blessées. 7 passagers se trouvaient sur la bouée lors de l'accident, selon ici Roussillon. Pour l'heure, les circonstances précises du drame n'ont pas encore été établies. Mais le procureur de la République de Perpignan, Jérôme Bourrier, a expliqué à l'AFP que le bateau aurait été déséquilibré par les vagues générées. Le pilote aurait alors été éjecté et le bateau aurait percuté les victimes. Jérôme Bourrier qui indique qu'une enquête a été ouverte pour homicide involontaire. En Charente-Maritime, un accident a fait 2 blessés graves et 1 blessé léger ce matin. 2 voitures sont entrées en collision autour de 10h sur la départementale 127. À hauteur de Saint-Pardoux, au nord de Saint-Jean-d'Angély, une femme de 66 ans a dû être évacuée dans un état grave vers le centre hospitalier de Sainte. Dans le second véhicule, une femme de 90 ans a elle aussi été gravement blessée et transportée vers l'hôpital de Saint-Jean-d'Angély, tout comme son passager, un homme de 56 ans, plus légèrement touché. Une liaison rapide lancée entre Rochefort et Tonnet-Charente. La ligne A Express vient renforcer le réseau de bus de la communauté d'agglomération de Rochefort, le Airbus. Elle est en service depuis ce lundi matin et s'adresse surtout aux travailleurs tonnacois. Le matin, c'est ainsi 4 bus vers la gare de Rochefort et l'après-midi et le soir, 5 bus pour rentrer à Tonnet-Charente. Avec un gain de temps clair, la ligne A Express ne met plus que 16 minutes contre 27 pour la ligne A qui continue à circuler. 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
0: On précise que c'est demain. Je vois qu'il y en a qui appellent déjà. Le temps pour demain, généralement voilé par les nuages. Météo France confirme avec des températures le matin de l'ordre de 15 degrés. Ce sera le cas à Rochefort, 22 degrés sur les îles l'après-midi. À Sainte-Marie-d'Auray, comptez jusqu'à 28 degrés à La Rochelle et 27 degrés pour Angoulême.
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0: Bon, Tanguy reviendra à 18h.
2: En ayant pris un petit verre d'eau, je pense, Daniel, effectivement. À tout à l'heure.
0: Il y a un petit chaud dans la gorge, là, c'est vrai. Bon, tester, approuver, on continue dans cette perspective de faire des économies, quelques astuces à partager avec Chloé Bidet qui va nous rejoindre dans un instant. Et puis, la suite du son, c'est avec Phil Farmer.
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0: Eh oui, on les changerait pour rien au monde, notre belle Mylène Farmer.

0: excellent Charles. Taylor Swift avec Mr. Know It All. J'ai envie de pousser un cocorico. Faut saluer une victoire française dans la Vuelta, vous savez, le Tour d'Espagne. Le français Bastien Tronchon qui l'a remporté au sprint pour la 10e étape. Bravo. Tu peux encore remettre un petit cocorico, là, ça fait plaisir. Vas-y, envoie.
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0: Tester approuvé, c'est chaque après-midi sur votre radio ici La Rochelle. Les enfants reprennent aujourd'hui le chemin de l'école, l'occasion d'aborder un sujet important en cette rentrée, le budget. On fait un point sur quelques astuces avec vous, Chloé Bidet.
3: Chaque rentrée, c'est toujours la même inquiétude avec son lot de dépenses. Trouver le cahier A4 à petits carreaux avec marge, sans marge, la pochette qui va bien entre les goûts des enfants, les demandes des profs et le budget. C'est pas toujours facile de s'y retrouver, on vous l'accorde. Alors en ce jour de rentrée scolaire, on le sait, on va devoir encore retourner au supermarché, trouver les demandes de dernière minute ou encore les livres à lire pour les cours de français. On va faire ensemble un tour d'horizon des petites économies qu'on peut faire dans ce domaine. L'idéal, c'est évidemment pour le matériel, le recyclage. Regardez dans les fonds de tiroirs, du bureau, s'il reste encore des fournitures des années précédentes. On a évoqué le sujet d'ailleurs vendredi matin sur Ici La Rochelle avec Vincent Cornu, directeur des services à la distribution chez notre partenaire Nielsen IQ, avec qui nous avons publié une étude sur le panier de la rentrée. Et le conseil de Vincent, c'est d'être encore un poil patient s'il vous reste des achats à faire.
4: J'attends un petit peu les promotions qui vont arriver. Là, je vais avoir des bonnes affaires à faire. Et en plus, si je vais faire les courses avec mes enfants, j'aurai probablement moins de produits de marque qui sont déjà partis avant. Donc double économie, moins de produits de marque avec des licences et puis des promotions qui vont arriver à une grosse semaine après la rentrée, une à deux semaines après la rentrée.
3: Et attention, les réductions ne veulent pas forcément dire économie. On achète parfois plus que de raison en pensant faire une bonne affaire sur les cahiers en lot alors qu'on n'en a pas forcément besoin. On fait le point donc avec précision sur les fournitures manquantes et si vous devez acheter des livres, eh bien tournez-vous vers les livres d'occasion. Pour ça, vous avez des boutiques qu'ils proposent comme le Bibliovore à La Rochelle, la Cabane aux Livres à Salignac-sur-Charente. En ligne, vous avez aussi Amaréal qui a des bureaux à Angoulême et qui propose des livres d'occasion, notamment de la littérature française. 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
0: 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Merci Chloé Bidet. 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Voici Daniel Balavoine. Avec Sauver l'amour.

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0: C'est La Rochelle, Amel Bent, qui sera dimanche, 18h en concert, dans le cadre de la foire de Barbezieux, un événement ici, La Rochelle. Elle est avec nous, comme chaque jour, Émilie Mazoyer.
1: Salut tout le monde. Émilie au rapport pour votre dose quotidienne d'actualité musicale. C'est l'anniversaire d'une voix unique au monde.

La voix de Fosset des Bee Gees, l'Himalaya des chanteurs de karaoké du monde entier, c'est celle de Barry Gibb, 80 ans aujourd'hui. Happy birthday! Eh, pas mal! Le troisième album d'Angèle, Instinct, arrive dans 45 jours.

Vous connaissez déjà ce tube What You Want en duo avec le groupe électro-français Justice. Il y a aussi Une seule vie, jolie chanson qui vient de sortir vendredi dernier. Et pour la suite, Angèle vous donne rendez-vous le 16 octobre. Instinct, ce troisième album, plus adulte forcément, elle a maintenant 30 ans, a été fabriqué en partie à New York et marque les déjà 10 ans de carrière de l'artiste belge la plus populaire de la planète. Le 10 août dernier, un séisme meurtrier a frappé la Colombie, pays de la chanteuse Shakira, qui n'a pas tardé à se rendre sur place pour proposer son aide.

0: Dans la ville de Quibdo, une des plus touchées par le tremblement de terre, Shakira s'est inquiétée de la reconstruction des écoles et des universités. Chaque jour où un enfant ne va pas à l'école est un jour où son avenir est compromis, a-t-elle déclaré, avant d'annoncer des dons financiers importants de la FIFA, elle qui chante l'hymne de la Coupe du Monde, ça lui va bien, et de Live Nation, la société qui organise les tournées de Shakira. Santa a partagé sur les réseaux des images de la fête organisée par son équipe pour célébrer Recommence-moi. Album de l'année aux Victoires de la Musique 2025, désormais triple disque de platine. Et puis la tournée à guichet fermé qui a réuni plus de 500 000 spectateurs. Le film du concert de Santa, enregistré à Bruxelles, a été diffusé à la télé. Il est toujours disponible gratuitement quand vous voulez sur l'appli TF1+. Et puis si vous avez envie de voir Santa jouer la babysitter chef de chœur, The Voice Kids sur TF1 aussi, c'est reparti tous les samedis. Et elle est dans le jury.
1: Recommence-moi, Santa, Samantha, artiste française. Oui. Vive la France. Ah. Hélène Segarra sera l'invitée ce soir, 19h. Hélène Segarra, j'espère qu'elle va trouver quand même le studio. Pour fêter ses 30 ans de carrière avec Émilie Mazoyer, ce nouvel album qui arrive le 28 août, qui est arrivé le 28 août.

0: Good to be the king, c'est La Rochelle avec Mel Brooks.
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0: Jour d'entrée du monde sur les routes, la rocade rochelaise bien chargée actuellement. Vous êtes ralenti en sortie du pont de l'île Dorée jusqu'à au moins Angoulins. Des ralentissements, vous restez vigilants. Ça coince également sur le pays Rochefort-Té avec la sortie la 4 voies direction Vergeroux, direction le pont du Martrou. Vous êtes ralenti déjà à la sortie de la 4 voies au moins jusqu'à l'école de gendarmerie. Vous restez vigilants et continuez à faire la route ensemble. 05 46 50 67 68.
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0: Et pour De Palmas, à force de marcher dans le sable, c'est le titre de l'album. Il a bien fini par tomber.

0: Ici La Rochelle, le souvenir, le collecteur de Palmas avec Tombé.
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0: Et si vous arrivez, vous avez de la chance parce que vous tombez sur le grand spécialiste du 9e art, Monsieur Bande Dessinée, sur votre radio. Ici La Rochelle, on est avec Philippe Tomblaine. Salut Philippe.
3: Salut Daniel, bonjour à tous.
0: Philippe Tomblaine, ta carte blanche de ce mardi fait froid dans le dos puisque tu vas nous parler des dents de l'enfer.
3: Et oui, rien à voir avec votre dentiste préféré, par contre tout à voir avec les dents de la mer évidemment, Steven Spielberg, 1975, excellente
0: année. Ouais, c'est excellente année, c'est ça.
3: Ben oui, des années marquantes, voilà. Les dents de la mer, les dents de l'enfer, bon, vous voyez la passerelle présentée par Maï Grand, l'auteur d'une BD qui sort chez Dargo, une BD à dévorer, si je puis dire, sous-titrée « Chronique d'un tournage apocalyptique ». Donc tout est dit, car si vous ne le saviez pas, effectivement, le tournage des dents de la mer, pour Spielberg, c'était son deuxième film, après le téléfilm aussi Duel, a été un enfer, littéralement. Alors d'autres tournages ont été des enfers, on se souvient d'Apocalypse Now par exemple. Mais là, avec les dents de la mer, c'était quand même gratiné.
0: Alors bon, d'abord, Steven Spielberg, il part d'un roman, un succès éponyme d'un certain Peter Benchley, qui a rencontré quand même de nombreuses complications et qui ont eu pour résultat un budget exorbitant, dépassant les 8 millions de dollars. Un temps de tournage trois fois plus long, mais par contre un succès planétaire.
3: Et oui, c'est ça. Donc le roman de Peter Benchley, que d'ailleurs Spielberg trouvait moyennement bien écrit, mais passons, donne lieu, et une fois réécrit au film, donc T'es dans de la mer, premier blockbuster du genre, c'est-à-dire évidemment ces films à grand spectacle produits de manière populaire pour séduire les foules ou les effrayer l'été. Ça continue par exemple cette année avec le dernier Spider-Man par exemple. Donc tu l'as dit, oui, un budget initial de 4 millions, on finira à près de 10. Tout ça pourquoi ? Eh bien, on connaît la phrase célèbre, ne jamais tourner avec des enfants, des animaux ou en mer. Donc déjà, avec les dents de la mer, forcément, le programme était sur deux éléments sur les trois évoqués. Donc voilà.
0: Spielberg qui souhaitait vraiment tourner avec de vrais requins ?
3: Oui, c'est ça, de vrais requins, parce qu'il estimait qu'à l'écran, pour faire peur, la manière dont il voyait ça, et il ne le voyait pas autrement qu'avec des vrais requins. Bon, évidemment, ça va se compliquer, impossible de dresser des requins pour faire les scènes voulues. Il y en aura quand même une ou deux qui seront tournées avec des vrais requins. On se souvient de la cage dans laquelle le biologiste marin descend, par exemple. Donc ça fait partie des débuts du tournage. Au départ, d'ailleurs, ils embauchent un acteur nain pour tourner ça, pour que les requins aient l'air plus grands. Et puis, ça se passe mal, en fait. Donc, bref, très vite, ils se rabattent, si je puis dire, sur les premières animatroniques du genre. Donc, des robots animés à distance avec plein de câblages dans tous les sens. Mais bon, en 1975, voilà, c'est pas encore super au point.
0: Mais malgré tout, ce film réalise une véritable prouesse technique, quand même, au début des années 70. Hein.
3: Oui, c'est ça. Il faut dire que le spécialiste donc qui va construire les vrais faux requins, c'est celui qui a fait le célèbre poulpe des dents de la mer, le poulpe calamar géant qui est avec le Nautilus. Donc voilà.
0: 20 minutes sur les mers, ouais.
3: Voilà. Alors, on a quand même affaire à un spécialiste, mais c'est vrai que dans l'eau, les tournages dans l'eau avec du câblage, de l'électrique, de l'électronique, évidemment, on peut penser que ça va à un moment disjoncter, ça ne rate pas. Donc des requins qui coulent, des requins qui font splouch à un moment, où la mâchoire reste coincée, voilà. Donc, donc il y a tout ça au fil des pages.
0: En tous les cas, l'équipe parvient, non sans difficulté, à réaliser ce film. Alors, quid du dessinateur qui rappelle l'exploit de cette construction, notamment de ce requin, de ces requins mécaniques, parce que je crois qu'il y en avait trois requins de 8 mètres de long.
3: C'est ça, exactement. Il y avait tous ces requins-là, et puis on n'oublie pas évidemment la musique composée par John Williams, qui va d'ailleurs recevoir un des trois Oscars du film.
0: Tu as parlé de la musique.
3: La voilà. Oh. Évidemment, incontournable. Tanquez-vous.
0: Ça fait peur.
3: Il n'y a plus personne sur la plage.
0: Ah ouais, là, c'est vrai. Et du
3: Alors,
0: coup,
3: Grand, l'auteur, lui, n'a pas eu peur d'affronter le sujet. Il faut dire que, bon, il est à la fois diplômé des arts déco, il est scénographe, etc. Il connaît bien le monde de la BD. Il a même travaillé avec des réalisateurs connus. Noé Milowski, Roche Dizem, Xavier Giannoli, par exemple. Et donc, là, il aborde ce sujet-là. Il faut rappeler aussi que Maï Grand, il a eu un prix BD de France Culture des Inrecuptibles en 2022 pour avoir évoqué le sujet, la conférence de Franz Kafka. C'était une nouvelle adaptée en BD, donc qui a séduit beaucoup de monde. Très intéressant à lire, si vous l'avez raté à l'époque.
0: Philippe Temblet, tu restes avec nous. On va reprendre nos esprits un petit peu et on continue d'évoquer les Dents de l'Enfer, cette formidable BD sur les coulisses des Dents de la Mer de Spielberg, paru aux éditions d'Argo. On reste toujours un peu dans l'univers horrifique. Après les requins, les dents de requins. Philippe Temblet, voici les dents acérées du prince des Carpates qui nous accompagne cet après-midi. Voici le son de Dracula.

0: Paula avec Dracula. Ici La Rochelle, on est avec Philippe Tomblaine pour sa carte blanche dédiée au monde de la bande dessinée avec Steven Spielberg au cœur de cette carte blanche en ce mardi. On évoque effectivement les Dents de la Peur, cette bande dessinée sur le tournage de ce film mythique de Steven Spielberg, Les Dents de la Mer. Mais Steven Spielberg, je fais une petite aparté, il est vraiment au cœur de cette rentrée bande dessinée parce qu'il y a eu un autre album qui s'appelle Le Débutant, qui est paru chez Casterman et qui nous amène sur les traces du jeune Spielberg âgé de 27 ans. Le BD s'appelle Le Débutant. Voilà, les planètes s'alignent autour du réalisateur génial.
1: Oui, oui, c'est sûr que raconter Spielberg, bon, c'est un effet de génération aussi, mais c'est vrai que le sujet est extrêmement riche. On peut citer aussi l'album Les Mémoires, Les Mâchoires de la Peur, qui était sorti fin 2025, pour citer donc trois albums qui racontent tous ou presque les débuts de Spielberg et donc le tournage des Dents de la Mer. Donc voilà, tous à découvrir, bien sûr. Dans Les Dents de l'Enfer, on fait des clins d'œil à d'autres grands réalisateurs d'ailleurs, parce que début de l'album, dessiné par Maï Grand, Spielberg se rend chez son psychanalyste. Et dans l'ombre, on va voir même tout au long de l'album, Hitchcock, en fait, qui va être là comme un caméo permanent. Mais c'est vrai qu'il y a le lien entre le Hitchcock des oiseaux et le Spielberg des Dents de la Mer, bien sûr. Donc, les auteurs font un gentil clin d'œil cinématographique.
0: Bon, ben c'est très bien. C'est un album que tu nous recommandes avec un ton léger humoristique, surtout concernant le portrait de Spielberg, plutôt résigné et décontenancé également.
1: Oui, décontenancé. Il a vraiment fait des crises, failli être malade, il a failli tout abandonner bientôt. Il a fait une crise de tachycardie dans sa chambre d'hôtel, etc. Bon, on sait que tout va bien se passer. En même temps, Spielberg n'arrête jamais. Il tourne Les Dents de la Mer et à l'époque, il est déjà en train de réfléchir au sujet de son chef-d'œuvre suivant, Rencontre du Troisième Type, hein, qui sort 2 ans après, en 77. La même année que Star Wars. Donc, évidemment, c'est la concurrence sur les écrans. Quand les Dents de la Mer sortent, c'est 470 millions de dollars de recettes mondiales. C'est le plus grand succès de tous les temps.
0: Ah,
1: faut attendre La Guerre des Étoiles pour le voir détrôné. Hein. Mais bon, pour un film impossible à réaliser, c'est quand même pas mal.
0: Et puis, pour faire le lien et pour conclure, Steven Spielberg, qui a quand même un lien particulier avec la ville de La Rochelle et notamment le port et de la Palisse. Oui, c'est Indiana Jones. Tournage dans la cité rochelaise, dans cette base sous-marine. Et quelques habitants du lieu s'en rappellent encore d'avoir croisé Harrison Ford ou encore Steven Spielberg et George Lucas également. Bon, merci mille fois pour nous avoir proposé ces Dents de l'Enfer qui viennent de sortir chez Dargaud. Formidable évocation du film cultissime de Steven Spielberg. On te retrouve sur ici.fr, sur l'appli Ici. On se donne rendez-vous, bien évidemment, mardi prochain, Philippe Tomblaine.
1: À très bientôt. Surveillez vos dents quand même. Hein.
0: Merci Philippe. Qu'est-ce qu'on mange puisqu'on parle de dents? Voilà, on va croquer dans une recette sélectionnée par Françoise Barbin Lécrevisse, notre spécialiste culinaire, qui nous rejoint au téléphone juste après. Des années 90 et le groupe téléphone.

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0: Pas de questions existentielles, on refait pas le monde, mais on se demande toutes et tous qu'est-ce qu'on mange ce soir. Et nous sommes à 17h50 avec notre spécialiste Françoise Barbin-L'Écrevisse. Salut Françoise.
3: Salut Daniel, bonjour à tous.
0: Je te repose la question, qu'est-ce qu'on mange ce soir, Françoise?
3: Qu'est-ce qu'on mange ce soir? Eh bien écoutez, j'ai pensé à une idée autour de la courgette, un légume qui permet beaucoup de préparation ou de combinaison, version cuite d'ailleurs comme version crue. Et en version cuite, eh bien moi j'aime bien préparer une petite compotée de courgettes qui mijote tranquillement et qui accompagne indifféremment avec autant de plaisir une viande ou un poisson. Alors, dans un bouillon de volaille, on compte environ 25 centilitres pour un kilo de courgettes. Hein, voilà, à vous de voir la quantité que vous voulez faire. Vous mettez à fondre de l'oignon ciselé. Et bon, ceux qui me connaissent savent que j'apprécie le gingembre frais en cuisine. Donc moi, j'ajoute un peu de gingembre frais haché parce que je trouve que ça donne un petit coup de peps à notre courgette. Mais sinon, vous pouvez ajouter du piment d'Espelette. Hein, c'est de Nouvelle-Aquitaine, comme nous. Ça va très bien avec. On laisse à petit frémissement pour que le hachis d'oignon et de gingembre soit bien tendre. Et pendant ce temps, eh bien, on épluche nos courgettes. Et si elles sont du jardin ou de notre maraîcher, bon, on laisse un petit peu de peau. Ça renforcera la couleur et le goût. Vous coupez ces courgettes en lamelles et vous les ajoutez dans votre cocotte. Faut saler avec méfiance selon le bouillon que vous aurez utilisé. Vous couvrez, vous remuez de temps en temps. Et quand les courgettes ont rendu leur eau et qu'elles sont tendres, c'est pas très long, hein, peut-être une quinzaine de minutes, mais bien sûr, faut toujours vérifier la cuisson en piquant. Et bien là, vous sortez vos courgettes avec une écumoire pour bien garder tout le jus dans la cocotte, et vous faites réduire ce jus de cuisson d'au moins la moitié. Vous ajoutez alors des lamelles de beurre qui vont fondre à feu doux et qui vont apporter de l'onctuosité. Vous remettez vos courgettes pour les chauffer, et c'est prêt, voilà, c'est tout.
0: Ah ben c'est génial, Françoise, tu sais, Françoise, une question, une devinette, qu'est-ce qui court et qui se jette?
3: La courgette.
0: Bravo Françoise, on t'embrasse, on te donne rendez-vous demain, juste avant 18h.
3: À demain, au revoir.
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0: Ici La Rochelle, la légende, le plombier le plus célèbre de l'histoire du rock'n'roll est avec John Cocker. Une légende sera avec nous, je pèse mes mots, monsieur Pierre Villepreux, l'homme qui a créé le stade toulousain, jeu de main, jeu de Toulousain. Oui, c'est monsieur Pierre Villepreux, il vient nous accompagner tout à l'heure 100% rugby, bien évidemment en perspective de ce match qui va clôturer cette première journée de top 14 à De Flandre. Le stade toulousain qui vient défier le stade Rochelais, une légende qui nous attend juste après vos infos de 18h. Vous restez bien là.
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0: 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Il est 18h. Et c'est l'heure de retrouver le journal dans notre Charente avec vous, Tanguy, sans la ville.
2: À La Rochelle, près de 5200 enfants sont rentrés à l'école ce matin et certains ont découvert des nouveautés. Exemple, dans le quartier de la Palisse, l'école maternelle Claude Nicolas démarre ainsi l'année avec une toute nouvelle cour de récréation désimperméabilisée. C'est là qu'Olivier Falorni a passé sa rentrée. Ce matin, il a annoncé un programme de 8,5 millions d'euros pour adapter les écoles à la chaleur étalée sur son mandat. Il prévoit ainsi de rénover, désimperméabiliser et végétaliser les cours d'école au rythme de 2 par an. Et le plan prévoit également un volet sécurité aux abords des écoles, comme ce qui sera fait au premier trimestre 2027 devant l'école de Bongraine. Écoutez Olivier Falorni, le maire de La Rochelle.
3: La rue qui donne accès à cette école sera fermée et il y aura un dispositif de barriérage, d'arrêt minute, qui permettra aux enfants de pouvoir disposer de cet espace-là. Rendez-vous au début de l'année prochaine parce qu'ils vont travailler sur, j'allais dire, physiquement l'appropriation de cet espace. Et nous allons faire en sorte dans les années à venir que les abords des écoles soient des lieux plus apaisés, plus sécurisés. Et c'est à travers l'appropriation aussi de cet espace par les enfants qui diront à leurs parents, écoute, non, cet espace-là, c'est pas fait pour mettre sa bagnole et gagner 2 pauvres minutes au risque qu'il puisse y avoir un drame. Je compte aussi sur la pédagogie des enfants à travers leurs expériences à l'école.
2: Des propos recueillis par Marie-Laurence Dalle. Olivier Falorni veut aussi mettre l'accent sur l'honorabilité des intervenants à l'école et en périscolaire. Leur casier judiciaire B2 sera notamment examiné et un enfant ne sera jamais laissé seul avec un adulte. On reste à La Rochelle. La municipalité met en demeure les gens du voyage de quitter le parking de l'ancien parc des expositions aux Salines. Dimanche dernier, une entrée du site fermée au public avait été forcée et des arbres et arbustes avaient été abattus pour installer une centaine de caravanes. Ils se sont alors raccordés aux bornes incendie des pompiers avant d'installer des coffre électrique. La ville indique qu'une entrevue était prévue avec des représentants mais que ces derniers ne se sont pas présentés. Une procédure d'expulsion est en cours et un recours à la force publique est envisagé. Un accident en bouée tractée a fait 2 morts dont le pilote et un blessé grave en fin de matinée au large de Saint-Cyprien dans les Pyrénées-Orientales. 2 autres personnes ont été légèrement blessées. 7 passagers se trouvaient au total sur la bouée lors de l'accident, selon Ici Roussillon. Pour l'heure, les circonstances exactes du drame n'ont pas encore été établies. Mais le procureur de la République de Perpignan, Jérôme Bourrier, a expliqué à l'AFP que le bateau aurait été déséquilibré par les vagues générées. Le pilote se serait alors fait éjecter et le bateau aurait percuté les victimes. Une enquête a été ouverte pour homicide involontaire. Dans le centre-ville d'Angoulême, c'est la pagaille pour les automobilistes et les piétons. Des travaux sont en cours depuis début juin avec 2 gros chantiers. L'un rue René Goscinny jusqu'en octobre et l'autre rue d'Aguesseau pour 1 an. Et ces chantiers commencent à agacer les angoumoisins, Margot Munoz.
4: Un panneau jaune avec le dessin d'un piéton et une flèche juste en dessous pour indiquer à Véronique le chemin à suivre pour accéder à sa pharmacie.
5: La galère, c'est moche, c'est dommage. Il n'y a déjà pas beaucoup de boutiques à Angoulême, alors si en plus il y a des travaux comme ça, je pense que ça va faire fuir le chaland, ouais, c'est clair.
4: Pour éviter de longer les barrières de chantier et les marteaux-piqueurs, certains préfèrent faire un détour. Moins de clients passent la porte du bureau de tabac de Cyril.
6: Pour l'instant, c'est un peu contraignant, il y a moins de passages. Ouais, on le voit sur le mois, ouais. 15-20%. Après, le ticket reste bon, donc ça va. Bah, ça a un impact, oui. Après, il y a la crise aussi, donc il y a un peu des deux.
4: Appuyé contre un mur, Robin est en poste cigarette. Il travaille à l'entrée de la rue et venir en voiture chaque matin, c'est un parcours du combattant.
7: On doit faire des détours, effectivement, c'est long. Effectivement, ça fait perdre du temps. On est régulièrement bloqué, on s'y attend plus ou moins bien. Ça manque peut-être d'avertissement. On sait qu'il y a des travaux, on sait que là, notamment, l'espace Franquin, il y en a pour 18 mois. On n'a pas les informations de telle route va être bloquée à tel moment, celle-ci va être bloquée à ce moment-là. C'est compliqué. C'est vrai que des fois vous partez en vous disant bah hier je suis passé par là donc c'est bon, puis en fait le lendemain non ça marche plus.
4: L'angoumoisin est quand même prêt à patienter encore quelques mois si c'est pour rendre la ville plus attractive et plus verte.
2: Un reportage à Angoulême de Margot Munoz. Toutes les informations pratiques liées aux travaux sont à retrouver sur notre site ici.fr. Et puis le département de la Charente recherche la prochaine star de la musique. Un grand appel à candidature est lancé jusqu'au 15 octobre aux élèves et anciens élèves de l'école départementale de musique de la Charente. Le dossier de candidature doit être envoyé par mail à challenge-edm@lacharente.fr. Il comprend notamment une vidéo et les personnes sélectionnées auront une belle récompense. Elles se produiront le 22 novembre à Rouillac devant un jury présidé par André Manoukian. Trois prix seront alors décernés dans les deux catégories, musique académique et musique actuelle simplifiée. Un coup d'œil sur le temps, Daniel ?
0: Généralement, plutôt voilé le soleil demain. Météo France le confirme, des nuages qui seront bien présents tout au long de la journée, des températures qui restent toujours agréables. En maximal, nous aurons 28 degrés à La Rochelle, 22 degrés à Saint-Martin-d'Auray. Comptez 27 degrés pour Angoulême et le matin déjà 15 degrés pour La Rochelle.
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0: 100% rugby vous donne rendez-vous dans un instant avec une légende, l'homme qui a prôné le plaisir du mouvement, l'intelligence situationnelle, qui est un des artisans du jeu à la Toulousaine, Pierre Villepreux, la légende nous attend. On se retrouve juste après un peu de musique. Bien évidemment, nous parlons de ce match qui ouvrira la nouvelle saison de Top 14 à De Flandre ce dimanche, la réception du Stade Toulousain.
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0: Mets-nous un petit peu de citron dans le mojito, s'il te plaît. Voici Full Garden à l'heure de l'apéro. Et après, votre 100% rugby spécial Stade Toulousain avec la réception du club ce dimanche à De Flandre.

0: Et c'est La Rochelle, le son de False Garden avec Lemon Tree.
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0: C'est le retour du top 14, première journée qui s'annonce déjà explosive pour le Stade Rochelet. Le club déjà dans le dur au centre avant de défier le Stade Toulousain. Et oui, le Stade Rochelet qui doit composer avec de nombreuses absences au sein de son effectif et particulièrement chez les trois quarts centres avant de défier l'ogre toulousain en clôture de cette première journée de top 14. Nous en parlons avec la légende Pierre Villepreux qui nous rejoint. Nous sommes très heureux une nouvelle fois honorés d'accueillir Pierre Villepreux chez nous à La Rochelle. Bonsoir Pierre.
3: Bonsoir.
0: On a coutume d'employer ce mot légende, mais c'est vrai que Pierre Villepreux, vous incarnez vraiment ce Stade Toulousain, vous qui avez, avec d'autres bien évidemment, je pense à Monsieur Bru également, mais vous êtes à l'origine effectivement de ce renouveau toulousain et de ce jeu en mouvement, de cette intelligence situationnelle qui perdure, et c'est ça la magie de ce club qui arrive toujours avec ses nombreux titres à garder cette dynamique et à planer, à dominer le championnat de France. Est-ce que ça vous surprend, Pierre Villepreux ?
3: Non, ça ne me surprend pas, dans la mesure où, dans le projet de départ et dans sa continuité, tout a été mis en place pour que le jeu soit au centre de ce projet et que on ne verrait pas le Stade Toulousain jouer autrement. Donc, bien sûr qu'il faut s'adapter, parce que les autres aussi s'adaptent. Et aujourd'hui, dans le top 14, le Stade Toulousain n'est pas le seul club à, je dirais, briller dans ce jeu où le mouvement est un credo que tout le monde a adopté, ou presque. Et donc, c'est pour ça que le top 14, le niveau de jeu de toutes les équipes, eh bien, il n'est pas peut-être tout à fait le même, mais il n'en est pas loin, ce qui fera de ce top 14 un championnat très relevé, et il s'agira, comme vous l'avez dit, de ne pas se rater du début jusqu'à la fin, et y compris pour Toulouse.
0: Mais malgré tout, c'est vrai que ce Stade Toulousain, chaque année, est annoncé comme le grand favori. Chaque année, on a le sentiment que des équipes peuvent aller titiller. Ça a été le cas pour le Stade Rochelet, ça a été le cas pour l'UBB, ça a été le cas pour bien d'autres, pour Montpellier, machin. Et puis à chaque fois, comme on le disait à une certaine époque pour le football, ça se joue à 11 et au final, ce sont les Allemands qui gagnent. Mais bon, ça, c'est une autre époque. Mais bon, non, mais c'est vrai. Et malgré tout, et malgré cette accumulation de titres, il y a toujours cette envie d'aller encore marquer l'histoire, encore aller chercher des titres, même si on a le sentiment que les leviers sont un petit peu, s'adaptent un petit peu à la situation, parce qu'on parle beaucoup effectivement de cette politique de tous contre le Stade Toulousain, avec bien évidemment cette punition, cette lourde amende qu'a infligé la Ligue Nationale de Rugby pour le salary cap. C'est vrai que le Stade Toulousain, ça fait plusieurs fois qu'ils se font accrocher. Est-ce que ça peut être un levier, le tous contre nous?
3: C'est certainement un petit problème pour le Stade Toulousain, mais je ne me fais pas de doute qu'ils sauront le résoudre et que les joueurs savent faire la part des choses entre ce qui était important et ce qui est un peu moins important. Alors je ne dis pas que ce n'est pas important ce qui s'est passé, c'est quand même un truc difficile à digérer, mais ça peut d'un certain côté amener des problèmes, et de l'autre, ma foi, alors je ne le sais pas, les surmotiver, en tout cas dire voilà, on est en difficulté et on va relever le défi.
0: Pierre Villepreux est avec nous, bien sûr le Stade Toulousain sera sur la pelouse de Flandre ce dimanche avec cet effectif tout à fait pléthorique. Enfin, c'est vrai que ça fait pâlir de jalousie toutes les écuries de top 14, ce Stade Toulousain avec ces jeunes qui arrivent, Menoncello, encore les Chocobares, les Gourg, encore les Barazi, j'en passe, c'est des meilleurs. Il y a toujours des grands joueurs qui sortent de ce Stade Toulousain. Un mot concernant une situation particulière que vous avez peut-être connu, Pierre Villepreux. Vous avez pris les commandes du Stade Toulousain, je parle sous votre contrôle, en 1982, c'est bien ça, Pierre?
3: Tout à fait, oui.
0: Voilà.
3: 81.
0: Voilà. Et il y avait à cette époque-là, juste avant, une grande légende au Stade Toulousain, un certain Jean-Pierre Rive. Et il me semble qu'il a vécu une année particulière, me semble-t-il, entre 1981 et 82, puisqu'il va partir au Racing Club de France.
3: Oui, parce que Jean-Pierre était travaillé à Paris, il était de la maison Ricard, et donc il ne venait jamais s'entraîner avec le Stade Toulousain, il ne faisait que les matchs. Et nous avions décidé avec, à l'époque, l'entraîneur Robert Bru, on était tous les deux, c'était avant Jean-Claude Scrulla. On lui avait simplement demandé de venir s'entraîner le vendredi soir pour pouvoir faire le dernier entraînement avec l'équipe. À l'époque, on ne s'entraînait pas tous les jours. Hein. On s'entraînait deux, trois fois par semaine. Voilà. Et Jean-Pierre n'a pas été très content de ça et il est parti jouer au Racing. Voilà comment ça s'est passé.
0: Alors je fais un parallèle un petit peu hasardeux, Pierre Villepreux ne m'en voulait pas, mais avec la situation d'un certain Thomas Ramos qui l'a annoncé, il sera joueur du Racing la saison prochaine. Alors comment il va vivre cette saison? On connaît Thomas Ramos, hein, le formidable guerrier, le formidable joueur. Je pense qu'il va pas partir sur une saison blanche, il va donner le meilleur. Mais bon, c'est compliqué quand même à gérer.
3: C'est très compliqué. Puis que Ramos s'en aille, que des joueurs qui ont connu la gloire avec le Stade Toulousain aillent jouer ailleurs leurs dernières années, moi ça ne me gêne pas. Ça c'est pas ça le problème. Ce qui me gêne, c'est que ce soit annoncé un an avant, c'est-à-dire que ces joueurs vont rester pendant un an compétitifs avec les autres, et ça évidemment ça peut créer des petites dissensions, parce que tous ces jeunes qui montent, bon, ils peuvent revendiquer d'autres ambitions.
0: Mais c'est vrai que c'est une constante qui devient de plus en plus régulière dans le rugby. D'ailleurs, ça offusque de plus en plus les présidents. C'est le cas du président de l'ASM son pilier Montagne qui a signé avec Toulon. Mais ça, on le sait déjà. On n'a pas démarré la saison, que déjà on parle de la saison prochaine. C'est vrai que ça met le boxon dans les vestiaires, ça.
3: Oui, c'est pas dans l'esprit du rugby, ni évidemment dans les valeurs que l'on veut bien lui reconnaître. Mais bon, on est passé d'un système amateur où la plupart des joueurs appartenaient à leur club toute la vie, à un système professionnel où on est aussi en droit de penser et d'accepter que les joueurs, ils voient leurs intérêts se bonifier au fur et à mesure d'une carrière, et en profiter en fin de carrière en allant dans notre club.
0: Bon, en tous les cas, Pierre Villepreux, vous êtes avec nous ce soir. On va parler bien évidemment de ce Stade Toulousain qui vient à La Rochelle. Mais force est de constater que cette transmission dont vous êtes le garant, vous incarnez l'institution, mais c'est vrai que l'école de rugby, la formation à Toulouse, ça fonctionne vraiment très très bien, parce que là, il y a un nombre incalculable de jeunes de grands talents qui sont issus du centre de formation, et puis des jeunes que vous allez chercher. Là, je vois par exemple le Mathias Rému ou le Léo Banos. Ils incarnent vraiment déjà la relève qui est en marche. Hein.
3: Oui, c'est vrai que les joueurs qui viennent au Stade Toulousain, je crois que, pour en avoir parlé avec Hugo Mola, ils vont les chercher jeunes, parce qu'ils leur accordent un potentiel pour jouer justement ce jeu de mouvement, et non pas parce qu'ils sont des bons joueurs de rugby. Il faut deux conditions, que bon, ils jouent bien au rugby certes, mais que ce qu'ils font va les amener à progresser dans le jeu de mouvement. D'ailleurs qu'il ait quelques dons pour ça.
0: Pierre Villepreux est avec nous, l'homme qui aime le mouvement dans le jeu, qui l'a initié, qui a fait de Toulouse le grand club qu'il est aujourd'hui. Effectivement, on a beaucoup de chance de pouvoir échanger avec vous. On va parler, Pierre Villepreux, dans un instant, de la venue de ce Stade Toulousain dimanche. Ce sera à De Flandre, 21h05, pour clôturer cette première journée de Top 14. On se retrouve juste après ça.
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0: 100% Stade Rochelet. Ce soir, je précise que vous gagnerez vos places jeudi dans le ring des supporters. Des places pour aller vous installer dans ce Stade Rochelet plein comme un œuf pour accueillir le Stade Toulousain dimanche 21h05. Nous sommes avec Pierre Villepreux, bien sûr le grand joueur, l'entraîneur qu'il a été, le sélectionneur, la légende de World Rugby également est avec nous. Avant de parler du Stade Rochelet, Pierre Villepreux, vous qui êtes en contact avec Hugo Mola, vous qui avez eu les rênes de l'équipe de France, est-ce que vous le conseillez dans éventuellement le choix qu'Hugo Mola aurait de prendre la succession de Fabien Galthié? Il n'a pas dit oui, il n'a pas dit non encore.
3: Alors là, je m'en garderai bien.
0: Ça paraît être la suite logique.
3: C'est une décision qu'il doit prendre. C'est lui qui doit la prendre. Et puis, point barre, il connaît parfaitement les contraintes d'un tel poste. Et il a vécu les contraintes dans un grand club. Donc, qu'il ait tout ce qu'il faut pour être entraîneur de l'équipe de France, ça, moi, je peux dire que je n'ai aucun doute. Mais après, c'est à lui à prendre la décision.
0: Oui, parce que c'est plus le même métier après. Hein.
3: Non.
0: C'est différent. Bon. Pierre Villepreux, vous qui avez scellé de votre empreinte l'identité du jeu du Stade Rochelet, quel est votre regard du Stade Toulousain, quel est votre regard justement sur le Stade Rochelet qui a profondément modifié sa philosophie de jeu vers un style plus ambitieux, rapide et mobile, impulsé notamment par l'intégration de plusieurs profil explosif comme Nolan Le Garec. Qu'est-ce que vous en pensez vu de Toulouse?
3: Je vois d'un très bon œil. Le dernier match du Stade Rochelet contre le Stade Toulousain, ils les ont fait exploser. Hein. Ils avaient remarquablement bien joué. Donc, si l'objectif c'est de continuer dans cette dynamique, je trouve ça très bien. Ils ont eux aussi le potentiel pour le faire. Bon, peut-être que le jeu d'avant reste toujours très très ciblé dans l'affrontement, mais à partir du moment où on utilise davantage les lignes arrières et où on les fait participer, ben les avants se mettront au goût du jour, hein, et le Stade Rochelet va être très compétitif dans cette compétition de top 14 2026-2027.
0: Après, Pierre Villepreux, il faut du temps pour mettre en place cette philosophie et que ça porte ses fruits également. Hein.
3: Ah ben oui, il faut pas s'arrêter après la première défaite. Hein. Il faut continuer, il faut avoir des convictions, il faut que ce soit partagé, les faire partager aux joueurs, les faire partager aux dirigeants, les faire partager à la presse, vous le savez bien. Et tout ça, c'est un mélange détonnant. Hein. Quand ça marche, tout est parfait, mais quand ça marche pas, bon. Et ça veut dire pour un entraîneur d'accepter les erreurs, d'accepter que tout ne fonctionne pas bien au départ, mais que progressivement, eh bien, ça se mettra en place. Vous savez, moi, avec Toulouse, on n'a pas été champion la première année, hein, ni la deuxième, on l'a été la troisième. Mais ça s'est pas passé facilement, hein.
0: avec aussi cette volonté d'intégrer cette philosophie de jeu dès le plus jeune âge dans les différentes strates des écoles de rugby.
3: Ah oui, oui, il faut que ça parte du débutant jusqu'au plus haut niveau, c'est-à-dire que le mode d'entraînement, la manière d'enseigner le rugby chez les petits et dans la continuité de perfectionner les grands, soit identique, hein, de manière à ce qu'il n'y ait pas de cassures et de coupures. Et ça, c'est certainement le plus difficile.
0: Et puis aussi, il faut que les joueurs adhèrent aussi à cette nouvelle philosophie de jeu. Ça, Rémi Thalès l'a bien expliqué au micro ici La Rochelle. Certains profils, doivent aussi se réinventer et s'inscrire dans cette nouvelle philosophie.
3: Oui, ils doivent faire un effort. Et puis, si, vous savez, si l'entraîneur tient la route sur ça, si la majorité des joueurs sont en accord avec ça, ceux qui ne le sont pas, progressivement, ils vont se marginaliser. Ils partiront ou ils ne joueront pas. Donc, le problème sera en partie résolu.
0: Mais c'est vrai aussi, on parlait souvent de la puissance de la mêlée du PAC Rochelais, cette marée noire. C'est bien sûr ces joueurs emblématiques que symbolise, qu'incarne Winnie Antonio. Mais on a le sentiment aussi que ces piliers évoluent aussi et deviennent des premiers attaquants.
3: Allô.
0: Oui, je pense qu'on a un problème de connexion, mais on vous a retrouvé. Allô. Pierre Villepreux, on vous entend, Pierre, on vous entend. Vous êtes avec nous. Je pense que vous nous entendez également. Je parlais effectivement de cette identité de jeu et de ce PAC Rochelais, de cette marée noire qui a fait effectivement la puissance des rouges et noirs pendant de nombreuses années. Je parle aussi de Winnie Antonio qui incarne parfaitement cette identité de jeu et cette puissance. Mais malgré tout, Pierre Villepreux, voilà, vous nous entendez à nouveau. On a le sentiment qu'aujourd'hui, les piliers, le PAC, c'est finalement les premiers attaquants, Pierre Villepreux. Ah, un petit problème.
3: Allô.
0: Oui, vous nous entendez, Pierre ?
3: Excusez-moi, mais on m'appelle et je ne sais plus quoi faire pour...
0: Voilà, c'est-à-dire en fait, vous avez
3: oui,
0: des...
3: Oui, ça y est.
0: Voilà, c'est fini, ouais. Oui, je disais que finalement, l'identité de jeu, elle évolue, mais je faisais référence à ce qui a marqué les esprits pour le Stade Rochelais, cette puissance, ce pack et des joueurs comme Winnie Antonio qui l'incarnait aujourd'hui, cette modification fait que les piliers deviennent aussi les premiers attaquants, Pierre Villepreux.
3: Ah ben les piliers, les secondes lignes, c'était un peu le cas pour les troisièmes lignes, mais se doivent d'être même d'endosser et d'être capables d'endosser toutes les tâches que le rugby propose. Hein, et je dirais les trois quarts, c'est un peu vrai. Hein, leur implication dans les rucks, leur implication dans un jeu beaucoup plus frontal quelquefois, fait que le joueur de rugby aujourd'hui se doit d'être multitâche. Je dirais des tâches qui n'étaient pas celles du poste qui n'est pas celle du poste qu'ils occupent.
0: Pierre Villepreux, merci d'avoir partagé quelques instants avec nous. On est toujours ravis de vous avoir avec nous sur notre antenne. On ne se lancera pas dans le champ des pronostics. On espère que le jeu sera à la hauteur de ces identités de jeu tournées vers le mouvement et le plaisir. Et en tous les cas, on vous remercie, Pierre Villepreux, d'avoir été un fervent artisan de cette philosophie de jeu à laquelle on adhère pleinement. Merci d'avoir été là avec nous ce soir.
3: Merci à vous.
0: À très bientôt, Pierre Villepreux. Et puis je précise que vous gagnerez vos places en tribune pour assister à ce Stade Rochelais, Stade Toulousain, jeudi, en écoutant votre 100% rugby, grand format, 18h05, deux places en jouant avec moi au ring des supporters ce jeudi.

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2: Estelle, on faisait connaissance avec elle. Dans un instant, ça sera la suite du son avec Pet Shop Boys.
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2: Avec pour demain des nuages, le soleil qui sera généralement voilé par ces nuages tout au long de la journée. Avec pour des températures du matin, 18 degrés pour les maximales à Saint-Georges-d'Oléron, 22 degrés l'après-midi sur les îles. Côté continent, 28 degrés à Rochefort dans l'après-midi, 27 degrés pour Angoulême. 100% sport dans un instant. Votre radio est présente sur tous les sports. Nous allons parler de paratennis avec la 12e joueuse nationale. Elle est Charentaise-Maritime. Elle va venir nous rejoindre. Et puis on va parler de cyclisme également. Et la Vuelta qui se joue actuellement. Et d'ailleurs un Français qui a remporté la 10e étape au sprint. Bravo. Nous on va parler de la Rocheloise. Beaucoup de cyclotouristes vont se réunir à La Rochelle. On va en parler avec le président du club. Vous restez bien avec nous.
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2: Ici La Rochelle, ici on est bien à l'ouest et on y reste avec Pet Shop Boys.

0: C'est La Rochelle, c'est le son Pet Shop Boys avec Go West.
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0: On va parler ensemble du sport, de l'handisport et du paratennis. Et pour cela, nous allons prendre la direction de Dompierre-sur-Mer pour faire la connaissance de Nadège qui nous rejoint. Nadège Guérin qui est avec nous. Bonsoir Nadège.
3: Bonsoir à tous.
0: Ouais, bonsoir
3: Nadège. Ravi d'être avec vous ce soir.
0: Bon Nadège, on est ravis que vous soyez là. Je pense que la rentrée pour votre fiston s'est bien passée. Donc vous êtes disponible pour nos auditrices auditeurs pour quelques minutes.
3: Oui, merci.
0: Bon, tant mieux. Super.
3: Oui, merci.
0: Bon Nadège, on fait connaissance avec vous. Vous êtes licenciée au club de Dompierre-sur-Mer. Vous pratiquez le paratennis depuis 3 ans. Rappelez-moi votre
3: Exactement.
0: Classement national. Vous êtes bien 12e française.
3: Et non, j'ai un petit peu évolué depuis les dernières informations. Je suis passée 8e nationale.
0: Voilà, bravo. Félicitations.
3: Merci.
0: Bon, ah ben oui, ben bravo. Vous allez participer au championnat de France première série. Les dates en 2027, c'est ?
3: Alors, j'espère être encore 8e nationale pour pouvoir être en première série. Sinon, éventuellement, je ferai tout pour participer au championnat de France seconde série. Mais mon objectif, oui, c'est première série, championnat de France l'année prochaine.
0: On va revenir sur cet épisode qui a marqué votre vie. Il y a 5 ans, après un combat de plusieurs années contre une tumeur osseuse au tibia, vous avez fait le choix de l'amputation. Ce n'était pas un choix, c'était surtout pour continuer à vivre correctement sans prendre des médicaments à vie, c'est ce que vous avez indiqué à nos confrères de Sud-Ouest.
3: Exactement. C'est plusieurs opérations et la dernière où j'ai eu une infection. Donc on me proposait soit des médicaments pour éviter la septicémie, donc une épée de Damoclès qu'on a sur la tête le reste de notre vie, soit l'amputation. Donc l'amputation, ça a été une libération de plus d'avoir d'épée de Damoclès sur la tête. Et de pouvoir retrouver une vie normale avec du sport, avec une vie classique, je dirais, malgré une prothèse qui est parfois un petit peu embêtante. Mais j'ai pu reprendre le sport, entre autres le paratennis que j'ai repris à peine trois ans après l'amputation.
0: Oui, parce que d'abord c'était le hand-fauteuil. Hein.
3: Exactement, il y a une petite année de hand-fauteuil. Mais pas assez de compétition à mon goût, donc il me fallait la compétition, il fallait que je puisse... me dépasser. Et donc le paratennis m'a permis ça.
0: Nadège Guérin, 8e française en paratennis. Elle est de Charente-Maritime. Vous êtes originaire près de Saujon et vous jouez donc dans ce club de Dompierre-sur-Mer depuis septembre 2025. Cette petite balle jaune, c'est votre moteur, c'est ce que vous dites.
3: Hein. Exactement, oui. Et c'est le moteur de beaucoup de personnes en situation de handicap. Ça nous aide à sortir de certaines routines qui ne sont pas forcément agréables. Et de se dire que ben, on peut réussir dans un sport aussi, malgré le handicap.
0: On fait connaissance avec vous, avec le paratennis. C'est très spectaculaire le paratennis. J'ai eu la chance de voir des matchs du côté de Royan, à l'Open de Royan il y a quelques semaines. Franchement, ça on voit.
3: Ah oui, c'est très physique. C'est très psychologique, c'est aussi une bataille envers soi. Hein, parce que quand on loupe les deux services, ben, c'est un point pour l'adverse. Et c'est passionnant parce que c'est un dépassement de soi tant psychologique que physique.
0: Les règles sont les mêmes que le tennis traditionnel ?
3: Alors on a pratiquement toutes les mêmes règles. La seule différence, c'est qu'on a droit à 2 rebonds.
0: D'accord. Bon, un mot sur le club de Dompierre-sur-Mer.
3: Alors le club de Dompierre-sur-Mer est engagé pour le paratennis et pour le sport adapté aussi. Ils sont ouverts à avoir de nouveaux collaborateurs, de nouveaux joueurs. On a 2 coachs qui sont formés et motivés. On a David et Julien. Et on cherche des gens qui veulent venir s'entraîner avec nous, découvrir ce sport. Et pourquoi pas commencer les tournois et pourquoi pas, dans 3 ans, être à ma place en 8e nationale.
0: On reprécise que vous avez commencé le tennis très tardivement et vous avez un niveau tout à fait compétitif. C'est vraiment exceptionnel ce que vous réalisez là déjà.
3: Je n'avais jamais touché une balle avant 2023. Jamais de ma vie. Et c'est vraiment les personnes qui m'ont entouré et puis l'envie de réussir, en fait. Et ça a fonctionné. Je fais aussi partie du comité de la Ligue Nouvelle-Aquitaine de paratennis. Donc je suis aussi engagée dans le développement du paratennis en Charente-Maritime et en Nouvelle-Aquitaine aussi.
0: Bon, on va se quitter. On précise que vous deviez participer fin juin au championnat de France de paratennis sur les cours de Roland-Garros, mais la canicule en a voulu autrement, donc il faut patienter 2027 en espérant que vous garderez, mais on en est sûr, votre niveau de 8e.
3: Oui, je vais tout faire pour montrer que la Charente-Maritime est présente au paratennis.
0: Très bien. Vous recherchez donc des partenaires avant de se quitter, aller découvrir ce sport de paratennis.
3: Je cherche des sponsors, voilà. Oui.
0: Comment on fait pour vous aider dans votre...
3: Oui. Il suffit de prendre contact avec le club de Dompierre et puis après ça peut être des mécénats, des sponsors. Toute aide est toujours la bienvenue. Il faut savoir qu'il y a quand même un budget qui est assez élevé pour faire des tournois. Hein. Entre le tournoi, les déplacements, les équipements, il y en a à peu près pour 7000 euros pour une bonne année avec au moins un tournoi par mois. Voilà. Donc oui, je cherche des sponsors. Prenez contact avec le club de Dompierre-sur-Mer.
0: Et puis,
3: ce sera un plaisir de vous répondre.
0: Et puis précisons que vous faites aussi des exhibitions pour faire découvrir le paratennis. Donc n'hésitez pas à vous rapprocher du club de Dompierre-sur-Mer aussi. Et de soutenir le parcours de la 8e française de paratennis. Elle est Charentaise Maritime. Et elle s'appelle Nadège Guérin. Et elle était notre invitée. Merci et bravo encore. Hein.
3: Je vous remercie à tous.
0: Et dans un instant,
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0: Et dans un instant, nous allons parler de cyclisme avec le groupe Cyclo Rochelet qui organise la 18e édition de sa randonnée annuelle. C'est dans un instant, le président du club nous attend pour parler de la Rocheloise. Avant tout cela, voici le son, ici La Rochelle, de M. Marc Lavoine.

0: Rachel, le son de Marc Lavoine, c'est la vie. Restez avec nous dans un instant. Nous allons parler de cyclisme avec des centaines de cyclistes qui sont attendus pour la 18e édition de la Rocheloise. Nous en parlons avec notre invité juste après ça.
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0: Allez, ce 6 septembre, ce week-end, La Rocheloise, organisée par le groupe Cyclo Rochelet, 18e édition, et qui s'appuie une nouvelle fois sur la diversité des parcours et l'implication des bénévoles. Le président Francis Brut est avec nous. Bonsoir, président.
9: Bonsoir, merci de me recevoir.
0: Ben c'est normal, 18e édition, c'est un événement majeur, donc il est important de vous avoir avec nous. Donc dimanche, ça va être vraiment la fête du vélo. On attend combien de cyclistes? Presque 200, hein?
9: Ah, j'ai plus de 200 engagés ce soir, et voilà, les deux derniers jours seront encore très actifs. La clôture des inscriptions est prévue jeudi soir.
0: Bon, un mot sur ce groupe Cyclo Rochelet. On connaît bien vos couleurs, on vous croise souvent sur les routes, ce qui nous permet de rappeler la route, ça se partage. Attention cyclistes et attention automobilistes également. Bon, et vous êtes combien? 167 adhérents dans ce groupe Cyclo Rochelet?
9: Un peu plus de 170 adhérents depuis quelques années maintenant. On a vécu une baisse des effectifs comme beaucoup d'autres clubs, malheureusement, et ça, on résiste et même on reprend un peu de couleur. Donc on est très heureux. Vraiment très heureux.
0: Alors vous proposez 3 sorties par semaine, mardi, jeudi et dimanche.
9: On a 3 types d'activités, oui, vélo de route avec 3 sorties par semaine, gravel qui est une nouvelle approche de la pratique avec une sortie par semaine. C'est une activité nouvelle qui démarre dans notre club, donc elle est balbutiante un peu. Et puis une activité marche avec 2 sorties par semaine qui date de maintenant presque 5 ans.
0: Bon, votre club solidaire également, puisque vous participerez une nouvelle fois à Octobre Rose des Cyclo Rochelet.
9: Ah oui, avec une manifestation à laquelle on tient, qui s'appellera Octobre Rose, groupe Cyclo Rochelet. C'est une manifestation qu'on ouvre aux cyclistes et aux marcheurs, et au grand public, pas nécessairement des sportifs, qui se fait dans le cadre d'Octobre Rose, et c'est une manifestation qu'on veut conviviale, sportive et surtout solidaire, puisque nous avons décidé en comité de direction que la totalité du bénéfice de cette journée sera reversée à la Ligue contre le cancer pour soigner cette maladie qui condamne tant de femmes aujourd'hui en France.
0: Le président Francis Brut avec nous, le groupe Cyclo Rochelet qui organise donc sa 18e édition de sa randonnée annuelle. Ce sera ce dimanche 6 septembre. On a parlé de la diversité des parcours. Sur quelle route vous allez pouvoir amener vos nombreux participants? Ils sont près de 200.
9: Alors on va, c'est assez varié. Les itinéraires routes vont partir plutôt vers l'est avec 60, 80 ou 110 selon le goût de chacun. C'est des itinéraires qui sont qu'on va chercher un peu de relief parce que le vélo c'est bien quand il y a quelques côtes et quelques descentes. Et on a un parcours dit familial qui sera plutôt sur le front de mer. On va descendre par la Vélodyssée et sur les chemins blancs en direction de Châtelaillon pour un retour ensuite au point de départ qui est la salle René Petit, rue du Prado à La Rochelle.
0: Très bien, on va suivre ça avec un intérêt et puis on précise qu'on peut venir grossir le groupe Cyclo Rochelet bien évidemment.
9: On accueille tout le monde, c'est une manifestation tout public et je me permets de dire que c'est un club, notre club a souhaité se singulariser il y a 3 ans en accueillant à vélo sans âge qui vient participer à la manifestation mais en transportant avec ses triporteurs des personnes à mobilité réduite. Donc on voudrait faire de l'intégration, de l'inclusion et on est très heureux de pouvoir faire ça avec Cavélo Sans Âge.
0: Merci Président Francis Bru. Le groupe Cyclo Rochelet est notre invité du 100% Sport. À très bientôt Francis.
9: Merci.
0: Après le vélo, voici au rayon musical Le soleil donne, oui, de la propos dans la programmation musicale. Laurent Voulzy est avec nous. Il y aura Bruno Mars également. Les infos de 19h et Émilie Mazoyer. Le grand retour d'Émilie Mazoyer depuis cette semaine, depuis hier, avec Décibel, 19h en nouvel horaire, mais toujours les invités qui se succèdent. Hélène Segarra nous rejoindra tout à l'heure à 19h.

0: Mais ça repart dans un instant avec Émilie Mazoyer qui nous rejoint.
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2: On vient de l'apprendre. Patrick Bruel annule sa tournée en France. Plusieurs concerts avaient déjà été annulés, dont un à Paris. Marie Boéda, bonsoir.
3: Bonsoir.
2: Il l'a annoncé via un texte sur les réseaux sociaux.
3: Je fais le choix de l'apaisement, écrit Patrick Bruel sur son compte Instagram. Les conditions ne sont plus réunies pour que ces concerts soient des moments de partage et de musique, se justifie le chanteur. Il insiste, cette décision, je la prends librement. La justice ne m'oblige en rien et personne d'autre du reste. Patrick Bruel est visé par une trentaine de plaintes pour violences sexuelles, mis en examen pour 4 dossiers et placé sous le statut de témoin assisté dans 4 autres affaires. Il devait assurer 35 concerts à partir du mois prochain partout en France pour célébrer les 35 ans de son album Alors Regarde. Plusieurs maires avaient demandé leur annulation, comme à Dijon ou à Chartres. Une annulation qui ne signifie pas que le chanteur renonce à se défendre. Je ne suis pas l'homme que certains imaginent, écrit-il encore sur Instagram. Je me battrai pour que mon innocence soit reconnue.
2: Les précisions de Marie Boéda. 2 morts, 1 blessé grave au large de Saint-Cyprien dans les Pyrénées-Orientales. L'accident s'est produit en fin de matinée lors d'une activité de bouée tractée en mer par bateau. D'après les premiers éléments, le pilote a été éjecté. Il a heurté l'hélice. Le bateau, déséquilibré par les vagues, est devenu incontrôlable et il a percuté les autres passagers sur la bouée. Ils étaient 11,5 millions d'élèves va retrouver les bancs de l'école aujourd'hui. Pas de grosses réformes pour cette rentrée, mais quelques nouveautés comme l'interdiction du portable au lycée. Alors pour ce premier jour, est-ce que cette mesure est bien acceptée? Noémie Bonin, vous avez suivi cette rentrée à Troyes dans l'Aube, au lycée chrétien de Troyes.
4: Oui, la journée est consacrée uniquement à l'accueil des secondes. Principal sujet de préoccupation pour eux, la découverte de leur classe.
5: Moi, nous sommes tous les trois. Bah, on est tous ensemble.
4: Ouais, vous êtes
5: c'est très bien comme ça. C'est magnifique.
4: Chaque élève retrouve ensuite son professeur principal. L'équipe de direction passe dans chaque classe. La proviseure Sophie Imbert-Pion donne le ton.
6: Pour réussir au lycée, il faut travailler. Et encore travailler.
4: L'occasion aussi de rappeler la nouvelle règle cette année, le téléphone portable devient interdit dans les bâtiments du lycée, autorisé dans la cour. Damélia trouve ça plutôt équilibré, même si elle pense à l'usage qu'en avaient certains.
7: En fait, avoir le téléphone portable, pour moi, ça permettait à des élèves, de, quand ils étaient tout seuls, de pouvoir être dans leur bulle, pas se sentir mis à l'écart.
4: L'élève de 15 ans a tout de même un doute sur l'application réelle de la nouvelle règle.
7: Je pense pas que ce sera bien respecté. Des fois, on a toujours envie de tenter l'interdit, prendre le téléphone, une petite photo, tout ça, envoyer des messages. Ça arrive souvent, même au collège.
4: Pour ces élèves de seconde, le changement est donc presque transparent puisqu'ils n'avaient déjà pas le droit à leur téléphone au collège l'an dernier. Ce sera sûrement plus difficile à intégrer pour les premières et terminales qui devront, eux, modifier leurs habitudes.
2: 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Conséquence du scandale des violences dans le périscolaire, la fréquentation des centres de loisirs à Paris a baissé de 12% cet été par rapport à l'an dernier. Un signe, selon le maire de Paris, Emmanuel Grégoire, qu'il y a un sujet de confiance qu'il faut rétablir auprès des parents. Depuis le début de l'année, 132 animateurs parisiens ont été suspendus. Vous connaissez les cartes de vigilance météo, on en a beaucoup vu cet été avec la canicule. Elles vont maintenant changer à partir d'aujourd'hui pour devenir plus précises, avec plus de nuances, des tâches délimitées par un dégradé de couleurs au sein d'un même département. Et on va sûrement les voir réapparaître, ces cartes de vigilance, en fin de semaine, alors qu'une nouvelle vague de chaleur arrive en fin de semaine sur le sud du pays. Réponse de François Gourand, prévisionniste à Météo France.
8: Ce que je peux vous confirmer, c'est que de l'air de plus en plus chaud, qui est déjà en train de s'installer sur le sud du pays, va s'accentuer. Cet air de plus en plus chaud va gagner du terrain au cours de la semaine qui vient, jusqu'à ce week-end, donc il va faire de plus en plus chaud. Pour ce qui est d'une vague de chaleur, nous on a quand même des critères assez précis à Météo France. Il faut que la température en moyenne atteigne une certaine valeur en prenant en compte la France entière. Or, là, le nord du pays, a priori, ne serait pas concerné, donc il n'est pas sûr qu'on dépasse la valeur en question. Pour autant, il va faire très chaud, on aura peut-être des valeurs caniculaires qui peuvent correspondre, donc la canicule est au niveau départemental, contrairement à la vague de chaleur. Donc là, il est possible qu'on se rapproche, voire qu'on atteigne des seuils de canicule sur certaines régions du sud, entre le sud-ouest et le centre-est du pays, a priori, pour la fin de semaine.
2: Des seuils de canicule avec des pics à 38, voire 40 degrés sont notamment attendus dans le sud du pays. L'Allemagne rend responsable la Russie de l'attaque de drones sur l'aéroport de Leipzig début août. Résultat, les sanctions ne se sont pas faites attendre. Le dernier consulat russe du pays à Bonn va fermer le 18 septembre prochain. Même chose pour un centre culturel russe à Berlin. Et puis en football, il ne reste plus qu'une heure avant la fin du mercato. Le LOSC annonce le départ de l'attaquant Matthias Fernandez Pardo pour Newcastle en Angleterre. Quant au Mans, il s'offre l'international sénégalais Habib Diallo pour 3 ans.
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2: La météo, demain, la journée va commencer sous les nuages pour la partie nord et le centre de la France. Au sud, du soleil dès le début de la matinée. Pour le reste de la journée, le ciel restera voilé. Quelques averses attendues sur l'est des Pyrénées. Côté température, demain matin, 16 à 19 degrés dans la moitié nord, 20 à 24 degrés dans le sud. Dans l'après-midi, 21 à 25 degrés dans le nord, 28 à 32 degrés dans le sud. Et on attendra des pointes jusqu'à 33 degrés sur le bassin méditerranéen.
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10: Salut à toutes, salut à tous et bienvenue, c'est Décibel en direct jusqu'à 20h. J'espère que la journée a été bonne et que la rentrée n'a pas été trop pénible, les enfants. Et oui, c'est l'avantage d'être une vieille. Moi, la rentrée, ça ne me fait rien. Mais vous, comment ça s'est passé? J'espère vraiment que c'était pas trop compliqué. Et puis, je m'occupe de vos petites oreilles, c'est promis, avec amour et dévouement pour l'heure qui vient. Ce soir, nous célébrerons l'anniversaire de Barry Gibb, la voix de Fossé des Bee Gees, qui fête aujourd'hui ses 80 ans. On va aussi ce soir vous donner des nouvelles de Matmata en mode reprise et même reprise surprise. Et puis notre invitée du soir, Sa Majesté Hélène Ségara, qui célèbre ses 30 ans de carrière. Ah, il y en a eu des tubes, hein. Allez au hasard.
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10: Va-t-elle célébrer ses 30 ans de carrière, Hélène Ségara? Eh bien, en partant en tournée, évidemment, très bonne nouvelle. Et puis en sortant un nouvel album disponible depuis vendredi. Il s'appelle Hélène Ségara and Friends. Hélène a eu la bonne idée d'avoir des amis charmants, genre Julien Doré, Garou, Philippe Catherine, Florent Pagny, ou encore le rappeur Dinos et les chanteuses Anne Silla et Joyce Jonathan, ou encore Julie Zenati. Elles sont toutes, ils sont tous avec elle sur cet album. Hélène Ségara and Friends, on en parle ce soir avec Hélène Ségara dans Décibel. 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Et allez, on démarre l'émission avec l'actu musique du jour. C'est le grand Stevie Wonder, un des génies musicaux de notre siècle et du précédent, qui sort de sa réserve et qui annonce un nouvel album après plus de 20 ans. Alors, il a sorti quelques chansons ces dernières années, notamment au moment des élections américaines. À chaque fois, il essayait de contrer l'essor politique de Donald Trump. Bon, ça n'a pas fonctionné. Mais en tout cas, Stevie Wonder n'a pas proposé d'album depuis 2005 et il a dit qu'il sortirait l'an prochain un nouveau format Through the Eyes of Wonder, des chansons nouvelles et d'autres composées dans les années 70, au moment où il préparait l'album Songs in the Key of Life. Il y a cette chanson-là, par exemple, sur Songs in the Key of Life. Donc, on a hâte de découvrir les chutes de ce studio-là. Ça devait être quelque chose. Voici Sir Duke.

0: cette merveille à une cinquantaine d'années, Sir Duke de Stevie Wonder, qui rend hommage à Duke Ellington et aussi dans les paroles à Count Basie, Glenn Miller, Louis Armstrong ou encore Ella Fitzgerald. Que du beau monde. Le nouvel album de Stevie Wonder, Through the Eyes of Wonder, sortira en 2027. Et ça, mes enfants, c'est une très bonne nouvelle.
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0: On pouvait pas se priver de la fin, je suis désolée, c'était trop beau. Allez, 19h12 avant l'arrivée de Sa Majesté, Hélène Ségara. Je suis excitée comme une puce. Avant son arrivée, notre petit instant indé, le label La Wache Productions, c'est le label du groupe de rock Matmata. Bah oui, ils sont passés en indé parce que là, au moins, ils peuvent faire ce qu'ils veulent. Par exemple, un album de reprise complètement dingue, intitulé Lambardé, où Matmata reprend du Étienne Dao, du Joy Division, Renaud, John Lennon, Louis Chédid, The Cure et même This Is La Peste. Matmata reprend également cette merveilleuse chanson de Johnny Hallyday. Vous la reconnaissez pas encore, mais ça va venir. Pour moi, la vie va commencer.

0: Lambardé, c'est le nom de l'excellent album de reprise de Matmata que je vous recommande. Matmata qui sera ce vendredi au festival du Chant du Gros à Noirmont avec notamment Big Flo et Oli et Hélène Segarra qui est notre invitée ce soir. Elle arrive Hélène, à tout de suite.
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0: Petit extrait de son album Hélène Segarra and Friends. Ici, elle est en duo avec Julien Doré et elle va ce soir tout vous raconter.
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5: Jules Levert, Courant Éclair.

20 ans, Jules Levert, originaire des déserts près de La Fécla dans les Bauges en Savoie, sort son premier single, Courant éclair. Étudiant en triple diplôme et sportif de haut niveau, Jules a aussi participé à The Voice Kids il y a quelques années.

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1: Hélène Segarra est en studio. Bonsoir Hélène.
2: Bonsoir, ça va?
1: Ça va et vous?
2: Oui, ça va.
1: Bon anniversaire, 30 ans de carrière.
2: Oui, oui.
1: 30 ans de succès.
2: De haut et de bas aussi, et il faut les assumer, et je les assume volontiers, parce que je pense qu'on peut apprécier les hauts que quand on a touché un peu plus bas.
1: Ceci dit, vous êtes une artiste qui ne se plaint pas, et en lisant le petit texte que vous avez écrit pour accompagner la sortie de cet album anniversaire, Hélène Segarra and Friends, pour la première fois, je vous ai vue, alors pleine de pudeur, hein. C'est l'histoire d'un rêve, dites-vous, auquel j'ai cru sans relâche, durant les moments difficiles que je voulais réaliser pour une date anniversaire, celle de mes 30 ans de carrière. Donc, vous évoquez, vous effleurez des moments difficiles. Il y en a eu beaucoup.
2: Ben, je le fais avec pudeur, c'est vrai. Et d'ailleurs, c'est vrai que mes proches le savent, je ne me plains jamais. C'est pour ça que ça m'agace un peu quand les interviews reviennent là-dessus avec insistance. Ou par exemple, hier, j'ai fait une émission et puis ils ont fait un montage où ils ont gardé que les moments difficiles qu'ils ont essayé d'aborder avec moi.
1: C'est
2: ils ont résumé
1: ça.
2: Le montage qu'à ça. Ouais. Et je me dis, mais pourquoi? Pourquoi moi, mon principe de vie, c'est de dire, ça ne m'empêchera pas de sourire. Ouais. Voilà, c'est ça mon principe. Et je crois que c'est ce que je vais répondre à chaque fois qu'on me pose la question. Oui, il y a eu des moments très difficiles. Ça ne m'empêchera pas de sourire et de vous sourire aujourd'hui.
1: Formidable. Et de décréter la joie. Ça peut se décréter, la
2: oui,
1: joie.
2: Oui, la joie, c'est très important dans la vie. Mais il faut aller la chercher parfois.
1: Alors là, pour le coup, vous avez des amis qui vous accompagnent sur cette route de la joie. L'album, donc, s'appelle Hélène Segarra and Friends. Il y a 11 duos et un trio. 12 chansons que l'on connaît, évidemment, mais que l'on redécouvre. Elle, tu l'aimes, par exemple, avec Dahlia, que je ne connaissais pas, que je découvre grâce à vous.
2: Qui est connue chez elle.

0: Ah, quel casting génial sur cette chanson Elle, tu l'aimes, qui avait toujours ce petit goût oriental.
1: Oui, c'est ce que je voulais vraiment depuis
0: longtemps. Bien joué,
1: ouais.
0: C'est magnifique dans cette version-là.
1: La voix, la chaleureuse, la voix orientale très chaleureuse, et à la fois on n'imagine pas que cette femme, on entend cette voix mature et chaleureuse, et pourtant c'est une très jeune femme d'une grande beauté.
0: Ouais.
1: Elle est envoûtante, et j'avais chanté avec elle sur une émission culturelle, j'avais chanté avec elle en Arabie Saoudite, puisque je chante en 10 langues, et notamment en arabe, et c'est vrai que j'avais été charmée, envoûtée par sa voix, ses yeux, sa beauté, et puis on a gardé contact, un contact très tendre, et elle avait envie d'être sur cet album, et pour moi j'avais la personne rêvée pour faire enfin ma version orientale.
0: Ah là là, un album, je dois dire, qui respecte la parité, hein, il y a autant de filles que de garçons avec vous, mais oui Hélène, c'est important, Dahlia donc que l'on vient d'entendre, il y a aussi, on vous avait déjà entendu ensemble toutes les deux,
1: oui.
0: Laura Pausini.

0: Et aussi Julie Zenati, Joyce Jonathan, Lana Parilla, Anne Silla aussi. Est-ce à dire, ma chère Hélène, que vous êtes une fille à fille?
1: Je suis très fille-fille, moi. Je suis une fille-fille moi-même, mais surtout, je pense que il devrait y avoir la sororité partout. Ouais. Et surtout dans notre métier, parce que c'est un métier qui est merveilleux, où on a beaucoup de chance et en même temps, où on traverse des longs déserts où il faut être accompagné. Et puis moi, mais j'ai beaucoup de copines dans ce métier parce que j'ai jamais eu l'esprit de compétition. Bien au contraire, j'ai tendance à m'effacer pour les autres.
0: Alors là, on vous célèbre et vous n'êtes pas effacée. 30 ans de carrière, de succès, Hélène Ségara et cette voix absolument sublime que l'on redécouvre sur Vivo Perleil avec Florent Pagny.
1: Enfin,
0: racontez-moi. Oui,
1: mais oui,
0: enfin,
1: ce que je disais en ce moment. Bon, et voilà, je suis dans mon marathon de promotion pour présenter cet album, faire découvrir aux gens comment il est né, le choix des artistes, etc. Mais c'est vrai que Florent, je dis toujours, il venait manger les lasagnes chez moi, mais on n'avait jamais chanté ensemble, quoi. Donc, il y a un moment où faut pas déconner. C'est un type tellement formidable humainement et puis tellement fort vocalement. Et cette chanson, elle est très populaire. Les gens, elle accompagne la vie des gens. Et je crois que pour eux aussi, c'était un rêve d'entendre Florent la chanter.
0: Ah oui, nous on l'avait découverte grâce à vous avec Andrea Bocelli. Et voici donc la version Hélène Ségara and Friends de Vivo Perleil. C'est hyper émouvant de vous entendre tous les deux et de vous imaginer manger des lasagnes aussi.
1: J'avoue. Très excitant ça.
0: Hélène Ségara est l'invitée de Décibels.

0: version Hélène Ségara and Friends en duo avec Florent Pagny. C'est beau. Vous êtes heureuse de ce
1: Oui. On s'est fait plaisir en plus avec un orchestre symphonique c'est un moment. Pour moi, c'est bien d'avoir ce souvenir avec lui. Vraiment, c'est important.
0: Et puis, ça vous rappelle aussi ce moment. Alors, cette chanson, vous l'avez beaucoup chantée pendant votre carrière, mais ce 96, Je vous aime, adieu, 97, Vive au Perlay, 98, Notre-Dame de Paris, 99, Il y a trop de gens qui t'aiment, 2000, Elle, tu l'aimes. Il y a eu évidemment des succès après, notamment L'amour est un soleil.
1: Mais là, ça a été des années.
0: Mais cet enchaînement-là, finalement, il faut le recul, il faut 30 ans de carrière pour regarder ça.
1: C'est bien ce que tu dis, parce que je n'ai eu aucun recul à ce moment-là. Tout a été très vite. Ouais. J'avais le temps de rien. Et puis, on a enchaîné Notre-Dame de Paris. Donc, il s'est passé 5 ans de ma vie où j'ai rien compris à ce qui se passait. Et je pense vraiment que j'ai loupé des tas d'opportunités, que j'ai rien compris à ce qui m'arrivait, même dans le business, etc. Parce que j'avais pas le temps et que j'étais émerveillée par ce qui se passait. Et à la fois épuisée, il faut le dire quand même. Je dormais à la télé et sur scène, quoi.
0: Alors, il y a sur ce disque des petites sorties de zone de confort que j'ai beaucoup appréciées, des duos inattendus, parce que oui, on vous attend avec Florent Pagny évidemment et on se réjouit quand ça arrive, on vous attendait moins avec Dinos,
1: ah bah oui,
0: qui est rappeur.
1: Et pourtant.

0: c'est le rap en général ou Dinos en particulier que vous aimez?
1: Alors, c'est marrant parce que j'ai rencontré beaucoup de rappeurs depuis le début de ma carrière et beaucoup d'eux adorent la grande variété française, les grandes mélodies. Je connais vachement de rappeurs qui sont des fans de Aznavour, par exemple, de grandes chansons. Après, on a des gens comme IAM que j'ai toujours admiré, Solar qui est un copain, qui est un type génial, absolument génial, avec une plume, voilà. Mais c'est vrai que Dinos, ça a été une de mes belles surprises, une de mes belles rencontres ces dernières années. C'est lui qui m'a contacté parce qu'il voulait faire un projet avec moi, etc. Et puis j'ai rencontré quelqu'un de solaire, de profond, de à la fois costaud et tendre à la fois. Donc c'est vraiment une très jolie rencontre.
2: Et Philippe, Catherine alors?

0: Votre duo avec Philippe Catherine, sans doute un des moments les plus tendres de l'album.
1: Oui, c'est une tendresse. Exactement le mot que j'ai employé quand on a terminé l'enregistrement. Il a chanté cette chanson avec beaucoup de tendresse. En fait, je crois que ceux qui ne connaissent pas Philippe n'imaginent pas à quel point cet homme est fin, délicat. C'est vraiment un petit amour. Il est plein d'amour.
0: Plein de gens l'ont vu peint en bleu, tout nu, au JO.
1: Oui, et... c'est tout ce qu'on retient. Mais bon, pourtant, il a fait beaucoup de choses. Et c'est un artiste. Il fait des sculptures, il écrit. Et puis, il est original. Et il en a fait sa marque de fabrique. Je crois qu'il se fout des différences. Et ça, c'est vachement bien. Lui, il n'a pas attendu tout ce qui se passe aujourd'hui. Il avait fait une chanson qui s'appelle Juif, Arabe. Et le refrain disait Ensemble. Et je pense que le mec a tout compris. Et il est désolé de tout ce qui s'agite autour de lui. Parce que lui, il est comme ça. Il est sensible. Il est chouette.
0: Et ça fait un casting vraiment inattendu. On a des surprises en écoutant cet album, Hélène Ségara. Il s'appelle Hélène Ségara and Friends.
1: Ça aurait pu s'appeler Hélène Ségara et Copinou, hein, je trouve.
0: Copinou.
1: Franchement, je suis tellement touchée par l'accueil de cet album. C'est-à-dire que ceux qui prennent le temps de l'écouter me laissent des messages, y compris dans le métier, pour me dire leur surprise, qui réalisent le travail accompli, qui réalisent qu'on a quand même réussi à revisiter ces titres de manière différente, avec des artistes inattendus. Et ça a été un gros boulot, mais merci pour l'accueil vraiment, et à la fois du métier et à la fois du public fabuleux. Quoi.
0: Il est sorti vendredi, l'Olympia à Paris, ça sera le 21 mars, la tournée, est annoncée pour 2027. On n'a pas encore les dates, mais on sait que ça va être grandiose.
1: Ah oui, il y en a un paquet. Ouais. Et puis l'Olympia, il y aura des belles surprises, vraiment.
0: Et puis l'interview des choix cornéliens pour Hélène Ségara, c'est dans une minute, à tout de suite.
1: Ah.
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0: Sa Majesté Hélène Ségara est avec nous. Si. J'ai décidé de vous mettre une petite couronne sur la tête. Et puis, je suis pas la seule. Angèle, que nous adorons toutes et tous et qui prépare son retour, elle a bien dit que vous étiez sa chanteuse préférée.
1: Wow, c'est trop mignon. Mais
0: c'était mignon de rencontrer Angèle.
1: Oui. Pardon, je suis en train de faire un post en direct parce que je voulais montrer nos petites images.
0: C'est bien, vous êtes très réseaux sociaux.
1: Mais je pense qu'il y a beaucoup de gens qui nous écoutent et que j'embrasse très fort. Angèle et toute la nouvelle génération, comme Clara Luciani, même comme Julien, puisqu'il est plus jeune que moi, ou Dinos, qui a une trentaine d'années, et toute cette nouvelle génération que je rencontre et qui sont dans mes bras comme ça. Et pour moi, c'est ça le plus joli truc de mon métier, c'est le public et ce genre de rencontre.
0: Et ça, on ne peut l'avoir évidemment qu'au bout de 20 ans, 30 ans de carrière.
1: Quand on devient un petit peu, quand on fait partie des meubles, quoi. le temps qui passe ne fait que me combler, donc on essaie quand même. Moi, j'aime bien sortir avec mon maquillage et tout ça, hein, parce que j'aime pas trouver une photo où je suis moche, ça c'est sûr, mais on lutte pas contre l'expérience, contre les expériences vécues, contre les moments de vie, etc.
0: Évidemment. Les choix cornéliens pour vous, Hélène Ségara. Attention, c'est parti pour le même nombre de spectateurs, vous qui préparez une tournée. Vous préférez faire un Stade de France ou 40 Olympia?
1: Alors, la question se pose pas. J'ai toujours fait ça. Je me souviens avoir fait des 15 Olympia d'affilée plutôt que... Parce que, en fait, je vais vous dire pourquoi. Les gens viennent dans mes concerts pour m'écouter, mais je sais pas pourquoi ils veulent aussi me voir. Et par exemple, quand on met des concerts en place, à partir du moment où toutes les places devant moi sont... S'ils pouvaient s'asseoir tous sur les genoux les uns des autres pour être tous devant, ils le feraient. Donc, je préfère avoir des salles un peu plus intimes où les gens, il y a une vraie rencontre, parce que moi aussi j'aime les voir. Mmh. Une grande salle, ils vont me regarder sur un grand écran. Alors ça peut arriver bien sûr, mais je pense qu'on perd un peu d'intimité.
0: Donc 40 Olympia plutôt qu'un Stade de France.
1: Oui, j'aimerais bien en faire 50 même, tiens, voilà, allez.
0: Chanter en français ou en italien?
1: Chanter dans toutes les langues. Je chante en 10 langues, mais je pense que la musique est un langage universel. La musique n'a pas de frontières et il faut laisser ça comme ça. Il faut arrêter de politiser les artistes. Il faut laisser la musique libre. C'est un message de paix, d'amour. Donc je chante dans toutes les langues où je peux chanter. Le français, bien sûr, la France est le pays où je suis née. Donc forcément, et moi, j'adore la littérature, la poésie, donc je trouve qu'on a quand même une langue très riche, pleine de poésie. Mais l'italien est une langue chantante, l'espagnol est une langue passionnée. On va dire que chaque langue apporte quelque chose. L'anglais est peut-être plus phonétique pour un chanteur. Là, dernièrement, je me suis mis à chanter en chinois. C'est intéressant aussi, hein, mais c'est très dur.
0: Si je vous donne une baguette magique, vous faites revenir Whitney Houston ou Aretha Franklin?
1: Oh waouh, c'est dur, c'est vilain, c'est vilain.
0: Si c'est trop vilain, vous passez.
1: Non, je fais revenir pas que des stars. Je fais revenir. Allez, je fais un petit dîner avec des philosophes, avec des prophètes, avec.
0: Waouh. Mais ouais, sacrée lasagne, hein, ce
1: ouais,
0: soir-là.
1: Grosse lasagne. Mais je crois que j'aurais quand même vraiment adoré connaître Aretha.
0: Aretha Franklin.
1: Whitney aussi, bien ouais. sûr, mais je pense qu'Aretha, il y a une histoire de vie aussi qui est intéressante.
0: Vous préférez rien manger dans Koh-Lanta ou manger des insectes gluants dans Fort Boyard?
1: Mais j'ai fait une mission humanitaire au Laos, j'étais dans la jungle et j'ai vu des gens qui becquetaient des petites bébêtes là. Je dois dire que j'ai pas réussi moi perso, j'ai mangé des petites bananes parce que je voyageais à dos d'éléphant et donc j'ai mangé les bananes de mes éléphants. J'ai partagé avec eux. Alors bien sûr que c'est plein de protéines et il paraît même qu'il y a des trucs qui sont pas dégueux et que c'est l'avenir de la protéine, voilà. Mais je suis pas encore prête. Je suis pas encore prête, c'est culturel hein, je pense. Mais non, il y a des Français qui bouffent des escargots, des grenouilles donc pourquoi pas manger des gros vers blancs, mais je vous les laisse pour l'instant.
0: Ça marche.
1: Et allez, des lasagnes au vers blanc, j'en ferai. Ouais.
0: On termine avec le choix le plus difficile, avec deux invités de votre album Hélène Ségara and Friends. Vous préférez être habillée comme Philippe Catherine ou coiffée comme Julien Doré?
1: Coiffée comme Philippe Catherine, non je plaisante. C'est Philippe, c'est un concept.
0: Oui, c'est ça, il y en a plus partout, je crois.
1: Je pense que Philippe, il a lâché prise. Non, coiffée comme Julien Doré, j'aime bien quand même. Mais Philippe est original dans les fringues. D'ailleurs, le jour où on a enregistré en studio, il était venu avec un petit haut marin rayé, etc., matelot, comme ça. C'était très mignon.
0: Allez, on vous écoute avec Julien Doré. Donc, en attendant que vous fassiez les bouclettes, c'est un très très beau duo. C'est une chanson emblématique de votre répertoire. Il y a trop de gens qui t'aiment. On parlera après de votre relation avec Julien Doré.

0: Hélène Ségara et Julien Doré. Il y a trop de gens qui t'aiment sur l'album sorti vendredi. Hélène Ségara and Friends, un album qui célèbre vos 30 ans de carrière dans la joie, on l'a dit, avec des amis, des copinous que vous aimez. Alors Julien Doré, est-ce qu'il vous a demandé de chanter cette chanson avec vous? Est-ce que vous aviez choisi cette chanson pour
1: on
0: lui?
1: On avait déjà fait un projet ensemble, j'avais chanté ça, l'appel que ti amo, sur son album Imposteur.
0: Allez, on a l'extrait. Ça rappelle Katie Amo, c'était la première fois que vous enregistriez ensemble.
1: Ensemble, ouais. Mais on avait déjà fait, je lui avais fait des surprises sur des télés. On avait, ce qu'il a toujours dit dans ses interviews, que Trop de gens qui t'aiment était sa Madeleine de Proust, ses souvenirs amoureux de jeunesse, etc. Et ça m'avait beaucoup touchée. Donc un jour, on s'était rencontrés, je lui avais dit, oh, c'est mignon ce que vous dites. Et donc à chaque fois qu'on m'a appelé pour lui faire une surprise, bah j'y vais. Et puis quand on a fait ça, rappelle Katie Amo. Bon, moi c'est une Madeleine de Proust pour moi aussi, cette chanson de souvenirs italiens quand j'étais enfant. Et je lui avais dit, ben moi, je suis sur un projet, mais je lui ai dit, tu sais, il faudra du temps pour que je lui donne vie, parce que voilà, etc. Et puis, il avait entendu toute mon histoire et il m'avait dit, tu peux compter sur moi, je serai là. Voilà. Et ça, j'oublie jamais, moi. J'oublie jamais les gens qui m'ont fait du bien. Julien, c'est quelqu'un qui se protège beaucoup. Il a bien raison, parce que souvent, notre vie privée est jetée en pâture. Mais c'est quelqu'un qui a de vraies valeurs, de fidélité. Et il reste quelques dates sur son spectacle. Bon, c'est toujours full, mais c'est un très, très beau spectacle. Si, pour ceux qui n'ont pas vu encore les baleines dans les airs, etc. Je crois que c'est un spectacle où il a eu des millions d'idées, où il se passe vraiment des choses. Et même musicalement, c'est très, très bien. Où il se donne à 100% et je crois que où il se connecte à sa maman qui doit être super fière de lui. Ouais.
0: Ah, c'est beau de dire ça. Est-ce que sa scénographie particulièrement spectaculaire vous a donné à vous des envies, puisque on parle de cette tournée 2027, on sait d'ores et déjà que vous serez à Paris à l'Olympia le 21 mars, mais on vous attend évidemment dans d'autres endroits de France. Est-ce que vous avez déjà dans
1: est-ce
0: votre tête une idée
1: si
0: du concert?
1: Une baleine dans les airs,
0: peut-être pas une baleine.
1: Pas,
0: mais... peut-être pas une baleine.
1: Alors bien sûr qu'il y a plein de choses que il a eu plein d'idées ingénieuses et tout est sorti de sa tête en plus, c'est ça qui est génial. Moi je dois reconnaître que il y a plein de choses donc que j'aurais envie. Il y a peut-être des choses où je vais être un peu limitée au niveau de ma vision. J'ai moins de liberté quand je suis sur scène qu'avant, avec une vision qui est limitée. Mais ça m'empêchera pas de m'amuser, de chanter. Il va falloir que je me mette à faire des petites chorégraphies. Je sais que Danse avec les Stars veulent que j'aille faire l'émission depuis longtemps. J'attends de m'habituer à mes nouveaux sens et à tout ce que je possède. Mais c'est un vrai challenge et c'est tellement beau de danser. C'est quelque chose. J'aimerais avoir plus d'énergie pour et de repères pour le faire. Quand je suis sur scène, mais en même temps je suis focus sur ma voix et sur mon émotion, donc en fait ça dépend des moments du concert, mais oui je voudrais faire tout sur scène, je voudrais faire comme Julien, avoir un quad et rouler avec un paysage derrière, j'adorerais faire tout ce qu'il a fait, je voudrais sortir de nulle part en panda, enfin voilà quoi, en croco, enfin
0: et bien moi je vous souhaite de danser, de virevolter sur scène l'année prochaine et de bien profiter du succès et du bel accueil, c'est vrai, de cet album Hélène Ségara and Friends. Merci beaucoup
1: d'être venue nous voir. Pour votre accueil.
0: À bientôt.
1: Au revoir, un gros bisou à tous les auditeurs, évidemment.
0: Merci.
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2: Il est temps de jouer au Blind Test, les amis. Bah oui, on a envie de jouer pour vous offrir l'album d'Hélène Ségara dont nous parlions avec elle à l'instant. Et pour jouer avec nous, il y a Caroline et Gilles. Bonsoir à tous les deux.
3: Bonsoir Émilie, bonsoir Caroline.
2: Coucou.
4: Salut Gilles.
3: Coucou Caroline, ça va?
4: Ça va bien et toi?
3: Ça va, merci.
2: Et là, vous vous dites, c'est drôle, ils se disent bonjour en riant,
3: oui,
2: comme des adolescents, une veille de Saint-Valentin.
3: C'est grâce à vous, Émilie, que j'ai connu Caroline.
2: Mais oui, je sais, vous vous êtes rencontrés en direct dans Décibel. Moi, je trouve ça magnifique. Est-ce que enfin vous vous êtes vus dans la vraie vie?
3: Ben non, avec la canicule de cet été, malheureusement.
2: Alors ça, non. Quand même, la canicule vous a empêché d'avoir un rencard?
3: Eh ouais.
2: Oh, c'est terrible.
4: C'est la canicule, mais non, on ne s'est pas encore vus.
2: Bon, j'espère que ça ne va pas tarder. En attendant, vous allez pouvoir jouer ensemble. Mais sachez que d'ores et déjà, vous avez gagné chacun un exemplaire de l'album d'Hélène Ségara. Et en plus, il me semble que je la vois là tout de suite dans la régie, en train de signer vos albums, de vous les dédicacer.
3: Ah, mais super, super. Voilà. En plus, dans la France, un incroyable talent.
2: Voilà. Alors, ah, mais c'est vrai qu'on n'a même pas parlé.
3: C'est un plaisir de vous retrouver, Émilie.
2: Oh, merci. Bah, c'est très gentil.
4: Moi aussi.
2: Merci, Gilles et Caroline.
4: Il y a trop de gens qui vous aiment.
2: C'est vrai.
3: C'est pour ça, Caroline, à chaque fois, elle me disait vivement que Caroline, que Émilie revienne. On est content, on pourra jouer ensemble.
4: J'étais trompée.
2: Ah bah voilà, vous jouez ensemble. Le thème de ce soir, c'est l'or, gold en anglais. Ce métal précieux qui fait de jolis bijoux. Je dis rien, hein, pour votre premier encart, pourquoi pas. Caroline, oui, et Gilles, des chansons qui parlent d'or. On cherche le nom de l'interprète de cette chanson. Et à tout moment, évidemment, vous interrompez le jeu pour vous faire une déclaration d'amour en direct. On veut suivre au plus près votre aventure, évidemment. C'est parti, première chanson, dites-moi, qui chante ça?
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3: Gilles.
4: Caroline.
2: Ah, Gilles.
3: Gilles, Céline Dion.
2: Oui, mais Caroline, elle l'a dit avant.
3: Le point, il va à Caroline.
2: L'or des hommes, Céline Dion, qui est arrivée en France. Et alors, vous voyez, vous pouvez l'attendre hein, en bas de son hôtel, le Royal Monceau à Paris.
3: Oui, il y en a plein qui font ça. Hein.
2: Tous les jours, elle s'arrête, elle discute. Hier, elle a chanté une chanson, une berceuse. Enfin, elle est très détendue. Elle est vraiment géniale, Céline. Donc voilà, elle est sur place. Et dans 10 jours, ça sera le premier concert. Non, dans 11 jours exactement, le 12 septembre. Gilles 0, 0 pointé, carreau 1. Allez, on continue, toujours en or, un chanteur anglais.
3: Aïe.
2: Aïe, qu'est-ce qu'il y a, Gilles? On est raciste, on n'aime pas les anglais, c'est ça?
3: Non, absolument pas, je parle toujours pas anglais. Hein.
2: Ah. Ok, so this is a singer that used to be in a band called The Police.
4: Police.
2: Ouais, mais lui, comment il s'appelle? Ça rime avec ding. Caro, ça rime avec ding.
4: Sting,
2: Sting, oui.

0: La Fields of Gold de Sting. Un point de plus pour Caroline. Ça fait deux.
1: Caroline, ouais.
0: Gilles, rien du tout. Gilles, c'est catastrophique. C'est catastrophique.
1: Catastrophique, ouais.
0: Qu'est-ce qui se passe, Gilles ?
1: Je ne sais pas.
0: Ça fait cancre un peu.
1: On est... Je ne sais pas.
0: Allez, une dernière. On tente un truc. Chanteur français, engagé, chanson. Oh, magnifique. Chanteur voyageur, explorateur, aventurier. Son petit nom, c'est Bernard.
1: Ah, Gilles, ah, vas-y.
0: Ouais, Gilles.
1: Ouais, un point, j'ai trouvé l'honneur.
2: Travailler encore.
1: Comment elle l'a dit avant?
0: Les mains d'or. Alors, Caroline, je t'adore, mais là, vraiment, c'est... tu peux pas dire que tu l'as dit avant. On a entendu que Gilles, tu n'as même pas parlé.
3: Mais j'ai dit Lavilliers avant.
0: T'as dit Lavilliers?
1: En plus, il est vers chez moi, Bernard Lavilliers.
0: Bah, Saint-Étienne, évidemment. Bah voilà. Bon. Mais Gilles, après, tu sais, oui. Si tu veux gagner le cœur de Caroline, t'as intérêt à pas la contrarier et à dire qu'elle a.
1: Non, mais si elle veut, elle a le point.
0: Hein. Et ben voilà, 3-0. C'est comme ça qu'on gagne. C'est comme ça qu'on a gagné la Coupe du Monde. Ouais. Et 1, et 2, et 3-0. On souhaite le meilleur à Gilles et Caroline pour la suite de leurs aventures. On leur envoie évidemment avec plaisir l'album d'Hélène Ségara, Hélène Ségara and Friends, dédicacé. Et je vous propose de découvrir. Une nouvelle chanson qui parle d'or, d'or et d'étain. C'est la nouvelle chanson de Vianney. Et bah, mes amis, cette petite retraite dans sa cabane au fond des bois, ça lui a fait un bien. Je trouve que la prod est géniale, les guitares sont canons. C'est le nouveau Vianney, d'or et d'étain.

0: Ben voilà, c'est comme ça qu'on fait. Bravo Vianney, d'or et d'étain. La tournée de Vianney commencera le 24 mars 2027 à l'Arena de Reims. Grosse tournée, une cinquantaine de dates. La billetterie est ouverte.
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0: Et la chanson anniversaire du jour va vous faire danser les amis. On va écouter les Bee Gees puisque c'est l'anniversaire d'une voix unique au monde. La voix de fausset des Bee Gees, l'Himalaya des chanteurs de karaoké. C'est celle de Barry Gibb, 80 ans aujourd'hui. Happy birthday!

0: Stayin' Alive des Bee Gees pour souhaiter un joyeux anniversaire à Barry Gibb, 80 ans aujourd'hui. Allez, Décibel, c'est terminé pour ce soir. Je vous présente l'équipe de l'émission. Il y avait à la technique Iki, au standard Alexandra Sackberg, à la réalisation Iris Guitoni et à la programmation des invités et au web Mélodie Chaïb. Demain, que va-t-il se passer dans Décibel? C'est Bilal Hassani qui sera notre invité. Ce sera merveilleux. Ne le ratez pas, ce sera à 19h. Et puis là, c'est Éric Bastien qui arrive avec sa nouvelle émission Il n'y a pas que Paris dans la vie.
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0: Passez une belle soirée, les amis. Je vous embrasse. Il est 20h.
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4: Bonsoir et bonsoir à tous. Bienvenue sur Ici. Je vous souhaite une excellente soirée et une excellente rentrée aujourd'hui, 1er septembre. Je suis très heureux de vous retrouver.

0: C'est déjà le deuxième numéro de Y'a pas que Paris dans la vie. Nouveau rendez-vous sur votre radio chaque soir dès 20h et durant une heure. Ce soir, à nouveau, nous allons ensemble prendre le temps de voyager au cœur de notre beau pays. Une aventure qui va nous conduire en Occitanie avec Benoît Prospero et sa revue des merveilles. Nous irons au pied du Canigou et même dans une forêt se faire de l'argent de poche l'été. De façon originale, c'est possible. Robin Berdeau nous emmènera dans le nord, à Béthune, pour découvrir une initiative originale. Et puis on cuisinera, pour ceux et celles qui ne sont pas encore à table, peut-être au beurre ou même à l'huile, grâce à Ici Orléans et Catherine Quicandon. Mon invité ce soir pour conduire et se balader dans toute la France, c'est un chef d'entreprise, c'est un entrepreneur. Son parcours est extraordinaire et son ambition est vraiment à la hauteur de son talent. C'est un homme médiatique, connu entre autres, je dis bien entre autres, pour avoir lancé il y a maintenant 10 ans la marque C'est qui le patron, reconnu à l'international, s'il vous plaît, par le New York Times, entre autres, récompensé. Il est un des symboles de réussite à la française. Je reçois ce soir Nicolas Chabanne. Bonsoir Nicolas Chabanne.
1: Bonsoir.
0: Comment ça va ?
1: Très bien, très très bien. Merci pour ces mots. On est encore plus collectif que ce que vous avez dit, mais merci pour cette présentation.
0: Je suis ravi de vous accueillir, vous n'êtes pas venu seul. Alors je le dis pour ceux qui verront peut-être les images, mais pour les auditeurs, on va le décrire. Vous êtes venu presque avec votre bébé, j'ai envie de dire, à vos côtés. Vous pouvez nous dire ce qui est juste devant vous ?
1: Alors devant moi, effectivement, il y a cette brique de lait qui est née il y a 10 ans. Parce que nous, consommateurs, on a découvert que les producteurs étaient en immense difficulté. Puis on n'a pas juste découvert ça. On a découvert que si on rajoutait 8 centimes sur un litre de lait, leur vie changeait. Ouais. Voilà comment est née, sans agence, sans moyens traditionnels, cette brique de lait, qui est devenue, et c'est pas pour les chiffres, c'est pour le symbole et l'espoir, la brique de lait la plus vendue de France.
0: C'est extraordinaire.
1: Ça, c'est merveilleux. Je pense à chaque fois aux producteurs quand cette phrase résonne.
0: Alors, on parlera beaucoup des producteurs, de ce que vous avez fait pour eux. Vous les aidez au quotidien. Vous les avez même sauvés à plusieurs reprises. Et encore aujourd'hui, avec, je pense, à la période de sécheresse et de canicule qu'on a connue cet été. Mais alors, ce qui nous intéresse aussi ce soir, c'est de découvrir à quoi est dû ce succès. Comment il est venu. Et vous connaissez le principe de l'émission. C'est donc une balade, un parcours un peu partout en France. On va survoler cette France. Votre point d'ancrage, minime soit-il au début de votre vie, c'est Moulins.
1: Oui.
0: C'est là où vous êtes né.
1: Un point, un jour, suffit à ce que ce soit un ancrage très fort. C'est là, évidemment, où je suis né, voilà, en 1969. Dans des conditions particulières, c'est que on habitait en réalité à Madagascar.
0: Vous avez vécu jusqu'à l'âge de 7 ans à Madagascar après.
1: Et ma mère venait à Moulins, qui est un peu la région natale, quand il y avait des naissances. Et on repartait à Madagascar. Ouais.
0: Papa qui était dans la communication territoriale, maman commerciale dans l'immobilier, un petit peu plus tard dans sa vie. Très vite, vous quittez la France. Vous avez sans doute des souvenirs extraordinaires de Madagascar. L'esprit de l'entrepreneuriat, c'est un peu un esprit de famille. Parce que, racontez-moi cette histoire, qui est Jacques Bruno ?
1: Ah oui, Jacques Bruno, alors c'est mon grand-père. Et c'est vrai que j'ai pas tout de suite fait le lien entre ces aventures dans l'agroalimentaire, notamment les fruits et légumes pour essayer d'aider les producteurs. Et puis un journaliste m'a dit un jour, mais votre grand-père a fait toute sa vie dans l'agroalimentaire. Donc il était, lui, parti à Madagascar il y a bien longtemps. Et il le raconte comme ça, parce qu'il était d'une modestie, il était de cette famille des gens plutôt très modérés, qui se mettait pas beaucoup en avant, il aura pas fait autant de communication qu'on a pu en faire. Il a eu cette chance à un moment donné d'importer en Europe
0: le poivre vert.
1: Et ça lui a donné le moyen après de faire bien d'autres choses.
0: Il va développer l'industrie de la pêche et de la crevette, notamment sur l'île de Madagascar, modèle d'inspiration, je l'imagine. Pour vous, vous partez très vite en Ardèche.
1: Oui, on revient en Ardèche.
0: Vous revenez en Ardèche.
1: Parce que le grand-père, du côté de mon père, et puis toute la famille, je sais pas si beaucoup de gens sont comme ça, quand j'arrive en Ardèche, je rentre dans une maison.
0: C'était où?
1: À Erriac, exactement, qui est un petit hameau de Lussas. Ouais. Il y a le festival du documentaire bien connu maintenant là-bas, mais c'est un tout petit village. Et dans cette maison, 350 ans d'histoire familiale. Et puis, quand on retrace l'histoire, on s'est rendu compte que les Chabanne avaient fait peut-être 25 kilomètres en quelques siècles. Donc, on est vraiment de là-bas, côté paternel.
0: Il y a Montélimar.
1: Montélimar, puisqu'après l'Ardèche, c'est quelques mois à Montélimar.
0: Vous allez vivre à Montélimar ?
1: Ouais, très rapidement, en fait. Je peux même pas vous dire aujourd'hui pourquoi on est passé par Montélimar. Peut-être une question d'école, parce que le village, c'était la toute petite école. À Lussas, il y avait une école primaire. Peut-être que c'était un début de collège à Montélimar. Et ensuite, rapidement, Carpentras, où là, je retrouve la ville où notre grand-père, qui était sous-préfet à Carpentras après la guerre. Les résistants étaient un petit peu finalement récompensés par le fait de devenir sous-préfet ou préfet. Et lui avait comme ça eu la sous-préfecture. Enfin, il avait été nommé à Carpentras. Donc c'était sa ville à lui, c'est devenu la nôtre.
2: Il y a des lieux comme ça, un endroit, une image qui vous revient avant Carpentras, du côté peut-être de Montélimar. Vous parliez de l'école, vous souvenez d'une rue, d'une ambiance, de quelque chose en particulier, d'un endroit qui vous a marqué.
1: C'est toujours très, très personnel, mais quand on fait l'exercice, je ne me rappellerai pas d'une journée entière à ces âges-là. Puis je me rappelle de petits flashs dans les cours, évidemment, de récréation, dans les salles de classe. Si vous avez fait ce voyage incroyable des années après, qui consiste à revenir dans une des salles de classe de votre enfance, je l'ai fait. Et là, je pense qu'on est assez nombreux aussi à l'avoir fait. On découvre que ces robinets qui au début finalement devaient nous obliger à nous mettre sur la pointe d'épée pour arriver à boire sont quasiment à ras du sol. Donc il y a une espèce comme ça de sensation un peu à la Gulliver, de retrouver une échelle complètement différente de la nôtre. Et on se dit, j'étais là à l'échelle de mon enfance dans une salle qui me paraissait si grande.
2: Voilà, ça, c'était où du coup?
1: Ça, c'était à Carpentras. Où effectivement on a retrouvé ça. Et puis on est juste repassé à Montélimar.
2: Vous avez des attaches, on découvrira que vous vivez au pied du Mont Ventoux, mais vous repassez de temps en temps à Montélimar ou pas loin?
1: Oui, pour aller en Ardèche. Donc ça nous permet de repasser par des endroits. Et de temps en temps, c'est pas tout le temps, on fait un petit crochet, on arrive devant des maisons. On a, avec nos frères et sœurs, dans la maison où on a passé vraiment toute notre adolescence. Là, c'est la maison où on se construit en sortant de l'enfance, avant d'aller faire des études, notamment à Paris. On a mis un tout petit mot derrière un petit interphone. On s'est dit un jour, ils vont peut-être le réparer. Ce mot tombera et ils sauront qu'ici, il y avait une famille qui était heureuse.
2: J'ai repéré, du côté de Montélimar, s'il y avait des forêts. J'ai trouvé le bois de Lyon, la forêt de Saou, la forêt de Marsanne ou encore la forêt d'Allan. Je vous parle de forêt. Vous me direz dans un instant si c'est un endroit dans lequel vous sentez bien. Parce qu'on va retrouver Benoît Prospero pour la Revue des Merveilles. Et aujourd'hui, Benoît nous emmène en Occitanie. On est dans les Pyrénées-Orientales, au pied du Canigou, à Corneilla de Conflans.
3: Une école dans la forêt. Dit comme ça, on se croirait au Pays des Merveilles. Et pourtant, on est bien dans la Revue des Merveilles, avec ici Roussillon et plus précisément en Occitanie, donc dans les Pyrénées-Orientales, au pied du Canigou, à Corneilla de Conflans. Est-ce que vous avez vu le film La Belle Verte de Colline Serrault? C'est dans ce film qu'on peut entendre notamment la fameuse réplique
4: « Quand on a marché 2 heures dans une montagne, on est plus intelligent ».
3: Eh ben oui, et ça, quelque chose me dit qu'Angélique Malot et Magali Panuel l'ont bien compris et elles ont créé l'école La Belle Verte. Et comme l'explique Magali,
5: le cœur du projet, c'était vraiment le lien à la terre. Donc ce qu'on voulait, c'était que les enfants puissent être au quotidien en lien avec la nature, avec les saisons, avec le temps qui passe.
3: Et c'est pour ça qu'elles ont donc créé cette école, qui est une école adaptée au potentiel et à la personnalité de chaque élève. En fait, l'idée de l'approche pédagogique, c'est de s'adapter à l'enfant. Concrètement, ça veut dire que, oui, il y a un socle commun de connaissances et de compétences, maths, français, sciences, etc. Mais ça veut dire aussi que tous les vendredis, donc, c'est l'école dans la forêt.
5: Et c'est parti. Ouais. On a mis les chaussures, on prend les gourdes, le sac à dos, et puis on part à pied pour un petit quart d'heure de marche. Alors, la carriole, elle transporte le matériel pédagogique dont on a besoin, la trousse de secours et le bidon d'eau pour se laver les mains. Là, on est sur l'ancienne route de Fiols, qui est entre Corneilla de Conflans et Fiols, qui est vraiment entourée d'un côté de champs et de l'autre côté de la forêt. Au fond, le Canigou, qui est vraiment pas si loin.
3: Et c'est ainsi que chaque vendredi, hiver comme été, tous les enfants partent passer la journée dans la nature. Et puis, alors il y a aussi les parents qui peuvent, s'ils le souhaitent, participer. Par exemple, une fois c'est une maman qui vient jouer de la harpe, une autre fois c'est un papa qui fait du pain bio qui vient expliquer son métier de boulanger, ou encore un papa spécialiste de la forêt transmet ses connaissances.
6: Donc devant vous, vous avez 10 empreintes d'animaux. Et c'est des empreintes qui sont à taille réelle. C'est-à-dire que si vous vous promenez en forêt et que vous en trouvez, elles seront exactement comme ça.
3: Et oui, ici la classe a lieu dans l'herbe. On est assis par terre, on est en cercle dans une forêt de chênes. Et excellente nouvelle, si au début seuls les enfants de maternelle étaient accueillis, aujourd'hui l'école La Belle Verte accueille désormais les élèves jusqu'au CM2.
7: Tu sais qu'il y a une empreinte d'oiseau, d'accord ? Peut-être.
6: Donc tu peux regarder les animaux.
7: Non, taille-patte 3 cm.
8: Non.
3: Ah, on en rêve, hein. Eh oui, c'est une merveille.
2: Merci, c'est vrai que c'est beau comme tout, Benoît Prospero et les équipes d'ici Roussillon. Nicolas Chapelle, vous auriez aimé aller dans une école comme celle-ci ?
1: Absolument. Et d'ailleurs, ça nous montre à quel point on a quitté un autre monde, quoi. C'était le monde, quand même, de notre enfance. Et puis, ces forêts qui me rappellent quand même, et qui nous rappellent à tous, ce que disait le couple bourguignon, vous savez, sur cette agriculture avec énormément de pesticides, de produits, ouais, pour essayer de faire grandir des plantes artificiellement dans une forêt. J'ai jamais vu le moindre produit. Il y a les arbres les plus puissants et il y a la plus belle des végétations du monde. Voilà les deux images qui me viennent à l'esprit.
2: Nicolas Chabanne, votre invité sur Ici ce soir jusqu'à 21h, chef d'entreprise. On lui doit entre autres la marque qui est sous nos yeux avec ce lait qui rémunère au juste prix son producteur. C'est qui le patron ? On continue de se balader partout en France parce qu'il y a encore plein de choses à vous raconter ce soir.
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2: Ouais, et pourtant, c'est l'événement musical de la rentrée. Ce sera à Paris. Céline Dion est en concert dans quelques jours à partir du 12 septembre. Une première série de shows dans la capitale en attendant la suite en mai. L'année prochaine, la voici.

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2: Et soyez les bienvenus sur ICI. Je suis très heureux que vous soyez avec nous. Vous allez peut-être découvrir cette émission pour la première fois. Elle s'appelle « Il n'y a pas que Paris dans la vie ». Et on y répond bien, hein, d'ailleurs, depuis 20h avec notre invité, Nicolas Chaban, entrepreneur, chef d'entreprise. On lui doit la marque « C'est qui le patron ?». Un soutien essentiel à la protection des producteurs en France. On a parlé, pour ceux qui nous rejoignent, de son enfance à Madagascar, de sa naissance notamment à Moulins, du côté de sa maman, passage très court à Montélimar, les parcours de sa vie continue jusqu'à 21h et nous sommes pour l'heure à Carpentras. Vous y arrivez à quel âge? Vous posez à quel moment? 7, 8, 9 ans, quelque chose comme ça?
3: Ah, écoutez, je pense que c'est à 8 ans, ouais. 8 ans.
2: Ouais. 8 ans, 8 ans. Quelle première image comme ça, si moi je ne connais pas Carpentras, bon, ce qu'il faut, hein. Mais imaginons, première image qui vous vient comme ça.
3: On visite, je crois, en arrivant, parce que c'était un souvenir pour mon père, la sous-préfecture, où lui avait passé son enfance. Oui, était donc mon grand-père.
2: Votre grand-père sous-préfet.
3: Et c'est le premier souvenir comme ça de cette maison un peu hors norme, un peu d'un autre temps. Et puis après, très rapidement, l'école. Le bonheur de se connecter tous les jours à des gens qui viennent, que vous retrouvez, que vous aimez, les copains. Enfin, moi, ça a toujours été des journées qui me passionnaient.
2: Et alors, il y a aussi des odeurs, des senteurs, des saveurs qui reviennent.
3: Ah oui.
2: Il y a ça aussi.
3: Ah bah oui.
2: Est-ce que vous avez le sentiment d'être un peu pagnol quand vous arrivez là-bas, de vous balader dans les allées comme ça?
3: Ben on est, je crois qu'on n'est pas dépaysé parce qu'il fait chaud, comme à Madagascar il faisait très chaud, en Ardèche il faisait chaud, et puis très vite quand on est enfant, on est cette éponge naturelle qui va s'adapter rapidement et qui va aimer d'ailleurs son environnement. Et puis vous avez le phare qui se met au bout comme ça de toutes les journées, de tous les moments où vous sortez de Carpentras, c'est le Mont Ventoux. Et ça, quand on dit que c'est un phare, c'est pas une espèce comme ça de vision un peu de proximité ou chauvine. C'est que c'est vraiment un point de repère. Quand on est de là-bas, ouais, on va pas bien si on reste trop longtemps sans voir le Mont Ventoux.
2: Ouais. Vous parliez de l'école, on va aller faire un tour à rue Morricelli. Morricelli, c'est pas
3: ouais,
2: ça comment on le
3: prononce. C'est bien dit comme ça.
2: Morricelli. Alors j'ai vérifié, Isidore. Je me suis dit, qui est ce Morricelli? C'est évidemment là que vous êtes à l'école. Il est devenu un riche minotier marseillais. Il a vécu au 19e siècle. Il a fait énormément pour la ville de Carpentras. Et c'est dans cette rue que vous allez à l'école, en fait, Nicolas
3: voilà,
2: Chaban.
3: C'est le centre-ville, là. Donc le centre-ville de Carpentras. Et puis un souvenir, je ne sais pas si c'est très glorieux, mais... finalement, on s'est rappelé ça avec j'ai deux frères et une sœur, et on était si proches de l'école qu'on entendait la sonnerie. Il y en avait trois, et donc on essayait de rester le plus longtemps possible dans une nuit qui se prolongeait, et on allait quasiment à la deuxième sonnerie en courant, on dévalait les escaliers, et on était dans cette école. Voilà, donc je me rappelle que vraiment c'était très proche du lieu qui occupait nos journées, l'école primaire et le collège.
2: Qui est monsieur Brenu? Brenu.
3: Ah, Brenu, mais oui, c'est...
2: Faut mettre des accents partout, en fait, tout à l'heure, je me suis tombé des... Brenu. Qui est ce monsieur Brenu qui vous a marqué?
3: Monsieur Brenu, c'est un professeur d'histoire. Vous savez, je crois qu'on en a tous un ou une
2: qui nous a marqué
3: dans nos vies, où on se dit, waouh, ce lien, il n'est pas celui comme ça d'arriver, d'écouter quelqu'un qui nous explique des choses qu'on doit essayer d'apprendre et de restituer. Lui, il avait cette magie, et il nous avait fait faire... une espèce de voyage dans 1968, inoubliable, avec de l'humour, avec quelque chose qui fait que vous avez envie de revenir le lendemain. Et très longtemps après, j'ai reçu un appel qui était très touchant de ce professeur. Et
2: il s'est intéressé à votre parcours.
3: Oui, il s'est intéressé au parcours. Mais c'était étonnant parce que là, vous retrouvez, en étant un adulte lui-même, alors que vous étiez plus un enfant comme ça, avec cette figure un peu magistral, là, du professeur qui vous expliquait des choses. Mais c'était une belle rencontre à l'époque et nos retrouvailles étaient très belles aussi.
2: Quels sont les autres endroits dont vous auriez envie de parler? Parce que vous êtes installé à Carpentras, c'est tout le Vaucluse. Il y a plein de villes magnifiques. Vous avez peut-être envie d'évoquer certains lieux comme ça qui ont pu marquer votre enfance, votre adolescence aussi.
3: Près de Carpentras, il y a tous les villages. Il faut imaginer, je sais pas comment sont les régions de passion de tout le monde, mais vous avez cette ville un peu centrale. Mais après, plus vous allez vers le Mont Ventoux, maintenant j'habite plus au pied du Mont Ventoux, plus vous avez des villages. Et là, quand je travaille à Paris, j'y viens 3 ou 4 jours par semaine, vous mesurez une chance incroyable. Je me rappelle d'un ami parisien qui me dit, mais tu te rends compte, entre chez toi Et Carpentras, il y a pas un feu rouge et un stop. C'est-à-dire que on est dans quelque chose qui est libéré même de ces petites contraintes, même si elles sont nécessaires, bien sûr. Et puis après, on a la chance d'habiter près d'une rivière. Et quand vous vous immergez...
2: Ça s'appelle comment cette rivière?
3: C'est l'Ozon, ouais. qui prend sa source pas très loin. Et puis c'est notre région d'enfance, on connaît chaque coin. On accroche chaque moment en passant en voiture et on se rappelle qu'il s'est passé quelque chose. Récemment, Jean-Louis Aubert, leader et créateur du groupe Téléphone, je savais pas, je découvre qu'il est sa ville natale, c'est Ville-sur-Ozon, tout à côté. Et donc, il raconte que c'est sa première enfance, ses premières émotions, ses premiers moments de guitare, ses premiers endroits, ses premiers lieux. Et je redécouvre à travers lui et cette proximité à ce lieu d'enfance à quel point ces premiers villages, ils nous construisent sans doute jusqu'à nos années futures.
2: Et puis, il y a Cavaillon, il y a Apt.
3: On n'allait pas trop à Cavaillon, étonnamment, pas trop à Avignon.
2: Fontaine-de-Vaucluse,
3: magnifique, mais bien évidemment magnifique endroit. Crillon-le-Bras, pour ceux qui connaissent pas, il y a des lieux magnifiques autour du Vaucluse. Mais le Mont Ventoux, qui est pas le Luberon. Vous avez le Luberon, ouais, qui attire énormément de touristes. Alors, je sais pas si ça va faire plaisir à tous les gens de chez moi, parce qu'à la fois, il faut que le tourisme vienne essayer d'éclairer, notamment économiquement, des endroits. Et puis, moi, je suis dans un petit village où je crois que les gens ne veulent pas trop voir de monde. C'est très
2: étonnant.
3: Comment
2: s'appelle votre petit village?
3: Mormaron. Je vais me faire engueuler par la moitié du village qui va me dire, mais pourquoi tu as dit ça? Et puis, il y a une autre partie du village qui va dire, tu as raison. C'est pas qu'ils veulent pas voir de monde, mais c'est cette espèce de tranquillité. Alors que juste à côté, il y a Bédouin, qui est à 6 kilomètres, ouais, qui est sans doute le village du pied du Mont Ventoux le plus connu et le plus visité.
2: Nicolas Chabanne, avant d'entreprendre et faire tout ce que vous avez fait, on va en parler dans un instant, vous avez fait des petits boulots. Il y a la récolte des cerises, il y a le melon d'été. C'est ça, vous faisiez
3: ça? Du melon. Ouais, c'était on est le Vaucluse, c'est le jardin de la France, même si aujourd'hui on lui conteste un peu ce nom. Il y a tellement de produits, de producteurs, c'est tellement extraordinaire en été. C'est des fruits magnifiques, le melon de Cavaillon, la fraise de Carpentras, la cerise des Monts de Venasque. C'est incroyable d'être entouré de produits comme ça. Et donc on allait travailler pour donner un coup de main, mais j'allais pas que l'été. C'est ce qui sans doute m'a rapproché aussi un peu de la vie des producteurs, c'est que j'allais chez eux, aussi chez les copains le week-end. Les fils de producteurs qui étaient copains de classe, quand j'allais chez eux le week-end, on bossait, surtout eux, mais on bossait.
2: Je vous parle de ça, Nicolas Chabanne, parce que on va parler des petits jobs d'été, ou en tous les cas, la façon dont on peut se faire parfois un petit peu de l'argent de poche en travaillant pendant les vacances. C'est le quotidien de nombreux adolescents, d'étudiants, à la recherche donc d'un job saisonnier. On va aller à Béthune. Vous connaissez Béthune?
3: Pas bien.
2: Pas assez. On est dans le Nord. Le dispositif argent de poche porté par la ville séduit de nombreux jeunes cet été. C'est encore l'été, on va en parler avec Robin Bernot.
4: Très vite, le dispositif a affiché complet.
5: J'ai sauté sur l'occasion.
4: En effet, de nombreux adolescents, à l'image de Mathis, 17 ans, que vous venez d'entendre, ont répondu à l'offre de la ville de Béthune. Cette offre, elle est toute simple. La commune a proposé à des jeunes âgés de 16 à 25 ans de leur verser de l'argent de poche en échange de petits travaux pour la commune. Et lorsque Juliette Penn d'Issinor est allée à leur rencontre, elle est tombée sur Iron, 17 ans.
6: On est en train de faire les soubassements et puis ça se passe bien pour l'instant.
4: Iron, s'il est là, c'est grâce à sa maman et aux réseaux sociaux.
6: C'est ma mère qui a trouvé ça sur Facebook avec l'annonce de la ville de Béthune qui cherchait des jeunes. Donc ma mère m'en a parlé vu que j'ai 17 ans, je viens d'avoir le bac et puis c'est un peu compliqué de trouver un job d'été. J'ai vu parler de ça et puis je me suis dit pourquoi pas.
4: Parmi les activités, il peut y avoir une matinée de nettoyage, du désherbage ou de la peinture. Et en échange, les jeunes sont rémunérés à hauteur de 20 euros. Pour Capucine, 16 ans, c'est l'occasion de mettre de côté.
7: C'est la première fois que je fais une activité l'été. Je me suis dit pour me lancer, ça peut être bien. En plus, on aide à embellir la ville. Ça va payer mon permis, rembourser un petit peu le code que je viens de passer. Donc voilà, c'est cool.
4: Vous venez de l'entendre, ici ça marche. Mais alors vous, qu'en pensez-vous? Je suis venu vous voir dans la rue et je vous ai montré l'article sur notre site. Je vous ai demandé votre regard sur cette initiative.
8: Allez,
4: on commence par Lucie.
8: À chaud. Je trouve que c'est une bonne initiative pour les jeunes, parce qu'on sait qu'il y a beaucoup de jeunes qui sont en précarité en ce moment.
4: Lily, quant à elle, est un poil plus dubitative.
9: Faut pas oublier que tout ça, c'est du travail. Et du coup, argent de poche, c'est un petit peu minimisant. Après, j'imagine que du coup, ils sont bénévoles, mais c'est sûrement des petits jeunes qui ont besoin vraiment d'argent et qui n'ont pas trouvé de travail pour l'été.
4: D'ailleurs, sur ce dernier point, j'ai rencontré Jazz, qui est complètement d'accord.
10: Ça permet aux jeunes d'avoir un peu d'argent pour financer différents
9: projet.
4: Et vous, tiens, est-ce que vous auriez pu vous inscrire à ce type de dispositif dans votre ville ?
9: Oui, carrément. Je suis issue d'une famille de 5 enfants et mon père était seul à travailler, donc ça aurait pu mettre un peu de beurre dans les épinards.
4: Au total, cette année, dans le Nord, à Béthune, une 60aine de jeunes a bénéficié de ce dispositif.
2: Ici, Nord pour les équipes et Robin Berdeau. Nicolas Chaban, vous écoutiez le reportage. On a parlé un petit peu de ces jobs d'été. Vous, on était sur voilà, plus un engagement qui viendra aussi par la suite de votre vie, la récolte des cerises, le melon, on l'a dit. Vous êtes papa, hein, je crois que vous avez des enfants, ils sont peut-être grands aujourd'hui.
3: 3 enfants.
2: Job d'été, c'est des choses qu'ils ont fait, qu'ils font encore, je ne sais pas quel âge ils ont.
3: Oui, qu'ils ont fait, bien qu'en naturiste, pas loin de chez nous.
2: Ah ouais ?
3: Certains, ils font des périodes à la réception. Enfin, je vous dis la première chose qui
2: est. Et où ce camp naturiste ?
3: C'est à Bélaisy, énorme camp naturiste européen, c'est un des plus grands d'Europe, ah ouais, à Bédouin. Et c'est, bon, j'ai connu très tôt parce que le professeur de musique que nous avions au collège était un des fondateurs, donc il nous en parlait régulièrement. Alors je sais pas l'endroit que j'ai le plus fréquenté, mais il y a énormément de monde et il y a des jobs d'été.
2: Nicolas Chaban est votre invité ce soir jusqu'à 21h. On va continuer de se balader, on va monter à Paris parce qu'à un moment donné vous êtes arrivé à Paris et notamment à la Sorbonne avec un camarade de fac qu'on connaît tous. Pour le savoir, restez bien avec nous sur ici. J'espère que je vous ai fait un bon teasing là.
3: Oh, magnifique.
2: À tout de suite.
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2: Et un petit peu de musique pour se détendre, 100% nouveauté, c'est signé Marine avec Escroc.

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17: Excellente soirée, merci d'écouter ici. Nicolas Chaban est mon invité ce soir jusqu'à 21h. C'est un chef d'entreprise, on découvre son parcours à travers les lieux qui ont évidemment marqué, inspiré son parcours, façonné son existence. Il est avec nous jusqu'à 21h. On a parlé des petits boulots, Nicolas Chaban. Votre parcours vous pousse à Paris. Vous cherchez un peu en fait, parce que vous savez pas trop, j'imagine, à 17-18 ans, ce que vous voulez faire.
18: Bah, je réussis par miracle à avoir le bac et puis à arriver à la Sorbonne, c'est pareil. Je suis passionné de théâtre, donc j'essaie de faire du théâtre, mais là je découvre que c'est un vrai métier
17: c'est
18: avec un talent.
17: C'est ça que je vous dis que vous cherchez finalement.
18: Ouais, bah, c'est un âge. Alors, ce qui est merveilleux quand on se cherche, c'est que tout est absolument ouvert. Enfin, on a un regard à 360, on se laisse toutes les possibilités. Puis après, quand vous voyez des vrais copains comédiens, vous vous dites, ok, ça, c'est quand même un vrai métier, c'est pas pour moi.
17: Ouais, vous êtes super à l'aise. On voit beaucoup la télévision, on sent qu'il y a, je sais pas si les cours de théâtre, même de moi, ça joue un peu quand même.
18: J'essaie de pas faire un teasing à l'envers, mais on parlera de la personne qui m'a donné ce conseil un jour, qui est un copain qui lui est devenu évidemment tellement célèbre et qui a gardé toute son humanité. On va peut-être vous en parler.
17: Attendez, Nicolas, on va en parler tout de suite. Vous arrivez à Paris, vous êtes à la Sorbonne, vous allez aller à la fac et vous rencontrez Nikos Aliagas.
18: Voilà, Nikos Aliagas. Et c'est vrai qu'au moment où ses aventures deviennent de plus en plus connues, où les journalistes me sollicitent, moi, c'est pas mon histoire de départ. Je fais pas une émission comme je ferais une pièce de théâtre parce que ça parle tellement de la vie de producteur et des enjeux énormes. Vous êtes dans quelque chose qui doit être absolument vrai. Mais il m'avait dit, parle avec ton cœur. Vaut mieux dire un peu spontanément quelque chose qui peut être pas forcément le mieux choisi, mais dans la vibration de ce que tu vas dire. Ça va s'entendre que tu dis quelque chose qui a du sens pour toi et ça en aura pour les autres. Parle aux gens. Voilà ce que m'avait dit Nikos Aliagas. Parle aux gens, adresse-toi à eux. Ne t'adresse pas à des business plans.
17: Évidemment, Nico, je sais pas si c'est avec lui, mais alors, on est à la maison de la radio et de la musique. C'est un lieu que vous avez un peu fréquenté plus jeune. Vous avez arpenté les couloirs vides.
18: J'en parlais avec Louise qui prépare cette émission et on s'est rendu compte, vous êtes au 6e étage lorsque vous préparez l'émission. Eh bien, je venais. On était à la Sorbonne avec Nikos, on se rencontre dans la bibliothèque, on a un même sac d'écoliers, ça nous permet de nous adresser la parole, et après on passe vraiment des journées et des soirées ensemble, et le soir, pour financer ses études, il est dans la salle des Telex, c'est au 6e étage, je me rappelle ce numéro d'étage qu'il m'a souvent raconté, je l'avais un peu oublié. Les nouvelles du monde arrivent sur des petits Telex avec des codes de 1 à 5 et on est les premiers petits étudiants à découvrir des nouvelles comme la mort de Yasser Arafat ou des choses absolument incroyables. Lui courait dans le couloir vite jusqu'au rédacteur en disant voilà une info qui doit retenir votre attention.
17: On va le saluer, Nikos, parce que c'est resté un copain, hein, je crois, ah, aujourd'hui.
18: C'est...
17: Ouais.
18: Non, c'est plus qu'un copain. Je sais, dans ces cas-là, qu'il ne faut pas verser dans le de trop de compliments, ouais, et de pathos. Mais ouais, surexposé comme il l'est, être à ce point, comme ça, dans la, ouais, lumière, avoir cette notoriété aussi grande, et pas avoir écorné un gramme de cet ami qui était le mien il y a 18 ans, avec sa simplicité, ouais, sa loyauté, son humanité... Ouais, c'est un beau parcours de vie.
17: Nicolas Chabanne, vous faites des allers-retours entre Paris, où vous essayez aussi au journalisme, il y a le Figaro, vous faites des piges à 17 euros la pige. Bon, c'est pas votre truc, encore une fois, vous trouvez ça un peu trop parisien, il n'y a pas que Paris dans la vie, comme vous l'avez compris. Vous allez croiser des copains, et à un moment donné, vous allez voir qu'il y a des copains qui jettent un peu des fruits et légumes, qui ont un peu un mauvais aspect. Et vous dites, c'est quand même dommage. Et c'est là que vous avez le déclic, c'était où? Vous vous souvenez du jour où il y a eu ce déclic des gueules cassées que vous avez créé?
18: Absolument, c'était dans le Luberon, hein, juste avant. C'est ce qui m'avait connecté, notamment au distributeur. On avait fait des centres de lavage solidaire pour, ouais, notamment les copains qui étaient en galère juste avant. Mais comme les distributeurs, bah, finalement, on arrivait à leur parler, on découvre qu'ils jettent des fruits ou des légumes, notamment là, c'était des abricots, mais il y en a bien d'autres, pour des mini-défauts d'aspect. Les cahiers des charges, faits toujours par des gens tellement savants qu'ils font des choses que notre bon sens ne ferait pas, décident qu'il faut que ce soit parfaitement rond, que la couleur doit être, ouais, absolument comme celle-là. Et je vois, c'était la famille dans le Luberon Saint-Michel, je vois Thierry Saint-Michel qui jette sous l'établi des abricots parfaitement mûrs et très bons, alors que moi, je les aurais pris immédiatement pour les amener chez moi. Et là, c'est sa maman, je crois, qui me dit, s'il y a un seul fruit qui n'est pas parfait dans la palette, on peut avoir un refus de toute la palette. Mmh. Et là, on se dit, si ça devient du gaspillage, alors que c'est parfaitement bon, il faut qu'on les sauve. Voilà comment...
17: C'est comme ça qu'on est les gueules cassées, ouais. Alors, il y a eu le label Le Petit Producteur, ça c'était juste avant. Et puis la marque de l'équitable, on va en dire un mot, qui est arrivée dans votre vie. On est en 2016, les premières briques de lait, c'est qui le patron, qui sont produites. Il y a un endroit particulier d'ailleurs où elles sont produites. Je crois qu'on est dans la Bresse, on est à Pont-de-Vaux.
18: Ça c'est le moment où naît effectivement la brique de lait avec les producteurs. Mais la laiterie qui est importante aussi, elle est à Orléans. Il y a deux lieux, mais il y a cette laiterie qui va accueillir... ramasser le lait. Je me suis remis effectivement tout ça en tête puisque il y a une production qui a décidé de raconter l'histoire dans un long métrage et elle nous a fait repasser par toutes ces étapes. Et c'est vrai qu'il y a une scène dans ce qui deviendra un film, la scène de la mairie de Pont-de-Vaux, c'est absolument incroyable. Il faut imaginer en 2 secondes des producteurs, 80 familles, à qui il restait 2 mois avant de mettre la clé sous la porte. Chaque matin, quand ils tournaient, ouais, non, le bouton de la machine à faire, 120 euros par jour, perdu. Et quand ils arrivent dans la salle, je me rappelle très bien de ce moment-là, nous on est un peu en retard, il y a le responsable de la laiterie, l'acheteur de Carrefour, Marc Delage, ils arrivent, dernière chance, nous les consommateurs, parce qu'on est consommateurs et toujours aujourd'hui, ouais, on leur dit on va pas vous laisser tomber. Et c'est le moment clé où, alors que Carrefour et la laiterie se demandent combien de litres ils peuvent, ouais, récupérer, ils avaient 26 millions de litres à vendre, Carrefour et la laiterie disent 5 millions peut-être, mais pas plus. Nous, en tant que consommateurs, et merci à eux d'avoir entendu, on leur a dit, vous voyez, si vous prenez pas les 26 millions, ils vont disparaître. Si vous prenez 5 millions, vous allez un petit peu améliorer, mais leur vie ne va pas changer. Nous, consommateurs, si on est sûr que leur vie change, on achètera les 26 millions. Vous vendrez plus facilement les 26 millions de litres, si vous les sauvez, que 5 millions si vous les aidez un peu. Ils se sont tapés dans la main, et c'est qui le patron est né.
17: Nicolas Chabanne, vous recevrez 2 fois le prix de l'audace marketing, c'est pas rien, en 2015 pour les gueules cassées, en 2018 pour C'est qui le patron, vous avez les éloges du New York Times, du Guardian, je sais pas comment on réagit à Carpentras quand l'enfant du pays comme ça réussit, vous nous le direz peut-être dans un instant, il y a même l'ONU hein, qui s'est intéressé à vous. Nicolas Chabanne est notre invité, vous êtes gourmand Nicolas
18: Ça se voit, je
17: oui,
18: crois.
17: Oui, non, bah, non, je suis pas du tout, ben voilà. Je vous parle de ça parce que c'est avec beaucoup de gourmandise qu'on va retrouver Catherine Cricandon et qu'on va parler de cuisine. Parce que pour cuisiner, il y a 2 écoles. Tout à l'heure, on était dans l'école de la forêt, là, on est dans l'école de la cuisine au beurre ou la cuisine à l'huile. Ça fait penser au film avec Fernandel, tourné dans le sud d'ailleurs. Alors Catherine Cricandon, elle, a peut-être une solution à nous proposer aujourd'hui. Écoutez.
13: À Jaune, un petit village de 800 habitants du Loir-et-Cher, il y a une usine qui reçoit 3 tonnes de piments par jour. Mais pourquoi donc ? Eh bien, pour faire des sauces piquantes, pardi. La Maison Martin sort 8000 produits par jour, 600 000 par an, et cela demande un immense investissement de son cofondateur, Jean-Baptiste Martin.
14: Pour ma part, il faut savoir que les deux premières années en Loir-et-Cher, je dormais dans l'usine pendant 5 nuits par semaine. Ma famille est du côté de Versailles. En ce moment, c'est plus que 2 nuits par semaine. Voilà, il y a un rapport aussi charnel, en fait, à la fabrique, pas qu'au piment. Donc, on se donne beaucoup. Maintenant, on est hyper heureux et surtout... très heureux en fait d'emmener avec nous toute une équipe, de voir en fait qu'on a des clients aussi qui sont très contents en fait de découvrir que le piment c'est pas juste quelque chose qui brûle, mais quelque chose qui peut avoir un vrai sens gastronomique dans l'assiette. Donc la complétude, si je puis dire ainsi, de tout ça fait que ouais, c'est ultra kiffant.
13: Une équipe d'une quinzaine de personnes trie, lave et équeute à la main les piments. Ceux-ci sont ensuite réduits en purée avant d'être cuisinés seuls ou avec d'autres ingrédients. Il y a actuellement près de 25 références différentes et le mariage des saveurs est parfois étonnant. Framboises, algues, ananas et il y a même des éditions limitées avec du pastis et du vin. Les sauces ou salsa picante sont vendues dans plus de 1500 endroits en France et dans le monde. Pour en arriver là, il faut remonter 15 ans en arrière. Jean-Baptiste est chef cuisinier aux États-Unis. Il travaille avec une brigade composée entièrement de Mexicains qui venaient tous les jours au travail avec des petits piments à grignoter. Jean-Baptiste décide alors de s'intéresser à ce fruit. Oui, c'est un fruit, même si en cuisine on l'utilise comme légume ou condiment. De retour en France, il s'associe à sa femme Anna et son cousin Benjamin et il nous explique pourquoi et comment leur usine est maintenant en centre Val-de-Loire.
14: Alors on arrive ici mais vraiment totalement par hasard. Notre aventure elle a commencé dans notre école de cuisine en fait à Viroflay qui est juste à côté de Versailles. Il y avait une tellement grosse demande en fait qu'il a fallu passer à un stade artisanal mais peut-être un peu plus industrialisé avec quelques machines. Et donc du coup on a cherché en région parisienne, il n'y avait pas chaussures à notre pied et en visant au sud on a trouvé un local en fait du côté de Jaune. C'était un ancien abattoir à volailles qu'on a transformé en paradis du végétal pour sa rédemption. Et là on est arrivé surtout dans un endroit très accueillant avec des gens très accueillants et une région vraiment hyper accueillante à notre écoute.
13: Plus d'infos sur m-martin.fr. Merci à Nathanaël Bruni d'ici Orléans pour cette idée piquante mais qui marche. Ici, ça entreprend Martin Hot Sauce de la maison Martin, des sauces fabriquées et cuisinées dans le Loir-et-Cher.
17: Merci beaucoup Catherine Quicandon, m'a dit à famille Martin, il y en a une aussi dans le sud de la France,
18: à Carpentras, Nicolas, pour le concassé de tomates.
17: Ouais, on parle le poivre vert avec votre grand-père, le piment là à l'instant, ça vous a inspiré ce sujet Catherine Quicandon?
18: Ouais, c'est très important tout ce qui d'ailleurs fait notre gastronomie. C'est un patrimoine tellement important. Tous les jours, on se lève, nous, l'équipe, en se disant qu'il faut qu'on défende ceux qui nous nourrissent tous les jours.
17: Nicolas Chabanet, votre invité ce soir, encore pour quelques minutes. On va s'intéresser à votre quotidien dans un instant. Peut-être ce très bel endroit, je ne vais pas en dire plus, où vous vivez au pied du Mont Ventoux. Et puis on continuera de sillonner ce beau pays que vous défendez à travers la production, entre autres. Nicolas Chabanet, votre invité jusqu'à 21h.
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17: Excellente soirée, Lonely pour se détendre, signé de Police sur ici.

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2: Chaque jour, autour d'un invité, je vous invite à découvrir un parcours inspirant avec ce soir un chef d'entreprise venu du Sud, venu d'un peu partout, il l'a dit d'ailleurs tout à l'heure, c'est un peu réducteur d'ailleurs de vous dire qu'il vient du Sud, Nicolas Chabanne qui revient sur les lieux qui ont marqué sa vie, qui ont fait qu'il est aujourd'hui à la tête d'une belle histoire collective, familiale aussi, on va en parler. Nicolas, il y a une confrérie, comme il y en a beaucoup hein, partout en France, de la fraise. Alors vous êtes quoi? Comment on dit?
3: Membre de la confrérie.
2: Président non même?
3: Non. Il y a des présidents et des présidentes très actifs. Membres de la confrérie, c'est-à-dire que dans une confrérie, il y a les producteurs, ils sont très importants pour défendre la fraise de Carpentras. Mais vous avez aussi des transporteurs, des emballeurs. Et moi, j'avais le rôle du communicant. Voilà comment j'ai intégré cette très belle équipe de la confrérie de la fraise de Carpentras.
2: Je m'éloigne un tout petit peu de quelques kilomètres. On a parlé tout à l'heure un petit peu de quelques villes comme Fontaine de Vaucluse, comme Avignon, plan campagne. Plan de Cuc, vous me voyez arriver où?
3: À Marseille.
2: Des femmes de l'OM?
3: Ouais, comme tous les gens. En fait, vous voyez, j'ai une mini... Je renierai jamais cette passion infinie pour ce club merveilleux.
2: Ouais.
3: Mais comme on est une communauté de gens et qu'on dédie toute notre énergie collective aux producteurs... On essaye de pas trop fragmenter et de créer comme ça des gens qui seraient plus pour un club. On ne parle jamais de politique, par exemple, dans ce qui est le patron. Ouais. On accepte de parler un peu de foot.
2: Qu'est-ce que ça représente Marseille pour vous? La ville en elle-même, qu'est-ce que vous aimez dans cet endroit?
3: À Marseille, vous avez alors le stade Vélodrome. Hein,
2: bon, d'accord, ça.
3: Et là,
2: c'est le centre-ville, quoi.
3: Oui, c'est le centre du monde,
2: centre
3: même,
2: tout,
3: on pourrait dire. Le centre
2: bon,
3: du monde. Non, mais vous avez cet écrin, si vous voulez comprendre, sans qu'il y ait de mots, de récits, par juste une sensation, une impression, ce qu'est cette région et cette ville, vivez au stade Vélodrome. Quelques minutes avant le match et quelques minutes après, tout ce qu'est Marseille. Voilà. Et c'est autre chose que du foot et des chants. Il y a une âme dans ce lieu et dans cet endroit tellement important pour ceux qui sont issus de cette région, mais aussi pour ceux qui ne la connaissaient pas.
2: Pour vous, c'est le lieu des copains?
3: Ah, ben oui, c'est le lieu des copains parce que avant le match, on arrive, on se parle. On va manger un sandwich, je crois que ça s'appelle le Daïlala, et puis c'est toujours le même patron, et puis on comprend toujours la même chose, et puis il y a toujours le même nombre de gens, et puis il y a toujours le même timing, et puis il y a une bière qui est bonne comme aucune autre bière, quelques minutes avant le match. Voilà, c'est tout ça autour du match, ouais. C'est retrouver des amis dans ce qui nous rassemble, cette ville, Marseille.
2: Alors aujourd'hui, on l'a un peu évoqué, vous vivez au pied du Mont Ventoux. Dans un endroit complètement atypique, je vous ai un peu parlé de Pagnol tout à l'heure, j'aurais pu citer Alphonse Daudet, parce que vous vivez dans un ancien moulin.
3: J'ai une chance incroyable, parce que en rencontrant ma femme Martina, j'ai découvert en même temps que tout ce qu'elle est, ce lieu qui était sa maison, un moulin de 1000 ans, au bord d'une rivière, et c'est pour tous ceux qui ont pu venir... un lieu qui dépasse le cadre comme ça de la simple maison, c'est un lieu de vie chargé de 1000 ans de vibrations et de, on se dit à chaque fois, mais qu'est-ce qui s'est passé dans ce lieu? Combien d'histoires se sont nouées, dénouées ici?
2: Alors pour quelqu'un qui est né à Moulins, vivre dans un ancien moulin, c'est un mauvais jeu de mots, vous avez une vie à rebours.
3: J'avais pas pensé à ça.
2: C'est une vie à rebours.
3: Il reste plus que Don Quichotte. Et...
2: non mais la boucle est presque bouclée. Hein.
3: Ouais c'est vrai, non c'est vrai, j'avais pas pensé à ça, effectivement.
2: Bah, oui.
3: Mais je souhaite à tout le monde d'avoir une adéquation entre ce bonheur familial, bonjour à Martina, et puis ce lieu de vie tellement magique.
2: Alors, je vais vous demander par exemple, si on va à la montagne. Avec vous. On n'a pas beaucoup parlé de la montagne. Vous allez me dire que le Mont Ventoux, c'est montagneux, évidemment, mais vous voyez ce que je veux dire. Si on se balade en France et que ben on va faire du ski, ou, déjà, je ne sais pas si vous aimez hein, la neige, mais la montagne, ça vous parle ou pas du tout?
3: C'est très dur pour moi parce que vous allez être déçu et je vais vous parler que du Mont Ventoux, mais nous, c'est le Mont Ventoux. Donc ouais. Après, on s'est retrouvé évidemment dans d'autres destinations parce qu'on suivait des copains. La vallée de Chamonix. Alors, je sais pas si on dit Chamonix ou Chamonix.
2: Ouais, je crois qu'il y a plusieurs écoles, mais.
3: Ouais, je crois qu'il n'y a qu'une façon de le dire, mais j'ai jamais
2: su. Avoria. Est-ce qu'on dit Avoria ou Avoriaz?
3: Voilà. Ben ça, c'est évidemment tellement beau, et magnifique. Mais parce qu'il y a aussi des copains, hein. C'est pas simplement pour le tourisme. Mais le Mont Ventoux, si vous allez là-bas, je vous donne en 30 secondes une raison d'être heureux pour toujours. Vous allez un matin, vous arrêtez à une barrière qui vous empêche en hiver d'aller plus loin. Vous regagnez la crête. Vous marchez un kilomètre à peine, vous vous calez derrière des buissons et un peu de pierre, et vous attendez le lever de soleil. Et vous ressentirez ce que peu de gens, et finalement tellement de gens sur Terre ont ressenti, ce moment où le jour se lève.
2: quand vous entendez la plage, la mer, les vagues, on va où ?
3: Madagascar.
2: Ah ! Il n'y a pas que Paris dans la vie, il y a Madagascar aussi.
3: Ouais, parce que...
2: dans l'océan Indien. Ouais, je vais vous demander une plage française quand même, après.
3: Alors, pour une plage française...
2: Non, mais allez-y, si vous voulez développer les plages...
3: Non, mais il y a tellement de belles plages à Madagascar. Mais parlons de la France. Je ne pensais pas tomber aussi amoureux en étant du sud, d'une région autre et tellement différente, mais pas tant que ça finalement, la Bretagne.
2: Que vous connaissez peu.
3: Voilà, que je connais peu, j'y vais de plus en plus, mais j'ai envie d'y être beaucoup plus souvent. Quelle région extraordinaire, pour des raisons différentes de celles du sud, bien sûr. Mais c'est étonnant parce que c'est une mer dans laquelle on se baigne peu quand on vient du sud. Mais on va donc à la mer en Bretagne, mais on est tout aussi heureux, même sans s'y baigner. Ça veut dire à quel point... Vous imaginez, si on ne se baigne pas dans une région où une mer est présente et qu'on est heureux, c'est qu'il y a de belles choses à côté.
2: Normalement, ça dépend, mais ça peut être à 18, 19, 20. Moi, je me suis baigné dans l'archipel des Glénans à 14. Et c'est vrai que quand je dis aux copains du sud « viens », il rigole. Ah oui, si elle n'est pas à 24, vous n'y allez pas.
3: C'est, alors, je le ferai volontiers pour le bonheur d'être dans cette belle mer. Il y a des plages magnifiques.
2: Mais où,
3: les copains du sud,
2: vous
3: non,
2: connaissez
3: c'est pas 24.
2: Un peu, du coup, la Bretagne, vous avez évoqué. Il y a déjà des endroits que vous connaissez en Bretagne.
3: Ouais, parce qu'il y a une magnifique histoire là-bas aussi, liée aux producteurs. C'est Ronan Evin qui est à côté d'Auray, qui est un passionné de bons produits, de bons fruits. Payé au juste prix, lui aussi. Ça s'appelle Gustatif et Solidaire. Faisons aussi de la pub, si vous m'y autorisez, à autre chose que c'est qui le patron. Et il défend des variétés qui ont du goût, cueillies à maturité, fait dans les règles de l'art, fait dans un mode de production respectueux des sols. Et donc voilà comment je me suis retrouvé très souvent là-bas, parce que il me racontait comment il était important de protéger les sols pour protéger... Ouais. Ces fruits et ces légumes merveilleux qu'on a en France.
2: Notre chef d'entreprise, Nicolas Chabanne, votre invité ce soir sur ICI. Nicolas Chabanne, encore quelques minutes pour profiter de vous et de cette balade un peu partout en France. On a parlé de plage, on a parlé de montagne, on a parlé de bons produits, vous avez évoqué le fait que vous étiez gourmand. Je vais vous poser la question que je pose un peu tous les jours, qui est très dure. Est-ce qu'il y a une région particulière où on mange le mieux en France ?
3: Écoutez,
2: et quel plat ? Faites-moi saliver, il est presque 21h.
3: Non, c'est très facile.
2: Pour ceux qui ne sont pas passés à table.
3: Je crois que là, c'est facile de répondre. Je vous renverse la question. Si vous deviez partir au bout quel est le seul plat que vous amèneriez ?
2: Oui.
3: Eh bien, évidemment, moi, deux plats me viennent à l'esprit. C'est un résumé qui n'est pas très original, mais c'est... trois plats. Le pâté à la patate, on l'appelle comme ça. Un moulin,
2: bien sûr,
3: un bourbonnais, avec une salade et seulement avec la sauce faite par ma mère,
2: salade,
3: évidemment, mais une salade capitale. La daube ardéchoise, voilà, faite avec ce qu'il faut de pommes de carottes presque sucrées dans un jus absolument unique. Et ensuite, faite par mon cousin Bernard. Et ensuite, le roux mazav, c'est beaucoup moins connu, c'est le plat à Madagascar, qui est un plat qui permet en une seconde de se retrouver dans son enfance.
2: Avant de se quitter, 10 ans, bel anniversaire pour C'est qui le patron ? Un film, vous l'avez évoqué, d'autres choses à venir, d'autres projets autour de cette marque.
3: Oui, et je crois que je peux vous annoncer quelque chose qui va beaucoup compter. On a parlé de Nikos Eliagas récemment, il est venu dans la Bresse par amitié, parce qu'il voulait rendre hommage à tous ces gens qui bossent tous les jours, les producteurs, pour nous nourrir. Il a fait des photos extraordinaires. Il y a un grand magazine qui en a publié certaines, ça a beaucoup fait parler. Et ça va devenir une exposition.
2: Wow.
3: Et je ne sais pas si je peux le dire, je vais dire un truc un peu rapidement, mais on a un partenaire qui, tout de suite, en ayant vu ces photos, la SNCF, Gare et Connexion, qui nous a dit, on est un lieu, nous, quand on prend un train, on traverse ces paysages. Il n'y aurait pas de tourisme, on ne serait pas la première destination mondiale du tourisme si les producteurs ne façonnaient pas ces paysages. Et donc, dans les grandes gares, et beaucoup de gares en région, on va pouvoir voir le visage de ceux qui nous nourrissent tous les jours à travers ces photos de Nikos Eliagas, et on le remercie pour cette très belle exposition, et on remercie ceux qui accueilleront cette exposition.
2: Un dernier clin d'œil à l'association Solidarité Paysan, je sais que ça vous tient. à cœur.
3: Il y a des fois où on ne sait pas quelle association choisir. Il y en a qu'une vraiment à mettre. Enfin, il y en a plusieurs, mais ouais. Mettons en avant Solidarité Paysan, des producteurs souvent à la retraite qui viennent au chevet bénévolement de gens en extrême difficulté, des gens qui sont capables de s'arrêter.

0: dès demain à partir de 20h. Merci Nicolas encore. Merci.
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0: Non, il y a Emmanuel Moir avec Beau Malheur.
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1: Passez une excellente soirée dans un instant. Laurent Petit-Guillaume pour les souvenirs des années 80 en musique. Il est 21h.
2: Bonsoir à tous, c'est l'heure de notre petite balade dans les années 80. C'est en musique et en anecdote, et ça commence comme ça.

0: Le groupe AA, c'était Tech On Me.
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0: 1985, le monde entier découvre ce trio norvégien grâce à ce titre qui devient rapidement numéro un partout, même en France. Une première version était sortie un an plus tôt, sans faire de vagues. Et finalement, c'est en la réenregistrant pour leur premier album qu'ils décidèrent de la proposer en single. Bonne idée, puisqu'accompagnés d'un clip innovateur, ils sont rentrés dans la légende des tubes des années 80. Tout comme Elie Medeiros qui s'apprête à nous faire Bailar Calypso.

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INXS Never Tear Us Apart. Extrait de l'album Kick sorti en 1987, une chanson écrite pour le leader Michael Hutchence. C'est là impossible d'oublier la voix, la chevelure, l'énergie du charismatique chanteur de ce groupe australien. Il a rejoint les étoiles en 97, mais ce tube sorti en 88 reste bien présent dans nos mémoires. Hein. Est-ce que par hasard vous n'auriez pas gardé le 45 tours vinyle de l'époque? C'est presque un collector. Hein. Allez, couvrez-vous, tout de suite. It's Raining Again dans 100% années 80. C'est le groupe Supertramp qui arrive tout de suite. J'espère que vous êtes bilingue, mais je vous fais confiance.

0: Le jour s'est levé, c'était téléphone. Vous écoutez 100% années 80 jusqu'à 22h, votre rendez-vous avec les chansons qui ont marqué votre vie. À l'instant, téléphone. On a tous été un jour fans du plus grand groupe de rock made in France. Dans ces années-là, on a tous regretté la séparation en 86. Le jour s'est levé, d'ailleurs leur dernier single. Eh oui. Allez, on se console dans un instant avec Eurythmics, Here Come the Rain Again.
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1: La vie d'un tube est souvent une histoire de hasard et de chance, même si au départ cette chanson du Belge d'origine italienne Claude Barzotti est un petit bijou. Lorsqu'elle sort en 1975, elle ne rencontre pas le public. Au début des années 80, de nouveaux producteurs lui proposent de la réenregistrer et en 82, elle devient son premier succès. Lui aussi, il est italien, c'est le crooner jazzy par excellence, Paolo Conte, Via con me, tout de suite.

La chanson d'Azima, c'était France Gall. Michel Berger compose et écrit cette chanson à partir d'une lettre d'un petit garçon touareg rencontré avec France Gall lors d'un voyage humanitaire au Mali. C'était dans le cadre de l'association Action École. Et bien sûr, le public que nous sommes, on est touché par cette chanson. Elle rencontre un très beau succès. On est en 89. La suite de 100% années 80, c'est avec un groupe allemand qui a choisi son nom en référence au film Alphaville, une étrange aventure de Lemmy Cochon de Jean-Luc Godard. Bah oui, c'est Alphaville. Big in Japan.

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1: Que votre fin de journée soit belle. Si vous restez avec nous, ce sera dans un instant 100% chanson française. Et moi, je vous dis à demain. 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
2: En 1985, le public français se déhanche sur un hommage vibrant aux légendes du jazz. Duke Ellington, Oscar Peterson, Scott Joplin. Mais derrière ce titre se cache un souvenir de jeunesse beaucoup moins glorieux pour Michel Jonas.
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2: Des années plus tôt, alors qu'il n'est qu'un jeune pianiste inconnu, il descend dans une cave de jazz pour passer une audition. Il veut briller, mais le stress le paralyse. Il joue mal, il se ramasse complètement et ressort de là dépité. Plutôt que d'oublier cette humiliation, Jonas va en faire un tube. Il transforme son bide en une chanson entraînante, pleine d'autodérision et d'amour pour ses maîtres.
3: Un peu parti, un peu naze, je sors de la boîte de jazz, histoire de reprendre un peu le coup de ma vie.
2: La boîte de jazz recevra même une récompense au premier Vecteur de la musique en 1985.
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3: Saviez-vous que Santiano, le plus célèbre chant de marin, était à l'origine une chanson de guerre mexicaine?
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4: C'est un fameux trois-mâts, fin comme un oiseau.
5: Liceo, Santiano.
3: Santiano était un chantier, un chant de travail né au 19e siècle. La version originale racontait la guerre sanglante entre le Mexique et les États-Unis. Elle rendait hommage au général Santa Anna. C'est en 1961 qu'Hugo Frey redécouvre ce morceau chez des chanteurs américains. Pour en faire un succès populaire, il opère un recyclage historique génial. Il gomme tout l'aspect militaire et transforme le général Santa Anna en un fier trois-mâts lancé sur l'Atlantique.
4: 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Nous irons jusqu'à San Francisco.
3: Adieu les champs de bataille, Hugo Frey a transformé un champ de guerre en une invitation au voyage.
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2: Aujourd'hui, j'ai testé le musée de bonbons Haribo à Uzès. Je vous emmène dans un lieu où le sourire avant même d'avoir commencé la visite. Une sortie gourmande, colorée, joyeuse. Un ami aventurier de Koh-Lanta est venu me rendre visite et on s'est dit, bon, après la survie, les épreuves, la faim, les îles désertes, et si on testait un endroit un peu plus doux et surtout beaucoup plus gourmand ? Dès l'arrivée au musée, on est happé par les couleurs, des bonbons géants, des vitrines pleines de formes et de couleurs, une ambiance ultra joyeuse. Et cette odeur sucrée dans l'air, juste incroyable, impossible de pas retomber en enfance. La visite est vraiment ludique et interactive. On avance de salle en salle, on découvre l'histoire Haribo, les premières fabriques, les anciennes machines, les affiches publicitaires vintage.
3: Un bonbon Haribo.
2: Et ça, c'est juste magique. Et là, un moment plus drôle, mon ami, habitué à compter les grains de riz sur l'île déserte, s'amuse à reconnaître les bonbons, les yeux fermés, juste à l'odeur. On touche, on observe, on compare. Chacun défend son bonbon préféré comme un vrai débat sérieux, ou presque. Et puis, on arrive sur le moment préféré de tout le monde. Bien évidemment, la dégustation. Les fraises Tagada, Dragibus, Ourson, Chamallow, Réglisse, les yeux brillent, le sourire s'installe. On goûte, on commente, on rigole et on se replonge dans les souvenirs d'enfance. Ce que j'ai adoré, c'est cette ambiance simple, joyeuse, sans pression.
4: Je vous ai apporté des bonbons.
2: On ressort détendu, plein de bonheur, une bonne humeur, avec la sensation d'avoir fait une vraie pause, avec beaucoup de nostalgie, des bonbons qui nous ont accompagnés depuis plein d'années. Ce n'est pas juste un musée classique, c'est une expérience vivante, pleine de couleurs, de bonne humeur, et ça fait clairement du bien au moral. Le musée de bonbons Haribo se trouve à Uzès, dans le Gard, à environ 30 minutes de Nîmes. Il est ouvert presque toute l'année, du mardi au dimanche. L'entrée est aux alentours de 12 euros pour les adultes et un tarif réduit pour les enfants. C'est une sortie parfaite en famille, entre amis, ou même pour des aventuriers en reconversion gourmande. J'ai testé, j'ai adoré le musée de bonbons Haribo. C'était Béatrice et on se dit à très vite pour une nouvelle chronique pleine de joie, de découvertes et de bonne humeur.
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5: 6h19, c'est votre rendez-vous légende ici. Tous les jours, nous mettons en lumière une personnalité qui fait briller notre région. Elle se confie au micro de Romain Bruno. Et aujourd'hui, sortez vos crayons de couleur. À l'honneur, une personne qui, grâce à son invention, transforme les dessins de vos enfants en véritables dessins animés. Direction le 11e arrondissement pour retrouver Romain Bruno. Romain, vous êtes avec cette créatrice de génie.
6: Eh oui, je suis avec Claire Failly. Elle est artiste et auteure. Claire, bonjour.
7: Bonjour.

0: Vous donnez vie aux dessins des enfants avec cette collection de livres, cahier de dessins animés. On ouvre ce livre, qu'est-ce qui se passe? Expliquez-nous un petit peu votre idée.
1: Alors c'est magique, ça marche très simplement. C'est un livre à lire et colorier qui se transforme en dessin animé. Je colorie ma page, je la prends en photo à travers l'application Bling Book et instantanément, mon coloriage se transforme en dessin animé qui me raconte une histoire. La page d'après fait la suite du dessin animé et quand on a tout colorié, ça crée un dessin animé complet de 4 minutes pour les petits livres, de 8 minutes pour les grands livres qui raconte une histoire continue.
0: Il y a plein de thèmes.
1: On a plein de thèmes, on a par exemple les sciences avec les dinosaures ou la mer, on en a sur les contes avec les fables de La Fontaine, on en a sur les héros avec le petit prince, le petit Nicolas, les schtroumpfs, etc. Et puis on en a sur les artistes avec Monet, Van Gogh, Picasso et plein d'autres.
0: D'où vous est venue cette magnifique idée de cahier de dessins animés?
1: L'idée de départ, c'était de donner un nouveau souffle au livre sans le remplacer. Et là, on va ramener la force du numérique avec la force du travail de l'auteur et qui rassemble les générations, puisqu'on travaille même avec des EHPAD. On a 300 EHPAD en France qui utilisent nos livres pour faire colorier les grands-parents avec les petits-enfants de passage. Tous ensemble, ils créent des dessins animés.
0: J'ai même entendu dire que ça va encore plus loin que l'animation du dessin, puisque même l'enfant qui colorie peut apparaître au final dans le dessin animé.
1: C'est ça qui est formidable, c'est qu'une fois qu'on a fait son dessin animé, l'enfant peut aussi, avec l'application Bling Book qui est gratuite, faire un selfie et même enregistrer sa voix. Et là, il devient le héros du dessin animé. C'est lui l'acteur, il va répondre aux questions que ses propres coloriages lui posent. Donc, il écoute l'histoire qu'on lui raconte, ou bien, en plus, il peut raconter la sienne et jouer tel un acteur.
0: Une idée comme ça, création de ce cahier de dessins animés, c'est forcément récompensé.
1: Alors, nous avons été récompensés par le concours Lépine. On a eu la médaille d'or du concours Lépine en 2018. Donc, merci pour la médaille d'or.
0: Cahier de dessins animés, Blink Book. On avait avec nous Claire Failly. Merci Claire.
1: Merci beaucoup.
0: Maintenant, je vais prendre mes petits crayons de couleur et je vais m'attaquer à créer un dessin animé. Promis, je déborde pas en plus.
1: Ah, si vous débordez, c'est pas grave, puisque la technologie va reconnaître le dessin. Et donc, au final, le résultat est très beau, même si l'enfant de 3 ans a gribouillé son dessin.
0: J'ai 40 ans.
1: Ça marche aussi.
2: Merci beaucoup Romain Bruno et merci à votre invité Claire Failly, artiste et auteur des cahiers de dessins animés. Et pour voir ce que ça donne, et c'est vraiment très étonnant, n'hésitez pas à aller retrouver dès maintenant la vidéo étonnante de ce cahier animé filmé par Romain sur nos réseaux sociaux, Instagram et Facebook, ici Paris-Île-de-France. Vous tapez ça dans la barre de recherche et vous allez nous trouver très très vite.
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4: Wikizef, petit guide à l'usage des étrangers du sud du péage d'Arras en vacances dans notre belle région.
5: Nous sommes de retour dans la famille. En ce moment, il fait beau, il fait froid. Ben, on est dans le nord, hein. Il y avait un indice. Hein. Et en plus, il y a un vent de voleur. C'est une situation que j'aime peu parce qu'en général, quand on dit oh, il fait froid, on nous répond ben non, il fait pas froid. C'est le vent qui est froid. Je pourrais la taper, la personne qui me dit ça. Parce que la conséquence directe du vent froid, c'est qu'il fait froid. Du coup, avance et ferme votre gif. Donc, je résume. Il fait froid, mais il fait beau. Il y a quelqu'un qui a allumé la lumière et d'un coup, vous voyez votre cousine enlever son manteau, tirer sur son col et pousser un soupir. Je sais pas ce que j'ai étouffe d'un coup. Et son mari de répondre. Qu'est-ce que t'as tes vapeurs de belle-mère? Ne paniquez pas. Wikizef est là pour vous aider. Je vous comprends, ça surprend. Bon, ce n'est pas très 21e siècle comme expression. Mais c'est celle qu'utilisait ma grand-mère quand elle avait une bouffée de chaleur. Ou quand elle remarquait que quelqu'un avait anormalement chaud. Cocteau, tête rouge, ça a des vapeurs de belle-mère ou quoi?
6: Définition.
5: Les vapeurs de belle-mère sont originellement les bouffées de chaleur dont souffre la majorité de la gente féminine lors du dérèglement hormonal conséquent de l'arrivée de la ménopause. Quand je parle des filles et de leurs soucis, en général, je préfère partir dans le médical à parler de temps qui court, c'est plus sûr. Et puis c'est imagé, parce que dans l'esprit de ma grand-mère, que je rappelle est enterrée au cimetière de l'Est depuis les années 80, je replace dans le contexte. Hein. La ménopause atteignait essentiellement les belles-mères. Ou si vous préférez, si t'es belle-mère, t'es forcément ménopausée. Et je tiens à préciser qu'elle disait ça aussi aux hommes. Mais quand est-ce que ça peut vous arriver d'avoir des vapeurs de belle-mère, par exemple?
6: Exemple.
5: En écoutant le discours de Vladimir Poutine, en s'apercevant que son match Tinder, ben, c'est sa sœur, avec leur nouvelle mode de pas mettre la photo en plus. Et alternative à vapeur de belle-mère, il y a j'ai chaud, je crois que je viens de buer.

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1: Et ça marche très bien de scroller sur les réseaux sociaux. Oh, regarde comme il est mignon. Bon, d'accord, ça c'est mon problème. Mais ça a du bon parfois parce que j'ai découvert un compte Instagram qui va vous être utile et qui marche très bien, c'est Sortir à Laval.
2: Aujourd'hui, déjà, je suis suivie par plus de 7300 personnes. Donc en un an et demi, honnêtement, je m'y attendais pas du tout.
1: Vous l'avez compris, c'est la créatrice du compte Instagram, Elena Viera-Granger.
2: Et l'idée, donc, c'est de mettre en avant des commerçants, des créateurs, des événements, des activités.
1: Via des vidéos et des posts événements comme celui-ci, par exemple.
3: J'ai une super nouvelle pour toi. Une nouvelle adresse gourmande vient d'ouvrir ses portes. Un nouveau lieu qui va te faire voyager avec sa déco sur le thème de l'univers, mais aussi son offre.
1: Ça marche tellement bien que
2: j'ai pas mal de demandes aussi de créateurs, de personnes qui aimeraient être mises en avant, donc de plus en plus chaque mois.
1: Moi, par exemple, j'aimerais bien me lancer dans les chansons pour enfants. Ce rêve bleu. Non ? Bon, d'accord. Et sinon, pourquoi avoir lancé Sortir à Laval ?
2: Je suis une amoureuse de Laval et de la Mayenne. Et en fait, je voulais montrer qu'à Laval et en Mayenne, on ne s'ennuie pas. Bah, il faut venir à Laval, qu'on connaisse ou non. Et même que les Lavallois et Mayennais ont plein de choses à faire près de chez eux.
1: Et ça marche bien parce qu'Elena, elle est dans la com. Donc, elle connaît bien les stratégies qui fonctionnent. Déjà, de centraliser les infos, mais d'une manière précise.
2: Et surtout sur les réseaux sociaux qui se consomment rapidement. On le voit aujourd'hui, bah, la société consomme de plus en plus de contenu sur les réseaux sociaux qui doit être en plus de plus en plus court pour capter l'attention, etc. En même temps qu'on consomme de ces contenus de ses amis sur Instagram, et bien en même temps, on peut s'informer sur Laval. En tout cas, sur Instagram, ça manquait.
1: La plus-value, c'est le côté intergénérationnel.
2: J'essaie vraiment de toucher tout le monde, que ce soit des familles, des jeunes, des personnes plus âgées. Donc vraiment, bah, par exemple, dans les programmes du week-end que je fais toutes les semaines, donc c'est un poste qui recense toutes les activités du week-end, et bien j'essaie vraiment de mettre autant de la culture, enfin, du théâtre, de la musique, des sorties en famille, des choses un peu plus de niche, mais que vraiment tout le monde puisse s'y retrouver.
1: La couleur rose.
2: De base, je suis repartie du logo de la ville, en fait, qui est un peu rose-violet. Du coup, pour avoir une cohérence sur le compte, en effet, que ce soit aussi beau visuellement quand on va sur le compte et qu'on retrouve aussi facilement, parce que sur chaque poste, du coup, il y a le titre, toujours avec de l'écrit pour donner les informations.
1: Et aujourd'hui, Elena, elle fourmille d'idées. Son compte Instagram est un début pour d'autres projets. Elle aimerait, par exemple, organiser des événements, toujours dans le but de mettre en valeur le savoir-faire mayennais. Alors, vous l'avez compris, le compte Insta Sortir à Laval, ça marche.
4: Avoir une belle voix, c'est un vrai sujet.
1: Oh pardon, ça c'est encore mon téléphone, je suis désolée. Promis, je le range. Dans une seconde.
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5: Voilà, les cartes postales, les tickets de concert. C'est ma chambre d'étudiant, ça.
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5: Donc, je m'appelle Jean-Paul Pécréau, j'habite Saint-Cyr-sur-Loire, j'ai 71 ans. Au début des années 2000, j'avais déjà accumulé énormément de documents sur Otis Reading et j'ai eu l'envie de me lancer dans la création d'un site internet, otisreading.fr.
7: Jean-Paul, comptable de formation, m'accueille partout. Des CD, des albums, des cartes postales liées à Otis Reading.
5: Ça, c'est une affiche que j'ai trouvée à San Francisco lorsqu'Otis Reading a fait un concert en décembre 66 au Fillmore Auditorium. J'ai fait mes petits pèlerinages comme ça aux États-Unis pour retrouver, même je suis allé à Sausalito près de San Francisco où Otis Reading a composé son tube posthume, hein, The Duke of the Bay par exemple. Voilà.
7: Vous avez un petit tourne-disque ?
5: Bien sûr, j'ai une platine. Allons-y, on va mettre du Otis Reading, bien sûr.
7: Ah bah
5: je sais
7: oui.
5: Recevoir. 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
1: 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C'est ça met une ambiance là d'un coup.
5: Oui, je vais pas vous inviter à danser.
2: C'est rigolo.
5: Ça à l'époque, oui, c'est un slow qui nous a beaucoup servi dans notre jeunesse, sur les pistes de danse.
7: Là, vous entendez cette voix. Ça vous fait quoi encore aujourd'hui?
5: Eh bien, ça me donne des frissons. En fait, j'ai découvert Otis Reading, j'avais 11-12 ans. Et c'est ma sœur, à Noël 66, qui m'a offert un 45 tours, 4 titres. Mais ça a été voilà, un choc, une révélation. Et après, quelques années plus tard, En 1969, les cinémas studios à Tours ont diffusé un film dont le titre est Mon Tour est pop. Et là, j'ai eu la révélation en voyant Otis Redding sur scène, hein, en grand écran. À 13 ans, habitant Tours, j'avais pas l'autorisation d'aller à l'Olympia à Paris, j'étais trop jeune. J'ai collectionné les revues anglaises, américaines, beaucoup de 45 tours du monde entier, de pays improbables, 45 tours algériens ou de Madagascar, oui, ou même iranien.
7: Un grand fan d'un collectionneur, Jean-Paul est devenu, grâce à son site, le spécialiste mondial d'Otis Redding.
5: J'ai créé mon site il y a 20 ans et petit à petit j'ai accumulé énormément de documents. Là, vous voyez qu'une infime partie de ma collection, mais il y en a partout dans tous les coins.
7: Documentaire, réédition de disques, anniversaire de la mort du chanteur, c'est notre tourangeau Jean-Paul qui est appelé partout dans le monde par les médias et par la famille d'Otis elle-même.
5: Producteur anglais de la BBC avait fait un reportage aux États-Unis dans la famille. La famille avait dit allez voir Jean-Paul Pécréau en France, c'est lui qui a le plus de documents. Voilà. Il n'est pas à Memphis, il est à Saint-Cyr-sur-Loire, le musée.
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4: Le vin, ça prend du temps. 18 mois en général en Bourgogne avant d'être mis en bouteille. En ce moment, le millésime 2024 finit son élevage en fût comme à Beaune chez Philippe Pacalé. C'est dans le calme de ses caves qu'il nous raconte les notes aromatiques de son Gevrey 2024.
8: Bien, on a changé de cave, on est plutôt sur du 2024, c'est ça ?
9: On est sur des 2024 rouges.
8: Attendez, vous voulez que je prenne votre micro ? C'est peut-être plus pratique. Hop, voilà. Donc là, vous avez ouvert le tonneau. Vous plongez la
9: pipette. Et on se retrouve avec un misime classique, c'est pour ça qu'on voit. On a une belle robe rubis, Gevrey Village. C'est quatre parcelles différentes. Gevrey, c'est toujours beaucoup de fruits. Hein. Ça fait un vin assez gourmand et toujours beaucoup de structure. Il y a les deux. Si on prend 10 personnes, il y a toujours 7 qui l'apprécient. On va les soutirer pour les mettre en bouteille l'année prochaine.
8: Quand vous dites préparer, ça veut dire que...
9: On a mis un bouchon.
8: Ça, hein. Donc là, c'est le bouchon qui est à l'intérieur du...
9: Voilà, après on met le robinet.
8: D'accord.
9: Parce qu'on n'utilise pas de pompe, on fait par gravité. Ça évite d'aspirer le vin, c'est moins stressant.
8: C'est plus doux.
9: Voilà.
8: Ah, on peut stresser des vins.
9: Ouais, c'est de la matière vivante. Hein. C'est comme nous, ça évolue. C'est un peu à l'image de l'homme, le vin. C'est un produit culturel. Il y a beaucoup de points communs.
8: Donc il faut lui apporter beaucoup de douceur. Ouais.
9: Même si la forme du vin, là, c'est le tonneau après la bouteille. Nous, on a un squelette, c'est différent. Mais c'est une construction différente.
8: Oui, mais nous, on se trimballe avec le même squelette toute la vie.
9: Voilà.
8: Et eux, ils changent de squelette quand même.
9: Mais on ne grandit plus à partir de 21 ans, normalement.
8: Non.
9: Et les vins, dès qu'on les a mis en bouteille, ils grandissent, mais différemment, parce qu'ils sont aussi coincés dans cette bouteille.
8: C'est pour ça qu'on a cette forme de tonneau, finalement, parce qu'on aurait pu mettre ça dans des cubes, finalement.
9: Enfin... C'est un œuf coupé au debout. L'œuf sous la terre, la gestation, enfin, il y a toujours une jolie philosophie avec tout ça, mais c'est... Hein, il y a un sédiment qui se forme au fond du tonneau, qui s'appelle l'ali, donc quand vous remuez le tonneau, ben, ça remélange, ça dynamise, quoi. C'est un peu comme un bébé avec son placenta, quoi. C'est... Il y a une naissance et ça protège le vin, donc ça dure un certain temps, c'est pour ça qu'on doit soutirer. J'ai un rôle protecteur et nourricier, c'est bien fait quand même.
4: Philippe Pacalé à Beaune est le papa de 50 000 bébés quand même, bouteilles par an, c'est pas rien et ça fait partie de la fierté de notre région.
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1: Les petits bonheurs, généralement, ce sont des sourires qui se récoltent tous les jours au hasard des rencontres. Il suffit d'un micro ici, de ne surtout pas prendre de rendez-vous et de ne pas se présenter. Ça marche très bien à Megève, par exemple. Nous sommes donc en Haute-Savoie, sur les hauteurs de Megève, au Mont d'Arbois, pendant que des chevaux sont en train de monter dans une bétaillère.
2: Bonjour.
1: Bonjour. Matin de bonheur, venez vous occuper des bêtes.
2: C'est ça, on vient les mettre au chaud, ouais.
1: Ah, c'est-à-dire que là, ils quittent la montagne?
2: Ouais, ce coup-ci, ouais, c'est bon. Ce coup-ci, on va les ramener, on va les mettre en pension pour cet hiver, ouais. Ils ont passé tout l'été en montagne, donc ce coup-ci, ça y est. Ils vont aller se mettre au chaud pour l'hiver.
1: Ah oui, ils font toute la saison
2: là,
1: ici?
2: Ouais, ceux-là, ils font toute la saison ici. Il y en a qui sont là pour la monte, il y en a qui sont là pour l'attelage. Et puis, vu que nous, on est élevage, il y en a, ils sont juste là pour grandir.
1: Vous, c'est pas juste un loisir, c'est votre métier?
2: Ouais, moi, c'est mon métier, ouais. Je suis cocher palefrenier. Ouais.
1: Quand vous dites pour l'attelage, c'est les calèches qu'on peut voir à Megève, par exemple?
2: Exactement, c'est ça.
1: Donc, les chevaux, quand ils sont pas attelés, on les voit ici sur les hauteurs de Megève?
2: Ouais, c'est ça. Nous, on en a à l'Alpette, comme là en face, en haut de la côte 2000. On en a aussi au Mont d'Arbois, là, juste derrière. Et puis, après, au fur et à mesure de la saison, on les fait descendre petit à petit. Puis là, ils atteignent leur point le plus bas sur Megève. Puis après, on les change de département et puis voilà.
1: Donc là, ils montent dans le bus?
2: C'est ça, ouais. Ils montent dans le bus. Là, je vais en mettre 4. Là, après, j'ai mon patron qui va arriver. Il va prendre le reste. Et puis après, on va prendre un camion et une remorque. Puis on y charge tout dedans. Puis lui, il part cet après-midi.
1: Et là, ils partent où, là, en résidence d'hiver?
2: Ils partent dans l'Allier, ceux-là. Ils partent dans l'Allier. Ils ont des gros champs de plusieurs hectares où c'est qu'ils ont du foin, des abris pour eux, de l'eau à volonté. Et puis voilà.
1: L'Allier, donc en Auvergne, si je ne m'abuse, il fait pas beaucoup plus chaud qu'ici l'hiver?
2: Non, il fait pas beaucoup plus chaud, mais par contre, ils auront plus d'herbe qu'ici, on va dire. Ils auront moins de neige, ils auront un peu plus de foin, un peu plus d'eau, parce que nous, ici, c'est qu'on est tout de suite dans la neige, et puis nous, on n'a pas assez de foin pour tous les nourrir l'hiver, donc on préfère les mettre en pension. C'est beaucoup plus agréable pour eux. Puis pour nous, l'hiver, on a déjà bien assez de boulot comme ça, donc au moins, ils sont un peu tranquilles aussi de leur côté.
1: Alors justement, vous faites quoi l'hiver si vous avez plus de chevaux?
2: Alors, c'est pas qu'on en a plus, c'est qu'on en a moins. Toute la partie élevage, en fait, partout en pension, et en fait, l'hiver, nous, on fait énormément de calèches. Sur Megève, on a des grosses calèches qui montent jusqu'à 12 personnes. C'est qu'on fait les fondus en calèche en soirée ou le midi, et on fait juste des balades en calèche.
1: Bon, vous, j'imagine que le cheval, c'est une passion, on fait pas ce métier-là par hasard.
2: Mon grand-père était déjà éleveur de chevaux. Là, maintenant, je bosse chez un ami de mon grand-père. Puis voilà, après, on fait ça par passion. De toute façon, c'est pas par l'argent qu'on va le faire, hein, comme dans tout métier agricole.
1: Même à Megève?
2: Même à Megève, l'agricole, ça reste l'agricole, à Megève ou pas.
1: Je peux vous demander votre prénom?
2: Moi, c'est Mathieu, moi.
1: Et c'est quoi le dernier petit bonheur de Mathieu, s'il vous plaît?
2: Mon dernier petit bonheur, c'est d'avoir fait un galop sur les crêtes de la côte 2000 en plein été avec le soleil couchant. Et ça, je pense que je m'en souviendrai jusqu'à ma mort.
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3: En 2012, cela fait 2 ans que Georges, on va l'appeler Georges aujourd'hui, a ouvert un gîte à Néfiès, à côté de Pézenas. Il est anglais et ce jour-là, il attend qu'un de ses hôtes revienne au gîte. C'est un concitoyen, un anglais aussi, comme lui. Il s'appelle Marc-Anthony McGovern, il a la cinquantaine sympathiquement rougeaude et il a payé son séjour en cash quelques semaines avant, à la fin du mois de février. Sauf que Marc ne revient pas. C'est les gendarmes qui arrivent. Marc-Anthony McGovern a été arrêté juste avant avenue de la gare. C'est un fugitif et ça fait 6 ans que Interpol le cherche. Avant d'atterrir dans le gîte de Néfiès, il a vécu en Espagne, il a séjourné à Marseillan. Il a été condamné en 2008 par un juge de Canterbury pour avoir mené une escroquerie à la TVA pour un montant total de 7 millions de livres, c'est-à-dire à l'époque 8,5 millions d'euros. Marc-Anthony McGovern a alors envoyé une lettre au juge en lui disant que la perspective de la prison était bouleversante et le terrifiait, et il s'est tiré. D'autant plus qu'il savait de quoi il parlait, puisqu'en fait, une dizaine d'années auparavant, il avait déjà mené une affaire de fraude, il avait déjà été découvert, et il avait déjà pris la tangente, en Belgique cette fois-là. Il avait été arrêté en 2001, extradé en Angleterre et condamné en 2002. En 2012, donc, Marc-Anthony McGovern est arrêté le 28 mars à Néfiès, écroué à Villeneuve-les-Maglones, et le 16 avril, la police britannique vient le chercher à l'aéroport de Toulouse. Il est incarcéré ensuite à Gatwick. Et puis plus de nouvelles pendant quelques années. Tout est tranquille, on n'a plus de nouvelles de Marc-Anthony McGovern. Jusqu'en 2020, une entreprise, la Westway Holdings Limited, domiciliée en Estonie, a reçu 26 millions de livres de la part d'investisseurs pour les placer dans l'immobilier. Cette entreprise est placée en liquidation en 2021. Et le propriétaire de ce fonds d'investissement, c'est un dénommé Anthony Marx. Hein, vous noterez que c'est quand même assez proche de Marc-Anthony. Anthony Marx donc a caché le fait qu'il avait déjà été condamné pour escroquerie, ce qui est un problème bien sûr pour gérer un fonds d'investissement. Au-delà du fait qu'il ait menti sur son pédigré, il a aussi tapé dans la caisse allègrement. On estime qu'il a dépensé au moins 1,2 million de livres pour des dépenses personnelles. Alors florilège, je vous fais la petite liste. Il a bien sûr acheté et loué des biens immobiliers au Royaume-Uni et en Espagne. Il a aussi dépensé 53 000 livres pour des Rolex. Il a utilisé 121 000 livres pour aller à Dubaï et en Estonie en jet privé. Il a acheté des parts dans l'entreprise d'un de ses proches pour la modique somme de 30 000 livres. 22 000 livres pour faire installer une salle de cinéma dans un logement privé. 215 000 livres pour acheter des places de foot. On est sur un gros fan de foot. 20 000 livres de shopping dans des boutiques de luxe. Et puis 450 000 livres pour spéculer à la bourse. Je ne sais pas si notre ami Georges, qui a un gîte à Nefiès, écoute ici Héros. Mais si par hasard, il n'avait pas eu de nouvelles de son hôte sympa, mais recherché par Interpol, c'est maintenant chose faite.
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5: Vous écoutez Quand je creuse par le groupe Volcaillou.
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5: Volcaillou, un duo formé par Simon et Timothée. Originaires du Sud Ardèche, ils se rencontrent à l'âge de 12 ans au conservatoire et commencent à écrire et composer pendant leurs années lycée.
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5: Aujourd'hui, le duo est un ovni, un alliage entre musique électronique et chanson française.
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0: Caillou avec Quand je creuse, un coup de cœur ici de Romardèche.
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2: Voici Pauline Guillouche, hépato-gastro-entérologue à Nantes. C'est un médecin très suivi sur les réseaux sociaux. Elle y partage sa passion pour la médecine avec l'envie de la rendre simple, claire et accessible à tous. Mais comment devient-on hépato-gastro-entérologue ?
3: Dès la quatrième année de médecine, quand on passe en stage en fait, pendant nos études, moi j'ai été happée par le service de gastro-entérologie du CHU de Nantes, hein, où j'ai fait toutes mes études et mon internat et mon clinica et quelques années de praticien hospitalier. Et c'est une rencontre avec les médecins, avec les seniors, avec nos mentors en fait. Et là, je me suis dit, ok, c'est vraiment cette spécialité que je veux faire.
2: Qu'est-ce que vous aimez le plus dans votre métier aujourd'hui, Pauline ?
3: Les rencontres avec les gens, le fait de les suivre. Comme je suis installée en libéral, je peux voir les patients des années et des années après. Donc en fait, je suis leur évolution. Je suis leur vieillissement aussi, je suis leur petit parcours de vie, leurs accidents de vie parfois. Et ça, c'est en dehors évidemment de la consultation et de ce qui les amène. Mais c'est ça qui rend la relation hyper intéressante entre le patient et le praticien. Moi, je ne serais pas la même sans toutes les rencontres que j'ai faites depuis le début de ma carrière. J'ai toujours des histoires qui m'ont marquée, qui m'ont inspirée. Et bien sûr que c'est ces rencontres qui, aujourd'hui, font que j'ai envie de continuer ce métier.
2: Vous êtes présente sur les réseaux sociaux, Pauline, pour vulgariser un peu la médecine. Vous avez plus de 200 000 followers, donc 200 000 personnes qui vous suivent sur les réseaux sociaux. Ça veut dire que même les médecins doivent s'y mettre ?
3: Tous les médecins doivent s'y mettre pour contrer les fausses informations en santé, ça c'est clair et net. Donc oui, j'encourage chaque confrère et chaque consoeur à s'y mettre. C'est passionnant, c'est un autre terrain de jeu, on va dire, un autre terrain d'exploration que sont les réseaux sociaux.
2: Vous êtes surprise justement de l'intérêt qu'on porte à toutes les vidéos que vous pouvez publier, à tout ce que vous pouvez dire sur les réseaux sociaux ?
3: Bah, en ce qui concerne ma spécialité, je vois que le ventre effectivement intéresse les gens, probablement les angoisses. Donc ils sont allés chercher l'information ailleurs que sur mes vidéos. Et puis ils ont plein d'idées qui sont fausses. Et l'idée, c'est de se dire, bah, revenez vers peut-être la parole du professionnel de santé. Donc j'essaye de les rattraper et peut-être de contrer effectivement ce qu'ils ont vu. Parce que ce qu'on sait, c'est que l'information fausse, elle diffuse de façon virale par rapport à une information vraie qui a beaucoup plus de mal à circuler. Donc c'est pour ça qu'il faut qu'on soit nombreux à porter cette parole.
2: Qu'est-ce qui vous rend le plus fier aujourd'hui, Pauline ?
3: Waouh, c'est mes enfants, en fait. Et si on en revient sur le métier, c'est de pouvoir accompagner les gens dans la durée. Ça, c'est vraiment une grande fierté.
2: Avec Pauline Guillouche, la médecine sort des cabinets pour aller à la rencontre du public. Une approche pédagogique et humaine qui permet à chacun de mieux comprendre et de se réapproprier sa santé.
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1: Quand il y a des prédateurs, bah, mais sa tête dans le sable, au moins ils disent que c'est un pot avec des roses qui dépassent.
2: Pourquoi l'autruche met de temps en temps sa tête dans le sable?
3: Pour peut-être manger les bêtes dans le sable.
4: Pour manger ce qui est dans le sable, pour tout simplement voir ce qu'il y a dans le sable.
1: Pour dormir.
2: Si elle veut voir ce qu'il y a dans le sable et qu'elle met sa tête dans le sable, elle voit plus rien.
4: Bah, peut-être qu'elle résiste au sable.
2: Ou alors elle a une frontale.
4: Je pense pas.
5: C'est peut-être pour manger ce qu'il y a dans le sable, mais plus profondément avec sa bouche.
1: Quand il y a des prédateurs, bah, met sa tête dans le sable. Au moins, ils disent que c'est un pot avec des roses qui dépassent.
6: Oh, les jolies fleurs!
5: Comme ça, elle voit pas ce qui se passe autour et elle a plus peur.
2: Qu'est-ce que vous faites si quelqu'un vous court après?
5: Courir. Dire à quelqu'un qu'on a besoin d'aide.
2: Tu vas pas mettre ta tête dans le sable?
5: Bah non, sinon il peut nous attraper facilement.
1: Ou alors sinon il met un coup de poing dans la figure, au moins bah, c'est lui qui a la tête dans le sable et nous on s'en va.
2: Mais pour l'autruche alors elle?
4: Pour l'autruche c'est facile, elle court plus vite que nous.
2: Et vous savez comment on fait des petits autruches?
5: Une fois qu'ils sont dans l'œuf, bah, ils cassent la coquille, ils sortent.
2: Donc c'est avec des œufs?
4: Bah oui.
2: Vous avez déjà vu un œuf d'autruche?
4: J'ai cru en voir un en vidéo, mais non. Il est comme les œufs normaux, mais quand même un peu plus gros.
7: Oh, plus ils sont gros, plus les œufs.
5: Bah, l'œuf, j'en ai déjà vu, mais pas en vrai. L'œuf, il est gros comme ça.
2: Il est en effet très gros. Comment est-ce qu'on peut avoir une poêle suffisamment grande pour faire un œuf au plat d'autruche?
5: Tu fabriques soit une grande poêle ou...
6: Non, pas la poêle à frire!
5: Soit... T'essayes de trouver une grande poêle, bah comme ça c'est bien. On en a des poêles grandes, mais ça suffit des poêles comme ça, ça suffit.
4: Ou alors on le fait tout simplement pas cuire, on les laisse vivre.
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8: Bonjour Serge Papagali.
9: Monsieur Thomas, bonjour. Et Dauphinois, bien le bonjour également.
8: Le Dauphiné Tour aujourd'hui, où partons-nous?
9: Ouh là là, alors aujourd'hui, attention, un village isérois dont nous n'avons jamais parlé.
8: Jamais?
9: Eh non. Ce qui me permet d'ailleurs de vous lancer un défi, mon cher Thomas, bien sûr. Celui de, le petit défi habituel, celui de trouver le nom de ses habitants. Alors, vous êtes prêts?
8: Je suis prêt.
9: C'est parti. Partons à Anoisin-Châtelain.
8: Les Anoisoins et les Anoisiennes.
9: C'est ça. Foutez-vous bien de la gueule, les habitants.
8: Mais non, on les aime en plus. Ils nous écoutent.
9: Les habitants de cette belle localité dauphinoise se nomment donc les Nuisantins.
8: Oh,
9: alors, mystère.
8: Ah, oui.
9: Mystère total.
8: Parce qu'il fait nuit?
9: Ah, ben, je sais pas. Peut-être tu veux lui sans arrêt. Quelle nuisance se cache derrière ce nom étrange. J'ai cherché.
8: Oui.
9: Vous le savez, chers dauphinois, à quel point depuis plus de 25 ans maintenant, je cherche pour vous toutes et vous tous, bien sûr, je cherche quelques bêtises à raconter sur notre belle région. Mais là, je sèche comme une noix au séchoir.
8: Oh.
9: C'est dur à dire, je sèche comme une noix au séchoir, allez-y.
8: Je sèche comme une noix au séchoir.
9: Vous êtes professionnel, vous
8: les
9: êtes
8: dauphinois,
9: jeune,
8: c'est pour
9: vous
8: ça.
9: Êtes dynamique, vous êtes sportif, vous êtes bassie, vous êtes une bête en fait. Bon, voilà. À Grenoble, vive les Grenoblois, à Saint-Marcel, les Saint-Marcelinois, à Visil, les Visilois, à Châtes, les Châtois, mais à Noisin, Châtelain, non, les Nuisantins. Bon. Alors par quel mystérieux parcours sont-ils passés ces pauvres habitants pour que leur nom ne puisse pas permettre de reconnaître leur lieu d'habitation, leur village, leur refuge? Bon, quel plaisantin a-t-il inventé Nuisantin? Que celles et ceux qui le savent écrivent donc à ici Isère. Messieurs Thomas Bortolato et Serge Papagallo. Voilà. Deux Rital, d'accord.
8: Oui.
9: Mais qui s'intéressent ardemment à ces sournoises questions dauphinoises. Alors vous allez me dire, mais comment tu les aurais appelés, toi qui fais le malin, les habitants de Danoisin, Châtelain?
8: C'est vrai?
9: Bah oui.
8: Comment vous les auriez appelés,
9: mais,
8: Serge?
9: Laissez-moi deux secondes, un, deux, voilà, c'est pas plus de deux secondes, ça après. Les Anoisins, les Châtoisins, les Châtanois. Vous voyez, c'est pourtant facile d'avoir un nom qui rappelle un peu l'endroit, non de gueule. Bon, les Châtanois. Ça peut prêter à confusion.
8: Avec Châte.
9: Châte et puis noir. Ouais, et les Châtanois, puis ça peut même être carrément scabreux. Alors, on va dire les Châtanoisins. Les Châtanoisins, et on n'en parle plus. Allez. Qu'est-ce qu'on dit? On dit merci, Papa Gali. C'est comme ça. Il suffit de faire un léger effort d'imagination, ce qui n'a pas dû être le cas des grandes feignasses qui ont trouvé Nuisantin. Vous allez me dire aussi qu'il y a aujourd'hui du sujet plus grave dans le monde, peut-être.
8: Oui.
9: Je n'en suis pas sûr, vous savez. Ah, non. En tout cas, Monsieur Thomas et moi-même embrassons. Sont bien fort, Anoisin Châtelain.
8: Bien sûr,
9: on n'est pas des quand même.
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10: Bonjour à tous, je suis frère Jean-Michel, je suis au monastère de l'abbaye de Belloc, j'ai 69 ans.
11: Ben bonjour, alors vous nous recevez dans un endroit qui est important dans le monastère pour vous, on est dans la bibliothèque.
10: La bibliothèque c'est un lieu important, les moines sont obligés de lire tous les jours.
11: Dans quel rayon vous allez le plus souvent vous?
10: Surtout dans le rayon de la Bible, hein. Un petit peu la philosophie.
11: Et donc Jean-Michel, on fait un peu le sérieux frère Jean-Michel, mais moi je vois des astérix là-dessous là, il n'y a pas que de la philo.
10: Ah non, il y a effectivement Astérix, c'est de l'art. Hein.
11: Ben voyons. Vous avez été prêtre pendant longtemps. Qu'est-ce que vous gardez comme souvenir de votre vie de prêtre qui a duré 40 ans quand même en Creuse?
10: J'ai fait beaucoup d'enquêtes rurales.
11: Quoi des enquêtes rurales?
10: Alors j'ai travaillé, si vous voulez, je vais dans une commune par exemple, eh bien je vais rencontrer toutes les personnes qui sont des personnes ressources, c'est-à-dire au niveau de, je dirais, de l'organisation de la cité. Bon, je vais visiter les familles, les agriculteurs. Alors quelquefois ça fait bizarre parce que bon, moi je fais des enquêtes rural pour connaître un peu le pays, mais les gens à l'époque, hein, quand ils me voyaient arriver dans les fermes par exemple, ils croyaient, à cause des questions que je posais, que je venais pour les subventions. Alors, évidemment à la fin de l'entretien, c'était une grosse déception de leur côté parce que j'avais rien à leur offrir.
11: Vous avez décidé à 60 ans de quitter la prêtrise et de redevenir moine. Pourquoi on choisit d'être en retrait à un moment donné?
10: En fait, je m'étais rendu compte que dans mon activité très pleine, hein, j'arrivais pas à tout faire. J'avais des grandes ambitions, bien sûr, d'être proche de tout le monde, mais c'était impossible. Et donc, je me suis dit, mais comment être proche de chacun si je ne peux pas, à cause du temps, à cause des lieux, etc. Et donc, j'ai compris que, en fait, la relation principale, c'est la relation de l'intériorité, c'est-à-dire de l'écoute, de porter les personnes. Bon, c'est une question de foi, bien sûr, dans la prière, c'est-à-dire la méditation. Et du coup, on se sent beaucoup plus proche des personnes, beaucoup plus en résonance avec elles, et sans doute aussi avec une capacité d'énergie, hein, d'encouragement. Hein, voilà. Et de ce fait-là, beaucoup de personnes pensent aussi à moi, et donc on se communique énormément. Je n'ai plus de nouvelles relations. Par contre, j'ai approfondi toutes mes anciennes relations, et chacun se retrouve. Enfin, voilà, c'est très mystérieux. Hein, je ne savais pas que ça allait se passer comme ça, mais de fait, il y a une grande intimité qui s'est créée entre toutes ces personnes.
11: Dernière question. Vous, est-ce que en 40 ans de prêtrise, vous l'avez vu changer cette société?
10: Ça n'a rien à voir. 40 ans, quand je pense, c'est le premier temps que j'étais dans la Creuse, et aujourd'hui ça n'a absolument rien à voir, vraiment, vraiment. Par contre, ce que je constate, si vous voulez, c'est que les gens sont très soucieux de beaucoup de choses, mais aussi je crois qu'on est dans une société qui n'aide pas à pacifier les relations, beaucoup de personnes insatisfaites, voilà, et c'est ça qui est un petit peu difficile, je crois.
11: C'est le vivre ensemble qui va apprendre. Ce que vous faites ici, vivre ensemble, vous êtes combien dans la communauté?
10: Alors, nous sommes 11 frères, il y a aussi la communauté des sœurs, elles sont 8. Oui, on apprend, ben justement, on prend beaucoup sur soi. On est comme dans une famille, hein, ouais, c'est ça. En prenant sur soi, on apprend beaucoup sur les autres. On comprend que c'est ce chemin-là qui peut produire vraiment du vrai bonheur.
11: Merci beaucoup, frère Jean-Michel.
10: Merci à vous.

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1: Fait voyager depuis 2012. Il a été créé à l'initiative d'un prof documentaliste et d'une bibliothécaire des lycées Jeannot et Curie de Sens. Chaque année, de novembre à avril, des centaines de jeunes découvrent des mangas sélectionnés avec soin. L'an dernier, 160 établissements y ont participé, et pas seulement dans Lyon. Sayonara organise aussi de multiples rendez-vous tout au long de l'année autour de la culture et des arts japonais. Cette fascination des jeunes pour la culture du pays du soleil levant ne date pas d'hier. Commencé dans les années 80 à la télé avec Récréa 2 et le Club Dorothée, le Capitaine Flamme et Albator ou Goldorak ont marqué toute une génération.
2: Père, Actarus, ils attaquent en force avec un Antérac. Il faut que tu ailles aider Alcor. Bon, je vais y aller.
1: Et puis, les consoles Super Nintendo et Sega ont débarqué. Des consoles avec des personnages cultes comme Sonic et Mario. Dans les années 90 et 2000, Pokémon, Dragon Ball Z et Naruto ont pris le relais, renforçant l'attrait des enfants et des ados pour le Japon. Aujourd'hui, l'influence japonaise s'étend au cinéma, à la BD et même à la musique. Oshii en est l'exemple parfait.

0: au prix littéraire. Les jeunes découvrent des mangas plus originaux ou exigeants que ceux qu'ils lisent d'habitude. Ça stimule leur curiosité, aiguise leur sens critique et leur apprend à varier les plaisirs tout en alimentant leur rêve de Japon.
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2: Bonjour Médéric Esquisserus.
3: Bonjour Philippe, bonjour à tous.
2: Notre linguiste marseillais. Vous m'inquiétez, Médé, vous avez un drôle de regard inquisiteur ce matin. Là.
3: Inquisiteur?
2: Ouais, un petit peu, oui.
3: Mais confesseur peut-être.
2: Ah.
3: Je vais commencer par une question. Êtes-vous capable de résister à la tentation? Est-ce que vous êtes capable de résister à, je sais pas moi, un bon aioli provençal?
2: Ah, c'est difficile.
3: L'aioli complet, hein.
2: Ouais.
3: Avec tous les légumes, la morue, et gradaille dans la sauce. Moi non, j'avoue. Est-ce que vous êtes capable de résister à une daube qui a mijoté pendant 10 heures et qui embaume à la maison?
2: Ah, c'est compliqué.
3: Un morceau de gâteau des rois aux fruits confits bien pégueux.
2: Ouais.
3: Êtes-vous capable de résister? Ça, je sais que non. À un chichi fraîchi, tout chaud et bien sucré. Et voilà. Alors, je parle que des désirs gustatifs, que du plaisir de la chair. Car je pourrais aussi vous poser des questions sur les plaisirs de la chair et vous interroger sur votre capacité à résister à la tentation. Mais ce n'est pas mon rôle. Je ne suis ni confiseur, ni confesseur. En revanche, certains en entendent de belles. La semaine dernière, plusieurs temps forts religieux ont commencé, le ramadan pour les musulmans, mais aussi le carême pour les chrétiens. C'est dans ce cadre que l'on m'a envoyé un lien vers le podcast Carême dans la ville, réalisé par des dominicains, avec l'épisode du 22 février, au titre forcément alléchant, Confession marseillaise. Et je n'ai pas résisté à la tentation, j'ai écouté. Et vous aussi, vous allez écouter. C'est le frère Clément Binachon, du couvent de Saint-Lazare à Marseille, qui parle. Et voilà cette drôle de confession marseillaise, avec l'accent, ou pas.
4: Confession marseillaise. Après avoir jeûné 40 jours et 40 nuits, Jésus eut faim. Matthieu, chapitre 1, verset 2. Marseille, il y a quelques années, dans un confessionnal. Bénissez-moi mon père parce que j'ai péché. Je dois vous confesser, mon père, que j'ai peur que d'avoir été infidèle. C'était la semaine passée. Je prenais mon café tranquille à mon poste habituel en terrasse au-dessus de la plage des Catalans. Et là, il y a une petite que le bon Dieu avait drôlement bien proportionné, qui a eu la mauvaise idée que d'aller piquer une tête là, sous mes yeux. Eh bien, je ne vous cache pas que ce spectacle m'a un peu émotionné. Et c'est ça que je voudrais confesser. Vous me pardonnerez cet exemple pagnolesque, mais il me semble éclairer une confusion courante.
3: Ah, la petite des Catalans. Alors voilà, oui, je vous résume l'essentiel de cet épisode. Ce n'est pas un péché que d'éprouver la tentation, le désir, l'envie, tant que vous n'y succombez pas. Bon, on en parle de l'accent. On sent que frère Binachon essaie d'imiter l'accent marseillais, mais sans se lâcher totalement. Ça donne l'accent, avouons-le, très bizarre, hein, une imitation pas trop réussie, mais il faut savoir faire preuve de clémence, et donc on pardonne volontiers à frère Clément Binachon. Vous remarquerez qu'il est resté sobre. Hein. Il aurait pu se laisser aller à répéter ce que l'on peut entendre, hein. Souvent de très mauvais goût, voire très sexiste. Hein. Ça peut aller de « Oh, vé la petite comme elle est charmante, Fada !»« Ah, tiens comme elle est bonasse !» en passant par « Oh, elle est bien tankée, celle-là hein. !» Voire, en mode chanson, hein, « Il y a une petite, la belle de mai, coquin de sort, qu'elle me plaît !» Ou « Il y a une petite au catalan, hein, vous pouvez faire ça aussi. » Et ça peut marcher dans plein de sens. Hein. Des filles qui parlent de mecs, des mecs qui parlent de mecs, des filles qui parlent de filles, chacun s'y retrouvera.
2: Mm-hmm.
3: Merci à Sophie pour l'envoi de ce podcast et le bonjour à toutes les femmes folles à la messe, comme le disait Rabelais. Bon carême à toutes et tous, Ramadan Mabrouk si c'est le cas, et méfie à la tentation,
2: ouais.
3: Espenché. Oui, pécho, c'est péché.
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2: 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La Camini Minute, la Camini Minute, la Minute de Camini. Je suis trop fier de mon jingle, j'en suis fier. Je l'assume, j'en suis fier. Comment ça va les gens sur ici Picardie? C'est la Camini Minute, votre chronique de la joie et de la bonne humeur. Écoutez, moi ça va, sauf que je suis encore un petit peu ému, parce que comme beaucoup de Français, j'ai vu le biopic sur la vie de Philippe Nicolic des To Be Free partir un jour. Sans retour, c'était émouvant. Il paraît que Caris, le rappeur, l'a vu et il a pleuré. C'est pas vrai. Je précise que c'est pas vrai parce que j'aime mon nez. Ok, je veux le garder. Les années 90, nous, on a connu les grandes manias, les plus belles manias. Michael Jackson mania, Club Dorothée mania, Patrick Bruel mania. Et vous avez quoi? La Chikung mania. Voilà, c'est Chikungunya, c'est nul, nul. Nous, on a connu des manias de ouf, on a connu les boys bands. Et au final, les To Be Free, qu'est-ce qu'ils faisaient? Ils faisaient un peu de la dance et de la techno. Vous connaissez cette musique? La musique avec des textes extraordinaires, dignes de Baudelaire, de Balzac et de Molière. Il y a un Américain, il est arrivé, il a dit... I like to move it, move it. I like to move it, move it. I like to move it, move it. You like to move it. I like to move it, move it. I like to move it, move it. Ça, c'est même pas un refrain. C'est un mantra, les gars. Extraordinaire. Les Allemands, ils ont vu ça. Ils ont dit, OK, nous aussi, on va s'y mettre. Eins, weins, Polizei. Drei, vier, Grenadier. Fünf, sechs, Sankt-Kirk. Sittenacht, Gutenacht. Je suis pas très fort en allemand, j'ai fait ce que j'ai pu. Mais on sentait le niveau du texte. Il y a un mec qui avait écouté ça, il a dit, OK, d'accord, vous voulez jouer ça? Tout ta, tout ta, tout ta, ta, tout ta, tout ta, tout ta, ta. Lui, on pensait qu'il avait fini le game. Mais non, après, les mecs, ils se sont dit, nous, on fait plus de mots, on fait juste des sons. Pi, pa, pa, palopo. Pa, pa, palopo. Pi, pa, pa, palopo. Même les chanteurs, ils comprenaient même plus ce qu'ils disaient. I'm a scatman. Vous allez pas me faire croire que le mec, il comprenait ce qu'il disait. Voilà, c'était ça les années 90. De la créativité, des chansons à texte. Mais bon, toutes les bonnes choses ont une fin. Les années 90, elles sont parties. Un jour, sans retour, effacées. Votre amour, sans se retourner. Excusez-moi, je suis encore ému par le téléfilm sur Philippe Nicolic.
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3: Raymond Coppa, il évolue au Stade de Reims entre 1951 et 1956, des années qui ont marqué l'histoire du foot rémois et aussi l'histoire du foot français. Dès son arrivée, il se distingue par sa technique, son flair et sa vision du jeu. Sous la direction d'Albert Batteux, il devient la pièce maîtresse d'une équipe rémoise qui domine le foot français. Il remporte plusieurs titres de champion de France et la Coupe de France. Mais c'est en Europe que Reims, avec Coppa, va se faire un nom. En 1956, l'équipe atteint la finale de la Coupe d'Europe des clubs champions, où elle s'incline face au Real Madrid, mais s'impose comme une équipe de classe mondiale. Coppa devient une star, non seulement en France, mais aussi à l'international, grâce à ses performances exceptionnelles en compétition européenne. Son départ pour le Real Madrid marque la fin d'une époque dorée à Reims, même si Coppa veut revenir au Stade de Reims entre 1959 et 1968. Il est né Raymond Kopaszewski en 1931, Neulémine, dans le Pas-de-Calais, dans une famille de mineurs polonais. Milieu offensif, au talent précoce, petit par la taille mais immense par la vision du jeu, il débute sa carrière pro à Angers avant d'exploser au Stade de Reims. Sa technique fine, sa vitesse et son sens du collectif séduisent bien au-delà des frontières. Le Real Madrid le recrute, aux côtés d'Alfredo Di Stefano et de Ferenc Puskás. Coppa participe à l'âge d'or du club espagnol. Il remporte 3 Coupes d'Europe consécutives.